0: Bon, au tribunal, découvrir un chien pas comme les autres. Mais cette émission, c'est surtout et avant tout le parcours d'un invité qui est à nos côtés, qui va voyager durant une heure au cœur de ces lieux qui ont marqué sa vie. Elle est musicienne, elle est choriste, elle est chanteuse, elle est comédienne, elle est animatrice, c'est un visage familier des téléspectateurs de France 2, mais pas seulement. Vous la voyez chaque soir aux côtés de Nagui dans l'émission N'oubliez pas les paroles. Je reçois avec beaucoup de plaisir ce soir Magali Ripoll. Bonsoir Magali.
1: Bonsoir Eric.
0: Comment ça va?
1: Ça va bien et vous? Merci de me recevoir.
0: C'est un plaisir de vous recevoir. Vous avez un très joli sourire. Vous avez toujours cette communication qu'on voit qui transpire à la télévision, mais dans la vraie vie aussi. Je vous sens quelqu'un d'heureuse et d'enjoué.
1: Eh bien non, pas du tout. Et j'espère que votre plaisir sera le même au bout d'une heure d'émission.
0: Bon, on va tenter d'en savoir un petit peu plus sur vous. Et vous l'avez compris, parce que je sais que vous avez écouté cette émission, de retracer un petit peu votre parcours avec un premier point de départ qui est le Creusot. C'est le début de tout, c'est là où vous êtes né au Creusot.
1: C'est ça, le Creusot.
0: Le Creusot. Ah, pourquoi il faut rouler le R pour le Creusot?
1: Alors, il faut, non, mais c'est vrai que c'est mieux vu hein, de reproduire l'accent bourguignon. Je suis né au Creusot en Bourgogne.
0: Qu'est-ce que vos parents faisaient au Creusot en Bourgogne à ce moment-là, au moment de votre naissance?
1: Eux-mêmes se le demandent encore. En fait, mes parents se sont rencontrés dans cette région-là parce que ma mère y est née également.
0: D'accord.
1: De parents immigrés de Pologne. Sa famille vient de Pologne.
0: Alors vous avez un mélange polonais et espagnol.
1: Exactement. Alors. Et mon papa grandit à Chalon-sur-Saône, arrivé à l'âge de 9 ans en France d'Algérie française,
0: ouais.
1: Avec ses parents qui vivent aussi à Chalon-sur-Saône, et ils se sont rencontrés grâce à la musique. Voilà, parce que mon papa faisait de la musique avec mon oncle qui était le frère de ma maman, voilà.
0: Ouais.
1: Et ils se sont rencontrés, puis ils se sont aimés et ils m'ont fabriqué.
0: Et vous avez toujours un lien particulier avec le Creusot. Je crois aujourd'hui vous y retournez de temps en temps.
1: Oui, j'y retourne déjà pour parcourir de temps en temps, quand je peux en prendre le temps, les rues dans lesquelles j'ai vadrouillé, parce que j'ai souvent été, bien que partie très très jeune, visiter ma famille et surtout mes grands-parents dont j'étais très très proche, et je repasse de temps en temps devant leur habitation.
0: Ils tenaient un bar, vos parents, à ce moment-là?
1: Exactement, un bistrot. Je suis née dans un bistrot.
0: Il existe toujours, ce bistrot?
1: Non, justement, il a été démoli.
0: Quoi, la place?
1: Eh bien, il y a quoi? Il y a des immeubles.
0: Immeubles
1: sur une place.
0: C'est dur de voir ça, non, quand vous y repassez?
1: Alors moi non, parce que je n'ai pas de souvenir. J'étais vraiment un bébé quand on est parti. Et mes parents ont un tempérament qui va de l'avant. Ils n'ont pas la nostalgie des lieux. Non, ils tracent.
0: Alors vous n'allez pas y rester très longtemps. Très vite, il y a un déracinement qui n'est pas vraiment un déracinement, puisque vous en rendez pas compte, vous êtes toute petite. Mais vous partez avec vos parents donc dans le sud. Et le deuxième point d'ancrage, c'est la région PACA, c'est Saint-Raphaël.
1: Exactement, enfin, parce que le climat me convenait moyennement au Creusot. Je me suis dit, tiens, je me barrer sur la côte.
0: Alors Saint-Raphaël, il y a une image comme ça tout de suite qui vous vient. On va beaucoup en parler, évidemment, mais je sais pas, première carte postale comme ça de Saint-Raphaël qui vous vient à l'esprit?
1: Ah, c'est l'église, le clocher, le vieux port. Et c'est ce que j'apprécie tout particulièrement en ce qui concerne Saint-Raphaël, c'est que si on prend une carte postale de la fin des années 70 ou qu'on imagine une carte postale de Saint-Raphaël connaissant ou ayant déjà vu la ville, c'est très sensiblement proche de ce qu'elle est aujourd'hui encore.
0: Ouais.
1: C'est pas une ville du littoral qui a été défigurée par des gros immeubles, des constructions en masse. Ça a été plutôt respecté et c'est ce que j'aime aussi.
0: Vous vivez où? Vous êtes dans une maison? Vous êtes dans un appartement? Vous êtes où quand vous êtes enfant à Saint-Raphaël?
1: Alors, quand j'arrive à Saint-Raphaël enfant, on vit dans une maison, avec un grand jardin. Mes parents sont locataires de cette maison. Ouais. On a des voisins au-dessus, on habite au rez-de-chaussée.
0: Ça change tout, le jardin, parce que je sais que vous allez faire une cabane. Je ne sais pas si c'est ici que vous faites votre cabane, mais vous allez avoir ce lieu doudou aussi.
1: Ce soir, c'est ici chez vous, mais en tout cas,
0: j'appelle ça un lieu doudou, moi, la cabane quand on est gamin.
1: Ah oui, ça c'est une vraie cabane avec des
0: c'est
1: planches.
0: C'est vous qui la construisez.
1: Voilà, c'est pas moi, mais en tout cas, c'est mon papa et j'y passe énormément de temps. Et un jour, cette cabane sera emportée par un ouragan, en fait.
0: Ah ouais?
1: Ah ouais, il y a eu un ouragan à l'automne, je ne sais plus de quelle année, mais j'ai retrouvé ma cabane en tas de planches et je me suis dit, ah oui, ça ressemble à ça.
0: Alors Saint-Raphaël, c'est évidemment votre enfance, vous allez y rester combien de temps? Assez longtemps, hein, je crois.
1: La première partie de ma vie, puisque je vais partir sur Paris, monter à la capitale, j'ai 17 ans et quelques mois.
0: Ouais, donc vous allez y passer l'enfance, l'adolescence. Saint-Raphaël, c'est bien, évidemment la région aussi, mais vous allez quand même pas mal voyager. Je sais que vous étiez dans le club d'accordéon qui arrive dans votre vie à l'âge de 7 ans, même si la musique arrive encore avant. Hein, le solfège, c'est à 5 ans, je crois, à peu près, pour vous. Galerie Paul. Et alors, ce club, il vous a emmené un peu partout. Pas oui. forcément en France d'ailleurs.
1: Non, pas forcément en France. En fait, on faisait des échanges. Mon professeur d'accordéon, qui était le président de ce club accordéon, je crois que ça s'appelait l'accordéon Club de France, voilà, tout simplement, réunissait plusieurs élèves. Alors certains venaient d'autres provinces, mais en tout cas, voilà, la majorité de cette zone-là du quart sud-est de la France. Et on faisait des échanges avec des pays. On est allé en Autriche. On recevait nous-mêmes des musiciens, un groupe de musiciens venus d'Autriche, la Hongrie, la Roumanie. Le Portugal, l'Italie, et voilà, tous ces pays avoisinants.
0: Alors ça, c'est en dehors de France, mais il y a les colonies de vacances, c'est ça, on a tous vécu ça, en tous les cas pour ceux qui ont eu la chance de connaître les colonies de vacances. Vous, la colonie de vacances, entre autres, c'est un village qui est dans les Hautes-Alpes.
1: Oui.
0: Chantemerle.
1: Et le scénario des colonies de vacances tel qu'on en entend parler, moi j'ai vraiment vécu ça. Enfin, avec le recul, c'est pas une légende. J'ai pas envie d'y aller. J'ai pas envie de quitter mon papa et ma maman. Je verse ma petite larmichette dans le bus et puis on se connecte et puis on est avec les copains. Puis finalement, on verse une grosse larmichette quand on repart parce qu'on veut pas repartir.
0: Chantemerle, c'est un endroit où vous avez eu vos premières émotions, vos premières peurs parce que vous avez un animateur qui vous racontait qu'il y avait un fou dans la région qui s'était pendu et dans la grange dans laquelle vous dormiez le soir même. Il est fou.
1: Il est fou, mais en même temps, ça nous a marqué. Je pense que je suis pas la seule à m'en souvenir. Et d'ailleurs, le décor était idéal. C'était un vrai décor. On était dans une grange énorme. On s'était extrait de la colonie pendant deux jours pour partir vraiment au cœur des montagnes. On avait marché. Je me souviens, c'était très très long. Il y avait des chamois. On était vraiment avec la petite rivière.
0: Au milieu des biquettes, quoi.
1: Voilà, au milieu des biquettes. Et ça sentait la biquette. Et c'était. Et on dormait tous dans notre duvet. On était une bonne trentaine. Et on était dans cette grange énorme. Et bien entendu, avant de fermer les yeux, l'image de ce fou du village. Répondu. Je pense que je l'ai encore.
0: Alors vous restez bien avec nous parce que Magali Ripoll est avec vous jusqu'à 21h. On va découvrir aussi que cet animateur, ou en tous les cas les autres animateurs peut-être, qui étaient à vos côtés, il y avait des musiciens, il y avait une guitare. Et ça a été aussi l'occasion de chanter et que la musique rentre dans votre vie encore plus. On s'en dit un mot dans un instant. Je vous emmène ailleurs, Magali, une nouvelle fois avec Benoît Prospero. Il est temps de passer en revue les merveilles de la nature. Et aujourd'hui, zoom sur une merveille du vivant. Attention, magie.
2: Et la plus grande magicienne d'Europe est la magicienne dentelée. Alors, on vous le dit tout de suite, à la magicienne dentelée, c'est un insecte protégé et rare au passage. Elle fait partie de la famille des orthoptères, même famille que les sauterelles, les grillons ou encore les criquets. Et grâce à Ici Vaucluse, nous sommes avec Cécile Boule, membre du groupe local Ventoux de la LPO PACA. Et donc d'abord, pourquoi on parle d'une grande magicienne ?
3: La magicienne dentelée est le plus grand orthoptère d'Europe.
2: Eh ben voilà, tout simplement, sa taille moyenne est de 10 cm. Tout de même, autre spécificité de la magicienne dentelée, physiquement, elle rappelle fortement une certaine mante religieuse. Pourquoi ?
3: Elle est de couleur vert vif, avec une petite bande blanche tout le long de son corps. Donc elle se confond aussi rapidement avec la végétation, avec les tiges des différentes plantes qui sont dans les prairies ou dans les garrigues.
2: Et est-ce que vous savez comment on la surnomme ? Le lion des garrigues ou la langouste de Provence ? Pourquoi Cécile Boule ?
3: Parce que c'est un grand prédateur. Donc elle mange essentiellement des insectes, voire elle mange aussi d'autres orthoptères. Donc comme la mante religieuse, elle est quand même assez dévoreuse d'insectes.
2: Et alors, le meilleur pour la fin, on a choisi ce sujet que pour ça. Chez les magiciennes dentelées, il n'y a que des femelles. Eh ben oui. Alors vous allez me demander, s'il n'y a que des femelles, comment elles font pour se reproduire ?
3: Eh bien, c'est le système de la parthénogenèse, c'est-à-dire sans fécondation. Voilà. Elles n'ont pas besoin de mâles pour pouvoir produire et féconder, en fait, enfin produire un œuf qui soit déjà composé donc de cellules de la future petite magicienne dentelée. Voilà.
2: En fait, ce mode de reproduction, la parthénogenèse, donc, permet à la femelle de pondre des œufs qui se développent sans fécondation. Les jeunes qui naissent sont donc des clones, en quelque sorte, de leur mère. Une stratégie rare dans le monde animal qui permet à l'espèce d'assurer sa descendance même en l'absence de partenaire. Et si vous êtes en région PACA, par exemple, et que vous voulez voir une magicienne dentelée, petit conseil, comme c'est un insecte nocturne, attendez que la nuit tombe, vous partez dans la garrigue, vous repérez des tiges bien vertes, puisque c'est précisément ici qu'elle essaie de se confondre, et donc une lampe de poche, et en avant. Vous verrez, c'est une merveille. Merci, ici Vaucluse et Cécile Boule, membre du groupe local Ventoux de la LPO PACA.
0: Ben merci beaucoup Benoît Prospero. Ben Magali Ripoll, tout à l'heure on parlait des colonies de vacances il y a un instant, sur le fait qu'on se faisait peur la nuit. Vous voyez avec une lampe de poche dans la Garrigue, c'est votre région en plus, la région PACA, pour aller découvrir ce monde du vivant là.
1: Oui, oui, justement, puis il est impressionnant ce monde du vivant. En écoutant ça, je me dis mais à quel point l'animal peut être proche, un insecte peut être proche des végétaux dans sa façon de se reproduire, c'est incroyable, c'est passionnant.
0: Magali Ripoll est votre invitée ce soir jusqu'à

21h. On parlera aussi de ces Masters 2026, de N'oubliez pas les paroles. C'est le rendez-vous des légendes et des duels au sommet. Ça arrive d'ici quelques jours, fin septembre, début octobre. C'est sur France 2, mais elle a plein d'actualités. Puis on va surtout continuer de retracer son parcours. Vous êtes toute jeune, on vous a laissé en colo. Vous avez quoi? Vous avez 10 ans à peine. On a encore des choses à se dire. Restez avec nous sur ICI.

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2: Avec votre invitée, elle est originaire de Bourgogne, puisqu'elle a grandi, en tous les cas, elle est née au Creusot, mais très vite, elle est partie à Saint-Raphaël, en suivant sa famille. C'est cette enfance et l'adolescence de Magali Ripoll que l'on vous raconte ce soir sur la Côte d'Azur, à travers ses souvenirs. Je vous ai laissé en colo, Magali, dans les Hautes-Alpes, donc à Chantemerle, avec cet animateur qui vous faisait peur. Je raccroche les wagons, vous racontez qu'il y avait un fou qui s'était pendu dans la région. Mais il avait une guitare aussi, cet animateur. Je ne sais pas si c'était le même animateur, d'ailleurs.
3: Oui, c'était, enfin, en tout cas, c'était la même bande d'animateurs.
2: Vous vous souvenez des chansons, des premières chansons que vous avez pu chanter comme ça, je ne sais pas, au coin du feu?
3: À la toute première, c'est San Francisco.
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2: 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Ça fait très chanson de colo, quoi. C'est vrai que moi qui ai fait des colos aussi, le répertoire de Maxime Le Forestier, il s'affiche toujours.
3: Ah ouais, cette chanson est magnifique, mais quand j'étais petite, je comprenais pas Lizard et Luc, Psylvia. Attendez-moi, oui. À qui ils parlent? C'est quoi ces prénoms? Ils sont bizarres.
2: C'est vrai. Là, c'est tout de suite, il y a une image qui vous revient, vous revoyez en train de chanter, justement.
3: Ah oui, on avait des petites feuilles avec les paroles et on apprenait tous ces paroles et on chantait tous ensemble. Et même rythmiquement, il y a des suspensions, en fait, il y a des moments de suspens dans cette chanson et on attendait que l'animateur rejoue l'accord à la guitare pour chanter tous ensemble. C'était vraiment un des moments d'apaisement et de communion et de simplicité, j'adorais.
2: Alors parlons de musique, le solfège arrive dans votre vie très jeune, à l'âge de 5 ans, même si la musique elle est déjà dans votre vie, dans le ventre de votre maman, puisque vous l'avez dit, les parents sont musiciens, l'accordéon, on l'a évoqué, votre instrument de prédilection, vous apprenez à manier à l'âge de 7 ans, plus tard suivra le piano. Très vite, vous avez su, Magali Ripoll, que la musique, ça serait votre vie, finalement. Il n'y a pas eu de grande incertitude, quoi, dans votre vie.
3: Non, il n'y a pas eu de questionnement, en fait, ou alors, pendant des instants très très courts, de remise en question, mais vraiment, c'est la musique a occupé une grande partie de ma vie et l'occupe encore, et la musique, c'est ma vie, enfin, je ne sais pas comment vous dire.
2: C'est le prolongement de vous-même.
3: Ouais.
2: Vous faites qu'un?
3: Ouais, c'est un vrai rendez-vous.
2: Vous avez eu la chance de jouer aussi dans le groupe de votre papa, en termes de transmission, enfin de partage en tous les cas. Moi, j'aurais rêvé de partager cette passion avec mon père, par exemple. Alors, il jouait de la batterie, vous l'accompagnez, vous faites quoi? Vous êtes choriste, vous êtes chanteuse, vous êtes à l'accordéon ou...
3: Dans un premier temps, à l'accordéon, j'interviens épisodiquement dans l'orchestre, dans le groupe dans lequel il joue, parce qu'en plus, le chef de ce groupe, enfin le chef d'orchestre, c'est mon professeur d'accordéon, qui donne des balles dans la région, et mon père l'accompagne à la batterie.
2: Comment s'appelle le groupe?
3: C'était mon professeur d'accordéon qui s'appelait Olivier Perfetti.
2: Okay.
3: Et c'était l'orchestre du casino de Saint-Raphaël. Voilà, il y avait tout, il jouait dans plein de contextes divers et variés dans la région.
2: Ouais.
3: Et c'était un orchestre connu, c'est-à-dire que tout le monde se déplaçait pour aller danser. Hein, voilà, il animait des dancings, c'est ce genre de choses. Et j'intervenais ponctuellement donc à l'accordéon, une fois, deux fois, trois fois. Et puis finalement, on a monté un trio avec un des musiciens de cet orchestre. Quand mon professeur d'accordéon s'est arrêté de tourner, et mon papa à la batterie, et j'ai intégré ce groupe, et on était un trio et on travaillait ensemble.
2: Alors vous avez été un peu partout sur la Côte d'Azur, dans les Alpes-Maritimes, si je vous parle d'un lieu, le Poussin Bleu.
3: Ouais, le Poussin Bleu, c'est là que j'ai démarré avec mes copains du lycée.
2: Ça, Saint-Raphaël.
3: Avec mon ami d'enfance, ça, Saint-Raphaël, front de mer, bord de mer et terrasse.
2: C'est Benjamin Constant, un des copains d'enfance, justement.
3: Alors, c'est le copain d'enfance, c'est Emeric Cardimani.
2: D'accord.
3: C'est Emeric, mon ami Emeric, un grand, super guitariste, super musicien, que j'aime énormément, il le sait. Et Benjamin Constant, c'est une rencontre fabuleuse. On a environ 15 ans, tous les deux, on se rencontre parce que lui joue avec son papa sur une terrasse d'hôtel qui est quasiment mitoyenne au Poussin Bleu, justement, sur la terrasse du café sur lequel on joue, avec mes copains. Et on se rencontre et il y a une vraie connexion qui se crée parce que on a la même vibe, on aime les mêmes choses, la musique. Lui joue avec son papa. Moi, à l'époque, je joue aussi avec mon papa, bon, pas au Poussin Bleu, mais on se parle de ça. Et plus tard, on s'est retrouvés. C'est un grand directeur musical.
2: Oui, on parle de lui parce qu'il est il accompagne Julien Clerc au piano.
3: Tout à fait, entre autres, oui.
2: Alors, vous êtes connu, vous venez de le dire. Vous aviez 15 ans. Bon, en tous les cas, ce sont des premiers lieux qui comptent pour vous, lieu des premiers émois, lieu des premiers amours. La musique, d'ailleurs, vous a aidé, vous le dites. Vous avez même, pour préparer cette émission, dit avec le micro, j'ai pécho, quoi. vous l'avez dit.
3: Et ça marche encore.
2: Bah, tant mieux pour vous.
3: Regardez, j'ai un micro devant moi. Mais
2: la musique, vous a décomplexé, libéré, rendu beaucoup moins timide et ouverte aux garçons et aux gens de façon générale. Il n'y a pas que les amours non plus.
3: Le conseil, ça marche bien.
2: Non loin de Saint-Raphaël. Version vintage. Vintage de Geneviève Grade, hein, qui chante vraiment dans le film Gendarme des Saint-Tropez et que l'on voit chanter et danser. Je vous parle de Saint-Tropez parce que c'est aussi un lieu qui compte, qui est très important pour vous.
3: Oui, c'est un lieu qui est très important pour moi, que j'ai découvert d'abord en regardant le Gendarme de Saint-Tropez.
2: Et Patrice Lafont, tout premier.
3: Exactement, et tout en habitant à une trentaine de kilomètres. Et plus tard, vers l'âge de 16 ans, ouais, 15-16 ans, entre 15 et 17 ans, je vais commencer à travailler en tant que chanteuse et faire des petits cachets, enfin voilà, en allant chanter dans des pianos bars sur des terrasses
2: à l'Octave Café.
3: Et à l'Octave Café. Et c'est là vraiment que je démarre une.
2: C'est quoi l'Octave Café pour ceux qui ne connaissent pas? C'est en plein cœur de Saint-Tropez, c'est un lieu important, connu, réputé.
3: Alors c'est à côté de

0: de la place des Lys, et c'est un endroit qui est un peu, qui fait partie des endroits de légende de Saint-Tropez, parce que c'est un, ce qu'on appelle vraiment un piano bar, en tout cas à l'époque c'est ça, c'est-à-dire qu'après avoir dîné, les gens qui veulent continuer la soirée vont soit en terrasse, soit dans une boîte, mais aux alentours de 23h, minuit, on peut aller aussi dans ce piano bar, boire un verre, et il y a un pianiste qui joue. À l'époque je travaillais avec un pianiste et un saxophoniste, c'est vraiment quelque chose de très intime. De toute façon c'est un petit endroit, hein, la scène est toute petite, il y a quelques fauteuils et c'est un lieu très, très intimiste.
1: Vous allez y croiser beaucoup d'artistes aussi, oui, tout Paris, à Saint-Tropez. Donc Michel Jonas, avec qui vous avez travaillé plus tard?
0: Oui, exactement. J'ai pu collaborer avec lui sur un de mes spectacles. Et quand je le croise, j'ose à peine lui parler. Quoi. C'est une légende pour moi déjà à l'époque.
1: Et vous ne buviez que de l'eau?
0: Oh oui.
1: Et d'ailleurs, il y avait un peintre?
0: Oui.
1: Qui venait vous voir à Saint-Tropez, comment il vous appelait?
0: La pure.
1: Parce que justement, bah voilà, quand on fait la fête, quand on est avec les copains, on peut avoir tendance aussi à boire un petit verre avec modération.
0: Oui.
1: Et
0: oui.
1: Vous, c'était que de l'eau de Vichy, quoi.
0: Exactement. J'étais jeune, je me suis rattrapée bien plus.
1: C'est un autre dossier, Magali.
0: Non, l'abus d'alcool est dangereux pour la santé. Non, j'étais très sérieuse. J'étais pas là-bas pour ça. Moi, j'étais là-bas pour chanter, pour me faire les dents, quoi.
1: Vous allez aller un peu partout, Juan-les-Pins, par exemple.
0: Oui, aussi.
1: Une image comme ça de Juan-les-Pins.
0: Alors une image, je me souviens plus du nom de cet établissement dans lequel j'allais chanter.
1: Non, mais même la ville, quelque chose qui vous a marqué là-bas.
0: Bah, c'est surtout le front de mer, quoi.
1: Ouais.
0: C'est surtout le voilà.
1: Vous produisez souvent front de mer.
0: Là-bas, là, oui, exactement.
1: Nice, Cannes, voilà, c'est tous les endroits où vous allez passer pendant cette période-là. On va continuer, puisque va y avoir le bac, il va y avoir d'autres villes, puis Paris, et puis voilà, le parcours que l'on connaît. Vous allez entreprendre plein de choses, et justement, on va entreprendre tout de suite avec Catherine Quicandon. Selon les complotistes, je ne sais pas si vous êtes comme ça, les gouvernements seraient aux mains des reptiliens, et Elvis Presley ne serait pas mort, bien évidemment. Il vit avec Amy Winehouse sur une île, vous savez, on dit souvent ça. Bon, Catherine Quicandon, aujourd'hui, vous nous proposez une idée qui s'en inspire.
2: À Villers-Excel, en Haute-Saône, entre Vesoul et Montbéliard, on aime les théories du complot.
3: Laquelle? Celle qui pensait que la Terre était plate?
2: Celle-ci ou une autre. Deux passionnés de jeux franc-comtois, Jordan Demurger, 34 ans, et Elian Mercier, 25 ans, ont décidé de s'en amuser en créant un jeu de cartes complètement illuminé. Complotix, dont le but est hyper simple, comme nous l'explique Jordan.
4: Vous assemblez des cartes pour former des théories du complot toujours absurdes, toujours drôles. À côté de ça, vous avez des petites cartes actions déjantées qui vous permettent d'aller embêter les collègues. Passe ton tour, détruis ta théorie, et puis une petite carte duel qui vous permet de rentrer en débat absurde avec un adversaire. Et là, les poids de la mauvaise foi priment sur la victoire.
2: Ah bah si la mauvaise foi est de rigueur, on ne va pas s'en priver. 3 joueurs minimum, 134 cartes, une partie dure au moins 20 minutes. Sens critique et du débat, bienvenue. Il faut assembler une carte agent à une carte objectif, plus une carte cible et une carte lieu. Ça donne quelque chose du genre, les Illuminati veulent espionner les smartphones des centenaires à Fukushima. Voilà. À noter que les théories du complot proposées existent réellement. Jordan et Elian ont passé un temps fou à les compulser et à les transformer en jeux. Dans la vie, l'un est artisan décorateur à Villers-Excel, l'autre est paysagiste à Besançon, et ils se sont beaucoup investis pour concrétiser ce projet.
4: Ça a pris 2 ans et demi de la mécanique de base, la thématique, des prototypes qui se sont enchaînés, des premières parties d'abord dans l'entourage, puis ensuite en partie test dans tous les boutiques de jeux et bars à jeux de la région, jusqu'à aujourd'hui son arrivée dans les meilleures boutiques de la région Franche-Comté.
2: Pour se lancer, ils ont fait une campagne de financement participatif au début de l'année qui a très bien marché. Ils avaient besoin de 150 préventes, ils en ont eu plus de 200. Ils ont donc commencé à produire 1000 exemplaires que l'on retrouve depuis peu en boutique.
4: À Vesoul au jeu du troll, à Luxeuil à la Comté ludique, sur Besançon les jeux de la Comté ou la grande librairie, les trois koalas à Mèche.
2: Et ailleurs, mais aussi en ligne pour 29,90€. Plus d'infos sur jojoba-shop.com. Merci à Ici Besançon pour cette idée complotiste. Ici, ça entreprend en Franche-Comté avec Complotix, un jeu de cartes pour se jouer des fausses informations.
1: Et on salue Ici Besançon et Ici Belfort-Montbéliard. Magali Ripoz, vous êtes joueuse, vous êtes jeu de société, vous avez bien ce genre de jeu.
0: De plus en plus. Ouais, je joue plus maintenant qu'enfant.
1: Avec vos enfants ou avec les copains, les copines?
0: Les deux, ouais. J'adore.
1: Bon, Magali Ripoz va rester avec vous jusqu'à 21h. On parlera de Nice parce que vous allez quand même remporter le concours pour entrer au Conservatoire de Nice. Et vous n'allez pas y aller.
0: Non. Parce que je suis là avec vous.
1: Non, mais c'est quand même, c'est honorifique, voilà, d'aller au Conservatoire de Nice.

Et je dis pas que vous claquez la porte, mais en tous les cas, vous allez avoir le courage d'aller vous former ailleurs, dans d'autres villes, pour ensuite monter, comme on dit, quand on est du Sud ou ailleurs, à Paris. C'est Magali Ripoll qui est votre invitée jusqu'à 21h, donc il n'y a pas que Paris dans la vie. Restez bien avec nous, on passe un très bon moment et ça va continuer.

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19: Elle est chanteuse, elle est musicienne, vous la voyez, vous l'appréciez le soir sur France 2, les Masters 2026 de N'oubliez pas les paroles, c'est le rendez-vous des légendes et des duels au sommet. Alors il y a le tour préliminaire à partir du 29 septembre, dans quelques jours à 18h40 sur France 2 côté de Nagui. Et puis à partir du 5 octobre, toujours dès 18h40, il y a plusieurs semaines de compétition avec tous les maestros du jeu. Et Magali Ripoll fera partie, bien sûr, de cette aventure. Elle est votre invitée ce soir, de son enfance dans le sud, région PACA, sur la Côte d'Azur, jusqu'à son évolution professionnelle. Professionnelle à Paris, eh bien elle nous dit tout ce soir dans Il n'y a pas que Paris dans la vie. Alors, tout à l'heure, on a évoqué le fait que, bah voilà, je ne sais pas si c'est du courage ou en tous les cas, vous n'allez pas au Conservatoire de Nice où vous auriez pu aller et vous décidez, après le bac, je ne sais pas, de continuer d'apprendre le métier, en tous les cas de vous former musicalement et ça va vous conduire un peu partout.
20: Oui, mes parents ont détecté très rapidement que j'avais besoin d'être sur le terrain et pas forcément d'être dans une montée hiérarchique. C'est-à-dire que le côté concours, effectivement, j'avais mon entrée au niveau supérieur au Conservatoire de Nice au piano et j'avais aussi des prix d'accordéon parce que j'avais fait des concours d'accordéon, donc j'aurais pu comme ça continuer. Mais jusqu'où, c'est quoi la finalité ? Moi, mon but, c'était de faire de la musique, d'être dans l'entertainment, dans tout ce que ça représente. Et c'est vrai que cette année sabbatique que j'ai pu prendre après mon bac pour me demander ce que j'allais vraiment faire m'a énormément servi et elle continue encore aujourd'hui parce que j'ai besoin d'explorer, j'ai besoin de bouffer les expériences et d'être sur le terrain.
19: Ça passe par Nantes, c'est ça ? Par Angers également ?
20: Oui, en fait, mon objectif, c'est de pouvoir m'installer à Paris et de vivre à Paris pour pouvoir multiplier les expériences. Pour ça, il faut quand même gagner sa vie et avoir un boulot. Donc je réponds à plusieurs annonces, notamment une annonce d'un orchestre qui cherchait une chanteuse. Là, on est en 96. Et je rejoins un orchestre qui est basé entre Angers et Nantes.
19: D'accord.
20: Et qui tourne un peu dans toute la France. Et je vais rester 3 ans dans
19: cet orchestre. Donc vous allez vivre dans cette région-là ou vous faites des allers-retours entre le sud ? Comment ça se passe ?
20: Enfin, je fais des allers-retours avec le sud au tout début. Ensuite, j'arrive quand même à avoir un petit pied-à-terre à Paris. Mais je ne m'installe pas vraiment dans la région.
19: Alors vous allez accompagner des gens comme Julie Pietri, comme Herbert Léonard, comme les Forbans, comme Dave. J'imagine que c'est aussi des tournées un peu partout.
20: Oui, des tournées estivales surtout, parce qu'on tourne toute l'année, on donne des représentations, on fait des balles ou des événements pour différents événements. Et les tournées d'été, c'est quand même particulier, on enchaîne, je sais pas, entre 40 et 50 dates.
19: Mais vous avez le temps de vous poser des fois dans certaines villes, il y en a certaines qui retiennent votre attention, prenez le temps, ou c'est toujours voilà, le concert, puis très vite on en a un autre le lendemain.
20: Alors c'est quand même le concert et on en a un autre le lendemain et jusqu'à aujourd'hui encore quand je vais plus tard quand je vais aller accompagner des artistes en tournée ou que je vais faire un spectacle, il y a une petite frustration mais il m'est arrivé quand même d'avoir un jour off et de profiter un peu plus. Et le pire, la frustration là où elle est grande, c'est quand on part à l'étranger.
19: Et vous vous souvenez de jours off en France où tiens, vous avez découvert une ville et vous y êtes retourné peut-être plus tard à titre personnel?
20: Oui exactement, mais je me souviens m'être un peu posé à Lyon. Je trouve que c'est une très belle ville. Nantes aussi, j'avais avait été surprise par la modernité de la ville de Nantes, ce côté hyper logistique assez surprenante. Et Montpellier, je trouve qu'il y a une super ambiance à Montpellier. Et puis j'aime aussi les vieilles villes. J'aime la vieille ville du Mans, j'aime Limoges, voilà, j'aime les...
19: Ah oui, c'est aux quatre coins de l'Hexagone.
20: Ah oui, vraiment, partout.
19: Alors vous inscrivez aussi au cours d'Alice Donat, donc à Paris, hein, pour suivre sa formation. Paris, vous avez un petit côté, je me voyais déjà, hein, vous êtes dans la conquête aussi de ce milieu de la musique où vous allez engager évidemment des rencontres. Il y en a une qui compte, c'est Johnny Williams. C'est le compositeur de musique de Laurie, si je ne me trompe pas.
20: Exactement.
19: Et ça vous vaut

0: Gabriel Ripoll fait la chorégraphie de cette chanson d'Ori.
1: Oui,
0: et vous êtes choriste, vous faites les chœurs en fait sur ce titre.
1: Exactement, à l'époque en fait je fais les chœurs de Lori en studio parce que je travaillais déjà en studio avec Johnny que j'ai rencontré quelques temps avant lors d'un casting qui avait été organisé pour monter un groupe de filles, de garçons. Le projet ne s'est pas fait, était signé en maison de disque, on allait sortir un single, ça ne se fait pas, mais c'est pas grave, Johnny me garde dans son équipe pour pouvoir travailler en studio, on travaille sur plein de projets et là un jour il me dit j'ai une jeune chanteuse pour qui je compose des chansons que je vais produire et il me fait enregistrer les voix témoins de ces chansons pour que Lori ensuite puisse se retenir la mélodie et les travailler et se les approprier et je continue de travailler avec elle à ses côtés pour faire les chœurs.
0: Surtout que vous avez écrit après une chanson pour un qui s'appelle Ange et Démon, vous allez suivre Lynn Renaud en tournée à ce moment-là, Emmanuel Moir, Richard Gottener, Nadia, c'est la tournée des Zéniths, encore une fois c'est un tour de France.
1: Oui, c'est là, je voyage partout. Et avec Lori, j'ai beaucoup voyagé parce qu'on a fait à plusieurs reprises des tournées aux Antilles, à La Réunion, en Nouvelle-Calédonie, à Tahiti. Deux années de suite, on a quand même vu des paysages formidables.
0: Un public français, mais différent. Je pense à La Réunion. Bon, voilà, c'est la France. Hein,
1: oui,
0: mais
1: oui.
0: C'est loin.
1: Et ils sont très heureux qu'on aille les voir, que les artistes aillent leur rendre visite.
0: Vous êtes comme tous ces artistes que je reçois depuis des années qui pensaient que le public du Nord et de Lille est le meilleur.
1: Oh là là, ouais, ça m'embête.
0: Il faut l'assumer, hein. On nous l'a dit il y a encore quelques jours.
1: Ouais, mais c'est dingue, on n'a pas posé le pied sur scène, le public est déjà là avant que ça commence et il part pas, il est chaud, il est chaleureux, il est souriant, il démarre au quart de tour, il n'y a rien. Oh là là.
0: Salut les Lillois.
1: Prenez-en de la graine.
0: Rennes, Montpellier, Lyon, Tahiti, vous venez d'en parler. Puis je parle des artistes à qui vous avez travaillé, ils sont très nombreux, la liste est non exhaustive, mais il y en a un quand même qui compte. Un peu au bout de la terre, je sais pas, il vous emmène en Russie déjà, Charles Aznavour.
1: Entre autres, oui.
0: Entre autres.
1: Ah ouais, oui.
0: Un jour. Partout en France, pas que en dehors de France.
1: Partout. Je me demande si j'ai pas fait avec lui trois fois le tour de la planète, sachant que lui, avant que je l'accompagne, bien entendu, l'avait déjà fait 172 000 fois.
0: Bien sûr. C'est vrai que je crois que vous avez déclaré que depuis lui, vous avez plus envie d'accompagner des artistes. Vous avez arrêté à ce moment-là, je crois.
1: Oui.
0: Depuis sa disparition, je m'entends.
1: Bien sûr, ça s'est arrêté naturellement parce que j'étais arrivée. Enfin, pour moi, c'est le climax. On accompagne ni Charles Aznavour. Attention, il n'y a aucune comparaison ni artistique, ni humaine, ni quoi que ce soit, mais avoir que toutes les cases soient cochées et avoir autant d'admiration pour cet artiste que jamais, au grand jamais, je n'aurais pensé un jour accompagner sur scène et en même temps faire partie de tout ce qui l'entoure et créer une communion avec cet artiste. Moi, pour moi, ça a été une vibration tellement forte et encore aujourd'hui, et ça s'intensifie. C'est-à-dire que la beauté de ce que j'ai vécu à ses côtés s'intensifie encore aujourd'hui quand je m'en souviens plus fortement que vraiment c'est encore plus fort que quand je le vivais.
0: Il avait des attachés avec le sud de la France, hein. Il habitait le sud
1: sûr.
0: De la France, je ne sais plus exactement où est-ce que c'était, mais
1: Saint-Rémy-de-Provence.
0: Vous avez l'occasion, je ne sais pas, d'aller chez lui ou d'échanger avec lui parfois dans le sud, qui est aussi votre région.
1: Non, je ne suis jamais allé lui rendre visite là-bas. Par contre, il nous faisait déguster son huile d'olive.
0: Voilà, parce qu'il faisait de l'huile d'olive et c'est effectivement pas rien. Il avait vraiment de beaux terrains et on peut le découvrir d'ailleurs sur un moteur de recherche. Vous le trouverez sans aucun problème. Ici, ça marche. Qu'en pensez-vous, Magali Ripoll? Et si dans un tribunal, le meilleur soutien des victimes était un chien. Oui, ça peut être surprenant. C'est une initiative originale qui se prépare pour aider celles et ceux qui doivent affronter une étape qui est souvent difficile dans un parcours judiciaire. Une présence à quatre pattes qui pourrait bien apporter un peu de réconfort aux victimes. On a été faire un tour dans la Sarthe. Reportage Robin Bernot avec Julien Penaud.
2: Au Mans, le tribunal de la ville aura bientôt son chien d'assistance judiciaire.
3: C'est une très bonne chose.
2: Alors, pas pour rattraper les prévenus qui tenteraient de s'échapper, je vous rassure, mais bel et bien pour aider les victimes à déstresser. Elles pourront le caresser pendant les procès ou lors des auditions devant les juges d'instruction. Une présence animale qui se veut rassurante, selon Philippe Jamais, président de France Victimes 72, qui porte ce projet avec le tribunal. Julien Penaud l'adjoint pour Issimène.
4: Il va pouvoir se mettre tout proche de la victime, poser sa tête sur les genoux, absorber un peu le stress porté par la victime. Sa seule présence suffit à rassurer ces personnes.
2: L'objectif est donc d'améliorer la prise en compte des victimes, notamment des enfants, et de faciliter la libération de leurs paroles. C'est dans ce cadre que ce chien interviendra. A priori, un Golden Retriever, une race reconnue pour son empathie et surtout sa capacité à être, je cite, une véritable éponge à émotions, selon le tribunal du Mans. Alors ici, en Sarthe, ça marche, mais vous, qu'en pensez-vous? Pour Julie, c'est une très bonne idée.
3: Bah, trouve ça super bien, même pour les enfants. Tu disais tout à l'heure, ça rassure forcément. Et pour un enfant, déjà, c'est hyper compliqué de passer au tribunal ou même d'être devant des adultes. Et c'est rassurant, ça donne un petit peu d'amour et c'est léger. De toute façon, les animaux, en règle générale, que ce soit avec tout le monde, même pour les personnes âgées, c'est toujours bien. Que ce soit adulte, ça apporte du bonheur.
2: Les animaux, en particulier les chiens et leur pouvoir rassurant, c'est Camille qui m'en parle.
5: Quand on est stressé, tout ça, c'est vrai que lui faire des câlins, tout ça, ça rassure. Puis le sortir, ça change les idées aussi quand il y a des choses dans la vie qui font que ça va pas trop.
2: C'est quoi, ils ont un pouvoir magique, les animaux ?
5: Oui, un peu, leur amour.
2: Alors, il faut savoir qu'un chien qui aide à libérer la parole et à témoigner plus facilement, ce n'est pas nouveau, puisque ça a été le cas, par exemple, lors du procès Le Squarneck en février 2025, où une dizaine de chiens étaient présents aux côtés des victimes de ce chirurgien condamné pour viols et agressions sexuelles. Le tribunal du Mans, quant à lui, va devoir encore patienter quelques mois, au moins jusqu'au printemps prochain, avant de pouvoir accueillir son

0: chien d'assistance judiciaire.
1: Ces chiens qui coûtent autour de 20 à 30 000 euros par an. Toutes les victimes ne pourront pas en bénéficier. Les chiens d'assistance judiciaire ne peuvent pas rester effectivement toute une journée dans un tribunal. Une trentaine de juridictions qui bénéficient d'un chien aujourd'hui en France. Initiative intéressante, ça, Benu Dissimène. Surprenante peut-être, Magali Ripoll.
2: Surprenante et très très belle et qui paraît finalement tout à fait plausible et logique parce que c'est l'instinct qui compte et l'instinct des animaux, il est là avec l'instinct des enfants et des victimes.
1: Le parcours de Magali Ripoll, les lieux qui sont des ancrages qui ont marqué sa vie depuis le Creusot jusqu'à Saint-Raphaël, en passant par toutes les villes, tous les zéniths, toutes les salles, tous les bals des pompiers, les bals des gendarmes, les bals de tout qu'elle a pu faire. Combien de concerts à votre actif? C'est une question complètement idiote de ma part.
2: Alors 30 ans, mais je ne les ai pas comptés, je vais les compter.
1: Non, mais c'est pas un par jour, je dirais, mais voilà, vous en faites combien sur une année, vous diriez? Ou à l'époque, peut-être qu'il y a peut-être un peu moins.
2: Entre 50 et 100.
1: Ouais.
2: À l'époque.
1: Ah, c'est beaucoup, hein.
2: Oui, c'est beaucoup. Il faut les compter.
1: Magali Ripoll reste à vos côtés jusqu'à 21h. Il y a encore plein d'endroits à découvrir, notamment les endroits où elle vit aujourd'hui, ou ceux qu'elle aime bien, ou là où elle a envie peut-être de partir, ceux qu'elle connaît moins. On va tout vous dire d'ici 21h sur votre radio, ici.

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2: Elle est pleine d'énergie, elle est pleine de dérision, elle est pleine de facétie au sens noble du terme. J'ai vu que parfois elle est même qualifiée de clown musical. Magali Ripoll est notre invitée jusqu'à 21h, musicienne, chanteuse de talent dans la vie et à la télé dans cette émission. Pas les paroles avec cette actualité, le rendez-vous des légendes et des duels au sommet. On s'en dira un petit mot, les Masters 2026 qui arrivent la fin septembre pour le tour préliminaire et puis ensuite la grande compétition. Mais j'oublie pas qu'elle a fait également un premier album en 2016, L'amour des lamentations. Elle est également montée sur scène avec Radioactive. Ça, c'était un seul en scène sur où elle a, vous avez joué, hein, vous avez chanté, vous avez dansé. Une autorité en tous les cas pour Magali Ripoll qui est mise au service de la télé et puis elle a même été animatrice à plusieurs reprises, je pense notamment à Interville, c'était il y a encore quelques temps. Et Interville, ça vous a permis d'aller un peu partout en France aussi.
3: Oui, oui, oui, et de palper l'ambiance du public et cette effervescence dans les régions.
2: Vous avez été où?
3: Alors, on est allé à Gap, on a fait deux Intervilles à Wallers, et le premier Interville à Beauvais.
2: Ça c'est génial, parce que Interville, voilà,

0: dans une ville, quelle qu'elle soit, une petite ville, une petite bourgade ou une plus grande ville, déjà on arrive à la gare, il y a plein de petits cafés, il y a plein de, voilà, les gens se regroupent. Et quand je vais donner un spectacle dans une ville ou que j'accompagnais un artiste qui faisait une tournée, il y a des rendez-vous en province, en fait. On se donne rendez-vous. Tiens, le samedi 23 septembre, on va voir tel artiste. On se prépare, on y va, on va participer à quelque chose. Et je sais pas, j'aime ça.
1: Et ça, c'est à Paris, ça n'existe pas?
0: Alors, oui, ça existe aussi, mais comme Paris est très grand et qu'il y a quasiment autant de spectacles tous les soirs à Paris qu'il en est proposé tout au long du Festival d'Avignon, par exemple, ça fourmille encore plus. Donc il y a beaucoup, beaucoup, beaucoup de repères pour plein de choses de styles différents. Donc on s'y perd peut-être un petit peu, mais en province, voilà, il y a le rendez-vous. Et souvent, il y a des festivités ou des festivals, d'ailleurs, qui sont organisés par un système intercommunal. Donc voilà, on est dans une vallée, il y a plusieurs petite commune, et paf, ça forme un groupe, on se rassemble comme ça, on se donne rendez-vous.
1: Parler d'Avignon, ça tombe bien, parce qu'Avignon, vous connaissez, je crois même que vous y avez joué votre spectacle, vous avez décroché le prix du meilleur seul en scène au Festival d'Avignon.
0: Oui, c'est un petit peu l'Oscar d'Avignon.
1: Un des Oscars goes to Magali Ripoll. C'est pour Radioactive.
0: Oui, c'est
1: en
0: ça,
1: deux
0: exactement.
1: Mots, je précise, Radioactive.
0: Oui, Radioactive, oui.
1: Avignon, le Vaucluse, le Palais des Papes, l'ambiance, l'effervescence du théâtre, c'est un endroit que vous aimez, une ville que vous aimez?
0: Ah, c'est une ville que j'aime, et en même temps qui est tellement remuante, parce que on a, d'ailleurs, c'est marrant parce qu'il m'est toujours arrivé des trucs de dingue à Avignon. Je me suis cassé la jambe, je me suis fait larguer, il m'est arrivé plein de trucs.
1: C'est un peu la ville de la loose, du coup, pour vous.
0: C'est un peu la ville de la loose, mais c'est la ville de la... Voilà, il faut se relever de tout
1: vous
0: ça.
1: Vous avez eu un prix quand même pour Avignon. Donc
0: voilà, c'est ça, donc tout ça, c'était la cerise sur le gâteau.
1: Alors un petit mot sur les engagements, parce qu'au-delà d'être engagé justement auprès du public, parce que vous donnez énormément et beaucoup d'énergie et beaucoup d'amour, vous avez aussi défendu ces valeurs de la musique à travers différentes associations, vous pouvez peut-être en dire un mot, Magali.
0: Oui, bien sûr, on me sollicite souvent, et c'est un grand honneur pour moi pour être présente en tant que marraine ou présidente d'un jury de concours de chant, de festivals et justement de petits festivals qui se montent dans les régions, qui sont des festivals tout à fait très bien organisés et des festivals professionnels, mais on sent que voilà, tout le monde met la main à la pâte et ce sont des petites structures, donc j'essaie de les soutenir et de répondre présente, et je tiens surtout aussi à soutenir et à répondre présente et à être fidèle à des associations qui défendent aussi les droits des enfants, les droits des gens en général, et aussi qui viennent en aide médicalement aux enfants. Et je pense à des associations comme Princesse Margot, Princesse Juju, et aussi le Secours Populaire auquel je suis fidèle.
1: C'est très bien d'en parler.
0: Je suis fière de représenter.
1: Et puisque vous parliez justement de ce que vous faites de la musique, j'avais juste noté que vous étiez marraine il y a déjà quelques années du festival Le Salagou. Je me souviens du Salagou, j'ai voulu en parler parce que je me souviens du lac, j'ai passé des vacances. C'est très égoïste de ma part, dans le village de Liosson et Clermont-l'Hérault. Voilà. Et c'est autour d'un lac, et c'est vraiment très joli.
0: C'est magnifique.
1: Magali Ripoll est votre invitée jusqu'à 21h. Vous vivez où aujourd'hui?
0: Je vis à côté de Vincennes, à l'Est parisien, dans la banlieue proche de l'Est parisien.
1: Vous avez besoin de forêt, de nature, d'environnement, vous n'êtes pas au cœur de la capitale.
0: Non, voilà, j'ai vécu dans la capitale, dans des arrondissements que j'aime beaucoup et dans lesquels je vais me balader, où je donne des rendez-vous de temps en temps. Mais là, je suis en dehors de Paris, mais en même temps très proche, parce que j'ai besoin d'avoir un métro, j'ai besoin d'être en 20 minutes, montre en main, parce qu'il y a un rendez-vous imprévu ou un travail à faire. Enfin voilà, j'aime bien ça. Et en même temps, c'est vrai que le côté, je suis à côté d'un bois, j'ai de la chance, donc je peux aller marcher, et quand je suis un peu énervée, shooter dans des marrons, ça va mieux.
1: Alors, peut-être quelques villes comme ça qui seraient votre top 3 en France aujourd'hui. Je sais que vous aimez beaucoup La Rochelle.
0: Oui, j'aime La Rochelle.
1: Parce qu'il y a les Franco.
0: Ouais, alors déjà, il y a les Franco. Ouais. Et puis, La Rochelle, j'ai l'impression d'être une éternelle touriste à La Rochelle, parce que je ne viens pas du tout de cette région. Je suis pas familiarisée vraiment avec... Et en même temps, je m'y sens bien, j'adore. Je trouve que les gens sont hyper sympas. Déjà, c'est une très belle ville. Je trouve que c'est les constructions, ils sont très préservés. Et puis, il y a une ambiance bonne enfant. C'est chouette, on se prend pas le chou. Puis j'ai un très, très bon ami que j'embrasse, qui s'appelle Didier, qui se reconnaîtra.
1: Et bah voilà, il y a l'île de Ré, à deux pas, que vous aimez aussi beaucoup.
0: Oui. C'est pareil, l'île de Ré, il y a un côté mystérieux. Je comprends pourquoi les trains sont pleins pour aller à l'île de Ré. Et c'est vrai que rien que d'aller sur cette île, et même pour une journée, on a l'impression d'être au bout du monde.
1: Ce sont les lieux où vous lâchez prise, où vous avez besoin, je ne sais pas si vous voulez vous échapper de votre vie parisienne, de vos tournages, les lieux de réconfort, les lieux où vous ressourcez.
0: Alors, le lieu où je me ressource, c'est à Saint-Raphaël, c'est sur la côte. Je peux aller marcher dans l'Estérel pendant une heure, ça y est, tout va mieux. Mais rien quand j'y vais en train, très souvent, d'ailleurs, j'y vais en train. Et quand le train commence à longer la côte après avoir quitté Marseille, oh, mais rien que d'en parler, je sais pas comment vous dire. Je pourrais même rester dans le train.

0: remonter à Paris, j'aurais changé mes
1: si vous voulez, on arrête l'émission maintenant.
0: J'y vais, il est quelle heure? Ah bah non, je vais prendre un train.
1: Il est presque 21h là, mais bon. Alors justement, il est presque 21h, vous n'avez pas dîné moi non plus, ça tombe bien, il y a aussi la carte de France de la gastronomie. Alors, on mange bien dans toute la région de France, on ne va pas les opposer, je ne vais pas vous demander où est-ce que vous aimez bien manger, mais malgré tout, je sais que vous aimez la ratatouille.
0: Ouais.
1: Donc la ratatouille, ce n'est pas dans le Nord. Hein.
0: Non, c'est sûr, ce n'est pas dans le Nord. Quoique peut-être que certains...
1: La alors on la mange où cette ratatouille?
0: Ah, on la mange. Bah déjà, on la mange chez ma mère.
1: Oui, c'est pas mal, donc ça rappelle.
0: Chez mes parents, et j'ai de la chance parce que mon chéri fait une très bonne ratatouille aussi. En fait, j'ai passé un casting. J'ai dit, voilà, je veux bien que tu sois ma maman parce que tu fais une bonne ratatouille. Je veux bien que tu sois mon mec parce que tu fais une bonne ratatouille. Non, c'est vraiment les légumes confits comme ça, cuits à part les uns des autres et ensuite qui se retrouvent. Et le meilleur, Eric, c'est la ratatouille quand il en reste, le lendemain. Froide.
1: Ah bah toujours le lendemain.
0: Tartinée, mais sûr. Froide. Tartinée sur une grosse tranche de pain de campagne là.
1: Vous allez prendre le train tout de suite. Moi je vais partir tout de suite pour aller manger. Parce que là, on n'en peut plus, c'est pas possible.
0: Ouais, c'est ça.
1: C'est presque vicieux ce que vous faites là. Il y a salade niçoise aussi. Hein.
0: Ah ouais, les olives noires.
1: Ouais, donc c'est Nice.
0: Ouais, Nice.
1: Ah, la meilleure salade niçoise, elle est à Nice.
0: Bien sûr.
1: Avec la soca.
0: Ah, la soca, c'est bon.
1: Alors, c'est quoi la soca?
0: Alors la soca, c'est une sorte de galette, de crêpe faite à base de farine de pois chiche, tout à fait.
1: Aïe.
0: Et ça s'effrite un peu comme ça, c'est bien. Oh là là, moi j'aime bien ce qui est un peu gras et qui s'effrite.
1: Est-ce qu'il y a des régions?
0: Parle de la nourriture.
1: Oui, bien sûr. Est-ce qu'il y a des régions comme ça que vous connaissez pas et que vous vous dites oh là là, mais j'aimerais bien découvrir, j'y suis peut-être passé pour un concert, mais voilà, il y a des régions comme ça en France où c'est votre prochain voyage quoi, en gros.
0: Alors je sais pas si c'est le prochain, mais il faut vraiment, et je me dois de prendre le temps d'aller découvrir la Bretagne.
1: Je connaissais pas, ou peu.
0: Je connais peu, c'est-à-dire que j'y suis allée vraiment pour des sauts de puce. J'ai été invitée là-bas pour un mariage, j'y ai passé 2-3 jours et en même temps, bien entendu, voilà, les discours tout faits, oui, en Bretagne, il fait pas beau, il pleut, oui, mais bon, j'ai les cheveux qui moussent, bon, c'est pas grave, oui, mais j'adore les crêpes, oui, mais les gens sont sympas, ouais, puis leurs traditions sont formidables. Non, mais c'est vrai que la Bretagne, c'est magnifique, c'est très, très beau. J'ai vraiment envie d'aller découvrir, j'ai l'impression qu'il y a 1000 paysages différents en Bretagne.
1: Je vous invite à y aller parce que c'était effectivement
0: vous m'invitiez
1: magnifique.
0: Tout court.
1: je crois qu'on a beaucoup d'invitations, Magali, vous il va falloir qu'on s'organise à un moment donné. Il y a la vallée de la Fayence, alors ça, c'est quelque chose que vous connaissez.
0: Oui, la vallée.
1: Vous recommandez. Là, on est dans vos recommandations à vous.
0: Ah bah tous les petits villages de la vallée de Fayence, après avoir longé le lac de Saint-Cassien, sur la route de Grasse, là voilà, on longe. Alors il y a Montauroux, il y a Callian, plus loin il y a Seyan, il y a Fayence, il y a Tourette. C'est magnifique ces petits villages là. Oh, puis alors on y déguste l'été lors des fêtes du village une aïoli. Mais vous m'en direz des nouvelles.
1: Ah, si, je l'entends bien. Dans les gorges du Verdon, qu'est-ce qu'on déguste alors là-bas? Ça, c'est un endroit que vous nous recommandez aussi.
0: Qu'on déguste. Qu'est-ce qu'on déguste? On déguste plein de choses, on déguste la Provence.
1: Bon, en tout cas, c'est un très bel endroit que vous recommandez. Vous avez découvert peut-être récemment.
0: Oui, je l'ai redécouvert récemment, j'ai eu très envie d'y retourner. J'ai eu la chance d'y aller en camping avec mes grands-parents quand j'étais enfant.
1: Et c'est pas là que vous avez vu l'éclipse?
0: Si, exactement. Sur un plateau, dans un champ. Oh là là, l'endroit rêvé.
1: Et le Lavandou?
0: Le Lavandou?
1: C'est joli, le Lavandou.
0: C'est très
1: bien. Il y a de baigner au mois d'octobre.
0: Oui, c'est possible. Vous êtes quand même courageux.
1: Mathilde Mallet a envoyé le générique. Je pense que ça veut dire qu'il faut qu'on aille dîner. C'est surtout que je crois qu'il faut qu'on passe à table. Parce que là, vous nous avez donné vraiment envie. On vous retrouve sur France 2. Je l'ai évoqué pour n'oublier pas les paroles. Le rendez-vous des légendes et des duels au sommet à partir du 5 octobre, 18h40 avec l'ami Nagui. Le tour préliminaire dès le 29 septembre, c'est dans quelques jours. Les maestros, qui parviendra à détrôner Arsène? Qui va soulever le trophée des masters? Vous y serez.
0: Oui, et ce ne sera pas moi.
1: Ce ne sera pas vous. Et puis tous les beaux projets autour de l'univers de Magali Ripoll, avec les spectacles qu'on a évoqués, avec la télévision. On va continuer de vous suivre. C'était un plaisir, ce Tour de France.
0: Merci pour moi aussi. Merci pour cette invitation, Eric. Ah oui, c'est pas fini.
1: Un bonheur. Merci beaucoup et bon appétit à ceux qui ont, comme nous, envie de déguster une bonne salade niçoise avec une soca. On se retrouve sur ici.fr dès à présent pour réécouter l'émission. Si vous avez manqué des petits bouts, là, c'est maintenant. Puis sinon, demain, avec un autre invité. Salut, portez-vous bien.

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2: Salut à toutes, salut à tous et bienvenue, c'est Décibel. Oui, c'est parti pour une heure en direct autour de l'actualité musicale. Je vais vous faire découvrir Super Plage, que peut-être vous ne connaissez pas encore. Peut-être votre prochain coup de cœur, allez savoir. Au rayon anniversaire, on chantera I Love Rock'n'Roll avec Joan Jett et ses Black Hearts. Et puis le Blind Test de ce soir sera consacré aux chansons qui parlent de beauté. Oui, les gens beaux, les personnes belles en chanson. Si c'est un thème qui vous inspire, vous pouvez tout de suite appeler le standard où Sadika vous attend, le numéro 0810 055 056 0810 055 056 à gagner ce soir. C'est un très chouette cadeau, l'édition en vinyle de l'album d'Abdel Malik qui fête ses 20 ans. C'est Gibraltar.
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2: L'histoire retiendra en tout cas que cet album a changé beaucoup de choses en 2006, il y a 20 ans, pour Abdel Malik, évidemment son interprète, mais pas que. Abdel Malik célèbre les 20 ans de Gibraltar.

Baltar, avec une grande tournée partout en France. On en parle avec lui ce soir dans Décibel et je me réjouis. Allez, on démarre l'émission avec un autre anniversaire, les 50 ans du groupe Téléphone. Mais oui, pour l'occasion, le label Warner réédite tout un tas de merveilles. Le premier best-of du groupe, Rappel, en version vinyle de luxe, qui va être très joli. Les 5 albums, évidemment, incontournables de Téléphone, donc pas de Téléphone. Le premier, Crache ton venin, Au cœur de la nuit, Dur limite et Un autre monde. Ça, c'est vinyle couleur. Et puis, le plus chouette, c'est la réédition du tout premier 45 tours de Téléphone. C'est une édition ultra limitée. En fait, c'était 2 lives enregistrés au Bus Palladium en 77, il y a Hygiaphone et Métro Cétro, et voilà, ça va être réédité, et il va falloir se grouiller pour mettre la main dessus. Toutes ces merveilles sortiront le 6 novembre, mais je vous en parle maintenant, parce qu'il est peut-être déjà temps de commencer à économiser. Et oui, les anniversaires des groupes qu'on aime, parfois ça coûte un petit peu cher. Allez, New York avec toi, ça nous fait plaisir, c'est gratuit, c'est cadeau, c'est pour vous, pour bien démarrer la soirée. Voici Téléphone dans Décibel.

0: téléphone. Ça fait toujours du bien pour démarrer l'émission. Maintenant que tout est en place, oh, attention, découverte.
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0: Oui, avant l'arrivée d'Abdelmalik, que vous connaissez bien, je vous présente Super Plage. C'est le nom de scène de Jules Henry, un artiste québécois qui aime l'électro, mais aussi une certaine idée de la musique disco, voilà, un petit peu plus vintage. Il arrive à mélanger tout ça. Il met aussi en avant, et ça, c'est pas tout le monde dans le milieu des musiques électroniques, la langue française et plutôt des artistes féminines qui chantent donc sur ces composition. Ce jeune homme, Super Plage, est aussi super productif puisqu'il a déjà sorti 4 albums et que le 5e, qui va s'appeler Mini Club, ne va pas tarder à sortir. On a déjà un extrait de ce Mini Club qui lui sera disponible le 23 octobre prochain. L'extrait, lui, il est déjà là. Il s'appelle Sexy et Fatigué. Et je trouve que ça pourrait être la chanson totem des auditrices et des auditeurs de Décibel. Quand on se retrouve le soir à 19h, bien sûr, vous êtes fatigué. Vous avez toute la journée dans les pattes. Mais qu'est-ce que vous êtes sexy, mes amis. Alors voilà, c'est notre coup de cœur du jour, grâce au label Lisbon Lux Records. Et vive le Québec, vive Super Plage. On est sexy et fatigué.

0: sexy et fatigué. Si j'ai bien fait mon travail, normalement, demain matin au réveil, vous l'aurez encore en tête, cette chanson de cet artiste québécois qui s'appelle Superflash, qui fait rigoler Abdelmalik. La chanteuse, elle s'appelle Laurence Camille, c'est elle qui prête sa voix. Sexy et fatigué, donc est tiré de Mini Club, le prochain album de Superflash, qui sortira le 23 octobre. Lui est en pleine forme, pas du tout fatigué. Abdelmalik arrive dans Décibels dans quelques secondes. Joyeux anniversaire, je le dis d'avance.
1: Eh oui, merci beaucoup.
0: Ah ouais, Gibraltar, merci beaucoup. À 20 ans.

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1: Il est rappeur, auteur, compositeur, écrivain, metteur en scène, scénariste, réalisateur, quel CV. Bonsoir Abdelmalik.
2: Bonsoir.
1: Bienvenue dans Décibel. Alors moi je vous entends, mais vous entendez pas dans votre casque?
2: Ah, là c'est maintenant.
1: C'est bon,
2: maintenant,
1: ça y est, ça marche.
2: Ça fonctionne maintenant.
1: Ok, génial. Eh bien c'est un faux contact,
2: c'est
1: je
2: un faux
1: pense.
2: Contact.
1: Oui, dans la prise du casque.
2: Ouais,
1: ça va
2: doit être
1: on
2: ça.
1: S'entend.
2: On s'entend.
1: De toute façon, on s'entend. Oui. Bienvenue dans Décibel.
2: Merci de me recevoir, je suis heureux d'être là.
1: Très très contente de célébrer avec vous et un petit peu en avance puisque la tournée elle démarrera le 3 octobre.
2: Le 3 octobre exactement.
1: Les 20 ans de ce monument.
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1: Gibraltar, la chanson Gibraltar, l'album, c'était en 2006, c'était donc il y a 20 ans.
2: Il y a 20 ans, ouais.
1: On ne les fait pas.
2: C'est incroyable le temps, comment ça file.
1: Ouais, et surtout quand vous l'avez sorti en 2006, c'était votre deuxième album, et peut-être que vous n'aviez pas du tout la même appréciation du temps et que vous ne vous projetiez absolument pas 20 ans plus tard.
2: Absolument pas. Pour moi, j'avais le sentiment, je savais même pas si j'allais faire un troisième album.
1: Ouais.
2: Et j'ai fait cet album et tout, et nous voilà 20 ans après, c'est assez hallucinant. Mais j'ai la faiblesse de penser qu'on se bonifie avec le temps.
1: Oui, évidemment.
2: Je crois. En tout cas, on essaye.
1: Ceci dit, cet album-là, il n'a pas eu besoin de temps pour montrer toutes ses belles qualités. Ouais. Gibraltar, à sa sortie, a été une claque pour plein de gens qui écoutaient. D'ailleurs, dans l'imaginaire collectif, c'est presque votre premier album. Parce que vraiment, le grand public vous découvre avec ce disque, il y a 20 ans. Vous avez le prix Constantin, le prix de l'Académie Charles Cros, le prix Raoul Breton, de la SACEM aussi. Vous êtes double disque d'or. Et puis les Victoires de la Musique, toujours avec un petit décalage. Donc l'année suivante, en 2007, ça devient l'album de musique urbaine de l'année. Puis l'année suivante, vous êtes interprète masculin de l'année aussi, finalement, grâce à ces prestations autour de Gibraltar. Est-ce que vous diriez que cet album, il a changé votre vie?
2: Ah ouais, totalement. En fait, je suis passé d'un artiste qui était, on va dire, connu dans le monde du rap, un cercle un peu restreint comme ça.
1: Ouais.
2: À l'époque, le monde du rap était restreint. Aujourd'hui, c'est une autre histoire, mais à l'époque, c'était un cercle restreint. Et dans ce cercle restreint, je roulais ma bosse depuis quelques années. Et quand cet album est arrivé, bon, pour moi, on allait continuer ce qu'on était en train de faire, enfin rester. Et puis, tout d'un coup, il y a eu une sorte d'explosion. Il y a eu un intérêt qui a débordé plus que largement le monde stricto sensu du rap. Et ça a été, c'était beau.
1: Ouais.
2: C'était beau. Et ça continue à être beau puisque finalement, ça a été une vraie rampe de lancement d'une certaine manière qui m'a permis, qui m'a donné de la liberté pour être, être l'artiste que je voulais être et continuer à être l'artiste que je voulais être.
1: Et à casser les frontières, puisque vous n'êtes pas resté que musicien. Vous avez fait énormément de choses en 20 ans. En préparant justement cet anniversaire, les 20 ans de Gibraltar, j'imagine que vous êtes replongé alors dans le disque, évidemment, mais aussi sur cette période de votre vie où tout change, parce que tout change, mine de rien, quand le grand public tombe amoureux de vous.
2: Ouais.
1: Quel regard vous portez là-dessus? Est-ce que c'était que positif? Est-ce qu'il y a peut-être des choses que, avec le recul, vous dites « Ah, peut-être j'aurais dû plus en profiter ou faire différemment ?»
2: Non, moi, franchement, je n'ai aucun regret. Enfin, pour moi, j'ai tout vécu positivement. Même des choses qui étaient un peu plus difficiles à appréhender, le rapport aux autres. Parce que finalement, quand quelque chose, de cette amplitude nous arrive, on a l'impression de rester la même personne et que c'est les gens autour qui changent. Mais je pense qu'il y a un peu des deux de toute façon. Mais il n'y a eu que du positif. Il n'y a eu que du positif. Ça m'a fait grandir. Et puis, ça, rencontrer les artistes que je voulais rencontrer, les échanges que j'ai eu avec le public, les concerts fabuleux, le partage. Ouais, vraiment. J'ai que des bons souvenirs. Ouais.
1: Nous aussi, j'avoue, cet album Gibraltar, il nous fait chaud au cœur quand on y repense. Il y a un sous-titre à cette tournée, ce spectacle donc, qui aura lieu à la Philharmonie de Paris le 3 octobre, mais qui ensuite part en tournée dans toute la France, fin 2026 et les quatre premiers mois de 2027.
2: Mmh.
1: On va en parler, le sous-titre aussi, on va en parler. Identité réconciliée 20 ans après.
2: Mmh.
1: Alors, replongeons-nous dans Gibraltar avec Abdelmalik. Et ensuite, on va comprendre où il voulait en venir à l'époque et où il va nous emmener 20 ans après. Abdelmalik est dans Décibel.
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0: Première fois il y a 20 ans, mais on était comme des fous, des derviches tourneurs, comme dans les paroles. Abdelmalik Gibraltar avec ce sample magistral de Sinnerman de Nina Simone. Alors l'identité, les identités, qui suis-je moi, qui sommes-nous ensemble, ensemble beaucoup, ensemble pas beaucoup, ça c'était des questions que vous vous posiez il y a 20 ans, ouais. Au moment de produire ce Gibraltar, et quand vous racontez votre vie d'ailleurs, c'est bien normal qu'on se pose des questions d'identité, parce que vous êtes né à Paris, mais vos parents sont originaires du Congo, vous avez grandi dans une cité de Strasbourg, mais à la frontière de l'Allemagne, donc en gros vous êtes européen, français, alsacien, aux racines africaines, et musulman aussi, alors ça fait déjà beaucoup de matière pour se poser des questions sur l'identité.
1: Ouais, et finalement, travailler sur ce disque, Gibraltar, c'était aussi se questionner sur... j'étais au carrefour de tout ça, et qu'est-ce que j'en faisais, en fait. Et c'est vrai que... ces 20 ans, ça a été un travail de réconciliation de moi à moi-même.
0: Réconcilier vos identités.
1: Exactement, et de trouver l'harmonie là-dedans. Et de comprendre profondément, et c'est des choses que je répète un peu, je le dis assez souvent, mais qu'être français, c'est pas une couleur de peau, c'est pas un sexe, c'est pas une religion, c'est le fait d'adhérer à des valeurs et des principes, et que moi je me sens totalement français aux racines d'ailleurs, aux racines africaines et congolaises, mais la France et l'Europe, c'est moi. Et donc voilà, donc dire 20 ans après identité réconciliée, c'est aussi le fait de dire que à partir de cet album, il y a aussi un cheminement de paix intérieure qui s'est fait. C'est-à-dire il y a quelque chose avant ça où j'avais une vie compliquée, conflictuelle intérieurement en tout cas, et que tout d'un coup les choses ont se sont harmonisées d'une certaine manière. Et pour moi, c'est ma démarche d'artiste, cet album, et puis tout ce que j'ai fait derrière, c'est toujours des lettres d'amour à la France, c'est toujours cette envie de dire que on est différent et c'est merveilleux, et on est singulier, et c'est merveilleux, mais on a quelque chose en partage qui est fondamental, et ce qu'on a en partage, c'est notre humanité, nous sommes des femmes et des hommes, et on doit s'aimer, quoi, c'est important, et surtout en ces temps, j'ai envie de dire compliqués, c'est important de le dire haut et fort, ça, de dire qu'on doit s'aimer, et aimons-nous, quoi.
0: C'est vraiment très important, ce mot réconciliation, ouais. Alors que pour le moment, et a priori jusqu'aux élections, ce ne seront que divisions et conflits à la bouche de ceux qui veulent prendre le pouvoir, d'où qu'ils viennent d'ailleurs, c'est par ce biais-là en fait, qu'on arrive à prendre le pouvoir dans plein de pays, dans plein de sociétés, c'est en divisant, et finalement, oui, prenez la réconciliation et le fait d'être ensemble, de s'entendre, de s'aimer,
1: vous dites.
0: C'est pas tout le monde.
1: C'est pas tout le monde, mais vous voyez, moi je parle pas aux politiques.
0: Ouais.
1: Évidemment, je respecte tout le monde, chacun, mais c'est pas eux que je parle. Moi, je parle à mes concitoyens, je parle au peuple français, je parle à mes voisins, je parle à mes compatriotes de manière générale. Je dis ne cédons pas aux esprits chagrins qui, précisément parce que il y a des enjeux électoraux, parce qu'il y a tel intérêt ici et là. Nous, j'ai envie de dire, l'intérêt qu'on a, c'est comment ensemble on fait peuple, comment ensemble on fait France, comment on avance ensemble. Et puis, les politiques, un jour, c'est de ce côté, de l'autre jour, c'est là, ensuite, c'est ci. Nous, on cherche la stabilité, nous, on cherche quelque chose qui permette de la cohésion dans un monde où on a l'impression où tout part en vrille, d'une certaine manière.
0: Et alors, c'est drôle, parce que vous pointez un truc que j'avais jamais réalisé, c'est que le fait même du rap et de l'utilisation des samples, ça c'est une réconciliation des identités, pour schématiser, entre les anciens et les modernes.
1: Complètement.
0: Quand vous convoquez Nina Simone sur un album rappé, slamé en 2006, c'est une réconciliation d'identité.
1: Et puis il y a Serge Reggiani aussi...
0: Oui.
1: Il y a Ferra aussi dans cet album, dans Gibraltar. Ouais. Il y a le fait que je travaille avec
0: Juliette Gréco après.
1: Oui, mais déjà sur l'album avec Gérard Joannès, qui était l'époux de Juliette Gréco et le pianiste de pianiste et co-compositeur de Jacques Brel.
0: Ouais.
1: Donc Marcel Azola, il y a Marcel Azola dans l'album, et j'ai fait comme Brel. Brel, dans un de ses morceaux,
0: chauffe
1: il dit chauffe Marcel, mais moi j'ai dit, je vais vous voyez, moi j'ai dit chauffez Marcel.
0: Chauffez
1: quand
0: Marcel,
1: même.
0: C'est
1: mais,
0: beau.
1: Mais voilà, il y a cette idée vraiment de lien générationnel, où on est en même temps dans le rap, avec cette idée du rap, mais avec cette idée que la musique, c'est universel, et que le rap étant fait de samples, donc on prend tout à gauche, à droite, et on fait de l'harmonie avec ça. Donc on se réconcilie les différentes différentes identités artistiques et musicales. Et finalement, ma vie, c'est un prolongement de ça.
0: C'est ça, un lanceur de passerelles.
1: Exactement.
0: Et un dealer de kiff. Il est parfait, yes. Notre Abdelmalik. Gibraltar, identité réconciliée 20 ans après. On va vous raconter ce que vous allez pouvoir voir sur scène. À tout de suite.

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3: Et l'invité de Décibel ce soir, c'est Abdelmalik. On célèbre ensemble les 20 ans de Gibraltar. Ce deuxième album qui, on le disait, a tout changé pour votre carrière. Vous faisiez un petit clin d'œil en disant à quel point le rap était marginal il y a 20 ans, une petite bulle musicale. Aujourd'hui, c'est un des styles musicaux dominants en France. Le prix à payer, ça a peut-être été un peu de dépolitisation du rap. C'est vrai que le rap qui est en tête des charts, c'est pas forcément un rap très très conscient. Est-ce que c'est une question que vous vous êtes posée, vous, en disant bah tiens, peut-être que si je parlais juste des petites fleurs ou de bagnoles, ce serait plus facile ma vie d'artiste.
4: Non, mais un artiste, ce qu'il produit en tant qu'art, c'est toujours le prolongement de ce qu'il est.
3: Ouais.
4: Donc d'une certaine manière, si ce qui domine dans les charts, c'est une musique, on va dire, dépolitisée, c'est parce que précisément ceux qui la font sont dépolitisés. Et il n'y a pas de problème, j'ai envie de dire.
3: Ouais.
4: La musique, c'est aussi là pour kiffer, on est juste là. Mais disons que moi, c'est différent. Mon approche de l'art, c'est vraiment cette idée, comment on fait du lien, comment on rend sexy la complexité, comment on a affaire à un artiste réel, dans le sens où on échange comme ça, ils écoutent un disque et puis après ils viennent nous voir sur scène, et sur scène nous on propose quelque chose, c'est un vrai dialogue. Sur scène, c'est pas genre nous on est sur scène et puis le public nous regarde, c'est qu'on dialogue avec eux, il se passe quelque chose d'organique, et c'est basé sur des textes, c'est basé sur de l'humanité, c'est basé sur un kiff, voilà. Et ça, c'est moi. Et encore une fois, après, chacun est libre de faire ce qu'il veut, mais moi il y a ce côté organique qui peut pas se limité aux charts, j'ai envie de dire. Il y a un truc de cœur à cœur, d'une certaine manière, un partage. Et c'est ça, moi, mon kiff. C'est pour ça, partir sur la route. C'est ça aussi, Gibraltar. Avec l'album Gibraltar, c'est là où j'ai commencé à faire des espèces de tournées fleuves, où on reste 2, 3, 4, 5 ans sur la route. Une fois, j'ai fait un projet où j'ai tourné 5 ans sans m'arrêter. Et les gens viennent, et c'est fabuleux, et on partage, et on échange sur scène, et après le concert, on discute, enfin, c'est fabuleux.
3: Voilà, vous poussez carrément le concept encore plus loin, puisque pour ce spectacle, autour des 20 ans de Gibraltar, là, si vous allez voir ce concert, vous allez vraiment participer,
4: ouais.
3: Puisque, en fait, vous avez décidé que vous alliez transformer ces lieux de concert en agora.
4: Ouais.
3: Donc, évidemment, vous prendrez la parole, il y aura également des invités, alors ça peut être des comédiens, comme Juliette Binoche, Léa Drucker, Béatrice Dalle, ça peut être Reda Kateb, Akhenaton et Shuriken de Hayam, Oxmo Puccino, l'écrivain Tahar Ben Jelloun, Lilian Thuram, il y a plein de gens comme ça formidables, et puis le public aussi,
4: ouais.
3: Et donc tout ce beau monde dialogue après le concert.
4: Ouais, mon idée, c'est tous les gens que vous avez cités, c'est des gens qui sont des inspirations pour moi, qui sont des amis, des gens que j'aime énormément. Et mon idée, c'est de qu'on fasse le concert et puis derrière, on puisse discuter aussi. Parce qu'encore une fois, combien il y a de lieux où on peut juste discuter, échanger comme ça. Il n'y en a pas en réalité énormément.
3: Ouais.
4: Et pour moi, le fait de pouvoir être sur scène, faire de la musique, et puis après pouvoir avec des amis échanger, discuter, surtout en cette période, on vit une période compliquée, c'est la période électorale, et tout est un peu crispé et polarisé, j'ai envie de dire. Et l'idée, c'est de dire que bien sûr, il y a les politiques, mais il y a aussi les citoyennes et les citoyens. Il y a des femmes et des hommes, des gens qui ont envie d'échanger, des gens qui ont envie de se connaître, des gens finalement qui ne se connaissent pas suffisamment ou qu'on oppose les uns les autres à travers des médias interposés, à travers les réseaux sociaux, à travers des tendances politiques, etc., etc., alors qu'on est sur le même bateau, en fait. Et l'idée, c'est de se rappeler ça. De se rappeler que, au-delà de la politique politicienne, au-delà des différentes polarisations, il y a juste des femmes et des hommes qui ont envie d'être en paix, en harmonie, de kiffer, quoi.
3: Ouais.
4: Et l'idée, c'est ça. Donc, le concert, Et puis ensuite, voilà, des discussions avec des amis que j'appellerai. Je leur dis de venir des artistes. Et puis on échange et on discute avec vous tous.
3: Alors, sur scène, évidemment, du slam, du rap, du chant, de la danse, de la musique, version DJ et aussi formation acoustique. Là, vous êtes en train de travailler sur, sur ce spectacle. Vous êtes en résidence.
4: Je suis en résidence, ouais.
3: Voilà. C'est un spectacle que vous produisez avec la Philharmonie de Paris.
4: Oui.
3: Et je me demandais si, évidemment, parce que depuis 2006, depuis 20 ans, vous avez vraiment eu une grande expérience, une grande implication dans l'image, au cinéma. Vous avez réalisé 2 films, au théâtre aussi. Vous avez été metteur en scène en 2019, hein, Les Justes d'Albert Camus au Théâtre du Châtelet. L'année dernière, Furciné Libre, votre film magnifique.
4: Merci.
3: Est-ce que ça influence votre vision du concert? Et est-ce que finalement, l'image est aussi extrêmement importante pour
4: cette
3: tournée?
4: L'image est extrêmement importante et la tournée est soignée dans ce sens, mais quand même, il y a toujours cette idée de l'organique.
3: Oui.
4: C'est-à-dire que, vous voyez, c'est comme au théâtre, finalement, il y a un texte, des acteurs et un public. C'est assez simple comme ça, mais il y a un monde, il y a un univers qui est en train de se passer. Et moi, c'est exactement la même chose. J'ai des musiciens avec qui je travaille maintenant.

0: depuis plus de 20 ans. Ce sont mes musiciens, on connaît. Et il y a cette idée aussi de montrer cette dextérité-là. Voilà tel guitariste, voilà tel bassiste, voilà ce batteur, voilà voilà ce claviériste. Enfin, il y a cette idée aussi de ramener à l'organique, au vivant. Et puis moi qui sautille un peu partout. Il y a tel, voilà le danseur avec qui j'ai fait aussi des spectacles de danse que j'ai mis en scène et tout ça. Encore une fois, voilà, j'ai l'impression qu'avec le temps, on se bonifie. Et l'idée, c'est de partager par touche l'expérience de ce que j'ai vécu, mais toujours en ne se laissant pas précisément dépasser par les images, ouais. En restant dans quelque chose quand même d'organique, qui se passe dans les yeux, qui se passe dans la présence, en fait, quelque chose, un échange qui sera... Donc, il s'agit de doser les choses et de faire en sorte que ce ne soit jamais artificiel, que ce soit toujours vrai, quoi.
1: Ça donne envie, hein. Allez, je vous le dis, ça commence bientôt, Abdelmalik Gibraltar, cette grande tournée Identité réconciliée 20 ans après. Ça commence le 3 octobre à Paris, donc à la Philharmonie. Et puis ensuite, Nîmes, Annecy, Draguignan, Aix-en-Provence, Lieu-Saint, Rambouillet, le Blanc-Mesnil pour 2026. Et alors en 2027, mes amis, c'est un festival. Vélizy, Villacoublay, Brive-la-Gaillarde, Strasbourg, Dieppe, Toulouse, Lyon, Abbeville, Revin, Colombes, Saint-Michel. Sur-Orge. Il y a aussi Annemasse, Jouy-les-Tours, Rennes, Lourdes, Antibes, Grenoble, Sainte-Maxime, etc., etc. Écoutons, mon cher Abdelmalik, les autres, ça vous dit ?
0: Ça me va.
1: C'était il y a 20 ans aussi sur Gibraltar.
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0: sur Gibraltar, le deuxième album d'Abdelmalik. Il y avait les autres et 20 ans après, on célèbre ce bel anniversaire. Ouais, si vous pouviez là aller murmurer un petit mot à l'oreille de Malik il y a 20 ans, vous lui diriez quoi ?
1: Je lui dirais, n'aie pas peur, tout ira bien.
0: Il avait un peu la trouille ?
1: Un peu, ouais. Et ouais, je lui dirais ça vraiment, je continuerai à le rassurer, je lui dirais, n'aie pas peur, tout est bien et tu fais bien, t'inquiète pas.
0: Il nous reste deux petites minutes à passer ensemble, alors c'est le moment du questionnaire, les choix cornéliens, Abdelmalik. Vous retournez là demain, au cinéma ou au théâtre ?
1: Au cinéma.
0: Au cinéma. Et si on vous propose de représenter la France à l'Eurovision, vous y allez ?
1: Bien sûr. Dès qu'il s'agit de représenter mon pays, on peut compter sur moi.
0: Quelle langue aimeriez-vous parler couramment, instantanément ?
1: Il y a tellement de langues que j'aime instantanément.
0: Ouais, là, tout de suite, sans aucun effort, vous êtes bilingue. Je sais pas, une langue peut-être dont vous aimez la sonorité ou... Je vous imaginais assez sensible aux langues, aux accents.
1: Ouais. J'aime bien, j'ai des amis italiens.
0: Ouais.
1: Et quand ils parlent comme ça, il y a une sonorité, ça me... L'italien, tiens.
0: Ouais,
1: ça serait
0: beau,
1: ça. L'italien, ça serait bien.
0: Un paparazzi fait circuler une vidéo volée de vous. Vous préférez que ce soit une vidéo de vous au karaoké ou à la piscine ?
1: Au karaoké. Piscine, c'est un peu...
0: Vous chantez quoi au karaoké ?
1: Précisément, au karaoké, on chante, on fait ce qu'on veut. On peut se lâcher, c'est compréhensible. À piscine, c'est...
0: Au resto, on vous apporte le mauvais plat. Vous le renvoyez ou pas ?
1: Ça dépend, c'est quoi ? Si ça se trouve, le mauvais plat, il peut me tenter.
0: Oui, c'est vrai.
1: Je dis, ah ouais, finalement, je vais le prendre, tiens.
0: Ça, c'est un homme ouvert. Enfin, attention, grande question. Soit vous perdez vos cheveux, soit tout le monde perd ses cheveux, sauf vous. Est-ce que vous vous sacrifiez pour les autres ?
1: Non, je préfère. Je perds mes cheveux, quand même.
0: Un homme bien, merci.
1: Merci beaucoup.
0: Merci.
1: Je ne ferai pas ça aux autres, non, je ne vous ferai pas ça, vous inquiétez pas.
0: On peut compter sur lui, c'est notre mec sûr.
1: Et ouais.
0: Abdelmalik, Gibraltar, identité réconciliée, 20 ans après, vivement le 3 octobre. Je sais que vous êtes en pleine préparation
1: de
0: ce concert.
1: On est en pleine préparation.
0: Alors, bon courage, bossez bien.
1: Merci beaucoup, merci de m'avoir reçu. Et on vous attend toutes et tous, le cœur ferme. Les dates sont là, les concerts sont là, venez, on va partager, vraiment.
0: Merci, à bientôt.
1: À très très bientôt.

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1: Et à 19h47, il est grand temps de jouer au Blind Test. Le cadeau de ce soir est une belle édition vinyle de l'album dont nous parlions avec Abdelmalik, son deuxième album, Gibraltar, qui fête ses 20 ans cette année. Et pour jouer avec nous, il y a Marie et Benjamin. Bonsoir à tous les deux.
2: Bonsoir.
1: Bonsoir, ah, je suis très contente. Il me semble, c'est ce que m'a dit Sadika, mon espionne au standard, que c'est la première fois qu'on joue ensemble.
2: Oui, bah, pour moi, pour ma part, oui.
1: Ah bah, c'est génial. Bienvenue à tous les deux, ça me fait très plaisir. De toute façon, on le sait, les chiffres ne mentent pas. Vous êtes de plus en plus nombreux à écouter Décibel sur la radio ici et ça nous fait très plaisir. Et alors, Marie et Benjamin, pour vous et puis pour les autres, nouvelles et nouveaux, je vous redonne la règle du jeu. Règle numéro 1, tout le monde gagne. Parce que, règle numéro 2, l'animatrice fait n'importe quoi quand elle compte les points. Donc j'ai décidé qu'à la fin, tout le monde gagnait. Et même, tout le monde gagne avant de jouer. Donc Marie et Benjamin, félicitations, on commence par ça. Vous avez gagné chacun un vinyle d'Abdelmalik.
3: Merci. Merci. Félicitations Marie d'avoir gagné.
4: Vous aussi.
1: Bravo à tous les deux. Maintenant que vous avez gagné, nous allons pouvoir jouer. Je vais donc vous passer trois chansons autour de la beauté. Et il va falloir retrouver le plus rapidement possible le nom des interprètes de ces chansons. On cherche qui chante. Et pour savoir lequel de vous deux va répondre en premier, eh bien vous utilisez votre prénom pour m'apostropher. Marie dit Marie, Benjamin dit Benjamin, ou Benji, si c'est son petit surnom, ou Ben, je ne sais pas.
3: Ben, oui, ça sera Ben. Ouais.
1: Bah voilà, Benjamin peut dire Ben, Marie du coup peut dire Mar, si elle a envie, juste la première. Ou Marie, ou Ma, ou Ri, est-ce qu'elle veut en fait. Mais en tout cas, donnez bien votre prénom ou une de ses variantes avant de me donner la réponse. Et puis à la fin, donc, tout le monde aura gagné. Marie et Benjamin, nous pouvons commencer. Voici la première chanson qui parle de beauté. Et très précisément, elle parle d'une femme qui est très belle. Et dites-moi, qui chante
3: Ben, c'est Marie.
1: Oh, c'est Marie, c'est gentil ça.
4: Merci.
3: Ben, Garou.
1: Alors, il y a Garou,
3: Notre
1: c'est
3: Dame
1: vrai.
3: De Paris.
1: Oui, bravo à tous les deux. Belle, ce grand succès de la fin des années 90, la comédie musicale Notre-Dame de Paris. Marie a reconnu la voix de Garou, c'est Garou qui commence à chanter. Et ensuite, il y a Patrick Fiori et Daniel Lavoie. Voilà, tous ensemble. Je vous mets un point chacun, c'était très bien. Vous avez reconnu rapidement. Allez, on continue. Celle-là est un petit peu plus ancienne.
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3: Ben,
5: je vois
3: ben.
5: Ce
3: elles sont toutes belles,
1: oui.
3: Belles,
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1: C'est Clo-Clo, bravo.
4: Marie,
1: oui, Marie, c'est ça.

0: C'était Clo-Clo. Ben. Benjamin, oui, c'est un tout autre texte, mais c'est intéressant. On s'en fait une petite troisième. Là, c'est la chanson la plus récente de la sélection de ce soir. Qui chante ça? La voix arrive maintenant.
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0: Oui, Ben, c'est
2: Louane.
0: Oui, bravo.
1: On était.
2: Oui.
0: C'est la petite Louane, enfin qui est grande maintenant.
2: Oui.
1: Ouais.
0: On était beau. Eh bien, vous avez été très beau, Benjamin, Ben et Marie, de beaux candidats, vraiment. Merci à vous.
3: C'est un... On aurait pu mettre Bella de Gims aussi, Bella.
0: C'est vrai qu'on aurait pu mettre Gims. Merci Marie, je le note pour un prochain blind test, ça marche?
3: Voilà.
0: J'espère qu'on rejouera ensemble très bientôt et je vous remercie beaucoup d'être venus jouer ce soir dans Décibels. Marie et Ben, on vous envoie...

le vinyle d'Abdel Malik. Et puis pour rester dans la thématique, je vous propose d'écouter « Qu'est-ce que t'es belle ?» duo inoubliable sorti en 1988. Marc Lavoine qui invitait sur sa chanson la regrettée Catherine Ringer. On apprenait sa disparition il y a une semaine. Le temps pour le moment n'a pas fait son œuvre. Alors on l'écoute en tremblotant un peu. « Qu'est-ce que t'es belle ?»

0: cette chanson, je voulais vous signaler une reprise très intéressante faite récemment par Clara Luciani et Philippe Catherine. C'est Philippe Catherine qui chante la partie de Catherine Ringer et Clara Luciani qui chante la partie de Marc Lavoine. La chanson s'appelle « Qu'est-ce que t'es beau » et elle est disponible partout.
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0: The Queen of Noise ou The Queen of Rock'n'Roll. Elle a plusieurs surnoms, mais à chaque fois, c'est une reine. Joan Jett a aujourd'hui 68 ans. Alors, évidemment, on le dit avec elle. We love rock'n'roll, Joan Jett and the Blackhearts. Et très bon anniversaire!

0: Quelle claque, j'adore. Joan Jett and the Black Hearts, I love rock'n'roll. 68 ans aujourd'hui pour Joan Jett, bisous. Allez Décibels, c'est terminé pour ce soir. Revenez demain à 19h. On recevra Kezia Jones qui avait bouleversé le jeu de guitare des années 90 en inventant le Blue Funk, il appelait ça. Et notamment avec son tube Rhythm is Love, Kezia Jones, qui va être en tournée, qui va tout vous raconter demain dans Décibels. Et puis un grand merci à l'équipe de l'émission. Ce soir, il y avait Kinan Lajali, Sadika Raou, Iris Guitoni, Thomas Demol et Mélodie Chaïb.
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0: Bonjour à tous, il est midi 5 sur votre radio Ici. Bienvenue dans votre nouveau rendez-vous. Je fais un immense coucou à tout le réseau, nos 44 merveilleuses locales partout en France de la radio Ici. Alors ici, ça tombe bien, on parle bon plan, vie quotidienne, arnaque à éviter, animaux, santé, nous sommes là pour vous rendre service parce qu'on vous doit bien ça. Et c'est le titre de ce nouveau rendez-vous quotidien. Nous sommes ensemble jusqu'à 13h, je suis Enora Malagré et voici la joyeuse bande du jour qui m'accompagne. Aude Razo, Madame Antiernac, coucou ma Aude.
2: Bonjour tout le monde.
0: Valère Coréard et ses bons plans conso. Bonjour Valère.
3: Salut Enora, bonjour à toutes et tous.
0: Ah, le retour de Pierre Fabin, notre vétérinaire, il m'avait tant manqué. Ça va Pierre?
4: Oui, bonjour Enora, bonjour à tous.
0: Et Elsa Wolinski, le rayon de soleil de toute la radio, de tout Radio France. Bonjour Elsa.
5: Bonjour à tous.
0: Alors aujourd'hui, c'est très sérieux, on va vous dire comment alléger votre facture de téléphone, la box Wi-Fi et tutti quanti. Vous avez des questions, appelez-nous, laissez-nous un vocal au 0810 055 056. Nous sommes là pour vous. Et puis, laissez-nous aussi des messages vocaux sur ce même numéro, comme l'a fait aujourd'hui Virginie.
6: Bonjour Enora, c'est Virginie de Nantes. Je ne comprends pas, je reçois toujours des appels. Je ne connais pas ces numéros, j'hésite. Est-ce que je dois répondre?
0: Oula, ça sent la chronique pour Aude Razo, ça.
2: Décrocher, ne pas décrocher, telle est la question. C'est ça la question de Virginie.
0: Elle est poète.
2: Je conseille de ne pas décrocher, je vais vous dire pourquoi.
0: On y répond dans une trentaine de minutes et puis le meilleur pour la fin, tout au long de l'année, je booste votre pouvoir d'achat. 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Je suis au pied du sapin. Je suis impatiente parce que j'ai l'impression de me faire moi-même un peu avoir, chers amis auditrices, auditeurs, sur ma facture de téléphone, entre autres. On va parler de tout ça avec vous, cher Valère Coréard.
3: Alors, se faire avoir, pas au sens strict, mais se faire avoir quand même un peu, parce que quand on fait jouer la concurrence sur la facture de téléphone, bien souvent on se dit, ben mince, alors j'ai payé tout ça si longtemps, alors que j'aurais pu faire autrement. Ce qu'il faut savoir pour commencer, c'est que la consommation moyenne d'une Française ou d'un Français en data, vous savez, c'est-à-dire les gigaoctets qu'on utilise pour naviguer sur Internet, c'est 15 gigaoctets de données mobiles par mois. Okay. En moyenne, je dis bien.
0: Ça, c'est ce dont on a besoin.
3: Ouais, c'est entre 15 et 18. Ça, c'est ce qu'on utilise en moyenne. Évidemment, ça dépend des usages. Pourquoi je vous parle de ça? Parce que souvent, ça détermine le prix de la facture mensuelle.
0: Okay. Okay,
3: bien souvent, vous avez un forfait 100, voire 200 gigaoctets.
0: Ouais.
3: Vous voyez déjà de quoi on est en train de parler.
0: Ouais.
3: D'un service qui coûte cher, c'est d'ailleurs souvent ce qui coûte le plus cher après l'accès au réseau, et en fait, on ne l'utilise pas. Donc, la première chose que je vous conseille de faire pour faire baisser la note éventuellement, c'est de vérifier votre consommation réelle dans l'application de votre opérateur, combien vous utilisez de data.
0: Donc on appelle les gens, on leur demande combien je consomme.
3: Regardez dans l'application, vous avez un compte, une application de, je sais pas, vous savez, chez Orange,
0: Bouygues,
3: je ne sais qui, exactement. Vous allez dans l'application, vous suivez votre consommation et vous voyez vraiment combien vous consommez. Ça va vous permettre de calibrer. Pourquoi je vous dis ça? Parce qu'aujourd'hui, un forfait en moyenne téléphonique au bon prix, c'est 15 euros.
2: Ah mais non, c'est pas possible. Moi, je paye 33 jours.
0: On va faire un tour de table. Aude, 33. Pierre Fabin.
4: Je crois que je suis à 55.
0: Oui, on est dans la même équipe. Donc nous, déjà, équipe, on se fait avoir. Elsa Wolinski.
5: Non, moi, c'est vers 100 euros.
0: Mais vous avez vos filles.
5: Et moi, j'ai découvert qu'effectivement, c'était moi qui payais, pas mon ex-mari, les factures des enfants.
0: Voilà. Bisous, l'ex-mari. Valère, vous payez combien?
3: Eh bien, je paye 16 euros.
0: Oh, bah oui, forcément. Oh, et c'est bien pour ça qu'on a su vos conseils. Combien vous payez, chers amis auditrices, auditeurs, si vous avez besoin de conseils? 0810 055 056. On est là pour ça. Valère répond à toutes vos questions.
3: Alors, regardez rapidement pour savoir si vous payez le juste prix. D'abord, les services que vous avez, est-ce que vous avez de la 5G ou de la 4G? Ça ne sert à rien d'avoir de la 5G si vous n'utilisez pas beaucoup de données. Justement, la 4G suffit largement.
0: Base, voilà.
3: Ça, c'est la première chose. Ensuite, regardez un peu les options payantes. Peut-être que vous en avez l'accès à tel ou tel service qui vous sert à rien. Donc, décortiquez un peu votre facture et à partir de là, on fait jouer la concurrence. 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Et ça, c'est important. Si vous changez d'opérateur, essayez de ne pas vous engager 12 mois parce que vous resterez libre et vous pourrez bénéficier des opportunités de la concurrence.
0: On a déjà une auditrice qui vient de nous appeler là au 0810 055 056. On la prend tout de suite. Elle s'appelle Sandrine. Bonjour Sandrine, bienvenue.
7: Et bonjour à tous.
0: Bonjour chère bonjour, Sandrine, vous bonjour. Habitez où ?
7: Ah, j'habite dans le 64.
0: Très bien. Eh ben, on embrasse très fort ici Gascogne. Hein. C'est par ce canal que vous nous écoutez, j'imagine.
7: Voilà, tout à fait.
0: On les embrasse très chaleureusement. Alors, dites-nous tout, chère Sandrine.
7: Alors, moi, je suis d'accord avec ce monsieur-là.
0: Valère.
7: On peut trouver des. Voilà, Valère. On peut trouver des forfaits à 15 euros, certes, mais aujourd'hui, il faut compter, si vous voulez avoir une formule confort, l'assurance. Ouais. Il faut compter le fait que vous achetez un téléphone. Donc, maintenant, c'est à crédit. Parce qu'un téléphone, maintenant, c'est 1000 euros pour...
0: Hein. Oula.
7: Donc, oui, non, mais il y en a des... Ah, ben, comptez bien.
0: Mais attendez,
7: oui.
0: Il est en or massif. Non, mais... Attendez, Sandrine, parce que je vois Valère,
7: gros,
0: Valère va vous répondre.
7: À 8 euros par mois.
3: Alors, Sandrine, juste une chose. Achetez le téléphone par votre abonnement. Je le déconseille parce que vous allez le payer bien plus cher que ce qu'il coûte réellement.
0: Voilà.
3: La meilleure chose, si on est serré au niveau du prix, mais qu'on veut un téléphone, un smartphone correct, c'est de passer sur du reconditionné et de payer en plusieurs fois sans frais. Attention, faut pas se surendetter avec les plusieurs fois sans frais, hein, c'est quand même de l'emprunt. Mmh. Mais le meilleur rapport qualité-prix, c'est le reconditionné par rapport au prix neuf et surtout quand on le paye dans l'abonnement. Et puis, vous avez parlé d'assurance. Là aussi, attention aux assurances. Parfois, on les a déjà, les assurances pour le téléphone, dans l'assurance habitation notamment, dans l'assurance de la carte bancaire. Donc, vérifiez quand même bien avant de vous engager.
0: Sandrine, vous êtes chez qui ?
7: Alors moi, je suis chez SFR pour l'instant.
0: D'accord.
7: Je dis bien pour l'instant.
0: Ah, pourquoi ? Parce que vous sentez qu'il faut changer de crèmerie ?
7: Ben, ça va, c'est racheté donc en 2027-28. Eh oui. Donc,

0: Le problème, c'est qu'ils vont être partagés chez les trois opérateurs principaux. Et aujourd'hui, on va pas savoir pour l'instant à quelle sauce on va être mangé.
1: Alors, c'est voilà. Vrai, Valère, Coréard, ils vont devenir quoi, les clients SFR?
2: C'est pas encore hyper clair, mais ça, peut-être que Aude pourra en dire un mot.
3: Oui, en fait, effectivement, SFR racheté par Bouygues, Free et Orange. Alors, que vont devenir les clients SFR comme vous? Pour l'instant, on sait pas. Déjà, il faut que le rachat soit bien acté. Il y a encore des étapes à franchir. Je vais pas rentrer dans le détail, c'est un peu compliqué. Et ensuite, les clients SFR, normalement, sont répartis entre Bouygues, Free et Orange, mais à l'heure actuelle, on ne sait pas.
1: Valère.
2: Oui, Sandrine, un petit mot concernant, si j'ai bien compris, vous avez une offre famille, c'est ça? Enfin, il y a plusieurs choses sur votre offre, c'est un forfait global?
0: Alors, à l'époque, j'avais 5 enfants.
2: Bon.
0: Ça y est, ils payent eux-mêmes leur forfait.
1: Enfin!
0: Enfin, alléluia! Mais aujourd'hui, il me reste donc mon adolescente de 15 ans.
1: D'accord.
0: Donc, il est vrai que c'est, moi je veux une certaine marque très... qui est un fruit qui revient quand même assez cher pour mon budget. Donc, ce que je fais, j'essaie de lui acheter l'autre marque quand il y a des promotions dans un magasin. Et comme ça, je l'achète content.
2: Alors, juste pour vous répondre rapidement, sur la marque, encore une fois, le reconditionné, c'est vraiment le meilleur rapport qualité-prix,
1: puis
2: c'est beaucoup
1: sûr.
2: Plus écologique. Et d'autre part, sur les offres groupées, moi je suis assez sceptique, il vaut mieux faire jouer la concurrence, ça prend un peu de temps, mais sur chaque besoin. Parce qu'en fait, le bon forfait, c'est celui qui répond à vos besoins réels.
1: D'accord.
2: Et on n'en a pas toujours les mêmes.
1: On continue de parler téléphonie, comment réduire la facture, box wifi, tout ça, juste après... Tout ça, n'importe quoi, moi, pardon. Oh, on est en famille, c'est pas grave. Juste après Suzanne Vega. Oh, j'adore ce titre. Luca, sur votre radio ici. On est ensemble jusqu'à 13h.

0: Suzanne Vega, Luca, dans On vous a bien ça, sur votre radio ici.
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0: On est ensemble, je viens de le dire, jusqu'à 13h. C'est votre nouveau rendez-vous quotidien. Si vous avez aussi des conseils à nous prodiguer, à nous, entre vous, hein, on est vraiment une nouvelle communauté. On vous doit bien ça. Ça se passe au 810 055 056. On se rend service les uns les autres. Franchement, cette année, c'est pas du luxe. On parlait de comment réduire la facture de téléphone, wifi, etc. On va continuer à dérouler tout ça ensemble. Il y a énormément d'appels au 0810 055 056. On accueille Bernard. Bonjour Bernard.
3: Bonjour.
0: Comment ça va Bernard?
3: Ça va très bien.
0: Ah bah vous avez une bonne voix en tout cas. Et vous nous appelez de ici Limousin, me semble-t-il, c'est ça?
3: Tout à fait, oui.
0: On leur fait un gros bisou. Alors, combien vous payez, vous Bernard, votre forfait de téléphone?
3: Moi je paye 5,50€, appels et SMS illimités.
0: Mais c'est vachement chouette. Mais dis donc Bernard, pareil, c'est vous qui nous donnez les bons plans là, c'est super. Vous êtes chez qui Bernard?
3: Soche, celui qui fait la pub, vous savez, Soche.
0: Bon, ben, on est sur la plus grande mignonnerie du midi. Alors, effectivement, on retient bien la pub et j'ai bien envie d'aller chez Soche. Moi aussi, je vais passer chez Soche.
4: Alors,
0: j'arrive pas à le dire.
4: Non, mais c'est très bien, Bernard, parce que vous avez pris un forfait qui doit correspondre à vos besoins, sans doute très peu de navigation sur Internet, les SMS et les appels illimités, ça marche très bien. Il y a aussi Prixtel, pour pas les citer, qui sont dans la même veine, hein, avec des tout petits forfaits. Là, je vois que Amélie nous a laissé un message à ce sujet. Ça, c'est très bien quand on n'a pas besoin de beaucoup naviguer. Il ne faut pas hésiter à aller sur des offres hyper compétitives. 5-6 euros par mois, c'est imbattable.
0: C'est ça, Bernard? C'est parce que vous n'allez pas trop sur Internet et tout ça?
3: Si, je vais sur Internet. Dès que j'ai besoin de quelque chose, j'y vais. Je n'ai pas de problème. Après, c'est vrai que je ne travaille pas sur Internet. Ouais. Et j'ai une box chez les mêmes et qui me coûte 20 euros.
0: Mais c'est super. Ouais. Franchement, j'ai envie de vous remercier pour ce bon plan, Bernard.
3: Mais sans la télé, parce qu'il faut garder nos bons vieux râteaux, hein, ça marche très bien. Vous avez 20 000 chaînes qui ne servent à rien.
0: Ah ça, c'est pas moi qui vais vous dire le contraire. On pourrait même les citer, mais on ne le fera pas. Merci beaucoup Bernard pour le bon plan. On vous embrasse très fort, cher Bernard.
3: Merci, bonne journée. Au revoir.
0: Bonne journée. Au revoir. On va aussi prendre, parce qu'il y a beaucoup d'appels, on va en prendre un maximum. On va prendre Christophe, hein, qui nous appelle de l'Essonne. Coucou Christophe.
5: Coucou Elora, bonjour l'équipe.
0: Bonjour. Ça va Christophe?
5: Oui, ça va et vous?
0: Oui.
5: Je suis tellement content de t'entendre parce que plus jeune, donc ça ne rajeunit pas, pardon, mais j'étais fan de toi. Donc, voilà.
0: Je viens de me prendre un petit coup de pelle, Christophe, grâce à vous.
5: Désolé.
0: Vous savez quoi, ça arrive même au meilleur. Je suis vraiment très, très heureuse qu'on se retrouve du coup à l'antenne, cher Christophe. Alors, vous payez combien, vous? Dites-nous tout.
5: Alors, moi, c'est pas le mobile, c'est la box.
0: Ah, on va en parler après avec Valère Correa, bien sûr. Dites-nous alors, combien?
5: Ouais. Alors, moi, je payais 77 euros.
0: Oula!
5: Par mois, ouais. Sauf que je pense que c'était la grosse arnaque parce qu'en fait le prix de base c'était 29,90€. J'avais juste pris une chaîne de sport,
0: ouais.
5: Donc qui coûte allez en gros 19 euros, donc 30 euros plus en fait 19 euros, ça peut pas faire 77 euros.
0: Mm-hmm.
5: En plus ils nous ont dit vous allez voir que en fait sur la en fait Wi-Fi nous sommes les meilleurs, alors que c'est en fait totalement faux.
0: Ouais.
5: Donc voilà. C'est
4: classique. Bah, c'est que vous deviez avoir des options et tout un tas de choses que vous n'avez pas surveillées. Alors il y a quand même une chose à retenir, que ce soit pour la téléphonie ou le Wi-Fi, c'est que la fidélité ne paye pas. Il faut regarder régulièrement au moins une fois par an.
0: C'est pas comme en amour.
4: Je sais pas si ça paye en amour, mais en tout cas pour le Wi-Fi et le téléphone, c'est moins glam, mais ça ne paye pas.
0: D'accord. Ok. Merci beaucoup en tout cas, Christophe. Je vous embrasse très fort.
5: Merci. Merci, en vrai, mais je voulais juste vous dire, en fait, c'est la base, ils devaient me faire une promo parce que moi j'étais client aussi avec le mobile free, mais bon, ouais. Apparemment, je me suis bien fait avoir.
0: Ah, il aurait dû avoir la promo ou pas,
4: ben, ça peut arriver qu'on vous promette quelque chose, mais il faut se mettre un petit rappel dans ces cas-là. C'est pas forcément eux qui vont le mettre en place. Moi, quand on me promet quelque chose, je mets un rappel dans mon agenda dans 2-3 mois. Et si je vois que ça tombe pas, je les rappelle.
0: Bon, faut changer de boutique alors, à mon avis. Hein.
4: Quand on n'est pas bien quelque part,
0: quand on n'est pas bien, on change de boutique.
4: C'est pour ça qu'on ne s'engage pas sur 12 mois. Si on peut l'éviter, c'est mieux.
0: Très bon conseil. Merci Valère Correa. Merci beaucoup Christophe. À tout bientôt alors, du coup.
5: Merci. Avec plaisir, Nora.
0: Gros bisous. Gros bisous, pardon, c'est extrêmement familier. Je suis désolée. Un peu plus tard dans l'émission, on parlera chien d'assistance avec Pierre Fabin, notre vétérinaire. Et on parlera aussi de l'automne avec notre Elsa Wolinski. Vous allez voir, c'est à pas piquer des hannetons. Je fais de très vieilles expressions aujourd'hui. Voilà, c'est mardi, c'est comme ça. On écoute la gagnante de la Starac, elle s'appelle Marine et elle chante Tricheur sur votre radio ici.

0: Marine, tricheur sur votre radio ici dans Vous Doit Bien Ça, on est ensemble jusqu'à 13h.
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0: Et il est midi 25, on vous a donné pas mal de bons plans pour réduire votre facture de téléphone. Et là, on va parler avec Valère Coréard de la Wi-Fi, des box Wi-Fi, hein, c'est ça Valère?
3: Oui, c'est ça. Alors,
0: là aussi, il y a moyen de gratter un petit peu des sous et ça,
3: ouais,
0: on aime bien.
3: J'adore parce que je regarde les messages sur le WhatsApp,
0: ouais,
3: et ça se bat pour dire celui qui a le forfait le moins cher en téléphone. On a 1,99€ quand même.
0: Oui, non.
3: Si, il y en a deux. Ils sont
4: et là, on a du 3,80€ aussi avec Brigitte.
0: Ah, bon. Mais elle est chez qui Brigitte?
4: Chez Leclerc Mobile, nous dit-elle.
0: Oh là là, je vais. Mais merci, chers auditrices, chers auditeurs, parce que c'est ça qu'on aime dans cette émission. On partage ensemble les bons plans. 0810 055 056. Je vais tout de suite partir chez Leclerc, moi, juste après.
3: Pour le Wi-Fi, ce qui est important, c'est de voir ce qu'il y a dans votre facture déjà. Est-ce qu'il y a de la télé et vous vous en servez ou vous en servez pas? Est-ce qu'il y a des options? Est-ce qu'il y a un accès à Netflix et vous l'avez par ailleurs? Donc faites bien attention à ça. C'est la première chose. La deuxième chose, c'est que vous pouvez, comme je le disais pour la téléphonie, comparer tout simplement. Il y a un très bon comparateur sur l'UFC Que Choisir sur leur site internet pour voir celui qui vous convient le mieux. Ça, c'est aussi important. Alors, je sais qu'on a souvent peur de plus avoir de Wi-Fi, de plus avoir Internet à la maison, et donc on ne veut pas changer. En général, le nouvel opérateur non seulement résilie l'ancien, mais va aussi attendre que ce soit bien installé avec eux, donc le nouveau, pour enlever l'ancien. Donc, ce qui veut dire qu'il n'y a pas de rupture, normalement, de service. Et ça, c'est vraiment un sujet sur lequel ils font attention.
0: Ok, on a un vocal aussi, parce que vous pouvez aussi laisser des messages vocaux sur le 0810 055 056. Je vous le répète, c'est un WhatsApp, c'est gratuit. Et elle s'appelle Linda. On l'écoute.
5: J'ai simplement contacté mes deux opérateurs mobiles et internet, à savoir Bouygues et Orange, en leur expliquant que je trouvais que ma facturation avait trop évolué et que les montants aujourd'hui étaient trop chers. En l'espace de deux appels, je me suis vu proposer des offres réduites avec une véritable économie, donc voilà, cumuler 40€ par mois pour des offres similaires avec des produits similaires.
0: Ça va faire plaisir à Valère.
3: Bah, ça, c'est
0: exactement ce qu'il faut faire.
3: Non mais ça c'est
0: la
3: base. Exactement.
0: Merci Linda.
3: 480€ d'économiser pour Linda,
0: incroyable,
3: c'est quand même pas mal.
0: C'est énorme.
3: En fait, vous pouvez tout simplement donner un coup de fil à votre opérateur, dire là je vois des offres de partout bien moins chères que celles que j'ai, et il est fort probable qu'il vous propose quelque chose de plus agressif. Mais attention, évitez encore une fois de vous engager sur 12 mois, ça c'est important, négociez ça, en tout cas discutez-le. Et puis un dernier point, parce que je vois qu'il y a un message intéressant là de Marie sur le WhatsApp, elle paye 15,99€ chez Orange pour son forfait box. Pourquoi? Parce qu'il y a une opération coup de pouce pour les seniors à faible revenu. Et c'est bien de l'avoir rappelé, parce que j'avais oublié de le noter. Et donc allez voir sur Orange, en fonction de vos revenus, vous avez des opérations comme ça qui sont intéressantes.
0: Merci beaucoup Valère Coréard. Et alors, on va terminer quand même ce sujet avec Madame Audrazo, Madame anti-arnaque, parce qu'il y a aussi des arnaques.
4: Vous avez tous reçu un jour un appel, bonjour c'est Bouygues, bonjour c'est Orange, bonjour c'est Free, j'ai une super offre pour vous qui sera bien meilleure que celle que vous avez actuellement. Petit point là-dessus, les règles ont changé. On en a parlé, un opérateur n'a plus le droit de vous démarcher sans votre consentement préalable. On en a parlé de ça. Alors votre opérateur, celui avec qui vous avez un contrat, il a toujours le droit de vous démarcher. L'opérateur concurrent, lui, il n'a plus le droit, c'est la règle. Donc s'il le fait quand même, soit il est dans l'illégalité, soit, attention, c'est peut-être un menteur, c'est peut-être un escroc. Donc les points de vigilance. On se méfie des numéros en 06 ou en 07.
0: D'accord.
4: Attention. Méfiez-vous des offres qui ne sont pas réalistes, du style moins 50% là tout de suite sur votre offre téléphone internet, la fibre gratuite, ou alors, vous savez, celui qui vous dit le gros cadeau, je vais vous faire gagner un smartphone, je vais vous faire gagner une montre connectée, que sais-je. Il y a anguille sous roche, surtout si votre interlocuteur vous dit vite, l'offre va bientôt expirer. La grande méfiance, je vous conseille vraiment là de reculer, de dire attention, je raccroche, je vais réfléchir, merci, au revoir.
0: Merci Audrazo, continuez de réagir, hein, 0810 055 056. On va parler chien d'assistance dans un instant avec notre vétérinaire Pierre Fabin. On va parler de l'automne. Non, ce n'est pas une période mélancolique. Et on écoutera Elsa Wolinski à ce sujet. Continuez de réagir, c'est votre émission. Hein. 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Et là, c'est Nathalie qu'on reçoit. Bonjour Nathalie.
6: Oui, bonjour.
0: Vous appelez des Bouches-du-Rhône, coucou ici Vaucluse. Et Nathalie, c'est gagné. Mais si, c'est vrai. C'est votre émission, chère Nathalie. On est ravis de vous filer ce petit coup de pouce, je vais y arriver, deux fois dans l'émission. On vous embrasse très très fort, chère Nathalie. Prenez soin de vous.

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3: Midi 32, on est en direct, c'est votre nouveau rendez-vous quotidien sur Ici, ça s'appelle On vous doit bien ça, on parle ici bon plan, vie quotidienne, arnaque à éviter, on parle santé, puis aussi de vos animaux, on sait à quel point ça vous préoccupe aussi, nous sommes là pour vous rendre service parce qu'on vous doit bien ça. On est ensemble jusqu'à 13h, je suis Enora Malagré, je suis avec Aude Razo, Valère Correa, Pierre Fabin et Elsa Wolinski, mais pour l'heure, on va répondre au vocal d'un auditeur ou d'une auditrice. Plus particulièrement, elle s'appelle Virginie, elle nous appelle de Nantes.
4: Bonjour Enora, c'est Virginie de Nantes. Je ne comprends pas, je reçois toujours des appels, je ne connais pas ces numéros, j'hésite, est-ce que je dois répondre ?
3: Aïe ! Alors, je dirais non, mais c'est Aude Razo, bien sûr, qui va répondre à Virginie.
5: Bonne réponse, c'est non. Je vous conseille de ne pas décrocher. Bon, le scénario, il est très classique, on le connaît, hein, le téléphone sonne. Vous ne connaissez pas le numéro, je décroche pas. Telle est la question. Je vous conseille de laisser sonner, pourquoi ? Parce que, bon déjà, c'est un peu évident, mais si c'est un coup de fil qui est vraiment important, la personne, elle va vous laisser un message, elle vous envoie un petit texto pour vous dire pourquoi elle vous a appelé, etc. Il y a plein de moyens de vous faire savoir que ce coup de fil est important. Donc, vous n'allez rien louper, c'est pas urgent, c'est pas d'accord. Voilà, vous allez pouvoir vous rattraper à un moment donné si vous n'avez pas décroché. Si c'est un démarcheur ou un escroc, parce qu'elle est là la question de Virginie, en fait, cet escroc, ayez toujours en tête que il appelle des centaines de gens par jour, il vise des milliers de gens, il a pas de temps à perdre, donc laissez sonner jusqu'au bout, voilà.
3: D'accord.
5: Et vous googlisez le numéro ensuite pour vérifier s'il y a des gens qui parlent de ce numéro. Moi, je fais tout le temps ça. Je laisse sonner et ensuite je copie-colle dans Google le numéro et souvent, très souvent, je tombe sur des gens qui s'en plaignent. Donc je me dis
3: hop, c'est un faux, ça veut dire que c'est pas bien, c'est un faux numéro. OK,
5: je le bloque. Comme ça au moins j'ai plus de problème. J'ai un auditeur une fois qui m'a écrit qui m'a dit moi je décroche à chaque fois pour leur dire de ne plus m'appeler. Voilà. Et il me dit, j'estime qu'il y a quelqu'un là-haut qui va finir par comprendre. En fait, non, pas vraiment, parce qu'en fait, il n'y a personne là-haut. Et en fait, c'est des appels automatiques.
3: Mais c'est des êtres humains ou pas?
5: C'est des êtres humains, mais bon, c'est des appels automatiques. Ils appellent plein de gens en même temps. Vous savez, des fois, ils parlent à moitié en même temps quand vous décrochez. Enfin, voilà. Donc, vous allez continuer à recevoir des appels. Autre point important, très important même, si vous décrochez et que c'est un escroc au bout du fil, vous allez être fiché. Fiché comme une personne dont le numéro est actif. Okay. Ça, c'est une info que l'escroc aime bien avoir, savoir si votre numéro est bien attribué. Fiché comme une personne qui répond aux appels des inconnus. Ça aussi, ça l'intéresse beaucoup. Et donc, potentiellement, fiché comme une personne qui peut se faire avoir si on insiste un peu. Donc, c'est pour ça que je dis tout le temps, évitez de décrocher. Pareil, vous savez, les petits textos, coucou, ça va. Vous connaissez pas le numéro, coucou,
3: sûr,
5: ça va.
3: Oui.
5: Et donc vous dites, vous êtes trompé numéro, je sais pas qui vous êtes, c'est qui, et etc.
3: Genre, les amis, plus personne dit coucou.
5: Non.
3: C'est très ringard.
5: Moi, je dis coucou souvent. Moi, je le dis souvent, je suis très ringard.
3: Je plaisante.
5: Alors, ne répondez pas à ceux qui vous disent coucou, ça va et que vous ne connaissez pas. Peut-être que c'est une erreur de numéro. Dans ce cas-là, c'est pas bien grave, mais ça peut aussi être un escroc qui a envie de vous tester.
3: D'accord.
5: Et donc, dans ces cas-là, ignorez. Voilà, vous faites l'autruche. Faites comme si vous n'existiez pas. C'est mon petit conseil. Voilà.
3: D'accord. Merci, Aude Razo. C'est votre émission. Vous l'avez compris. Hein, 0810 055 056. On vous lit. Il y a énormément de WhatsApp, énormément d'appels. On vous prendra dans un instant, juste après la merveilleuse chronique de Pierre Fabin, notre vétérinaire, qui nous parlera chien d'assistance. Mais pour l'heure, on écoute la douce voix de Laurent Voulzy, Karine Redinger, sur votre radio Ici, et on est ensemble jusqu'à 13h.

0: Laurent Voulzy, Laurent Voulzy, Karine Redinger sur votre radio. Ici, on est ensemble jusqu'à 13h.
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0: 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Midi 39, on est en direct, c'est votre nouveau rendez-vous quotidien. On parlait comment réduire la facture de téléphone, la box Wi-Fi. On a parlé aussi comment ne pas se faire arnaquer. Continuez de réagir, 0810 055 0 56, on est ensemble, hein, c'est votre émission. Et là, on va parler chien d'assistance, mon cher Pierre Fabin, un sujet éminemment intéressant.
2: Effectivement, on va parler de véritables héros à quatre pattes, ouais. Les chiens d'assistance. Alors, vous en avez peut-être déjà croisé dans la rue, ces petits chiens qui se promènent avec un gilet bleu. Alors oui. Ça, souvent, c'est des gilets de chiens guides, c'est des chiens pour les personnes malvoyantes, d'accord. Mais il existe plein de types de chiens d'assistance. On a ceux d'assistance émotionnelle aussi, qui sont là pour des personnes qui stressent dans certains endroits. On en a pour détecter même les hypoglycémies chez les diabétiques, pour détecter les crises d'épilepsie aussi. Donc en fait, ça va être une vraie aide au quotidien, mais aussi

0: psychologique et même médicale au final. Parce que donc le chien va venir prévenir, par exemple, la personne diabétique, elle est en train de faire une crise d'hypoglycémie avant qu'elle arrive, et la personne va pouvoir aller chercher son médicament pour se traiter avant que la crise ne
1: donc
0: soit là et se manifeste.
1: Ils ne sont pas formés de la même manière.
0: Ils ne sont pas formés de la même manière.
1: S'occupent d'un patient qui souffre de malvoyance que d'un patient qui souffre d'épilepsie, etc.
0: Effectivement. Et par exemple, pour la personne épileptique, le chien va venir taper la jambe de son maître pour dire au maître, écoute, couche-toi par terre, là, tu risques de tomber. Et du coup, on va pouvoir se mettre en sécurité grâce à ça. Incroyable. Et du coup, vraiment, on a plein de types de chiens guides. Alors, il faut savoir qu'ils ont un statut spécial au niveau de la loi. Ils ont le droit de rentrer partout. Ils ont le droit de rentrer dans tous les lieux publics, mais aussi dans tous les transports en commun. Donc, si jamais vous avez un chien guide et que vous voyez refuser l'accès, eh bien, il suffit de porter plainte et ça peut aller jusqu'à 2 500 € d'amende.
1: Okay.
0: Et du coup, on va sélectionner plusieurs types de chiens guides. Alors, il y a les écoles des chiens guides, justement, qui vont sélectionner souvent des labradors, c'est vraiment, ou des golden retrievers, c'est vraiment des bonnes pattes, des gros chiens qui vont guider les aveugles. Mais on a aussi d'autres associations, comme Acadia, qui est l'association pour les chiens guides de personnes diabétiques, qui va aller prendre des chiens en refuge. Donc, on a tout type de chiens guides, et ils se promènent pas forcément toujours avec leur gilet. Donc, on a vraiment du mal à voir tout le travail qui est derrière tout ça. Et il faut savoir que pour avoir un chien guide, notamment si vous êtes en situation de handicap, il faut pas forcément être aveugle. On peut aussi être juste malvoyant, être diabétique, avoir des crises d'angoisse, et que il faut, dans ce cas-là, juste contacter des associations, remplir un dossier, parce que c'est pas un chien que vous allez acheter, c'est un chien qui va vous être remis totalement gratuitement et par une association, et que c'est une formation qui est longue, en général c'est 2 à 3 ans, et l'association va dépenser entre 15 et 20 000 euros pour former ce chien. Et donc, pour mettre tout ça en place, justement, on recherche énormément de familles d'accueil, parce que ces chiens vont devoir être sociabilisés avant d'être remis à la personne. Et le rôle de la famille d'accueil, ça va justement être, donc c'est un maillon essentiel de cette chaîne, le rôle de la famille d'accueil, ça va être de sociabiliser ce chien pour qu'il puisse être remis à cette personne handicapée.
2: Moi, je peux faire famille d'accueil pour les crises d'angoisse, par exemple. On en est beaucoup, il peut
0: effectivement,
2: en avoir.
0: Ouais,
1: merci, Elsa Bolinski.
0: Chien guide pour les crises d'angoisse.
1: On en manque de familles d'accueil. Alors, on a un ami, un collègue, voilà, qui travaille à Ici Provence, qui s'appelle Guy. On va le recevoir. Coucou, Guy. D'ailleurs, je dis coucou.
3: Oui, bonjour.
1: Bonjour, ça va, Guy?
3: Ça va très, très bien.
1: Alors, vous, Guy, vous êtes famille d'accueil. Vous avez un chien d'assistance qui s'appelle Balma, je crois, il me semble.
3: Il s'appelle Balma, oui.
1: Ouais.
3: Elle aura 8 mois le 24 septembre.
1: Qu'est-ce qui vous a donné envie d'être famille d'accueil, Guy?
3: Qu'est-ce qui m'a donné envie? Déjà, j'adore les animaux, ça c'est sûr. J'ai un travail au sein de Radio France où je travaille entre guillemets seul.
1: Ouais.
3: Donc en plus de ça, je vais de partout, je fais du bureau, je fais de l'extérieur, je fais. Donc du coup, ça donne entre guillemets une belle compagnie. Le chien va partout, donc ça c'est très bien. Il a une sociabilisation qui est absolument importante. Et deuxièmement, moi à Radio France, je fais partie de la mission handicap et du coup pour moi, c'est une mission handicap. Quoi. Donc je me suis lancé là-dedans et je regrette absolument pas.
0: C'est vraiment un moment génial en plus. Alors, la séparation va être difficile par la suite. C'est ça qu'il faut voir quand même. On fait ça dans un but et à un moment, il va falloir rendre le chien à la personne. Alors, c'est un moment incroyable et chargé d'émotions. Mais il y a un petit déchirement. Il faut l'accepter. Vraiment, il faut en être conscient avant de se lancer dans cette
1: démarche. Vous avez peur de ce moment-là, Guy?
3: Non, pas du tout, parce que dès le départ, on en a parlé avec mon épouse, c'est pas notre chien, ce chien va s'en aller, va partir du foyer. Donc à partir de là, il y a un cahier des charges, il y a un protocole, et non, ce n'est pas notre chien. Oui, bien sûr que ça va faire très drôle, quoi. Mais je sais que c'est pour une personne qu'on aura besoin. Donc à partir de là, c'est la fonction du bénévolat, comme on dit.
1: Merci pour ce que vous faites, Guy.
0: Ouais.
1: On a besoin de familles d'accueil. Père Fabien, j'en suis tout ému, vient de le dire. Il y a d'ailleurs un week-end tout particulier ce week-end, Pierre. Hein.
0: Effectivement, c'est la journée des portes ouvertes des chiens guides. Donc, dans chacune de vos régions, il y a des associations qui ouvrent leurs portes pour venir découvrir, parce que justement, on manque énormément de familles d'accueil.
1: Merci Pierre Fabin, merci à notre cher Guy Berda, hein, qui est régisseur à Ici Provence, qu'on salue chaleureusement. On va s'écouter un petit disque de Maroon 5, This Love, et on revient juste après. On est ensemble jusqu'à 13h.

0: d'Adam Levine de Maroon 5 sur ici. This Love, on est ensemble jusqu'à 13h.
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0: C'est le titre, on vous doit bien ça, de ce nouveau rendez-vous quotidien. On parle bon plan, arnaque à éviter. On a beaucoup parlé de la téléphonie en début d'émission. Vous nous avez été très très nombreuses et très nombreux à réagir au 0810 055 056. Il y avait même des petites battles entre vous à savoir qui payait moins cher en termes de forfait. Oh là là, merci d'être aussi nombreuses et nombreux à réagir. Vous avez une question, Malza, pour Valère Correa.
3: Oui, parce que tout à l'heure, Valère, vous avez parlé que les téléphones étaient moins chers si on les achetait reconditionnés. Mais oui. Où est-ce qu'on en trouve des reconditionnés?
4: Reconditionnés, c'est pas forcé, c'est pas d'occasion, c'est pas la même chose. Ils sont d'occasion, mais ils ont été remis en état. C'est important. Okay. Vous passez par un professionnel. Alors, le plus gros, le plus connu, c'est Back Market. C'est pas mon préféré parce que c'est une marketplace qui s'appuie sur tout un tas d'opérateurs partout en Europe. D'accord. Mais vous avez sinon Smart. Là, ce sont des Français. Je crois qu'ils sont à Nantes. Smart avec 3A. Oui, c'est ça. Et puis, il y en a tout un tas d'autres. Largot. Et bon, voilà. Donc, ça, c'est des sites internet. Qui, derrière, il y a une boîte qui remet le téléphone en état, qui vous le vend 50%, 60% moins cher.
0: Ok, oui, c'est bien. On a beaucoup de messages, 0810, 055, 056.
5: Une question de Joe qui est aussi pour vous, Valère, puisque vous disiez qu'il ne faut pas prendre d'abonnement avec engagement. Et lui, apparemment, il a un abonnement avec engagement. Il demande comment je fais pour en sortir.
4: Une toute petite réponse avant, à côté, mais intéressante. Pour savoir si vous êtes encore engagé, vous faites le 3179. Et là, ça vous permet déjà de savoir où vous en êtes. Je viens de recevoir un SMS. Moi, je suis plus engagé. 3179 pour savoir si vous êtes encore engagé.
0: Attends,
4: ou pas.
0: Attends, je note 3179. Ouais, j'appelle
4: je viens,
0: juste après
4: je viens
0: l'émission.
4: De le faire pendant l'émission. Non, mais je vous jure, c'est pratique. Donc,
0: 30, bon. J'appelle 3179 et là, je sais si je suis engagé ou pas.
4: Exactement. Okay. Ensuite, pour répondre à la question de cet auditeur, alors. Il va payer probablement ce qu'il aurait dû payer ou du moins avoir une pénalité. Ça dépend de son contrat. Il faut quand même qu'il vérifie dans son contrat s'il y a des clauses qui lui permettent de sortir. Un déménagement, un problème au niveau de son travail, de santé ou autre. Et puis, son nouvel opérateur peut peut-être prendre en charge des frais de résiliation. Là, ça devient intéressant. C'est-à-dire qu'il va vous subventionner pour partir et payer tout ou partie de vos frais de résiliation. Mais ça, c'est à négocier avec le nouvel opérateur.
0: Dernière question, Aude, on a le temps.
5: C'est pas vraiment une question, c'est Nathalie qui nous dit, j'avais jusqu'à présent un forfait avec Bouygues Télécom, avec toutes les options, j'arrivais à

0: ça dans un petit instant. On va parler de l'automne avec ma chère et tendre Elsa Volinsky. C'est votre émission. On est ensemble jusqu'à 13h. À tout de suite.
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0: Encore quelques minutes, ça passe tellement vite en votre joyeuse compagnie, chères auditrices, chers auditeurs, c'est votre nouveau rendez-vous quotidien sur ici, ça s'appelle On vous doit bien ça. On a parlé téléphonie, on a parlé chien d'assistance, c'était une émission très riche que nous allons conclure avec la douce Elsa Volinsky qui va nous parler de l'automne.
3: Tout à fait, parce que vous, est-ce que vous savez ce qui se passe cette nuit?
4: C'est l'automne.
3: Oui, c'est l'automne.
0: Alors, parce que j'aime trop.
3: Vous l'avez dit, j'allais dire, parce que j'avais une petite blague, j'allais dire, non Valère, c'est pas un bon plan pour le nouvel iPhone, pas du tout, ne vous excitez pas trop. Non, cette nuit, effectivement, c'est l'automne, et en automne, qu'est-ce qu'il y a? C'est l'été indien. C'est la mélancolie. Personnellement, j'avoue que moi, en automne, j'ai le moral dans les chaussettes.
0: Ah bon?
3: Ben oui, c'est comme ça. Mais j'ai décidé que cette année, ça n'allait pas être comme ça. Pour vous, pour moi, déjà parce qu'on vous doit bien ça, bien sûr. Parce qu'évidemment, on va être ensemble. Cette saison, on va être heureux. Et figurez-vous qu'on a même quelques bonnes raisons scientifiques d'être optimiste. Une étude en Angleterre s'est intéressée aux effets de la végétation sur notre stress selon les saisons. Et les chercheurs ont constaté que regarder des paysages où la végétation était très présente peut avoir des effets physiologiques particulièrement intéressants en automne.
0: Je vais regarder Valère, c'est une très belle fougère.
3: Alors justement, je vais vous dire, attendez, si vous me faites toutes les blagues en amont, ça ne va pas le faire. Alors moi, cette année, j'ai décidé de mettre toutes les chances de notre côté, justement. Je suis allée regarder ce qui se passe dans le monde entier en automne pour justement nous inspirer.
0: Ouais.
3: Alors d'abord, au Japon, il y a le momijigari. Le principe, allez admirer les feuilles qui changent de couleur, le rouge, le jaune, le doré. On contemple, on s'émerveille, on prend le temps de regarder les feuilles tomber sans se dire, ça y est, c'est foutu, c'est l'hiver, on va se cailler.
0: Okay.
3: Non. Mais non, puisqu'on sait maintenant qu'on peut trouver le bien-être en regardant un platane plus qu'un homme, plus qu'un valet. Voilà, c'est ça. Et sinon, en automne, on peut se mettre aussi à la tendance des Danois avec le hygge. Est-ce que vous savez ce que c'est le hygge?
0: C'est
3: leur technique, allumer des bougies, mettre des grosses chaussettes, se préparer un thé, bref, ne rien foutre. Maintenant, quand vous serez chez vous, et Nora, en pyjama, vous ne pourrez pas vous dire « je déprime », non, vous direz « je pratique le hygge ».
0: Je fais du hygge.
3: Mais ça change tout. Et si vous préférez sortir, il y a aussi le frilsflilslis des Norvégiens. Bon, c'est imprononçable, effectivement. C'est l'art de vivre au grand air, même quand il fait froid et même quand il pleut. Chouette, comme ça, on est sûr de tomber malade. C'est génial. Allez, non, on a dit qu'on était positif. Positive attitude, on prend tout. Le momijigari, le hygge, le frilsflilslis. L'important, c'est de se faire du bien et de s'accrocher à ce qu'on peut. Et qu'est-ce qu'on a chez nous? Eh ben, nous, on a les plus grands festivals d'automne.
0: Ah.
3: Et oui, c'est la saison de la... C'est la saison pour faire la fête.
0: Ah.
3: Et ça, on ne le sait pas, on se dit c'est l'été en fait,
0: c'est vrai.
3: La fête. Mais non, en automne, il faut en profiter parce que partout en France, il y a des festivals chaleureux avec de la chanson française, de la pop, du rock, des musiques du monde. On commence en Bretagne pour vous faire plaisir. Et Nora, à Rennes, on va pouvoir danser au festival Yaouank.
0: Ouais.
3: C'est ça, se prononce
0: Yaouank,
3: comme ça.
0: Ouais.
3: Lors d'un immense fest-noz.
0: Ah.
3: Voilà.
0: Découvre, j'adore.
3: En Normandie, à Saint-Cloud, les rendez-vous soniques vont faire vibrer la ville avec Benjamin Biolay, Suzanne et Sébastien Tellier. Dans le sud, à Marseille, vous avez la Fiesta des Suds qui va nous offrir 4 jours de musique et de fêtes avec Véronique Sanson, Imani et Stéphane Echer. Les promenades, les festivals, les dîners entre amis, les bougies et les grosses chaussettes, ce n'est pas ça qui va régler tous nos problèmes, effectivement. Mais si ça peut déjà nous aider à traverser cette saison un peu plus doucement, alors moi, je prends tout. Puisqu'aujourd'hui, on parlait de nos factures, levons un peu les yeux, faisons de cet automne une saison de rendez-vous Valère avec les autres, avec la nature, avec la vie, faites un effort. Et surtout, regardons ce qui se passe autour de nous, parce que les feuilles, oui, elles vont tomber, mais c'est pas parce que les feuilles vont tomber qu'on est obligé de tomber avec elles.
0: Oh là là,
3: c'est maintenant, ça mérite des applaudissements.
2: Et moi, pendant ce temps, je m'occuperai des factures. Hein.
0: Et on retiendra que Valère est donc une très belle fougère. Alors, si vous aussi, vous avez des fougères à la maison, merci beaucoup, ma très chère Elsa Volinsky, notre petit soleil. Alors, on va recevoir un auditeur ou une auditrice qui va dans un instant donc bénéficier des 200 euros de pouvoir d'achat. Mais d'avant, Aude, on a des messages.

0: On va quand même priorité aux amis qui nous écrivent sur le WhatsApp 0810 055 056.
1: Est-ce que je peux donner des devoirs à Valère Coréard? Est-ce que j'ai le droit?
2: Une fougère entre les devoirs.
1: Bon, en fait, c'est Pascal qui nous écoute dans le Pas-de-Calais qui veut donner des devoirs à Valère Coréard. Je vous le lis.
0: Okay.
1: J'ai besoin de revoir mes contrats gaz, électricité et assurance depuis plusieurs années. Ouais. Je n'y connais rien, j'ai peur de le faire. Donc là, Pascal, solidarité totale. Parce que, effectivement, moi, tout pareil. Est-ce qu'il y a des solutions pour se faire aider? Valère, pas obligé de répondre tout de suite, mais je suis sûr qu'il a un truc à dire toujours.
2: Les associations de consommateurs sont quand même notamment là pour vous aider. Il y a des réseaux partout en France. Donc ça, c'est vraiment une porte d'entrée, mais on va chercher les adresses, les contacts et tout ça, bien sûr.
0: D'accord. Vous avez d'autres messages, Aude?
1: Non, beaucoup de gens qui réagissent et qui nous donnent tout un tas de bons plans pour des forfaits téléphones pas trop chers. D'accord. Donc ce qu'on va faire, on va peut-être les recenser quelque part.
0: Exactement.
1: Et on va aider tout le monde comme ça.
0: On a vu à quel point, en tout cas, ça vous préoccupait. On refera des émissions là-dessus. Ne vous inquiétez pas, chères auditrices, chers auditeurs. Je vous l'avais dit, tous les jours, je booste votre pouvoir d'achat. C'est 200 euros à gagner tous les jours. On va recevoir Lydia qui nous appelle. J'ai envie de pleurer de bonheur, du Finistère. Ici Brézizel, que je salue de tout mon cœur. Bonjour Lydia.
3: Bonjour.
0: Bonjour, bienvenue. Bonjour. Lydia.
1: Bonjour.
3: Merci.
0: Alors Lydia, je voudrais savoir d'où nous appelez-vous précisément.
3: Du Finistère, du centre Finistère.
0: D'accord, bah vraiment, ça me fait tellement plaisir, parce que peut-être vous ne le savez pas, mais je vous le dis, je suis également bretonne. Voilà, c'est pour ça que ça me touche beaucoup. Donc je suis d'autant plus heureuse de vous donner les 200 euros. Bravo, chère Lydia. Vous avez vu, c'est tout simple. Vous vous inscrivez sur la page ici.fr et vous repartez avec 200 euros. Ça se passe deux fois par émission, tout au long de la rentrée du mois de septembre, mais tout au long de l'année, on est comme ça. Merci à ma chère Céline à la réalisation. Merci à Kinan à la technique, Alexandra au standard, Gwenaëlle à la préparation. Merci à ma merveilleuse équipe, Elsa, Valère, Pierre et Aude. On va évidemment se retrouver tous les jours de la semaine. Moi, je vous dis à demain. Je vous embrasse, chers amis.

0: Oceans, sorti en 85, chanson pacifiste de Sting sur ICI pour vous réveiller ce mardi matin. Soyez les bienvenus.
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0: Bonjour à toutes, bonjour à tous, bonjour Valentine.
3: Bonjour Louis, bonjour à tous.
0: Mardi 29 septembre, c'est la journée internationale de la sensibilisation aux pertes et au gaspillage alimentaire aujourd'hui. Alors ce matin, pas de question de jeter le pain rassis à la maison, les légumes un petit peu fatigués ou le poulet de la veille, puisque nous recherchons ce matin, Valentine, un auditeur qui...
3: qui a une recette anti-gaspille à nous partager.
0: Un gratin, une quiche, une recette de famille dans laquelle rien ne se jette. Partagez-nous votre recette ce matin en nous appelant dès maintenant au 0810 055 056.
3: Vous devrez peut-être faire manger les enfants à la maison ce midi justement pour cause de grève de la fonction publique. On en parle dès 5h. Professeurs, agents, aides-soignants mobilisés contre le gel annoncé cette année encore de leur point d'indice, synonyme pour des centaines de milliers d'entre eux de salaires inférieurs au SMIC. C'est l'info du jour dans une demi-heure.
0: Et pour vous accompagner jusqu'à 6h, Saveria au standard, Ange à la technique, Emmanuel à la rédaction en chef. Ici, dès 5h, ça commence maintenant.
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0: Mardi 29 septembre, excellent réveil à l'écoute d'ici, les 5h. Le tour de l'actualité à vos côtés, Valentine. À la une, Jordan Bardella accusé de propos antisémites.
3: Et le président du Rassemblement National a déjà demandé à son avocat de porter plainte en diffamation contre Mediapart, le site d'investigation à l'origine de ces révélations. Des messages datés de 2013 et attribués à Jordan Bardella, alors jeune militant, Hélène Tierzan.
4: Des conversations écrites, exhumées par Mediapart, qui dit les avoir authentifiées. Parmi ces déclarations attribuées à celui qui était alors militant du FN, toutes les banques sont détenues par les juifs. Ou encore, je cite, le juif doit dominer les autres peuples, les écraser et les voler. Des propos qui témoigneraient aussi d'une fascination du jeune Jordan Bardella pour l'idéologue antisémite Alain Soral. Après avoir immédiatement contesté ces écrits, le président du RN a dénoncé hier sur CNews une opération de déstabilisation.
5: Soit Mediapart en est à l'origine, soit Mediapart se fait enfumer par des gens qui ont un intérêt à cette opération de déstabilisation, et c'est encore plus grave.
4: Énième pot de banane, réagit un proche de Marine Le Pen, la candidate du RN qui, dès la publication de l'enquête, a défendu celui qu'elle veut nommer à Matignon si elle était élue présidente, évoquant elle aussi une barbouzerie. Mais ces révélations pourraient venir polluer la campagne de la favorite des sondages et toute sa stratégie de dédiabolisation, après avoir repris les rênes du parti à son père, condamné à plusieurs reprises pour des propos antisémites.
3: Et dans la foulée hier soir, le Conseil représentatif des institutions juives de France a réagi. Pour le CRIF, le Rassemblement National continue d'être le parti refuge des identitaires.
0: Plus de 170 cortèges à travers la France aujourd'hui.
3: Grève de la fonction publique, les agents de mairie, les profs, les infirmiers, les bibliothécaires, les pompiers aussi, tous dans la rue ce mardi contre l'annonce, cette année encore, du gel de leur point d'indice, la base de calcul de leur salaire. Des fonctionnaires maltraités, estime notamment la CFDT. Alors qu'ils sont essentiels, rappelle la secrétaire générale de la branche fonction publique au sein du syndicat, leur revel prend l'exemple de cet été.
6: Pendant les canicules, on a vu l'état des services hospitaliers. Et puis après, au moment des méga incendies, à la fois les sapeurs-pompiers, pour lesquels on ne peut avoir que de la reconnaissance et de leur engagement, parfois au péril de leur vie, mais aussi les agents territoriaux qui ont accueilli, orienté, conforté les centaines de milliers d'habitants qui ont été déplacés pendant ces méga feux. On se mobilise pour que les agents publics que l'on remercie beaucoup, que l'on congratule beaucoup, remontent un peu sur la pile des dossiers budget. Depuis 10 ans, il y a eu 2 réévaluations inférieures à l'inflation du moment. Ça va faire 10 ans que les agents ne voient pas de réévaluation de leur pouvoir d'achat à la hauteur de l'engagement qu'ils mettent dans les missions de service public qu'ils exercent.
3: Comme à l'école, avec ces blocages de lycéens depuis une semaine contre des classes surchargées et l'absence de professeurs, 100 180 lycées de France ont été bloqués au moins une partie de la journée d'hier. Et presque autant d'interpellations, 164 selon le gouvernement, pour qu'il s'agit surtout d'un court-circuit de la démocratie par la violence. Déclaration du ministre de l'Éducation. Édouard Geffray parle, je cite, de gens qui se pointent avec des cagoules, qui se contrefichent de l'intérêt des lycéens et qui tirent des mortiers, y compris sur des élèves.
0: C'est un 2-2 pour Zinedine Zidane.
3: Deuxième match et deuxième victoire pour la légende du foot français, désormais à la tête de l'équipe de France. Les Bleus se sont imposés à Bruxelles hier soir, 1-0 face à la Belgique en Ligue des Nations, et ce malgré une équipe largement remaniée, Nicolas Perronnet.
7: Il a encore réussi son coup, et cette fois en changeant quasiment tout. 9 joueurs, dont 4 nouveaux titulaires en bleu, comme le défenseur Andy Diouf.
8: C'est vrai qu'il y avait beaucoup de changements, mais très content de débuter comme ça.
7: Mais si le sans-faute continue, c'est surtout grâce à un habitué, un but de Michael Olise, à peine entré sur le terrain en toute fin de match, vécu par un Zidane déchaîné devant son banc jusqu'à frapper rageusement dans un ballon.
9: Il a fait une action exceptionnelle, donc voilà, j'avais envie de l'accompagner, puis après j'ai vu le ballon, là, j'ai dit bon, je suis obligé de shooter devant. Voilà, être un peu ridicule, mais c'est pas grave.
7: Aux premières loges, en tribune, Valentin, lui, n'a rien vu de ridicule.
10: On a vu toute la passion d'un gamin qui est presque sur le terrain, en fait.
7: Depuis, l'image fait le tour des réseaux. Et Zizou, l'unanimité, toujours plus auprès des supporters comme Cyril.
11: C'est dur d'être objectif parce que, honnêtement, moi, l'équipe de France pourrait perdre 8-0. Du moment que c'est Zidane le coach, je m'en fiche. Il a un crédit.
7: La légende du foot français a même été applaudie par une partie du public belge. Un tout petit aperçu de ce qu'il attend vendredi au Stade de France pour le grand retour à la maison.
3: Et c'est l'Italie qui sera le premier adversaire des Bleus en France dans cette Ligue des Nations. Le match, c'est dans 3 jours. Pour elle, la première phase est achevée. On connaît désormais toutes les candidates à Miss France 2027. La dernière Miss Régionale a été élue ce week-end à Reims. Vous retrouvez les portraits des 31 candidates sur ici.fr. La météo, Louis.
0: C'est des nuages et du soleil dans le ciel aujourd'hui, avec un ciel plus couvert en Auvergne-Rhône-Alpes, en Bourgogne-Franche-Comté ainsi que dans le centre Val-de-Loire. Ailleurs, c'est du soleil, quelques averses localisées ce matin sur le pourtour méditerranéen de Perpignan à Montpellier. Pour les températures au petit matin, 5h06, 13 degrés à Luc-en-Provence. On a 12 en Haute-Savoie, nous dit Christophe Hubert, qui nous dit 14 degrés tout de suite dans le Bas-Rhin. Puis au milieu de matinée, les températures, elles vont grimper à Reims et Metz, 17 degrés. Pour Chambéry, 18 degrés à Saint-Étienne, 17. Toulon, 23 degrés en milieu de matinée. Cet après-midi, pas de changement dans le ciel. On va conserver cette alternance entre nuages et éclaircies. Et les températures, encore une fois, pour ce début de semaine qui avoisine facilement les 30 degrés ce mardi. 28 la maximale dans le nord à Bourges. Dans le sud, 28 également attendu à Aix-en-Provence.
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0: Ce mardi 29 septembre, nous fêtons les Michel. Bonne fête à toutes et à tous les Michel qui se réveillent avec nous ce mardi matin. Et dans les anniversaires télé du jour, c'est celui de MacGyver, aujourd'hui 41 ans. Génial ce générique.
3: 139 épisodes sur 7 saisons dans lesquels on a vu Angus MacGyver colmater une fuite d'acide sulfurique avec du chocolat, réparer une fuite sur le moteur de sa voiture avec du blanc d'œuf ou encore transformer le cadre d'un vélo en chalumeau, absolument.
0: J'ai vérifié, c'est totalement impossible de
3: Bien
0: réaliser
3: sûr que
0: des prouesses.
3: Si.
0: Non, je n'y crois pas.
3: C'est vous qui êtes nul.
0: Ça y est, je la sentais venir celle-ci. 5h07, soyez les bienvenus.

vous nous rejoignez. On est là jusqu'à 6h pour vous réveiller, vous informer et vous partager vos chansons préférées avec Francis Cabrel. Voici les murs de poussière, c'est sûr ici. Soyez les bienvenus et bon réveil.

0: Les Bures de Poussière avec Francis Cabrel pour vous réveiller ce mardi matin sur Ici. On va réviser une comptine ce matin.
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0: Et je me prête en plus à l'exercice pour vous. La comptine, vous la connaissez, vous l'avez appris à l'école, c'est sur le pont d'Avignon. On y danse.
3: Il n'y a pas l'air là. Hein.
0: On y danse.
3: Vous deviez faire un effort, Louis.
0: Chartante, sur le pont d'Avignon, on y danse, sauf que Valentine, eh bien on ne dansait probablement pas sur le pont.
3: Eh oui, on dansait plutôt en dessous, sur les berges ou sur l'île de la Barthelasse.
0: Stéphane Bern casse le mythe ce matin et vous explique à 5h25.
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0: On va parler de parfum maintenant. Valentine, est-ce que vous mettez du parfum ?
3: Je sens mauvais ?
0: Non, alors pas du tout, c'est pas ma question, mais dans vos habitudes, non. Bon, je m'arrête là. Ce matin, Catherine Quicandon, vous nous proposez de découvrir une entreprise qui crée des parfums dans le Gard et surtout le fascinant métier de nez. Catherine, vous nous emmenez où ?
5: À Lézan, à 15 km au sud d'Alès, une gardoise joue avec ses tubes à essai.
6: Mais mes chimistes me disent tous que c'est sans danger.
5: Je vous le confirme, car Laurine Herbeau est née parfumeuse. Elle a monté sa propre entreprise, Lopal Production, pour créer des eaux de toilette femmes et hommes, mais aussi des produits cosmétiques à base de ses parfums. Ses formules sont éthiques et courtes, ses ingrédients minutieusement choisis.
7: Soit on utilise des matières premières grassoises principalement, ou alors des matières premières françaises ou locales. Et après on utilise un alcool qui est 100% d'origine naturelle et biologique.
5: Laurine utilise des poudres, des cires, des résines, ça peut être aussi liquide. Bref, tout ce dont elle a besoin pour créer une fragrance avec une formule saine et végane. D'ailleurs, combien de temps ça prend pour créer un parfum ?
7: Alors c'est très long, on est sur des années de travail. L'étape principale, c'est la création. En fait, on va créer une formule type et ensuite on va supprimer des matières premières, en ajouter d'autres, en diminuer certaines, en augmenter d'autres. Enfin voilà, c'est l'étape la plus longue, ça peut durer des années à un an.
5: Tout ce temps explique en partie le prix des parfums. Oui, parce que je ne sais pas si vous avez remarqué, mais ça aussi, c'est de plus en plus cher. Mais pas seulement.
7: Alors, dans la fabrication d'un parfum, on va avoir des matières premières qui sont assez onéreuses. Tout ce qui est le jasmin, la rose, c'est des absolus de plantes, de fleurs qui sont très chères. Mais le plus cher dans un parfum, c'est le packaging, c'est le flacon, la boîte.
5: Oui, on s'en doutait un peu. Son format principal est le 100 ml à 39 euros. Mais comment Laurine est devenue née ?
7: Alors moi, du coup, j'ai fait 6 ans d'études pour devenir née parfumeuse. Donc j'ai d'abord commencé par des études de cosmétologie. Ensuite, j'ai fait des études de chimie, spécialisées dans la cosmétologie et la parfumerie. Et après, c'est vraiment de l'entraînement au niveau de l'odorat.
5: Laurine s'est lancée dans l'entrepreneuriat pour avoir la liberté de laisser libre cours à sa créativité et avoir la possibilité de prendre des décisions. Les débuts n'ont pas été simples car elle devait tout gérer, mais maintenant ça tourne. Vous pouvez acheter ses parfums sur son site lopalproduction.fr et dans quelques boutiques revendeuses. Merci à Ici Gare Lozère pour cette idée parfumée. 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
0: Merci Catherine de nous avoir partagé ce joli savoir-faire à 5h13 sur Ici.
3: Dans un instant, la solidarité à l'œuvre en Gironde où les casques jaunes sont arrivés pour les grandes opérations de déblayage aux Porges ravagées par le méga feu de cet été.
0: Un reportage sur place dans quelques secondes.
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0: Soyez les bienvenus ce mardi matin, il est à 5h15, les casques jaunes sont arrivés aux Porges.
3: C'est le nom des bénévoles de l'association Réserve Résilience. Ils interviennent en cas de catastrophe ou d'événements majeurs, comme le méga-feu de cet été en Gironde et dans la ville du Porges. 183 maisons détruites, 400 bâtiments. Et deux mois plus tard, eh bien c'est l'heure, Jade Péchira, des grandes opérations de déblayage avec ses bénévoles.
10: Casque jaune vissé sur la tête, gants et chaussures de protection. Chaque bénévole attrape une pelle, une brouette ou une disqueuse. Il faut trier le métal, désosser les structures, déblayer ce qui reste.
11: Il est où les grands bords ?
12: Il faut les mettre là-bas, regarde.
10: Samuel habite le Porge, il est lui-même sinistré.
13: Ça me semble assez naturel de voir tout cet environnement-là calciné, les lieux qu'on a côtoyés, là où on allait boire un verre, totalement détruits. Ça fait mal au cœur, quoi. Donc participer à la reconstruction, c'est aussi participer à notre reconstruction, à nous, psychologiquement et mentalement, parce qu'on en a un petit peu besoin que les choses un petit peu se nettoient et avancent, quoi.
10: Un coup de pelle après l'autre, Florian Djukanovic, le propriétaire, voit son restaurant
14: disparaître progressivement. Mais très bien, c'est une étape indispensable vers la reconstruction. Cette urgence d'une reconstruction dans des délais spectaculaires, parce qu'il n'y a pas d'autre option.
10: Une urgence qui nécessite de passer par l'action citoyenne. Ou dit plus simplement, on n'est jamais mieux servi que par soi-même.
14: Je ne cherche pas à me perdre en querelle politique, mais ce qu'on constate, c'est que sur différents plans, l'État est défaillant. Donc dans un contexte d'État défaillant, il faut impérativement que la société civile prenne les choses en main, tout en restant dans la légalité. Mais nous, on avance en fait.
10: Avancer, oui, mais organiser et coordonner derrière ce collectif. Fabrice Barthélémy, directeur de l'association Les Casques Jaunes.
15: C'est une réserve, en fait, qui fédère donc des bénévoles qui veulent aider occasionnellement. Donc en fait, on est des intégrateurs, nous, de bonne volonté. Et après, on les équipe, on les assure, on les coordonne, de manière à ce que ce soir, quand on s'en va, tout soit propre.
10: Et pour avancer plus vite sur cette première journée, des pompiers sont venus leur prêter main forte, comme Yaël, sapeur-pompier dans le Nord, venu sur son jour de congé.
16: J'étais ici cet été pendant que ça a brûlé, donc j'étais engagé sur les feux, sur ce secteur-ci, le Porche, le Temple. Ce qui m'intéresse, c'est de pouvoir d'abord, un, apporter un soutien aux sinistrés, deux, montrer que les sapeurs-pompiers, on n'abandonne pas les gens du Porche, mais on est aussi là pour les aider après, bénévolement. Et puis, ouais, participer à la reconstruction, parce qu'on se sent engagé. Ouais.
10: Avec un message aussi à faire passer.
16: Nous, ce qu'on veut, c'est être là pour montrer qu'il faut des moyens pour déblayer, mais qu'on aurait bien aimé avoir ces moyens avant pour éviter le drame.
10: Après cette journée d'entraide, les soldats du feu ont fait la route en sens inverse pour participer chez eux à la manifestation des pompiers aujourd'hui. Quant aux bénévoles, ils prévoient d'autres actions de déblaiement dans les jours à venir.
3: Et la solidarité gagne du terrain puisque depuis leur arrivée, l'association a reçu des centaines de coups de fil de nouveaux volontaires pour enfiler un casque jaune.
0: Merci Valentine. Dans les coulisses TV ce matin, Tony Parker part en terre inconnue. L'ancien basketteur est l'invité de Rendez-vous en terre inconnue. C'est ce soir sur France 2 et son témoignage sur ICI dans quelques instants, juste après.

0: sur ici avec Syl. Bienvenue à vous si vous nous rejoignez de bonne heure ce matin. Bon réveil, l'équipe d'ici dès 5h est là, bien entendu, à vos côtés pour lancer la journée. C'est le moment pour vous de nous appeler au 0810 055 056 tous les matins à 5h38. C'est le duel des auditeurs. Une question autour de l'actu, un chiffre à trouver et le plus proche de la bonne réponse remporte sa magnifique radio, Valentine.
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0: Alors allez-y, foncez, c'est Saveria qui attend vos appels ce matin au standard 0810 055 056. Bonne chance à tous.
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0: Avec Patrice Gascoigne et ses coulisses TV, aujourd'hui Patrice, vous recevez un invité exceptionnel, Tony Parker, parce que ce soir, il part en rendez-vous en terre inconnue.
3: Vous le savez, maintenant c'est Laurie Tillman qui emmène des personnalités en terre inconnue, et elle commence toujours en accueillant cette personnalité à l'aéroport. Et bien justement, voilà le voyageur de ce soir, Tony Parker.
4: Comment tu te sens ?
5: Trop bien. J'ai hâte de partir.
4: C'est vrai ?
5: C'est la première fois de ma vie que je fais un truc comme ça. Et je pense que c'est le bon timing. Parce que d'habitude, j'aime bien tout décider. Et là,
4: c'est toi. Tu te laisses porter ?
5: Exactement. Je me suis dit que ce serait une bonne expérience. C'est qu'une fois dans une vie. Et que tu vois, tu vas voir la vie différemment. Quoi.
4: Est-ce que tu te rends compte que là, au moment où on se parle, il y a une communauté tout entière qui t'attend quelque part sur la planète.
3: Et voilà Tony Parker qui s'apprête à décoller les yeux bandés direction le sud-ouest de l'Angola sur le continent africain aux portes du plus vieux désert du monde. Lui et Laurie Tillman vont rencontrer les Ovaku Valley, un peuple d'éleveurs semi-nomades. La présence de Tony Parker tient beaucoup à celle de Laurie Tillman. Les deux se connaissent depuis de longues années. Il ne tarit pas d'éloges sur elle, Tony Parker.
5: J'aurais jamais fait ce voyage si c'était pas Laurie Tillman, ça c'est sûr. Quand elle m'a parlé du voyage, j'étais chaud pour le faire, mais j'avais un calendrier très très chargé. Et donc j'ai dit à Laurie, franchement, je suis trop partant, j'aimerais trop le faire avec toi, mais est-ce que vous pouvez vous adapter sur les dates ? Et donc j'aimerais remercier, voilà, j'en profite, hein, toutes les équipes, France Télé, enfin tout le monde qui a organisé ce voyage. Et je me sens trop trop chanceux et trop trop reconnaissant d'avoir pu faire un voyage comme ça, surtout au moment de ma vie où je venais de perdre mon père. Je me suis dit que c'était le voyage parfait pour voilà, reconnecter avec plein de choses, prendre du recul et avoir une certaine perspective par rapport au reste de ma vie et par rapport où j'en suis. Et j'ai pu vivre, voilà, des moments très très forts avec Laurie. C'est vrai que c'est la première fois que j'ai pris autant de temps pour voilà, réfléchir sur moi-même, et je suis vraiment vraiment content d'avoir pu partager ce voyage avec quelqu'un comme Laurie, qui est quelqu'un d'extraordinaire, qui a un grand grand cœur. Elle est rayonnante, elle a une super énergie.
3: Tony Parker qui dresse des louanges à Laurie Tillman, et vous comprendrez pourquoi en regardant ce soir sur France 2, rendez-vous en terre inconnue.
0: Merci Patrice pour cet avant-goût télévisuel à voir ce soir 21h10. C'est l'une des nouvelles voix de la scène française, Adèle Castillon, 24 ans, et son nouveau single à 5h25. Voici pour vous l'une des nouveautés musicales avec Été avec toi. C'est sûr ici. Bon réveil avec nous.

0: Le nouveau single d'Adèle Castillon était avec toi sur ICI avant les infos, un petit peu d'histoire aux côtés de Stéphane Bern qui vous emmène ce matin au temps où une chanson française a réussi un exploit, faire croire à des générations d'enfants qu'on dansait sur un pont.
1: Sur le pont d'Avignon, on y danse, c'est entraînant. Le problème, c'est que le pont est en ruine et que les danseurs étaient sans doute ailleurs. Niveau publicité mensongère, c'est du grand art. Avignon, 12e siècle. La légende raconte qu'un jeune berger, Bénézet, reçoit un message divin. Construire un pont sur le Rhône. Et on ne contrarie pas le Tout-Puissant, même sans devis ni permis de construire. À l'époque, c'est un peu comme décider de faire passer une autoroute sur un volcan. Contre toute attente, le pont voit le jour. Il compte 22 arches et s'étire sur plus de 900 mètres au-dessus du Rhône. Un exploit. Le problème, c'est que le Rhône, visiblement, n'avait jamais validé le projet en réunion de copropriété. Les crues détruisent régulièrement des arches, on répare et puis le fleuve recommence.
2: Mais ça continue encore et encore, c'est que le début, d'accord.
1: À la fin du XVIIe siècle, les Avignonnais jettent l'éponge. Entretenir le pont coûte une fortune, on l'abandonne. Aujourd'hui, il ne reste que 4 arches sur les 22 d'origine. Pour traverser, mieux vaut prévoir un plan B, ou savoir super bien nager. Et la fameuse chanson, alors ? Elle apparaît au 19e siècle, sous la forme d'une chanson populaire. En réalité, on dansait surtout sous le pont, sur l'île de la Barthelas, ou sur les berges.
3: J'y étais sur le pont, il n'y avait personne sur le pont.
1: Parce que danser sur un pont étroit, encombré de voyageurs, de chevaux et de charrettes, ce n'était pas l'idée du siècle.
4: Sur le pont d'Avignon, on y danse.
1: Finalement, le pont d'Avignon a perdu 18 arches, mais a gagné une chanson que tous les écoliers de France chantent. Alors un pont en ruine, certes, mais un tube qui, lui, n'a jamais pris l'eau.
0: Merci en tout cas Stéphane de nous avoir remis cette jolie comptine en tête. Il est à 5h30, voici l'actualité en France et dans le monde en 90 secondes. C'est avec vous, Valentine Letesse.
5: C'est une barbouzerie des faux, se défend Jordan Bardella, accusé de propos antisémites par Mediapart. Le site d'investigation lui attribue des messages envoyés il y a plus de 10 ans. Le président du Rassemblement National porte plainte en diffamation. 164 interpellations devant des lycées bloqués hier et la mobilisation partie de l'Île-de-France s'étend jusqu'à Lille, Marseille, Grenoble, Lyon. Des jeunes mobilisés contre le manque de moyens dans l'école et décidés à rejoindre pour la plupart la grande mobilisation de la fonction publique ce mardi. Seule exception aux économies prévues dans le budget de la France pour 2027, les départements. Le Premier ministre leur promet 1,5 milliard d'euros supplémentaires pour financer entre autres les aides sociales comme le RSA et l'allocation personnalisée d'autonomie. Quelle condescendance, quel dénigrement. Ce sont les derniers mots à la barre de Rachida Dati, jugée pour corruption. 4 ans de prison, dont 2 ans ferme, ont notamment été requis contre l'ancienne ministre, accusée d'avoir défendu les intérêts du groupe Renault-Nissan au Parlement européen contre 900 000 euros. Un excès de vitesse à 312 km/h. C'est un record enregistré en Haute-Savoie. Au volant de cette Porsche 911, flashé à la vitesse de croisière d'un TGV, un automobiliste suisse arrêté par les gendarmes. Et puis un nouveau succès pour Zinedine Zidane, désormais à la tête des Bleus. L'équipe de France de foot a remporté son 2e match de Ligue des Nations hier soir. Victoire 1-0 face à la Belgique, malgré une équipe largement remaniée.
0: L'info du jour, c'est cette grande journée de mobilisation dans la fonction publique.
5: Très en colère par l'annonce, cette année encore, du gel de leur point d'indice, la base de calcul des salaires des agents publics. En 10 ans, il a progressé de 5% seulement, quand le coût de la vie a lui augmenté de 24% selon l'INSEE. Conséquence, plus de 800 000 agents ont désormais un salaire de base inférieur au SMIC, le salaire minimum, Maxime Glorieux.
6: C'est une vie sans loisir pour Jocelyn, agent administratif dans une mairie en Charente.
7: Pas de sortie, pas de restaurant, pas de cinéma. Tout mon argent passe dans l'alimentaire essentiellement, les frais incompressibles. Il m'arrive même, certaines semaines, de sauter un ou deux repas.
6: Bac plus 5 en poche, puis 8 années dans la fonction publique pour au final un peu moins de 1700 euros net par mois.
7: Un salaire hors prime qui est inférieur au SMIC, c'est complètement sidérant. Je ne m'attendais pas à ça dans la fonction publique, c'est sûr.
6: Des primes qui représentent 20% de son salaire et qui ne vont pas compter dans le calcul de sa retraite.
7: Donc on va arriver sur une base qui est aujourd'hui inférieure au SMIC. On aura travaillé toute notre vie pour au final une retraite de misère.
6: Pour s'assurer une retraite, Valérie, elle, a dû cumuler jusqu'à 5 postes dans 5 mairies différentes et ce pendant une vingtaine d'années.
8: J'avais plusieurs petites mairies à 10h, 12h, 11h, 8h par semaine. J'ai réussi à en avoir une sur un 35 heures. Il a fallu que je me batte pour avoir un temps complet. J'ai connu une collègue qui devait élever son enfant toute seule. Elle n'était pas à temps complet et effectivement, c'était compliqué. Il a fallu qu'elle travaille ailleurs, qu'elle cherche un travail dans le privé.
6: Valérie et Jocelyn manifestent donc aujourd'hui, la première avec le syndicat UNSA, le second avec Force Ouvrière, tous les deux pour réclamer une revalorisation du point d'indice gelé depuis 2024.
5: Des agents publics rejoints par les pompiers ce mardi. Le premier cortège s'élance ce matin depuis Marseille et ensuite d'Arras dans le Pas-de-Calais.
0: Merci Valentine. 5h33, tout de suite la météo de ce mardi 29 septembre avec des nuages et du soleil encore une fois aujourd'hui avec un ciel tout de même plus couvert dans le centre de la France, en Auvergne-Rhône-Alpes, en Bourgogne-Franche-Comté ainsi que dans la région Centre-Val-de-Loire. Ailleurs, c'est du soleil. Quelques averses par contre ce matin localisées sur le pourtour méditerranéen de Perpignan à Montpellier. Pour les températures au petit matin, on est déjà au-dessus des 10 degrés. On a 12 degrés en Haute-Savoie, nous dit Christophe sur notre page Facebook. Hubert nous laisse un message pour nous dire qu'il a relevé à 14 degrés de bonheur dans le Bas-Rhin. Puis au milieu de matinée, les températures montent progressivement à Reims et Metz, 17 degrés, à Chambéry, 18, pour Saint-Étienne, 17 degrés, à Toulon, 23 degrés déjà ce matin, cet après-midi. Encore une fois, on va retrouver des nuages nombreux dans le centre de la France. Ailleurs, du soleil, des températures qui vont avoisiner les 30 degrés ce mardi, 28 pour la maximale dans le nord. C'est à Bourges, dans le sud, 28 également, à Aix-en-Provence.
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0: Soyez les bienvenus si vous nous rejoignez à l'instant ce mardi matin. Bon réveil avec nous à 5h38. C'est le duel des auditeurs autour de l'actu. Inscription 0810 055 056. Le principe est simple. Une question, votre réponse est forcément à vous d'être le meilleur pour gagner votre radio ici. Et ce matin, on va parler de frites, Valentine.
5: Oui, de celui qui fait les meilleurs. Le mondial de la frite à Arras a sacré ses champions ce week-end devant 70 000 spectateurs.
0: Un stade, c'est dingue. Quand même 70 000 spectateurs pour ce championnat du monde de frites. Il y avait plusieurs catégories pour cette compétition. Je vous explique tout dans quelques instants. Restez avec nous, 5h35. Et tiens, petite info, c'est un Français qui a gagné dans une des catégories. Et ça, je vous en parle juste après Niagara. Voici Je dois m'en aller sur ICI. Excellent mardi et très bon début de journée avec nous.

0: Niagara. C'est sûr ici avec Je dois m'en aller, excellent réveil avec nous. Dans quelques instants, votre rendez-vous anti-arnaque, comme d'habitude, le C'est pas vrai. Et ce matin, je peux déjà vous le dire, pas de panique si vous recevez ce fameux mail, un mail vous annonçant l'intitulé suivant, le blocage de votre retraite.
1: Oui, le message a l'air officiel avec son petit drapeau français signé de l'assurance retraite, mais c'est un piège. Décryptage avec Aude Razou dans quelques minutes.
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0: C'est l'heure du duel des auditeurs. Une question autour de l'actu, un chiffre à trouver pour gagner sa radio, Valentine.
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0: Jacqueline est avec nous dans le Gard. Bonjour Jacqueline.
1: Bonjour Jacqueline.
4: Et coucou à tous les deux.
0: Jacqueline.
4: De la joie et de la bonne humeur.
0: Oh, c'est gentil, ça part bien Jacqueline. Vous êtes en forme aujourd'hui.
4: Oui.
0: Ça fait plaisir de vous avoir, Jacqueline. On dit bonjour aussi à Roger, qui est avec nous dans les Charentes-Maritimes.
1: Bonjour, bonjour Roger.
5: Bonjour.
0: Roger, le sourire, tout va bien ce mardi ?
5: Ça va, ça va.
0: Vous écoutez la radio sur quoi, Roger ?
5: Moi, j'écoute ici.
0: Oui, alors ça déjà, c'est une très bonne base. Mais sur quel outil ? Vous avez un poste radio à la maison ? Vous avez un téléphone ?
5: Non, c'est un poste radio.
0: Très bien. Bon, on va peut-être... Il date depuis combien de temps, ce poste radio ?
5: Oh, là, un moment déjà.
0: Ah, on va peut-être le moderniser.
5: Là, peut-être quoi ? Ouais, là, 3 ans, je ne vais pas que je l'ai, quoi.
0: Non, ça va. Roger et Jacqueline, je demande toutes vos votre attention ce matin. On joue ensemble avec cette info relayée par nos confrères d'ici Nord et ici Picardie. C'était ce week-end à Arras. Le Vendéen, Logan Poirzon, a remporté le championnat du monde de la frite dans la catégorie frite authentique. Cette catégorie était au programme de la frite familiale jusqu'aux chips artisanales, figurez-vous. Et la question que je vous pose ce matin, selon vous, combien de kilos de pommes de terre un Français consomme-t-il en moyenne chaque année, et ce, sous toutes ses formes ? Jacqueline, on vous écoute.
4: Oh là là ! Aucune idée, je sais que c'est un Français qui a gagné.
1: Ah non, Jacqueline, écoutez bien. Oui. Combien de kilos de pommes de terre un Français consomme-t-il en moyenne chaque année ? Vous avez 10 secondes.
4: On en mange pas mal, mais on ne mange pas que des frites. On parle de la pomme de terre.
0: On parle de tout dans sa globalité. Dites un chiffre.
1: 5 secondes, Jacqueline.
4: 15 kilos.
0: 15 kilos pour Jacqueline. Roger, on vous écoute.
5: Moi, je dirais à peu près aller... 15 kilos, je dirais plutôt 50 kilos, moi, à peu près.
0: 50 kilos pour Roger. Valentine, vous avez la réponse.
1: Tout à fait. Et c'est un tout pile pour Roger. Environ 50 kilos.
0: Bravo, Roger.
5: Ouais.
1: Vous le saviez, Roger ?
5: Oui, je le savais. Ouais.
1: Vous avez la patate, Roger ?
5: Ah, pas toujours, hein.
0: Et Valentine, 50 kilos, ça fait beaucoup quand même.
1: Bah non, pourquoi ?
0: Bah ça fait quand même 1 kilo par personne et presque par semaine de pommes de terre.
1: Mais si on compte les pommes de terre fraîches, les frites, les chips et tous les autres produits transformés, bah oui, il y en a partout de la patate.
0: Ça en fait un petit peu. Roger, on vient vous envoyer votre poste radio ici.
5: Je peux te dire une chose. Maintenant, les frites, maintenant dans les restaurants, mais il y en a beaucoup dans les restaurants, il faudrait qu'ils y aillent apprendre à faire des frites hein, parce que leur...
0: Eh bien, on les inscrira, vous savez quoi ? On les inscrira l'année prochaine au championnat du monde.
1: Je sens qu'il y a un fan de la double cuisson à la graisse de bœuf, là, au bout du fil.
0: C'est vrai que ça les sublime, ces frites. Roger, je vous souhaite une belle journée. Jacqueline, je vous fais une bise. Ça nous a fait plaisir de vous avoir ce matin.
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0: Avant les infos de 6h, on va découvrir une initiative dans le Grand Est qui permet, quel que soit son budget, d'aller au restaurant, Valentine.
1: 5 euros le resto solidaire, c'est à Nancy. Alors comment ça marche? Robin Bernot vous raconte à 5h55 sur ICI.
0: Et tout de suite, vos chansons préférées pour commencer ce mardi avec Yannick Noah. C'est sur ICI avec Simon Papa Tara, à l'écoute de votre radio. 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

0: Merci mon papa Tara. Avec Yannick Noah. Yannick Noah en tournée d'ailleurs dans toute la France dès ce début octobre, avec des dates à Quimper, à Roubaix, à Nice. Si je vous en parle, c'est qu'il reste encore quelques places.
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0: Avec Aude Razo et votre rendez-vous anti-arnaque, une mise au point ce mardi matin. Aude, à destination des retraités, non, votre pension de retraite n'est pas suspendue.
3: Non, heureusement, et n'allez pas croire ce mail très menaçant qui tourne là depuis la semaine dernière, blocage temporaire de votre retraite. Vous l'avez peut-être reçu. Le message a l'air officiel à première vue, il affiche le drapeau français, il est signé Assurance Retraite.

0: très régulièrement. Alors, sous différentes formes, hein, parfois l'escroc se fait aussi passer pour l'Agirc-Arrco. Vous avez la version « Votre prochain versement ne sera pas effectué ». Ou alors vous avez l'inverse, le mail qui vous dit que votre pension va être revalorisée. Dans tous les cas, vous faites comme Pierre, vous regardez bien qui vous écrit, vous ne cliquez pas sur le lien qui est dans le mail, jamais, et vous allez vous-même vérifier dans votre espace personnel, assurance retraite ou Agirc-Arrco, si vous avez une alerte ou pas. Je reviens au message qui nous occupe là en ce moment. Là, l'escroc en fait essaye de vous faire paniquer. Il vous met deux numéros de téléphone, un fixe et un portable, soi-disant pour débloquer votre pension de retraite. N'appelez surtout pas, vous allez tomber sur un gros menteur très habile qui essaye de vous soutirer un maximum d'informations confidentielles.
1: Merci dans votre chronique dispo en podcast sur votre application. Ici, dans un instant, nous irons à Nancy à découvrir un restaurant solidaire. C'est juste après Amel Bent. Voici pour vous, Pourquoi tu restes ? Pourquoi

0: Ouest.
1: La jolie voix d'Amel Bent pour vous ce matin avec Pourquoi tu restes. Tout de suite, une initiative qui marche quelque part en France, direction Nancy. Nous sommes dans le Grand Est ce mardi matin et nous allons découvrir cette initiative qui vise à rendre la restauration accessible pour tous.
2: Une nouvelle idée testée à table par Robin Bernot.
3: À Nancy, vous pouvez trouver un menu au restaurant pour 5 euros.
4: Bah, je trouve que c'est une très bonne initiative.
3: L'association L'Escabelle a ouvert fin août un restaurant solidaire près de la place Stanislas. Un restaurant ouvert au public, mais avec des repas moins chers pour les personnes en situation de grande précarité. Le tout avec des salariés en insertion. Notre journaliste Gabin Grulé s'est rendu sur place et a rencontré Jean-Marie Morel, le président de l'association, à l'initiative du restaurant.
5: Déjà pouvoir faire en sorte que des personnes en difficulté croisent, rencontrent, soient de fait au même niveau que ceux qui n'ont pas de difficulté, ceux qui vivent normalement, classiquement, ça c'est déjà c'est un progrès. L'homme a besoin de pain, mais il a aussi besoin de roses. Et les roses, c'est dans le contact, dans la relation à l'autre qu'on les trouve. Il faut vite.
3: Ici à Nancy, ça marche. Et vous, qu'en pensez-vous? Je suis allé en discuter avec Lison, séduite par l'idée, surtout que le restaurant, bah, ce n'est plus forcément la priorité en ce moment avec le coût de la vie.
4: Aujourd'hui, on est obligé de regarder le ticket de course et de compter chaque centime. Qui plus est, moi je suis étudiante, donc...

0: Si j'avais ce type d'initiative dans ma ville, j'y serais bien plus souvent parce que monsieur ne peut plus m'inviter au restaurant. Là.
1: Le restaurant s'appelle Convive. Il est ouvert au grand public à Nancy du lundi au vendredi de midi à 14h. Le menu, entrée, plat, dessert, coûte 20 euros et une partie de l'addition permet donc de financer ses repas à 5 euros. Et vous, tiens, seriez-vous prêt à mettre 20 euros pour financer d'autres repas? On en a discuté avec Lison.
0: Oui, je pense. Et en plus, ça dépend ce qui est proposé. Mais si on reste sur des produits frais et bons pour la santé, bien cuisinés, pour moins de 5 euros, je fais des choses très bonnes à la maison. Donc pourquoi pas au resto, ouais.
1: Durant le reportage, notre journaliste est par exemple allé rencontrer dans la salle du restaurant Edith et Olivier. Deux retraités, ils étaient en train de planter leur fourchette dans un tzatziki aux crevettes. Et ce qui plaît sur place, eh bien, c'est la mixité qui est créée dans ce restaurant. Je vous le conseille vivement si vous êtes de passage à Nancy. Je vous redonne le nom de l'établissement. Ça s'appelle les Convives, Convives au pluriel. Et franchement, je trouve que c'est une super initiative.
2: Merci Robin pour cette initiative. Robin Bernot à l'instant avec Gabin Grulé à 5h54. Alors là, nous sommes sur un chouette mardi. Je vous souhaite un bon réveil. Bon réveil en musique, toujours accompagné par vos chansons préférées, bien entendu. Sur ICI, pour vous accompagner, on est ensemble jusqu'à 6h. Voici tout de suite Bonnie M, Sony.

0: Bonnie M, Sunny sur ICI à 5h57, chanson d'un tout autre registre maintenant, c'est notre disque du jour, un disque hommage à une star de la chanson née à 29 septembre 1935. Il s'agit de Jerry Lee Lewis.
1: Jerry Lee Lewis, puisque c'est un célèbre chanteur pianiste américain, il aurait fêté effectivement ses 89 ans aujourd'hui, pionnier du rock and roll, surnommé The Killer.
0: Et on l'écoute tout de suite sur ICI.

0: Jerry Lee Lewis à l'écoute d'ici avec Mean One Man Blues. Merci à tous d'avoir été là. Valentine, on vous retrouve dans quelques instants.
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0: Et tout de suite, les équipes d'ici matin sont là ce mardi. Je vous souhaite une belle journée qui commence ici.
2: On s'installe en studio, le Nord et le Pas-de-Calais, avec Charlotte Schumacher, Thomas Schoner. Bonjour à tous les deux.
3: Bonjour Charlène.
2: Patrick réalise l'émission ce matin. Et puis on a Alex qui s'installe à son poste également.
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2: Très bon réveil à l'écoute d'Ici Matin. Il est 6h.
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5: Charlène Villemer.
2: Le premier journal de Charlotte Schumacher. Des lycéens appellent à bloquer leurs établissements encore aujourd'hui dans le Nord et dans le Pas-de-Calais.
5: Blocus à 8h. On se mobilise tous ensemble. Voilà ce qu'on peut lire dans des messages relayés sur les réseaux sociaux. Des lycéens veulent continuer la mobilisation. Déjà hier, le lycée Guy Mollet à Arras a été bloqué par des élèves. Le lycée Beaupré à Haubourdin aussi. Tout comme le lycée Baggio à Lille. Ici, les jeunes dénonce le prix de la cantine, trop élevé, l'interdiction du téléphone portable et surtout des conditions de travail très dégradées selon eux.
6: Il y a des élèves, ils font du 8h à 18h, on leur laisse des pauses de 4h le midi alors qu'ils pourraient mettre ces cours-là, les cours de l'après-midi à 7h-ci. Et comme ça, il y a des gens qui habitent loin, ils peuvent rentrer plus tôt, faire leurs devoirs et faire des activités parce qu'après on n'a plus de vie sociale en fait.
7: Ceux qui viennent de rentrer en seconde, toute notre jeunesse, on nous a dit jouer au lycée, profiter, ça va être bien et tout. On nous interdit le téléphone. Et j'ai même pas pronote élève. Il a été piraté à maintes fois. Des fois, il y a des sorties. Par exemple, aujourd'hui, de bas, je commençais à 10h. Et ma classe, elle m'a appelé. Elle m'a dit, on a cours à 8h. Je savais pas.
8: On peut même pas ouvrir les fenêtres. Il fait tout le temps chaud. Et quand on leur demande d'aérer, le bouton, il y a un bouton pour aérer. Ils ont dit, il n'y a plus rien qui marche et tout. Les buts de projecteur, ils sont tout flous.
7: Ils ont du budget. Ils ne mettent pas là où il faut.
8: Parce que là, on étouffe. Il fait chaud. Comment on veut travailler dans des situations comme ça?
5: Des actions devant les lycées parfois très mouvementées avec des poubelles renversées, incendiées. Sur certaines vidéos, on voit des jeunes faire face aux policiers. 8 personnes, dont 7 mineurs, ont été interpellées à Lille et placées en garde à vue, principalement pour des outrages et des violences. Eux entendent bien mettre la pression sur le gouvernement. Journée de grève dans la fonction publique. 170 manifestations annoncées partout en France à 2 jours de la présentation du projet de budget pour 2027. Les syndicats réclament une hausse de salaire des fonctionnaires. Le cortège d'Arras sera le premier à s'élancer à 9h30 depuis la place Foch. À Lille, le rendez-vous est donné à 14h30, porte de Paris. Vous avez la liste complète des manifestations dans le Nord et le Pas-de-Calais sur ici.fr. Le parquet de Lille ouvre une enquête pour tentative de meurtre en bande organisée après l'agression très violente d'un homme samedi soir. Il a été frappé à coups de machette dans un restaurant de la rue Jules Guesde dans le quartier de Oisem. Des témoins ont également entendu des coups de feu ce soir-là.
2: Dans le Pas-de-Calais, une enquête pour homicide involontaire est ouverte après la mort de 3 migrants hier matin.
5: 2 femmes et un enfant de 10 ans retrouvés morts dans une embarcation de fortune au large de Ouissant. Le bateau est parti vers 5h du matin depuis Blériot-Plage avec 105 personnes à bord. Les 3 victimes ne sont pas mortes noyées, mais sans doute étouffées, piétinées dans un mouvement de foule sur le bateau surchargé. Un drame de plus. Et pour le préfet du Pas-de-Calais, François-Xavier Loche, les responsables, ce sont encore et toujours les réseaux de passeurs.
9: On a démantelé 13 filières depuis le début de l'année dans le département. Je voudrais saluer l'office qui est en charge, l'ULTIM. Des opérations de police, il y en a toutes les nuits pour empêcher les départs. Vous le savez, on est très mobilisés là-dessus. On a une mauvaise période actuellement, j'hésite pas à le dire, parce que la météo est verte, comme on dit dans notre jargon, depuis plus d'une semaine. Donc ça pousse beaucoup. On est plutôt bon depuis le début de l'année sur les small boats. On arrive à empêcher 60% des départs. On a des difficultés sur les taxi boats, il ne faut pas se voiler la face. On mise beaucoup sur les interceptions en mer. Il y en a eu 6 dans le département du Pas-de-Calais. travailler depuis le début de l'année. On travaille main dans la main avec monsieur le préfet maritime, que je salue et que je remercie encore.
5: 174 personnes ont été interpellées depuis le début de l'année, d'après le préfet. Après un été marqué par les incendies, la sécheresse, les canicules, les pompiers du Pas-de-Calais dressent le bilan. Ils ont été appelés beaucoup plus de fois que l'été dernier. 32 secours pour des noyades contre 13 en 2025. 2400 appels d'urgence de plus et un record d'hectares brûlés. 313 hectares depuis le début de l'année, dont 190 rien que pour l'incendie dans les dunes de Neuchâtel-Ardelot. Les bureaux de poste sont-ils voués à disparaître dans les années futures ? C'est bien la crainte des syndicats. 32 bureaux de poste sont menacés de fermeture dans le Nord et le Pas-de-Calais, selon eux. On retrouve dans la liste le bureau de poste de Ouascal-Capro, Rieux en Cambrésie, Anvin ou encore celui de Calais-Beaumarais. Des bureaux progressivement remplacés par des agences postales communales ou des relais postaux dans des commerces. Une suite logique pour la direction régionale de la Poste qui parle d'une baisse de la fréquentation. Tout est faisable en ligne aujourd'hui, mais les maires concernés, eux, sont très inquiets. On y revient dans l'info d'ici à 6h30.
2: Après un très bon été et des touristes au rendez-vous, le Pas-de-Calais Tourisme lance une nouvelle campagne de communication.
5: C'est vrai que l'été a été très bon, hein, surtout en juillet. 3,6 millions de nuitées enregistrées, c'est 12% de plus que l'année dernière, avec un retour en force des Anglais notamment. Alors Pas-de-Calais Tourisme compte bien surfer sur cette vague de fréquentation record et tenter d'attirer encore plus de touristes. Pour ça, des affiches de paysages vont être placardées partout dans les Hauts-de-France et chez nos voisins, avec dessus des phrases, des jeux de mots en lien avec notre région et un slogan « En vrai, c'est dans le Pas-de-Calais ». Les explications de Philippe Duquesnois, président de Pas-de-Calais Tourisme.
3: On intervient bien entendu sur la plage, mais on intervient sur le bassin minier, on intervient sur tout. Regardez, avoir toujours bonne mine, en vrai, c'est dans le Pas-de-Calais. Avoir la patate, en vrai, c'est dans le Pas-de-Calais. Sur la côte maintenant, aimer se prendre un vent. J'en ai deux autres, hein. Vivre le vrai coup de foudre, en vrai, c'est dans le Pas-de-Calais. Et la dernière, ne pas rentrer dans le moule. Voilà la campagne qui sera lancée incessamment sous peu, hein, d'ailleurs. Pas-de-Calais Tourisme, il travaille. On ne peut pas s'arrêter à notre petite région. Il y a Paris, il y a la Belgique, il y a l'Angleterre, il y a les Allemands. Et là, franchement, le fait que les Anglais reviennent chez nous, 45% d'Anglais, ça c'est une excellente nouvelle pour nous.
5: Les affiches, on n'a pas eu le droit de les avoir en avant-première pour vous les présenter. On va donc devoir tous patienter encore quelques jours pour les voir affichées partout dans la région. En football, deuxième match de l'équipe de France sous l'ère Zidane et deuxième victoire hier soir face à nos voisins belges. 1-0 pour la France grâce à un joli but signé Michael Olise à la toute fin. Prochain match en Ligue des Nations vendredi soir au Stade de France contre l'Italie. Et côté ciel, il va encore pleuvoir dans aujourd'hui.
2: Alors, il y a des petites pluies hein, qui sont attendues ce matin, notamment à l'ouest. Et puis, quelques averses cet après-midi avec des températures qui sont en baisse hein, depuis hier. Ça commence à baisser déjà 20 à 24 degrés. Demain, on aura, et bien surtout vers le littoral, quelques pluies encore. Et puis, ça continue de baisser, hein, 19 à 22 degrés. Prévoir un petit peu de vent aujourd'hui également. Et puis, voilà ce que nous raconte le bulletin. Ce matin, pas grand-chose à vous signaler en tout cas. Donc, en gros, prenez le kawé, prenez un petit pull.
5: La petite laine pour le vent aussi, voilà. Ouais, pour
2: et puis un petit t-shirt pour cet après-midi entre deux gouttes à 6h07. C'est l'info trafic et il ne se passe rien du tout. Mais où êtes-vous ? Vous êtes en train de prendre votre petit déjeuner à 6h08. Qu'est-ce que vous faites ? Envoyez-nous vos photos. Tiens, sur Facebook, on va vous poster la photo du jour. Avec vos températures, on les attend tous les jours. Et puis, nous, on aime bien les petits déjeuners aussi avec Charlotte.
5: Oh que oui.
2: Et les animaux.
5: Voilà. Oui, voilà. C'est nos photos préférées hein, que vous nous partagez le matin. Et dès qu'il y a on des petites voir. Bêtes adorables et puis des bonnes choses à manger, on adore.
2: On va voir les deux. Voilà, les animaux et le petit déj.
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2: Et puis j'allais dire, vous pouvez nous envoyer aussi des messages vocaux avec vous qui chantez. Je ne sais pas si c'est une bonne idée ça.
5: Ah si.
2: Allez, si, sur si. Michel
5: Berger. On a déjà de la pluie aujourd'hui.

0: Celui qui chante avec Michel Berger à 6h11.
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0: Eh oui, c'est l'heure de se réveiller. Bonjour à tous, mardi 29 septembre. Ce mardi, il a un goût de victoire ce matin, j'ai envie de dire. Victoire des Bleus face à la Belgique hier soir 1-0, vous venez de le dire, Charlotte Schumacher. C'est donc la France qui prend la tête du groupe de 2 de la Ligue des Nations. 3 jours après leur victoire en Turquie, des Bleus presque totalement remaniés qui ont donc brillé hier soir grâce à un petit bijou. Un bijou qui s'appelle Olise.
3: Michael Olise, on l'échappait belle, hein. Il a attendu la 88e pour marquer. Mais quand même, on a gagné, c'est le principal.
0: Bon, moi je dis que ça démarre bien quand même pour Zinedine Zidane. Hein.
3: Tout à fait. Hein, franchement. Et ça va continuer comme ça, on y croit.
0: Vous avez regardé le match, tiens, écrivez-nous sur Facebook ou sur WhatsApp 0320 55 89 89.
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0: La danse du singe, oui, ça s'intitule comme ça. Patrick Fiori avec Le Chant est libre, tout en musique ce matin et en douceur.
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1: Patrick Fiori qui sera en concert l'année prochaine à Lille, ce sera en mars 2027. C'est un petit nouveau tous les jours. Martin Moulier, il s'appelle, et il part à la rencontre des gens du Nord chaque matin. Ce matin, c'est notre jeunesse qui est à l'honneur, avec pas une, mais deux récompenses glanées lors du concours des Rabelais des jeunes talents de la gastronomie. Un portrait croisé signé, donc, Martin Moulier.
2: Deux jeunes, deux disciplines, deux parcours aujourd'hui dans les gens du Nord, mais une même fierté.
3: Bonjour, je m'appelle Manon de Vulter et j'ai gagné le concours du meilleur apprenti de France dans la catégorie glacerie.
4: Moi c'est Simon Leduc, donc lauréat des Rabelais 2026 dans la catégorie des brasseurs.
3: Ça nous ouvre pas mal de portes.
4: Ça permet de mettre en avant ma filière.
2: À 18 et 20 ans seulement, Manon et Simon sont reconnus de leur père. La première vient de Condé-sur-Lescaut et elle se souvient très bien comment elle a chopé le virus sucré.
3: Quand je rentrais de l'école, j'allais toujours à la pâtisserie de chez mes parents, déjà pour prendre un petit goûter.
5: Tous les matins, il achetait son petit pain au chocolat. Aïe, aïe, aïe, aïe, aïe.
3: Et ensuite, pour les admirer, etc., voir les productions, enfin, c'est vraiment un métier qui me passionne depuis toute petite. N'hésitez pas à faire un petit tour si vous passez à Condé-sur-Lescaut, c'est la pâtisserie Le Croque en Bouche.
2: Bon, on va pas hésiter, toute autre ambiance avec Simon. La Miennois travaille maintenant à la brasserie Thirier d'Esquelbecq. Et lui, son histoire est un poil plus récente.
4: Dès que j'ai pu goûter, bien sûr, à mes 18 ans, cette boisson, j'ai tout de suite été charmé. Et j'ai eu la chance de tomber sur des gens qui ont su me transmettre en fait la passion du métier. C'est un petit métier qui vraiment pousse à la créativité. C'est une grande famille au final à brasser. Et à la suite de ça, j'ai commencé à brasser un petit peu chez moi, donc en amateur. Et là, ça va maintenant faire un an, presque jour pour jour, que je suis en alternance à la brasserie Thirier. Que du coup, je peux vraiment explorer le métier dans son intégralité.
2: Deux personnes différentes, mais un même prix, les Rabelais des jeunes talents de la gastronomie, à un concours formateur, selon Manon.
3: Alors, ça apporte beaucoup déjà sur nous-mêmes, sur la réflexion, sur la créativité. C'est beaucoup de recherche, etc. Mon plus grand rêve, ce serait de participer au meilleur ouvrier de France.
2: Et Simon y a même présenté une bière de sa confection à l'épeautre.
4: Alors moi, l'épeautre, c'est une céréale que j'apprécie beaucoup, qui va rajouter une vraie touche dans le profil maltais de la bière. Donc avec une petite acidité, enfin un petit côté piquant, et surtout des notes de noisette très appréciables avec un côté presque rustique qui sera donné à la bière. J'oserais en conseiller pour chaque repas, mais je pense que d'un point de vue médical, ce serait pas forcément le top.
6: L'alcool, non, mais l'eau ferrugineuse, oui.
2: Alors, Simon, Manon, est-ce qu'ils vont rester dans le Nord ?
3: Visiter plusieurs régions, voir les spécialités, etc., des nouvelles méthodes de travail. Peut-être visiter d'autres pays. Et après, oui, pourquoi pas revenir dans le Nord ?
4: C'est pour moi la terre de la bière. Hein. Le Nord de la France est assez réputé pour ça. Voilà. Pour moi, je pense que mon avenir dans la bière se situe dans le Nord de la France.
1: Nos gens du Nord sont à retrouver sur ici.fr quand vous voulez. Et sans modération, I won't let you down. Jamais on vous laissera tomber. On est là du lundi au vendredi pour vous réveiller de 6h à 9h dans la joie et la bonne humeur avec toute l'équipe.

0: Let You Down, PhD. Bon réveil à vous, 6h25.
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0: C'est le moment que vous attendez tous. L'horoscope en ch'ti avec José Ambre. Bonjour.
10: Bonjour mes gars, bonjour terre tous. Oh, l'eau bélier, te grimpe au mur pour un oui, pour un non, t'y. Eh, faut pas t'énerver comme chaud, hein. Attends d'accouter jusqu'au bout, toujours qu'à te dire avant de t'abaler. Le rouge, ça n'est pas vraiment directement, mais t'as une relation qui est en train de s'épanouir. Et même si je viens par la bande, t'es vos choix d'affaires bonheurs. J'ai beau, si tu veux être gramin plus efficace, et ne prends pas pour argent comptant, tout chou qui quête à te Noël. Enseigne-toi de savoir si tu joues que Tintin, je n'ai pas été déformé. Ou au cancer, t'as le cul à terre de Cahiel, t'y. Voudrais bien te donner à fond dans un sentiment, mais comme il y a du nouveau qui arrive au long, tu te demandes s'il vaut pas mieux d'atteindre. Fais attention à tes comptes, Lyon. Dépêche-toi de faire le tour de la question. Ravis chou qui rentre et chou qui sort. Et fais bien attention que je vois dans le bon sens. Vierge, t'es en route à faire une chute mise au point avec Timam. T'as fait le point pour savoir du que te tenais. Et tu te racontes que tu n'es pas vraiment parfait. Ben, je vais te faire une confidence. Reste comme chaud. Parfait, il est pas corné. Balange, tes résultats, ils parlent tout pour qui. Comme je suis bon, t'es tous, il te fait confiance et puis t'as pu galer de l'avant. Scorpio. T'iras bien vivre ailleurs s'il y a du grain pour ta sarin. Mais comme t'as pas envie de tout perdre, t'as remis tout dans ta poche avec ta mouche au bonne sœur. T'as raison, vaut mieux tenir que de courir. Sagittaire, tu t'es là embranché dans un enfer, du que t'avoues une chance sur deux de tout perdre. Eh ben, sois content, t'as tiré sur une bonne fichelle. Chez ce côté gagnant qui sorte. Capricorne, du côté de tes amours, t'es en train de marquer des points, tiens. Je ne sais pas comment que tu t'y paras, mais t'as vraiment la cote, hein. Verseau, t'as comme qui déroule sa timin que tu vas bientôt partir à déplacement. Et comme Tniak t'a jamais menti, t'es peu que ma chauffeur tes valises. Pichon, va falloir que tu prêches le taureau par les cornes et puis engager une discussion entre quatre yeux. Il y a comme choc, t'auras la réponse à la question que tu te poses. Alors n'aie pas peur, ça que dedans. Allez, au revoir mes gens, puis à demain.
0: Merci José Ambre. Tiens, si vous avez loupé votre signe, vous pouvez le réécouter, vous le savez, sur ici.fr. José Ambre, c'est même l'un des podcasts les plus écoutés du réseau. Bah, cocorico, j'ai envie de dire.
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0: Bienvenue à vous qui nous rejoignez à la télévision. Bon réveil avec Ici matin avec Thomas Schoner, Charlotte Schumacher, fidèle à leur poste. Oui, ils sont là. Oui, oui, tout
11: toujours.
0: À fait. On a Patrick qui réalise l'émission ce matin et puis Alex qui vous accueille parce qu'on a des cadeaux à vous offrir encore aujourd'hui. De quoi on parle? Eh bien, on parle d'abord de la journée internationale de sensibilisation aux pertes et gaspillage alimentaire. Est-ce que vous avez des habitudes? Comment vous faites à la maison pour lutter contre le gaspillage? Est-ce que vous avez mis en place une petite routine? Tiens, est-ce que vous donnez à des associations? Dites-le nous sur WhatsApp, ça nous intéresse. 03 20 55 89 89. Des associations Lutte au quotidien, on en parle dans une dizaine de minutes. On vous donnera le nom de ces associations à suivre. La météo, le trafic, le 90 secondes. Mais d'abord, les grands titres de l'actualité dans le Nord et dans le Pas-de-Calais. Avec vous, Charlotte Schumacher.
11: La procureure de Boulogne-sur-Mer ouvre une enquête pour homicide involontaire après un nouveau drame hier matin au large de Ouissant. Deux femmes et un enfant retrouvés morts à bord d'une embarcation de fortune partie pour rejoindre l'Angleterre. Le préfet du Pas-de-Calais pointe la responsabilité possibilité des réseaux de passeurs. Fini les centres éducatifs fermés et les unités éducatives d'hébergement collectif. Place aujourd'hui aux unités judiciaires à priorité éducative. Des nouvelles structures pour accueillir les jeunes de 13 à 21 ans avec plus de personnel. Il y en a 12 dans le Nord et le Pas-de-Calais. On y vient acheter des timbres, envoyer un colis ou tout simplement retirer des sous. Un service essentiel pour beaucoup, aujourd'hui menacé. 32 bureaux de poste pourraient fermer leurs portes dans le Nord et le Pas-de-Calais d'ici les prochains mois. On y revient dans l'info d'ici.
0: Et puis tiens, on va jeter un coup d'œil à l'actualité en France et partout dans le monde. Le 90 secondes vous est présenté ce matin par Valentine Letesse.
12: Des crèches et des écoles fermées, des vols intérieurs supprimés à Paris-Charles de Gaulle, Marseille, Strasbourg ou encore Limoges pour cause de grève de la fonction publique. Pour faire des économies, le gouvernement souhaite encore une fois geler le point d'indice sur lequel le salaire des fonctionnaires est basé. Ça dégénère devant les lycées. Un jeune a été blessé hier par un tir de projectile lancé par un policier dans le Val d'Oise. L'IGPN, la police des polices, enquête et la mobilisation contre le manque de moyens dans l'éducation s'est partie d'Île-de-France, 180 lycées ont été bloqués au moins une partie de la journée d'hier en France. La contre-attaque de Jordan Bardella, accusé de propos antisémites. Le président du Rassemblement National a l'intention de porter plainte en diffamation contre Mediapart. Le site d'investigation lui attribue des messages comme celui-ci. Le juif doit dominer les autres, les écraser et les voler. Fin de citation. Le caractère systémique des abus sexuels dans l'Église de France, finalement nuancé par le pape. Dans son vol retour vers le Vatican, Léon XIV parle finalement de responsabilité d'individu. Celle de l'Église est mise en cause, selon lui, dans le manque d'accompagnement des victimes. C'est un 2 sur 2 pour Zinedine Zidane, désormais à la tête de l'équipe de France. Les Bleus s'imposent une nouvelle fois en Ligue des Nations de foot. Victoire 1-0 face à la Belgique hier soir. Et puis, qui représentera votre région à l'élection de Miss France 2027? On connaît désormais les 31 candidates. La dernière Miss régionale a été élue ce week-end. Leur portrait sur ici.fr.
11: L'info d'ici dans le Nord et le Pas-de-Calais. C'est un service public en voie de disparition dans le Nord et le Pas-de-Calais. 32 bureaux de poste pourraient fermer leurs portes dans nos deux départements d'ici quelques mois. Aujourd'hui, on peut tout faire en ligne. Les agences sont désertées par endroits. D'où cette décision, explique la direction régionale de la Poste. Mais pour les maires concernés et les syndicats, c'est l'incompréhension et la colère, Léa Oudoir.
13: C'est quelques jours avant la rentrée de septembre que le maire de Vimy, Christian Sprimont, reçoit la date butoir. Le 31 décembre prochain, le bureau de poste de sa commune va fermer. Décision définitive accompagnée d'une proposition de la Poste, l'intégration d'une agence postale en mairie. Sidération pour l'édile qui ne conçoit pas la fermeture d'un service public.
14: C'est d'abord la surprise, à savoir que si nous n'acceptions pas, nous n'aurions pas les financements, puisque les cofinancements sont coupés l'année prochaine. J'ai parfaitement conscience que, bien sûr, la Poste n'a plus la fréquentation, le nombre d'opérations postales, le nombre d'opérations bancaires qu'elle pouvait avoir avant. Et après, c'est toujours sur les communes que ça retombe. Quand bien même on accepterait d'intégrer une agence postale ici en mairie, des délais aussi courts, on réaménage pas un accueil mairie comme ça en quelques semaines, on n'a pas que ça à faire. On forme pas des personnels aux opérations bancaires ou aux opérations postales comme ça en quelques semaines. On peut pas déléguer qu'une seule personne, il faut que ce soit un travail d'équipe. Alors voilà, ça se prépare pas comme ça dans l'urgence, en 3 mois, c'est pas acceptable.
13: Comme celui de la commune de Vimy, les bureaux de poste de Crépin, Lourches, Landa ou encore Prouvy sont menacés de fermeture. Au total, 32 bureaux sont concernés dans le Nord et le Pas-de-Calais. Des bureaux progressivement remplacés par des agences communales comme à Vimy ou par des relais installés dans des commerces. Inacceptable pour Éric Dizon, secrétaire général de la CGT FAPT du Nord.
15: Les services rendus aux usagers sont totalement réduits. Et à la charge, bien sûr, soit des mairies ou soit des commerçants. C'est un plan social déguisé, parce que ça ne se voit pas chez nous, parce que c'est suppression de tournées de facteur après facteur, de fermeture de petits bureaux de poste un petit peu partout. et ça représente plus de 65 000 emplois. C'est le plus grand plan social de France. Mais on n'en parle pas parce qu'il ne fait pas de bruit. C'est un minimum de 50 emplois sur le Nord-Pas-de-Calais d'ici 2027 qui va être supprimé. C'est subir et c'est une fois de plus un coup dur pour les salariés. Mais nous, on doit combattre, on doit garder ce service public postal. Au lieu de le détruire, il faut le déployer. Et donc, il ne faut pas que les maires subissent la pression de l'entreprise et qu'ils acceptent la disparition de leur bureau.
13: Et de son côté, la direction régionale de La Poste justifie sa décision par une baisse de fréquentation de 15% dans les bureaux de la région sur ces trois dernières années. Elle affirme que cette transformation s'effectuera après un travail de réflexion et de dialogue avec les élus du territoire.
11: Et dans la liste des bureaux de poste menacés, on retrouve aussi Neuville-sur-Escaut, Beauvais ou encore Prouvy dans le Nord. Côté Pas-de-Calais, il y a aussi le Château, Ambleteuse et Richebourg. Vous avez la liste complète sur ici.fr.
0: Dans le prochain journal à 7h, on revient sur la grève des fonctionnaires aujourd'hui.
11: Des cortèges partout dans le Nord et le Pas-de-Calais, 170 au total partout en France. Les soignants, les pompiers, les agents France Travail, tous réclament des hausses de salaire. Et les profs aussi. On entendra à 7h le témoignage d'un professeur de maths au lycée Branly de Boulogne-sur-Mer. Et côté ciel, on va voir un peu de tout aujourd'hui, non? Un peu de soleil, un peu de pluie, du vent.
0: Exactement ça, du vent aussi, oui. Alors un peu de pluie ce matin, notamment sur le littoral. Hein, c'est l'intérieur des terres hein, qui conserve déjà de belles éclaircies cet après-midi. Changement complet d'ambiance, on aura du soleil qui va s'imposer très largement sur le Nord et le Pas-de-Calais. Puis côté température, eh bien septembre joue encore les prolongations. 25 à 29 degrés localement davantage. Alors ça va commencer à baisser en... Hein, on avoisine les 20 degrés en fin de journée, puis demain ça va continuer 20 à 24, ensuite 19 à 25 pour les prochains jours. Du vent encore aujourd'hui avec des rafales jusqu'à 40 km/h. Voilà ce que nous dit le dernier bulletin sur la route à 6h36. Eh bien, il ne se passe pas grand chose hein, globalement rien à signaler sur les routes. En revanche, sur le réseau ferroviaire, on a un mouvement de grève aujourd'hui qui perturbe le trafic TER ce matin. 4 trains sur 5 circulent. Et puis côté bus, c'est bien noté que la ligne scolaire, la S23, ne circule pas ce matin.
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0: Un petit Joe Dassin pour vous faire plaisir ce matin. Salut les amoureux, salut à vous, on vous embrasse.

0: Salut les amoureux, signé Jo Dassin, 6h40.
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0: Et bonjour à tous, mardi 29 septembre, et ça va vous faire la journée. Ce chiffre d'abord, près de 10 millions de tonnes de nourriture sont gaspillées tous les ans en France. Ça, c'est selon les derniers chiffres du ministère de la Transition écologique. Et comme c'est la journée internationale de sensibilisation au gaspillage de nourriture aujourd'hui, voici quelques initiatives dans le Nord et le Pas-de-Calais. À Lille d'abord, dans le quartier de Fives, l'association Chicon transforme les invendus alimentaires en repas solidaires, des produits cuisinés par des personnes en réinsertion professionnelle. Donc, si on a des restaurateurs qui nous écoutent, si vous souhaitez lutter contre le gaspillage, vous pouvez agir grâce à Chicon. Vous pouvez les appeler. La Banque alimentaire aussi du Nord, elle récupère les invendus des magasins et les distribue aux personnes dans le besoin. Et puis, elle récupère aussi, j'en profite pour le dire, eh bien, vous, ce que vous achetez lors des campagnes, boîtes de conserve, produits d'hygiène, ils récoltent des produits dans les supermarchés, dans les écoles et puis dans les entreprises aussi en interne. La prochaine collecte aura lieu du 6 au 8 novembre. Avec vous, Thomas, on revient ce matin au temps de la Révolution française, à l'époque où l'île était assiégée par les Autrichiens.
3: Oui, en 1792, les monarchies... Non, mais Zef le dira en plus tout à l'heure, je vais vous en parler. Les monarchies européennes, à l'époque, ne voient pas d'un très bon œil ce qui se passe en France et vice-versa. Au mois de mai 1792, les armées autrichiennes avec qui nous sommes en guerre envahissent donc le territoire français. Ça ne se passe pas génial. Au mois de septembre, les Autrichiens encerclent la ville de Lille. Ils positionnent leurs canons et tout va se jouer... Le 29 septembre 1792, il y a donc très exactement 234 ans, ce jour-là, le commandant général Albert de Saxe adresse une sommation aux Lillois. En gros, il leur dit rendez-vous. Et que répond la municipalité? Eh bien, ils répondront. Vous avez sur le site de la ville de Lille aujourd'hui le courrier du maire de Lille de l'époque, qui s'appelait François André Bonte. Il écrit ceci: nous venons de renouveler notre serment d'être fidèles à la nation, de maintenir la liberté et l'égalité, ou de mourir à notre poste, et nous ne sommes pas des parjures. Voilà, c'est donc un avis de non-recevoir qui est envoyé aux Autrichiens, qui, quand ils reçoivent ça, forcément... tire, 12 canons et 50 mortiers bombardent alors la ville de Lille. Mais Lille va résister pendant une semaine. Le 6 octobre 1792, les bombardements finalement cessent, les Autrichiens commencent à se replier, et cet épisode va valoir à Lille une reconnaissance officielle de la Convention. Ce siège est alors célébré dans toute la France. Le siège de Lille, dont on parle encore aujourd'hui, parce qu'on le voit en ville, il y a des noms de rues qui font directement référence. Et la statue de la déesse sur la Grand Place, oui, y fait référence aussi directement. Je ne vais pas trop en parler, puisque Zef vous en parlera dans 10 minutes dans Le Philosophe.
0: Merci beaucoup, Thomas.
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0: Alors cette scène, si vous avez un chat, ça vous est déjà arrivé. Forcément, vous êtes devant la télévision et là, votre animal se met à courir, mais comme un fou furieux. Docteur Pierre Fabin, dites-nous, c'est quoi ce coup de folie?
8: Alors, dans le langage scientifique, on appelle ça des frappes. En français, ça se dit période aléatoire d'activité frénétique, ou encore des zoomies. C'est beaucoup plus mignon comme nom. C'est une décharge d'énergie incontrôlable. Chez votre chat, ça survient souvent au crépuscule. C'est génétique, c'est l'heure exacte à laquelle ses ancêtres chassaient à l'état sauvage. Son horloge biologique s'active d'un coup, ses pupilles dilatent, et comme il n'a pas de souris à chasser dans votre salon, il évacue toute cette pression accumulée en sprintant sur les murs et sur votre canapé. Chez votre chien, ce coup de folie, ça arrive souvent après une situation un peu stressante ou excitante, juste après un bain qu'il a un peu redouté, ou quand vous rentrez du travail. C'est une genre de soupape de sécurité pour relâcher la tension nerveuse de toute la journée.
0: Et alors, quand ils se transforment en tornades, est-ce qu'on doit essayer de les calmer ou simplement les laisser faire ?
8: Alors, la pire erreur, c'est d'essayer de les stopper physiquement ou de leur crier dessus. Si vous courez après votre chien pour l'attraper, il va penser tout simplement que vous participez au jeu et l'excitation va doubler. Si vous criez, il risque de ressentir de l'angoisse. La seule chose à faire, c'est d'écarter le danger. Vous poussez la table basse pour éviter qu'il ne se cogne la tête, vous éloignez les vases, les objets fragiles et vous laissez la tempête passer. En général, ça ne dure jamais plus de 2 ou 3 minutes. C'est un comportement parfaitement sain tant que votre chat ne décide pas de rediriger cette énergie sur vos chevilles.
0: Et alors, si ces crises arrivent tous les jours et durent vraiment longtemps, est-ce qu'il faut s'en inquiéter ?
8: Bah oui, si c'est systématique, très intense, très long, ce n'est plus amusant du tout. C'est le signal d'alarme d'un animal qui va s'ennuyer. Chez le chien, ça doit vous faire penser à un manque de dépenses. Vous allez rallonger un petit peu la promenade du soir et le faire réfléchir. Vous cachez sa ration de croquettes dans l'herbe du jardin, par exemple, ou dans des jouets d'occupation. 20 minutes de recherche avec son nez le fatigue autant qu'une heure de course. Et ensuite, chez le chat, le danger de ce trop-plein d'énergie, c'est l'agressivité. Vous risquez de devenir la proie. Et si ça arrive, vous vous immobilisez immédiatement, sans crier. Une proie immobile n'a plus d'intérêt pour lui. Et vous allez le rediriger en jetant un jouet à l'autre bout de la pièce. Et le soir, pensez à le fatiguer sainement en jouant à la canne à pêche. Ça vous permettra d'éviter tout ça.
0: Merci beaucoup, docteur Pierre Fabantien. Est-ce que nos chiens sont droitiers ou gauchers comme nous ? Vous voulez le savoir ? Rendez-vous sur ici.fr pour tous les conseils de notre docteur. Lui, il est sorti de sa cabane. Il est sorti avec des nouveaux titres. C'est Vianney qui arrive avec D'or et d'étain à 6h46.

0: Vianney avec Doré Détain à 6h49. 6h49 aussi, c'est l'occasion de faire un point sur la route avec Stéphane qui nous a appelé. Bonjour Stéphanie, pardon. Bonjour Stéphanie.
1: Bonjour Ferlaine.
0: je suis un peu myop ce matin, je suis désolée. Stéphanie, vous nous appelez alors pour un truc un peu moins drôle, c'est un accident sur la 1, c'est ça?
1: Oui, c'est un accident sur la 1 dans le sens Paris vers Lille.
0: Oui.
1: C'est sur la bretelle d'accès à l'autoroute au niveau de Seclin.
0: D'accord. Vous êtes passé là, vous êtes arrêté, il y a des bouchons?
1: Ça va commencer à bouchonner, ouais. Parce que automatiquement, vu l'heure, il y a déjà du monde dans la bretelle d'accès de Seclin, donc il y avait déjà de forts ralentissements.
0: Ouais, donc ça commence. En tout cas, bon courage, vous allez au travail, vous?
1: Oui.
0: Vous faites quoi dans la vie?
1: Je suis assistante d'exploitation dans une société de transport routier dans le CRT de l'Équin.
0: Oh là là, c'est très précis. Vous faites quoi concrètement?
1: Alors, je m'occupe du standard, de la facturation, des heures des conducteurs, des frais des conducteurs, des palettes Europe.
0: Vous êtes couteau suisse.
1: Plein d'autres choses.
0: Vous êtes couteau suisse, Stéphanie. Merci beaucoup en tout cas d'avoir été avec nous ce matin. Je vous embrasse. Bon courage.
1: Merci vous aussi. Au revoir.
0: Le Pense pas si bête, c'est tous les jours avec Bruno Béard et ses conseils pratiques.
2: Il est encore temps de faire votre demande de bourse si vous êtes étudiant. On en parle avec Violaine Collard du Centre d'information jeunesse des Hauts-de-France. Le camion Bleu France Service est en tournée, une date dans un instant et tout de suite une info pratique. En cas de vente d'un logement, le paiement de la provision exigible du budget prévisionnel est à la charge du copropriétaire vendeur. Par contre, le paiement des provisions de dépenses non comprises dans le budget prévisionnel est à la charge de celui qui est copropriétaire vendeur ou acquéreur au moment où le paiement est exigé. Le camion Bleu France Service poursuit sa tournée pour nous aider dans nos démarches administratives, santé, emploi, retraite ou impôts. Notez qu'il sera dans le Douaisis à Écaillon le mardi 13 octobre prochain, place T, dès 9h30. Avec nous aujourd'hui, Violaine Collard du CRIJ, le Centre Régional d'Information Jeunesse des Hauts-de-France. Bonjour Violaine.
3: Bonjour Bruno.
2: Alors la rentrée est passée, mais les étudiants qui n'ont pas encore demandé leur bourse peuvent toujours effectuer leur démarche. Il n'est donc pas trop tard pour déposer son dossier.
3: Non, il n'est pas trop tard. Même si la période principale de dépôt est terminée, les étudiants peuvent encore constituer leur dossier social étudiant, plus connu sous le nom de DSE, pour cette année universitaire 2026-2027. Il est toutefois important d'effectuer cette démarche rapidement. Si le dossier est déposé et complété avant le 31 octobre, la bourse pourra être versée rétroactivement. L'étudiant recevra alors les mensualités auxquelles il avait droit depuis le mois de septembre. En revanche, pour une demande effectuée après le 31 octobre, la rétroactivité ne sera plus possible et l'étudiant risque donc de perdre une ou plusieurs mensualités.
2: Alors comment effectuer cette demande et quels documents faut-il préparer?
3: La demande s'effectue entièrement en ligne sur le portail messervices.etudiants.gouv.fr. Avant de commencer, vous pouvez utiliser le simulateur des CROUS pour vérifier votre éligibilité et estimer le montant de votre bourse. Pour l'année 2026-2027, vous aurez notamment besoin de l'avis fiscal 2025 de votre famille, ainsi que d'un relevé d'identité bancaire à votre nom. Attention, le versement ne pourra commencer que lorsque le dossier sera complet et que votre inscription dans un établissement d'enseignement supérieur aura été confirmée au CROUS. Il est donc conseillé de ne plus attendre et de vérifier régulièrement le suivi de votre dossier sur le portail messervices.etudiants.gouv.fr.
2: Voilà pour la demande de bourse étudiante. Merci beaucoup Violaine, à bientôt.
3: Merci Bruno, à bientôt.
0: Voilà, donc si vous avez des étudiants à la maison, direction ici.fr pour tous les conseils de notre Bruno Béard dans le Pense pas si bête. Il y en a un qui arrive, je rigole en studio parce qu'il y en a un qui arrive.
4: Il est caché comme un enfant,
0: il attend son tour. C'est Zeph qui arrive dans un instant pour le,
4: bienvenue,
0: pour le philosophe. Bienvenue à vous Zeph. Vous avez une voix?
5: Oui.
4: Il est là, c'est bon.
5: Micro.
4: Il est là.
0: The Riddle, Nick Kershaw.

0: chanson préférée. Vous venez de croiser The Riddle avec Nick Kershaw, 6h56.
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0: Et puis le philosophe, surtout à 6h57, oui. Tous les jours, un événement historique ou pas, on va où, on va quand ce matin?
7: Année le 8 octobre 1845, et ça ne date pas
0: d'hier.
7: Et ce jour-là, année à Lille, et c'est un jour d'inauguration. Année en train de découvrir la statue qui est au mi-temps de Grand Place à Lille, Canaple au Pacor, la place du Général de Gaulle, et Sinadé qui se demande pourquoi.
0: Eh ben oui, justement, j'allais vous poser la question.
7: Parce qu'il n'était pas encore né.
8: Bah oui,
0: trop tôt.
7: Voilà, mais quand même. Mais alors, pourquoi qu'on a été mettre la statue de la Maguette? Eh ben, c'est pour commémorer la victoire des Lillois pendant le siège de Lille en 1792. Ça, Thomas, vous l'a déjà dit tout à l'heure.
0: Oui.
7: Faudrait quand même penser à suivre.
0: Ah
7: quand
0: bah
7: même,
0: là, hein, là. Voilà. Qu'est-ce donc, que je suis dissipé, bah oui.
7: Donc, on inaugure la statue de la déesse. Mais ce monument, il a une histoire particulier.
0: Et c'est là que vous allez nous la raconter.
7: Oui, je vais la raconter.
0: Cette relance incroyable.
7: Mais je ne vais pas me la raconter quand même. Non, la raconter. Tout d'abord, il faut savoir que Bazard, il a failli jamais passer le péage d'Arras. Et si vous vous demandez pourquoi, c'est pareil que pour De Gaulle, il est au pot corné, le péage d'Arras. Voilà. Et dans les années 1830, donc on était en pleine monarchie de juillet, le gouvernement de l'époque, il décide de lancer un projet, comme Nac, un truc énorme, pour poser sur le sommet de l'Arc de Triomphe à Paris. Et chez Bazard, il devait représenter 36 villes de France sur le toit de l'Arc de Triomphe.
0: Ah ouais.
7: Alors pour Lille, ils ont choisi pour représenter la ville de Lille, parce que tous les monuments devaient représenter une ville de France. Pour Lille, ils ont choisi un sculpteur douaisien qui s'appelait Théophile Bras. Pour un sculpteur, c'est mieux que de s'appeler bras que pieds. Hein, parce que dire c'est sculpter que les pieds, c'est nul.
0: Et
7: sculpte un premier modèle en plate qui représente une maguette drapée qui porte une couronne crénelée.
0: Crénelé,
7: merci beaucoup. Chez un bazar avec des créneaux.
0: D'accord.
7: Voilà,
0: ah
7: chez
0: oui.
7: Crénelé. Voilà.
0: Les espèces de petites dents comme ça, là?
7: C'est ça, les espèces de petites dents. Voilà, c'est bien.
0: C'est imagé, hein, c'est imagé.
7: J'ai l'impression d'être maternelle, grande sexuelle.
0: Oh, alors, qu'il est désagréable.
7: Et les créneaux, ils sont censés représenter les remparts de Lille.
0: Oui.
7: Voilà. Mais en 1835, le gouvernement abandonne le projet, comme quoi l'argent pas le cassis, ça date pas d'aujourd'hui. Voilà. Et ma sculpteur, elle se retrouve avec une maguette en plate sur les bras.
0: Mais la statue, elle va connaître un autre destin, non?
7: Oui. Il y a du suspense.
0: Ah ouais.
7: Dire au fait, entrer l'accusé.
0: Oui.
7: Hein ouais, il manque plus que la musique. Oui, en 1842, la ville de Lille, elle veut un monument pour commémorer la victoire contre les Autrichiens. Matteo, ni une ni deux, il propose sa maguette. Voilà. Mais pour mieux coller à l'allégorie, il enlève le glaive qu'elle avoue dans sa main droite. Et il met à la place un bout de feu. Bout de feu.
0: Un bout de feu.
7: Chez le bazar pour allumer les canons.
0: Ah oui.
7: Voilà, un bout de feu. Mais j'ai été géo, je n'ai allumé des canons. Mais il n'y a pas eu grammaire d'incendie, je vous le dis. Mais j'ai quand même réussi à récolter quelques boulets, ça je vous le dis. Et sa main gauche, elle est abaissée vers le socle, comme ça. Pour me faire montrer la plaque d'où qui est marquée la phrase du maire de l'époque du siège. Vous voyez? Un petit peu, c'est bien fait quand même. Hein.
0: Ah oui.
7: Alors il y a une légende qui dit que le modèle de la statue, chez au Madame Bigot-Danel, la femme du maire de 1845. Mais bon, ça, quand on a dit ça à Théophile, il a dit non, ça m'aurait coûté un bras. Théophile Bras, je rappelle.
0: Hein, oui, donc, on l'avait.
7: Voilà. Et à cette heure, allez au milieu de la place du Général de Gaulle, parce que le Général de Gaulle, entre-temps...
8: Il est né.
0: Et il est né.
7: Et il est mort avec.
0: Merci Zeph à suivre cette journal.
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0: Et on est avec vous à la table du petit déjeuner ce matin, il est 7h.
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0: Nouveau journal présenté par Thomas Jauner. Une journée de grève et de manifestation aujourd'hui dans notre région et partout en France.
8: Oui, avec plusieurs mouvements qui se superposent. Celui des lycéens, nous allons y revenir dans un instant. Il y a les pompiers qui manifestent à Paris. Et puis il y a les fonctionnaires avec un appel à la grève lancé par une large intersyndicale. Les revendications portent sur les moyens budgétaires, sur les missions des services publics. Elles portent aussi sur les salaires. Alors que dans son prochain projet de budget qui sera présenté après-demain, le gouvernement entend une nouvelle fois geler le point d'indice des fonctionnaires qui sert de base pour le calcul de leur rémunération. Thierry Quétu est le secrétaire régional de la FSU Hauts-de-France.
9: Les premières revendications, c'est d'abord l'aspect salarial. Depuis 2020, l'inflation est de plus de 20% et les salaires ont seulement augmenté de 5% dans la fonction publique. Et donc, vous voyez qu'il y a des écarts quand même qui deviennent assez terrifiants. Ce qu'on appelle les AESH dans l'éducation nationale, vous savez, ceux qui s'occupent justement des jeunes qui ont un besoin particulier, eux ne sont pas revalorisés non plus. Pourtant, ils sont payés pour la plupart à 900 euros par mois, et donc sous le seuil de pauvreté. En fin de carrière, un enseignant gagne aux alentours de 2,2 fois le SMIC, alors que dans les années 1980, un enseignant comme moi aurait gagné plus de 3 fois le SMIC. Puis il y a un deuxième point aussi, c'est les conditions de travail qui se sont fortement dégradées. Il n'est pas rare d'avoir des salles de classe où il n'y a qu'une fenêtre sur 3 qui s'ouvre. Il y a un mépris affiché, et surtout, les services publics ne sont pas la priorité du gouvernement.
8: Mais cet appel à la grève pour aujourd'hui aura des conséquences dans certaines écoles, avec un taux de 20% de grévistes attendus par les syndicats. À la SNCF, la compagnie n'attend que des perturbations minimes sur les TER, avec la suppression d'un train sur 5 en moyenne. 80% du trafic est assuré. Côté manifestation, 170 cortèges sont annoncés partout en France. Ce sera à 14h30 à Lille et à partir de 9h30 à Arras, devant la gare. Dans les lycées, le mouvement initié ces derniers jours va-t-il se poursuivre? Va-t-il prendre de l'ampleur? L'Union syndicale lycéenne appelle en tout cas à de nouvelles actions aujourd'hui. Hier, plusieurs manifestations ou tentatives de blocage ont été organisées devant des lycées de la région, que ce soit à Arras, à Lille, à Haubourdin ou encore à Villeneuve-d'Ascq. Ce mouvement a de multiples revendications et a pu donner lieu à des tensions avec parfois des poubelles incendiées et l'intervention de la police. 7 mineurs en tout ont été interpellés hier dans le Nord et placés en garde à vue.
0: Ici Nord, il est 7h03, près de Montreuil-sur-Mer. Une explosion hier soir dans un immeuble d'habitation.
8: Oui, dans la commune de Fruges, vers 21h30, un chauffage d'appoint a explosé, selon les pompiers qui sont intervenus sur place. Il y avait dans cet immeuble d'un étage 21 personnes. Une grande partie d'entre elles ont dû être relogées. Une femme âgée de 27 ans a été gravement brûlée aux deux bras. Elle a été transportée au centre hospitalier d'Elfaux. Le préfet du Pas-de-Calais dénonce une nouvelle fois la responsabilité des passeurs après la mort de 3 personnes hier lors d'une nouvelle tentative de traversée de la Manche. Les victimes sont 2 femmes âgées d'une trentaine d'années et un petit garçon âgé de 10 ans. Tous les 3 étaient à bord d'une embarcation partie de Blériot-Plage vers 5h du matin. Tous les 3 sont vraisemblablement morts écrasés. Il y avait sur cette embarcation plus d'une centaine d'exilés. Le président du Rassemblement National, Jordan Bardella, annonce avoir déposé une plainte en diffamation après la parution d'un article de Mediapart qui lui attribue des propos antisémites datant de 2013, à l'époque où il était jeune adhérent du parti. Ses écrits sont des faux et des faux grossiers, selon le président du RN. C'est une réforme entrée en vigueur le 1er septembre. De nouvelles structures pour les mineurs qui font l'objet d'un placement sur décision de justice. Terminé les centres éducatifs fermés, terminé les foyers. Désormais, les jeunes feront l'objet d'un placement individualisé au sein d'une structure unique appelée unité judiciaire à priorité éducative, les UJPE. Qu'est-ce que cela change concrètement? Héloïse Roger s'est rendue à l'UJPE de Saint-Martin-Boulogne.
10: À l'extérieur, le bâtiment reste le même. Dans cette rue passante, les murs gris aux fenêtres blanches n'ont pas changé. Seule une plaque toute neuve vient d'être installée à l'entrée. On peut y lire unité judiciaire à priorité éducative. À l'intérieur, pas de travaux non plus. Les salles, la cuisine, les chambres, rien ne bouge. Ce qui va être différent, en revanche, ce sont les profils des jeunes qui vont arriver ici. Louise Dumortier est la directrice de l'établissement.
11: Étant donné que les centres éducatifs fermés ont disparu, il faut quand même qu'on s'attende à avoir des jeunes avec des profils un petit peu plus complexes. Les centres éducatifs fermés avaient été créés pour des mineurs multirécidivistes, multiréitérants.
10: Le règlement a été adapté, avec notamment l'utilisation du téléphone portable. Xavier Prouvé est le responsable de l'unité.
12: Alors avant, ils avaient leur téléphone portable, ils l'utilisaient comme ils le voulaient. Aujourd'hui, on a un peu plus officialisé les choses, en informant les parents dès le début de la prise en charge que le portable peut être confisqué. confisqués. En journée, il n'y a pas de portable autorisé. C'est des règles qui sont un peu plus strictes, on va dire.
10: Pour encadrer ces jeunes, deux nouveaux postes ont été ouverts, un professeur et une infirmière qui vont soulager l'équipe.
12: Avant, sur l'établissement, c'est quand même l'éducateur qui était un peu couteau suisse. Il faisait de la remédiation scolaire, il distribuait les traitements. Aujourd'hui, ça les décharge de cette activité-là. Ça leur permet de se reconcentrer peut-être sur des activités un peu plus éducatives.
10: L'infirmière a bien fait son arrivée, mais l'unité est toujours dans l'attente de son nouveau professeur.
8: Un reportage à Saint-Martin-Boulogne d'Héloïse Roger pour nous expliquer cette réforme. Le directeur régional de la protection judiciaire de la jeunesse sera notre invité tout à l'heure à 8h moins le quart.
0: Ils ont essayé, mais les Belges ne réussissent toujours pas à prendre leur revanche sur les Français.
8: On parle de foot, bien évidemment. Mmh. L'équipe de France a battu hier soir la Belgique pour son deuxième match de Ligue des Nations. Une victoire 1-0 des Bleus, comme en 2018, mais avec cette fois un but de Michael Olise à la 88e minute. Les Bleus joueront leur troisième match vendredi face à l'Italie. Elle est originaire de M, dans la métropole lilloise. C'est Shana Mendes, Miss Noyelles-Soulanges, qui a été élue ce week-end à Liévin, Miss Nord-Pas-de-Calais 2026. C'est donc elle qui représentera nos deux départements pour le concours Miss France. Shana Mendes, qui est passée nous rendre visite hier sur Ici Nord, elle s'est confiée au micro de Clarence Fabry.
13: Quand on m'appelle Miss Nord-Pas-de-Calais, je me dis, ah ouais, bah, du coup maintenant c'est moi. Mais donc oui, tout doucement, je commence à réaliser. J'ai toujours regardé Miss France. Après, je me suis jamais dit qu'un jour je partirais à Miss France. Et c'est simplement que l'année dernière, en décembre, j'étais encore en études de médecine, parce que j'ai fait une première année de médecine. Et j'avais besoin de me lancer un nouveau défi, de me challenger. Et je suis tombée comme par hasard sur une annonce de casting pour participer à une élection de Miss. Et je me suis dit, bah, c'est peut-être le signe que je dois le faire.
8: Mentalement, physiquement, psychologiquement, comment ça va se passer là les prochaines semaines?
13: Oui, il y a beaucoup de préparation. Après, on a la chance dans le Nord-Pas-de-Calais d'avoir déjà une très bonne préparation au niveau local. Et pour la régionale, on a une semaine de préparation. On est la seule région à faire ça et ça nous aide vraiment. C'est vraiment un mini Miss France. Après, pour Miss France, là, on a beaucoup de travail, de shooting à faire, de préparation des valises. Mais je pense que c'est beaucoup de préparation mentale aussi et de se dire qu'aujourd'hui, j'y vais pour la couronne et que je compte bien la ramener à la maison.
8: Et ce sera le 12 décembre pour le concours Miss France 2027.
0: La météo, c'est avec notre prévisionniste, le seul, l'unique, Patrick Marlière. Bonjour.
14: Bonjour, Charlène.
0: Alors, ce mardi, on commence sous la pluie. Hein.
14: Oui, effectivement, quelques passages pluvieux, mais vraiment très légers, hein. Surtout sur le bord de mer. L'intérieur des terres conserve, lui, déjà quelques éclaircies, mais en revanche, cet après-midi, changement complet d'ambiance. Le soleil va s'imposer sur tout le Nord-Pas-de-Calais. Et côté température, bah, ça va jouer des prolongations cet été encore, hein, 25 à 29 degrés sur notre région. On est très largement au-dessus des normales de saison. Le vent, lui, reste modéré, autour de 25 km à l'heure. Quelques rafales autour de 40 sur le bord de mer. À noter tout de même, petite vigilance, hein, sur le Pas-de-Calais pour les orages, mais vraiment très léger ce matin. Ça disparaît cet après-midi.
0: Et après cette chaleur, Patrick, changement de programme?
14: Ah ouais, dès demain, effectivement, les pluies sont attendues dès le matin sur l'ouest de la région, puis des averses dans l'après-midi. Les températures baissent d'un cran, il fera entre 20 et 24 degrés. Jeudi, plus maussade encore, peut-être sur le bord de mer, avec quelques pluies et seulement 19 à 22 degrés. Vendredi, en revanche, nette amélioration, retour d'un temps sec, largement ensoleillé, et ça devrait nous garantir d'un week-end très agréable. Alors, côté température, on est entre 21 et 22 degrés, ça reste quand même assez doux. Mmh. Et puis ce soleil qui va donc dominer tout au long du prochain week-end.
0: Et alors sur la côte d'Opale, Patrick, prudence avec le vent?
14: Oui, effectivement, des pointes jusqu'à 40 km à l'heure. En moyenne, il souffle autour de 25 km à l'heure. Ce qui fait qu'en bord de mer, la mer est peu agitée. Elle est un peu plus agitée au large, avec des vagues jusqu'à 1m30. La visibilité restera bonne. Sur les plages, on pourra atteindre parfois jusqu'à 25 degrés en moyenne, mais des pointes à 29, notamment sur Dunkerque. L'eau restera un peu plus fraîche, entre 18 et 19 degrés.
0: Merci beaucoup, Patrick. Très bonne journée à vous.
14: À demain.
0: L'infotrafic à 7h09, c'est d'abord cet accident sur l'A1 en direction de Lille. Il est situé au niveau de la bretelle, accès Seclin. Deux véhicules sont impliqués et vous ralentissent pendant plus d'un kilomètre. Je regarde partout ailleurs. Globalement, c'est les bouchons habituels. Hein. Sur la 25 en direction de Lille, ça coince à Armentières. Et puis sur la N41, comme d'habitude, ça coince près de Labassé jusqu'à l'échangeur d'Anglo. Vous ralentissez pendant près d'une dizaine de minutes. Partout ailleurs, rien n'est signalé.
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0: Vous êtes sur la route? Vous allez peut-être la croiser. En tout cas, vous la croisez sur Ici Nord. C'est Zaz.

0: Zaz avec Le Long de la Route. Zaz qui vient de dévoiler une réédition de Isa, c'était son dernier album.
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0: C'est mardi 29 septembre, et comme nous l'a promis Patrick Marlière, il va faire beau cet après-midi, sauf sur Ici Nord où il pleut, mais il pleut des cadeaux. 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
7: C'est l'heure de Mon œil, l'édito de David Ossioux. David qui revient ce matin sur la journée internationale contre le gaspillage alimentaire.
8: 22 millions de personnes ont téléchargé Too Good To Go en France. Vous savez, c'est l'application qui permet de récupérer les invendus des magasins beaucoup moins chers. 22 millions, alors qu'à peine plus de 50 millions d'entre nous ont un smartphone. Donc non, l'anti-gaspille, c'est pas une histoire de pauvres ou de quelques écolos convaincus. Chacun se débrouille. Les paniers d'invendus, les dates courtes, les étiquettes à moins de 30, moins 50%, tout est bon pour payer moins cher. Après ça, il est dit que chacun jette en moyenne 25 kilos de nourriture par an. D'accord, mais à force, ce chiffre finit surtout par nous faire culpabiliser. Et surtout, il ne répond pas à la vraie question. Pourquoi on jette? C'est justement ce qu'a cherché à comprendre l'ADEME, dans une étude récente. Devant un aliment, les questions sont toutes simples. Est-ce que c'est encore bon? Est-ce que ça fait encore envie? Est-ce que je risque d'être malade? Mais qu'est-ce que je peux en faire? Et là, franchement, les fabricants pourraient nous aider. Prenez les dates sur les emballages. Les mentions obligatoires peuvent être écrites avec des caractères d'à peine 1,2 mm et même 0,9 sur les petits emballages. On est dans un pays qui vieillit, où il faut parfois retrouver ses lunettes pour découvrir la date sur le pot de yaourt. Pourtant, depuis 2022, les fabricants ont le droit d'écrire sur certains produits une phrase toute bête. Ce produit peut être consommé après cette date. Voilà, ça tout le monde comprend. Pourquoi les géants de l'agroalimentaire ne nous parlent-ils pas davantage comme ça? Une date bien visible, une phrase claire, un conseil même pour conserver, une recette pour finir les restes. Ils savent déjà nous expliquer comment on trie l'emballage. Ils pourraient nous expliquer comment éviter de jeter ce qu'il y a dedans.
7: David Ossioux.
0: L'infotrafic à 7h17, c'est avec nos amis de la préfecture du Nord. Bonjour Mickaël. Mickaël, êtes-vous avec nous? Oh, vous êtes là, Mickaël.
9: Oui, bonjour Charles, bonjour à tous.
0: Comment ça roule ce matin?
9: Écoutez, on voit qu'on a les ralentissements habituels du matin, hein, notamment sur l'autoroute 1 dans le sens Paris vers Lille. Depuis l'échangeur de Dourges jusque Seclin, c'est ralenti. On nous a signalé, hein, comme l'auditeur vous a dit tout à l'heure, un petit accrochage dans la bretelle d'accès de Seclin, bretelle d'accès à l'autoroute 1 en direction de Lille. Un petit accrochage entre deux véhicules, donc soyez prudents sur ce secteur. Ensuite, sur le reste du réseau, on voit également que l'autoroute A25 est bien chargée depuis le secteur de Erquin-Gamelis et ce jusqu'à l'entrée de Lille. La nationale 41 dans le sens Labassé vers Anglo est bien chargé également depuis le secteur de Fourneau-Web jusque l'autoroute A25. Et puis on relate également quelques ralentissements. On voit sur l'autoroute A22 direction Lille depuis le secteur de Ronc. Et puis l'autoroute A23 dans les secteurs de Orchy en direction de Lille, ça ralentit également. Donc soyez prudents.
0: Merci beaucoup, Mickaël. Alors sur la route, c'était le point avec vous. Sur le réseau ferroviaire, on a un mouvement de grève aujourd'hui qui perturbe le trafic TER ce matin. Environ 80% des trains circulent. Mais sur le bus, eh bien, la ligne scolaire S23 ne circule pas ce matin. Bon courage à vous. Ils fêtent leurs 50 ans. U2 arrive pour vous réveiller. Moi, j'aime bien cette musique. Oui, ça nous réveille tout en douceur. With or without you. Bonne journée à vous.

0: pour acclamer les rockers irlandais dans la capitale irlandaise à Dublin vendredi dernier. Et ils jouaient au célèbre Bowley's Oriental Café pour fêter leurs 50 ans. Et puis, eh bien, ils ont révélé également la veille un nouveau single à prévoir pour le nouvel album.
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3: C'est l'heure de l'écho d'ici. Ce matin, Nicole Buise, vous nous faites découvrir Hors Sol, une jeune société implantée sur Eure Alimentaire à l'Homme près de Lille qui cultive des plantes hors sol, donc, comme son nom l'indique.
4: Oui, hors sol signifie que les plantes ne sont pas produites en pleine terre, mais dans des bacs, des installations au-dessus du sol. La petite société se définit d'ailleurs comme une ferme verticale. Elle vend ses plantes sur plusieurs niveaux. Alors, il s'agit de plantes rares et très spécifiques destinées aux industries pharmaceutiques, cosmétiques ou agroalimentaires. Timothée Fréal, qui a créé Hors Sol il y a un peu moins de 2 ans, nous dit quel est son créneau.
5: On produit des plantes qui sont enrichies en molécules d'intérêt, très concentrées. Et aujourd'hui, ce sont des plantes traditionnellement qu'ils achètent à l'autre bout du monde, en Inde, en Asie, en Chine, et qui ont très mauvaise qualité.
4: Hors Sol veut donc pouvoir fournir à ses industriels ce type de végétaux de bonne qualité, mais surtout les produire en France. C'est une sorte d'alternative aux importations. Timothée Fréal nous donne un exemple.
5: Une plante qui est iranienne, qui est le safran. 90% du safran est produit en Iran, par des petites familles là-bas localement, avec des fois beaucoup de pesticides. Et nous, on produit du coup en intérieur. Et comme on maîtrise les conditions environnementales, ça nous permet d'enrichir notre safran et aussi la rapidité, notre rendement.
4: Il peut s'agir aussi de Centella asiatica, de Bottega ou encore de Bourrache officinale, 3 plantes qu'on retrouve dans les produits de beauté. L'entreprise travaille ainsi sur 40 de variétés différentes. Elle a démarré sur 50 mètres carrés et rapidement passé à 150. Et là, elle vient d'investir 110 000 euros pour atteindre les 500 mètres carrés où elle compte à la fois un laboratoire de production mais aussi un laboratoire de recherche.
3: Et comment enrichit-elle ses plantes, Nicole ?
4: Eh bien, elle joue sur les conditions environnementales. Timothée Fréal.
5: En fait, on accélère les processus de croissance. On joue par exemple sur les conditions de température, les conditions de nutrition, tout ce qui est irrigation. On change aussi le gaz à l'intérieur des chambres de culture. On fait pas de génétique et on fait pas non plus de boost à travers des produits de synthèse, ce genre de choses, mais on fait justement le naturel, on joue que sur l'environnemental. Dans les entrepôts, ça représente entre guillemets des racks ou des étagères dans lesquelles il y a des lumières qui permettent du coup d'aller simuler le spectre lumineux nécessaire du coup à la plante.
4: Et c'est cela qui va enrichir la plante. Hors Sol récolte tous les mois et travaille déjà pour 3 clients, tels que le groupe suisse Givaudan, fabricant d'arômes, de parfums et d'ingrédients actifs cosmétiques. Mais la petite société a également lancé des études pour 10 d'autres clients, dont le groupe de cosmétiques français Pierre Fabre. L'entreprise compte 3 salariés et pour la production, elle fait travailler 10 personnes de la société de réinsertion, la Fabrique de l'Emploi à Tourcoing.
3: Et si vous voulez voir à quoi ça ressemble, Nicole Buise vous a mis des photos de ses installations sur ici.fr.
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0: Le bruit qui court. C'est le nouveau bruit depuis hier.
3: Et j'aime bien ce nouveau jingle, en effet.
0: Aussi.
3: On se rend un peu à la plage avec la musique des bars de plage derrière.
0: Je suis d'accord, on l'aime bien.
3: Ah, c'est sympa.
0: Alors,
3: c'est
0: le bien. Bruit qui court, on le cherche en tout cas depuis hier. Il n'a pas été remporté. On a eu plusieurs propositions. Je vous laisse écouter d'abord. Ah, qu'est-ce que c'est ? On a eu un radiocassette et une porte de voiture aussi. Ce n'est pas ça.
3: Ouais. J'ai plus l'impression que c'est quelque chose de petit, qui se rapprocherait plus du radiocassette que de la voiture, effectivement. Vous voyez, quelque chose de petit.
0: Un petit truc. Et bien justement, on va accueillir Sandrine. C'est pas un petit truc, mais elle nous propose un petit truc. Ah. Bonjour Sandrine.
7: Bonjour.
0: Vous nous appelez depuis Canfin en Pévèle. Comment ça va ce matin ?
7: Très bien.
0: Bon, vous êtes confiante pour ce nouveau bruit qui court ?
7: Bon alors, je mets toute la confiance dans mon fils parce que c'est lui qui nous a donné son idée.
0: Ah, il s'appelle comment votre fils ?
7: Timothée.
0: Timothée, il est juste à côté ?
7: Il est pas loin.
0: Il est pas loin parce qu'il se prépare pour aller à l'école, Timothée.
7: C'est ça, il prend son petit déj.
3: Tout repose sur ses épaules.
0: Tout repose sur Timothée. On ne veut pas te mettre la pression. Qu'est-ce que vous proposez, Sandrine?
7: Une agrafeuse.
0: Ah, une agrafeuse. C'est un petit truc.
3: Ah, bah voilà, je pensais à quelque chose de cette taille-là.
0: C'est un petit truc.
3: C'est une bonne idée.
0: Ah, non. C'est pas ça.
3: Ah, c'est pas ça.
0: Non, Patrick, il a dit non. C'est pas une agrafeuse.
3: C'est Patrick le chef. Hein.
0: Non, c'est okay. Patrick le chef du bruit qui court. Non, bah désolé Sandrine, ce n'est pas une agrafeuse. On va le noter en tout cas dans la liste. C'est pas ça ce matin. On l'oublie pas l'agrafeuse dans le sac à dos pour l'école aujourd'hui. On embrasse Timothée ce matin. Et puis on vous embrasse aussi. Merci d'avoir été avec nous.
7: Merci beaucoup.
0: Très bonne journée,
7: bonne journée à vous. Au revoir.
0: Lionel est également avec nous. Bonjour Lionel.
8: Bonjour à tous.
0: Vous nous appelez d'où Lionel?
8: Ben pour l'instant je suis sur le parking de mon deuxième travail sur Arras.
0: Alors attendez, deuxième travail, vous faites quoi?
8: J'ai une double casquette, je suis 6 ans, une semaine sur deux, et je suis agent technique menuisier dans un lycée pour une source sur Arras.
0: Mais c'est génial, vous n'avez pas le temps de vous ennuyer.
8: Non, j'ai pas le temps
0: et
8: de m'ennuyer.
0: Vous faites plein de choses. Vous nous proposez quoi pour ce bruit qui court, Lionel?
8: Bah écoutez, j'ai l'impression d'entendre le bruit d'une personne qui fend une pomme avec un couteau.
0: Ah!
3: Et c'est pas mal aussi, hein.
0: Schlack.
3: Ah ouais.
0: Et ben
3: ah
0: non.
3: Mais on s'en rapproche ou non, le bruit non. d'un couteau dans là, une pomme, non, pas du tout?
0: Là, on est froid.
3: Ah bon, plutôt... on s'éloigne de la bonne réponse.
0: Là, on est plutôt glacé. C'est une pomme glacée, c'est pas une pomme d'amour. Lionel, je suis désolée. Désolé pour vous.
8: Merci à vous.
3: Oh, mais il est resté sans voix.
0: Il est sans voix, Lionel. Oh, on vous souhaite une très bonne journée, Lionel. Bon courage.
8: Bon courage à vous.
3: Ouais, bonne journée, Lionel.
0: Et on vous embrasse.
8: À la prochaine. Au revoir.
0: Au revoir. Et pour demain, ce sera 60 euros dans la cagnotte.
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0: Un point sur l'actualité dans le Nord et dans le Pas-de-Calais. Avec vous, Charlotte Schumacher.
3: Une explosion dans un immeuble à Fruges cette nuit près de Montreuil-sur-Mer. Et une jeune femme de 27 ans gravement brûlée aux deux bras. C'est un chauffage d'appoint qui a explosé d'après les pompiers. Les maires et les syndicats, main dans la main pour protéger les bureaux de poste. 32 bureaux sont menacés de fermeture dans le Nord et le Pas-de-Calais. La direction régionale de la poste évoque des clients moins nombreux et des démarches désormais possibles en ligne. Que s'est-il passé au large de Ouissant hier matin où trois migrants ont été retrouvés morts, non pas noyés, mais dans un bateau de fortune en partance pour l'Angleterre. Le préfet du Pas-de-Calais pointe la responsabilité des passeurs. Une enquête est ouverte. On y revient dans l'info d'ici dans quelques instants.
0: Mais pour l'instant, à 7h31, quelle est l'info en France et partout dans le monde? C'est votre rendez-vous quotidien, le 90 secondes, présenté par Valentine Letès.
9: La riposte de Jordan Bardella, accusé de toute une série de messages antisémites. Le président du Rassemblement National porte plainte en diffamation contre Mediapart, le site à l'origine de la révélation de ces messages. Comme, je cite, « le juif doit dominer les autres peuples, les écraser et les voler ». Des feux de poubelle et des tirs de mortier devant les lycées. La mobilisation des jeunes pour réclamer davantage de moyens dans l'éducation tourne à l'affrontement. Plus de 160 interpellations hier, une douzaine de lycéens blessés. Le mouvement parti d'Île-de-France s'étend comme la colère dans la fonction publique. Agents, profs, aides-soignants et pompiers défilent en France ce mardi contre le gel annoncé pour l'an prochain de leur point d'indice. Pas de revalorisation de leur salaire donc, comme 8 fois ces 10 dernières années. Quelle condescendance, quel dénigrement. Ce sont les derniers mots à la barre de Rachida Dati hier soir. 4 ans de prison, dont 2 ans fermes, ont été requis contre elle. L'ancienne ministre saura dans 4 mois si elle est reconnue coupable de corruption dans l'affaire Renault-Nissan. Une voiture flashée à la vitesse d'un TGV, 312 km/h, pour ce Suisse arrêté au volant d'une Porsche en Haute-Savoie près de Bonneville. C'est le plus grand excès de vitesse enregistré en France à ce jour. Tout réussi pour l'instant à Zinedine Zidane à la tête de l'équipe de France de foot. Totalement remanié hier soir, les Bleus ont reporté leur deuxième match de Ligue des Nations face à la Belgique, 1-0.
3: L'info d'ici dans le Nord et le Pas-de-Calais, c'est l'immense tristesse des associations d'aide aux migrants et la colère du préfet du Pas-de-Calais après un nouveau drame hier matin. 2 femmes âgées d'une 30aine d'années et un petit garçon de 10 ans ont été retrouvés morts à bord d'une embarcation de fortune au large de Ouissant. 105 autres migrants ont été secourus. Mais alors que s'est-il passé, Romane Porcon?
10: D'après les secouristes qui sont intervenus sur place, les victimes ont, semble-t-il, été écrasées dans la cohue du bateau particulièrement chargé. Le préfet du Pas-de-Calais, François-Xavier Loche.
11: Ça n'a pas été simple à bord du bateau entre les migrants. C'est vraisemblablement de l'écrasement, ce qui est tout aussi terrible, notamment quand on pense à cet enfant de 10 ans. Il y a des responsabilités derrière. Ce sont celles des passeurs. Nous faisons tout pour lutter contre ces passeurs qui sont de véritables criminels.
10: Une vingtaine de policiers étaient d'ailleurs présents au port de Calais pour identifier les passeurs. Le témoignage des exilés présents à bord est fondamental pour la procureure de Boulogne, Cécile Gressier.
12: Nous avons évidemment très souvent des choses à raconter sur ce qui s'est passé. On a évidemment tout un travail d'investigation. Évidemment, c'est comme ça qu'on identifie les personnes qui contribuent, soit en emportant du matériel nautique, soit en conduisant les gens sur la plage. Et chacun doit être traduit dans les tribunaux.
10: Mais pour Victor Meyer, le coordinateur d'Utopia 56 à Calais, ce n'est pas seulement en s'attaquant aux passeurs que ces drames

0: âmes s'arrêteront.
1: C'est pas avec cette répression-là que les choses vont changer. Les départs qui se faisaient historiquement autour de Calais et de Grande-Synthe se font de plus au sud, avec le départ à Ouistreham de la semaine dernière, 33 heures de navigation. Les personnes à bord prennent énormément de risques.
0: Avec de plus en plus de passagers à bord et ce record en août dernier, un bateau transportant 232 migrants a été aperçu au large de Berck-sur-Mer.
2: Une enquête pour homicide involontaire et mise en danger a été ouverte par le parquet de Boulogne-sur-Mer. Enquête menée avec l'Office de lutte contre le trafic illicite de migrants. Des cérémonies d'hommage sont organisées ce soir à Dunkerque, près du Kursaal, et à Calais, au parc Richelieu, à 18h30.
3: Dans quelques minutes, on parle avec notre invité d'une nouvelle réforme entrée en vigueur au sein de la protection judiciaire de la jeunesse.
2: 85 unités judiciaires à priorité éducative ont été mises en place en cette rentrée pour remplacer les centres éducatifs fermés et les unités éducatives d'hébergement collectif. Mais alors, qu'est-ce que ça change pour les jeunes accueillis dans ces nouvelles structures? On en parle à 7h45 avec notre invité, Frédéric Faure, directeur régional de la PJJ dans les Hauts-de-France, la protection judiciaire de la jeunesse. Mais avant ça, on regarde la météo, du vent.
3: Avec un petit peu de pluie, en effet, ce matin, notamment près du littoral. Mais alors cet après-midi, retour du soleil, et cette fois-ci pour tout le monde. Où est l'automne? Il n'est pas chez vous, l'automne. Éric nous écrit depuis Hasbrouck, déjà 16 degrés ce matin, 16 aussi à Émergicourt pour Nadine, et 15 à Douai, nous dit Monique sur Facebook. Vous continuez à nous écrire, puisqu'on fait la météo ensemble tous les jours. Cet après-midi, il fera 26 du côté de Calais, 26 également à Lille ou encore à Avesnes-sur-Helpe et 27 près de Saint-Omer. Et vous avez raison Charlotte, il y a du vent aujourd'hui. Vent modéré autour de 25 km/h mais avec des rafales qui pointeront jusqu'à 40 près du littoral. À 7h35, c'est l'infotrafic et il y a deux principaux ralentissements ce matin. D'abord sur la N41 en direction de Lille, ça coince des fournants web pendant 24 minutes. Et puis sur la 22 encore en direction de Lille toujours, ça coince entre Roncq et Mouveau pendant près de 13 minutes. Sur la 1, on avait cet accident hein, tout à l'heure, deux véhicules qui se sont accrochés près de la bretelle d'accès de Seclin. C'est en cours, les équipes sont sur place, ça ralentit pendant encore près de 18 minutes, mais globalement ça s'arrange dans le secteur.
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3: Oui, c'est Daniel Balavoine qui arrive avec ce titre culte, Mon fils, ma bataille.

0: Daniel Balavoine avait un fils, mais il avait aussi une fille de cœur. Elle s'appelle Mélodie. Elle n'oublie pas son deuxième papa. C'est ce qu'elle a dit sur le divan de Michel Drucker dans l'émission Vivement Dimanche sur France 3.
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0: 7h40 et comme tous les jours, on va faire un pas de côté. On va aller du côté de la Belgique retrouver notre correspondant Benjamin Maréchal. Bonjour Benjamin.
3: Bonjour la France.
0: Ça faisait donc 45 ans que la Belgique n'avait plus battu la France. Verdict d'hier soir en Ligue des Nations.
3: Bah, verdict, vous avez encore gagné, 0-1. La revanche de l'histoire reste donc à venir. Alors, après l'enthousiasmante victoire des Diables Rouges en Italie, eh bien hier, les Belges ont été remis à leur place, même si nous avons bien tenu, ça il faut quand même le dire. Alors, en voyant que Zidane alignait hier 9 remplaçants, certains en début de match avaient crié à l'humiliation des Belges. Pour qui nous prennent-ils? Eh bien, force est de constater sur le terrain que l'équipe B française n'était pas si B que ça. Alors, beaucoup pointent ce matin la supériorité technique de la France. Les Belges avaient d'ailleurs été mis en garde dès la 12e minute avec une frappe incroyable de Désiré Doué qui a fini heureusement pour nous à la transversale. À la mi-temps avec le 0-0, on sentait bien que ce ne serait pas simple, mais la Belgique n'était pas ridicule et c'est à la 88e que Olise a donc fait basculer le match et vous a offert la victoire. Le tout dans une ambiance incroyable, un stade Roi Baudouin complet avec 40 000 personnes. Il y avait au début du match du noir, jaune, rouge partout. Tout était réuni pour la fête. Certains ont quand même noté les nombreux coups de sifflet au français qui se sont interrompus au moment où Zinedine Zidane a été annoncé par le speaker. Donc, fair play, mais pas trop. Les Belges, ça c'est quand même la petite note négative et le point négatif pour nous. Et donc, sur le plan sportif, nous venons, Charlène, d'enchaîner la 6e défaite consécutive face à la France. Le journal L'Avenir titre ce matin « Le cauchemar français continue ».
0: Je ne vais pas en rajouter. C'est quoi la suite pour les Belges?
3: Oui, n'en rajoutez pas, vous avez raison. Alors, vendredi, c'est un match contre la Turquie pour nous. Et donc, lundi prochain, on se retrouve au Stade de France. Et là, ce sera la bonne. Alors, la bonne nouvelle pour les Belges, très sérieusement, c'est que nous restons quand même en course pour la qualification pour les quarts de finale. Dans ce groupe qui est donc très costaud, la France est première du groupe. La Belgique, deuxième avec 3 points, comme l'Italie qui a gagné en Turquie. La Belgique va devoir batailler pour la 2e place. Mais la nette victoire de l'Italie en Turquie n'est pas forcément une bonne chose pour nous car ça redonne de l'espoir à la squadra Azzurra et ça la amène donc à égalité de points avec nous. Il faudra donc voir vendredi ce que vous en faites de cette Italie puisque vous la rencontrez vendredi. En attendant donc un petit peu de repos pour les Diables Rouges et puis on y retourne, la Turquie vendredi, à nous deux donc lundi prochain et cette fois, je le redis, ce sera la bonne.
0: Mais oui, on y croit, on vous embrasse en tout cas toute la Belgique. À demain.
3: Vous êtes gentil, à demain la France.
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0: 7h44, c'est l'invité d'Ici Matin. Et c'est une réforme entrée en vigueur le 1er septembre. De nouvelles structures ont été créées pour les mineurs qui font l'objet d'un placement sur décision de justice. Et pour nous expliquer, nous recevons Thomas, le directeur régional de la protection judiciaire de la jeunesse.
6: Bonjour Frédéric Faure.
7: Bonjour.
6: Ces nouvelles structures créées au début du mois s'appellent des unités judiciaires à priorité éducative, c'est-à-dire des UJPE. Elles remplacent ce qui existait auparavant, à savoir les centres éducatifs fermés et les unités éducatives d'hébergement collectif. On reste finalement dans les mêmes bâtiments, mais qu'est-ce qui change fondamentalement? Avant, on avait 2 structures de placement différentes, là, il n'y en a plus qu'une.
7: Alors, ce qui change fondamentalement, c'est le régime juridique de ces 2 structures, qui donc sont fusionnées effectivement désormais sous une seule appellation. Ce qu'il faut comprendre, c'est que le législateur avait créé en 2002, par une loi du 9 septembre 2002, les centres éducatifs fermés en alternative à l'incarcération pour les mineurs. C'était le principe même de cette création, à côté des foyers classiques, donc ce qu'on a appelé les UHC à la fin, les unités éducatives d'hébergement collectif, mais les foyers classiques. Et ce modèle donc à double entrée n'a pas complètement fait ses preuves selon plusieurs rapports de contrôle. Et le garde des Sceaux, il y a un an, donc, a décidé de banaliser l'ensemble des hébergements collectifs sous une seule appellation pour proposer à l'ensemble des mineurs la même offre, quel que soit leur statut juridique. Et donc, désormais, dans ces UJPE, nous allons accueillir les enfants qui jusque-là étaient accueillis en CEF et qui jusque-là étaient accueillis en UHC. Voilà, c'est essentiellement du régime juridique en fait qui change. Concrètement, en effet, vous l'avez dit, les bâtiments ne changent pas, les équipes éducatives évoluent un tout petit peu, je vais en parler, mais c'est surtout l'entrée par le droit qui change.
6: Et le suivi non plus ne change pas, c'est-à-dire que les jeunes qui pouvaient être condamnés, qui étaient placés dans les anciens centres éducatifs fermés, avaient quand même un suivi qui était beaucoup plus strict que ceux qui étaient dans les foyers. Ce régime plus strict continue d'exister aujourd'hui, même
7: oui.
6: si on est...
7: Oui, parce qu'en fait, le régime, le caractère strict ou non du régime n'est pas déterminé par le lieu, par le bâtiment. Il est déterminé par la mesure judiciaire prononcée par le magistrat. Et le magistrat pourra toujours, les juges des enfants pourront toujours prononcer des régimes stricts de placement dans les nouvelles UJPE avec le prononcé de mesures de contrôle renforcées, des contrôles judiciaires par exemple, cette mesure est très connue, ou des mesures de surveillance électronique par exemple. Donc en tous les cas, des mesures contraignantes à l'intérieur des UJPE qui vont cohabiter avec des mesures de placement plus classiques, plus légères entre guillemets.
6: Et ça ne pose pas de souci de que des jeunes comme ça se côtoient avec des régimes de placement différents, puisque là dans un même bâtiment, il y en aura qui auront des mesures de placement donc différentes avec plus ou moins de sévérité. Il y en a qui vont pouvoir sortir, par exemple, d'autres où ce sera interdit. Ouais. Ça ne pose pas de souci que ces jeunes se côtoient.
7: Alors, non, absolument non. Mais c'est tout le défi que les éducateurs relèvent tous les jours déjà aujourd'hui, puisque déjà aujourd'hui en fait, hein, c'est là que cette réforme compte parce qu'elle rend plus lisible l'ensemble du parc de placement finalement de la PJJ. Mais là où il faut la relativiser, si j'ose dire, c'est que dans les foyers classiques d'aujourd'hui, enfin de jusqu'au 31 août, nous pouvions déjà avoir des mineurs sous contrôle judiciaire, nous pouvions déjà avoir des régimes différenciés. Et en réalité, ce qui peut rendre les choses difficiles, c'est lorsqu'un adolescent voit que ses camarades sortent plus que lui. Voilà. Oui. Mais ça, c'est de la régulation éducative, si j'ose dire. On est déjà habitué à le faire, on le fera encore un peu plus, puisque désormais les deux groupes seront tout à fait fusionnés dans les mêmes établissements, mais on était déjà habitué à le faire, on avait déjà des mineurs sous contrôle judiciaire dans des foyers classiques.
6: Et cela implique un suivi davantage individualisé, peut-être, que ce qu'il y avait avant. C'est un des points qui est avancé par le ministère de la Justice.
7: Oui.
6: D'avoir...
7: Alors, là où le suivi est plus individualisé, c'est que par cette réforme, le garde des Sceaux a renforcé l'équipement en ressources humaines de ces foyers par deux emplois nouveaux, donc, qui eux vont nous rendre de grands services pour répondre aux besoins, notamment en matière de santé et en matière de scolarité, donc des enfants placés. Et donc, nous allons pouvoir leur proposer, par la nomination d'un infirmier ou d'une infirmière et la nomination d'un professeur intégré à la structure, ce que nous n'avions pas dans les foyers classiques, un accompagnement plus individualisé en matière de prise en compte de ses besoins en santé et de prise en compte de ses besoins en scolarité. Il faut avoir en tête, hein, et ça c'est très documenté, je n'ai pas le temps de détailler ici bien sûr, mais vous vous en doutez, c'est très documenté que les mineurs qui sont confiés à la justice, y compris dans le cadre pénal, présentent souvent des caractéristiques en santé plus dégradées que les adolescents de la population générale, et sont évidemment beaucoup plus souvent très déscolarisés par rapport à ceux de la population générale. Donc on a, nous, besoin de renforcer notre offre et notre service en matière de santé et de scolarité, ce que la réforme nous permet de faire.
0: Ici Nord, il est 7h48, nous sommes en direct avec Frédéric Faure, directeur régional de la protection judiciaire de la jeunesse.
6: Frédéric Faure, cette réforme a été annoncée par Gérald Darmanin, le garde des Sceaux, au mois de novembre 2025, c'est-à-dire que la mise en place s'est faite en moins d'un an. C'est pas un peu court comme délai, ce qu'il faut remarquer certaines organisations syndicales?
7: Alors moi je ne crois pas, mais parce que la réforme n'est pas une révolution. Il faut, là aussi pour, je pense, nos...

0: elle ne vient que l'enrichir. Et en réalité, tout cela s'est fait dans un délai qui nous a permis, là, en 9-10 mois, de la conduire sereinement. Là où les organisations syndicales ont raison de
1: c'est sur les postes, notamment d'infirmières et de professeurs, qui ne sont peut-être pas tous pourvus.
0: Exactement. Mais ça, c'est le calendrier normal des nominations dans la fonction publique. Le temps que les mutations se fassent et que les concours s'organisent, il peut se passer parfois un peu plus d'un an. Mais les professionnels sont en train d'arriver.
1: Donc, sur les bâtiments, ils ont tous été aussi pensés pour pouvoir accueillir cette nouvelle structure.
0: Alors, pas tous nativement, puisque comme je vous le dis, on a des foyers qui datent maintenant de plusieurs décennies, donc tous n'avaient pas la salle prévue pour l'infirmier ou le professeur technique, donc on est en train de l'aménager, on a déjà largement commencé, maintenant on est plutôt à la fin. Dans notre région, puisque la vocation de cette radio est régionale, on a 17 UJPE, sur les 17, on n'en a que 2 qui n'ont pas l'ensemble de l'équipement matériel nécessaire, et on est en train d'y remédier. Donc, dire que c'est allé vite, non, parce que le cœur de la réforme, il est vraiment approprié aujourd'hui. On a des effets, bien sûr, de nomination, là, des calendriers de nomination et des calendriers d'aménagement matériel qui perdurent un peu dans le temps. Mais le directeur national de la PJJ nous a laissé du temps. Il faut aussi le comprendre. On a une réforme qui s'est imposée le 1er septembre. Mais en réalité, le directeur national nous offre jusqu'à l'hiver prochain pour terminer d'aménager.
1: Ouais, la bascule ne s'est pas faite au 1er septembre dans tous les bâtiments.
0: Il n'y a pas de pression, si vous voulez, particulière. Voilà, la réforme est déjà appliquée et on finit d'aménager les choses.
1: Ces nouvelles unités, il y en a 85 au total réparties dans toute la France, 17 dans la région, 12 dans le Nord-Pas-de-Calais, si on rétrécit la focale à chaque fois. Merci beaucoup Frédéric Faure d'avoir accepté notre invitation ce matin pour nous parler de cette réforme, directeur régional de la protection judiciaire de la jeunesse. Bonne journée à vous.
0: Merci.
2: Autre sujet aujourd'hui, les agents de la fonction publique sont appelés à la grève. Ils réclament de meilleures conditions de rémunération.
1: Avec revendication principale, le pouvoir d'achat et les salaires des fonctionnaires. Vous allez entendre les slogans, j'imagine, si vous passez à côté d'une manifestation aujourd'hui. Il y a une mesure qui fait beaucoup parler parce qu'elle n'est pas nouvelle et qu'elle revient régulièrement. C'est le gel du point d'indice des fonctionnaires. Mesure qui va être proposée par le gouvernement dans son projet de budget pour l'an prochain. Les syndicats disent qu'ils y sont opposés. Est-ce que selon vous, pour faire des économies, il faut geler le point d'indice des fonctionnaires, qui est encore une fois un moyen de calculer leur rémunération? Vous nous appelez et on vous écoute tout à l'heure après 8h.
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Taylor Swift pour vous souhaiter une bonne journée à 7h54 avec Hoplite. L'infotrafic à 7h54, c'est toujours très chargé sur la route dans le secteur habituel, c'est-à-dire l'A25 en direction de Lille. Ça coince des Armentières pendant

0: près de 30 minutes. Ça coince également sur la 1 en direction toujours de la métropole lilloise. À partir d'Hénin-Beaumont, vous ralentissez pendant près de 27 minutes. Et puis, ce matin, c'est aussi compliqué sur le réseau TER en raison du mouvement de grève qui perturbe donc le trafic. Ce matin, 4 trains sur 5 circulent. Et puis, du côté du bus, c'est bien noté que les lignes S22, 23, 24 et 25 ne circulent pas ce matin. 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
1: Oui, bonjour.
0: On apprend quel mot de jti ce matin ?
1: Juer à carte.
0: Ah oui.
1: Juer à carte, parce que c'est ce que vous allez faire tout à l'heure, Charlène. Ah oui, hein, voilà, 8h45. Ouais. Vous allez parler de
0: l'île Carde Chaux.
1: Voilà,
0: le salon des collectionneurs.
1: Une nindée qui sont quand même bien payés pour s'amuser, mais je dis. Hein, mais... Vous avez vu, chatise ce matin, hein, c'est vrai. Hein. Quand je dis chatise, ça veut dire j'annonce ce qui va se passer après.
0: Bien sûr.
1: Pas chatise, il y a des chocs comme chien en dessous de la table. Quoi que moi je dis, il faudra y penser.
0: Ouais, pourquoi pas.
1: Hein.
0: Ouais.
1: Hein. Le message est lancé en tout cas, voilà.
0: Juer à carte, est-ce que c'est bien la peine de traduire, hein?
1: Ah bon? Tu veux que je rate un casse tout de suite comme t'es là, dit, c'était... Parce que je suis un peu là pour ça. Mais t'as un peu raison, parce que juer à carte, je crois que même un étranger du sud du péage d'Arras,
0: oui,
1: il comprend ce que ça veut dire sans qu'il faut que je traduis. Mm. Et pourtant, j'ai des rues de Beaubourse. Mais voilà, Sheila qui comprend pas, il faut qu'elle aille voir un docteur des conduits de la tête. Mais je vais le faire quand même, parce qu'ils nadaient, ils sont pas bien réveillés, ils sont encore en train de tremper leur tatine dans leur café, ils sont assis sur leur tchum et leur tchette et les cordes dans leur lit. Juer à carte, c'est pour dire, je vais jouer aux cartes. Mm. Voilà.
0: C'est et voilà. Voilà, ce n'était pas la peine d'en faire un fromage.
1: Mais je sais qu'elles seront désagréables, tu sais. Ma grand-père, il disait, je ne sais pas parce que tu es mal marié qu'il faut être mal et mal avec tes camarades. Hein. Voilà.
0: Non, mais... Vous êtes mauvais.
1: Alors, mais il y a un jeu que je joue à carte que j'aime pas quand j'ai tôt de chaud. C'est tôt le pouilleux. Ou le puant.
0: Ah,
1: ça dépend
0: oui,
1: de où t'es tôt.
0: Oui. Hein,
1: et ça, le pouilleux, c'est comme monter un étagère avec que de femmes, ça finit tout dit en dispute. C'est un jeu comme ça. Tu sais, tu dois piocher des cartes d'un jeu de ta voisin, et Stilal qui reste avec le valet de pique, chez lui, le pouilleux. Ou le puant.
0: Oui.
1: Du coup, tes cousins te courent après tout le jour en disant pouilleux, pouilleux, ou puant, puant. Ça dépend d'où que t'es tôt. T'as déjà fait encore des rêves à cette heure. Hein.
0: C'est vrai.
1: C'est vrai, mais j'ai plus mes cousins, j'ai des maguettes qui ont enlevé leurs habits. Bref, il y a pire que le pouilleux quand on joue à carte, c'est le pouilleux massacreur.
0: Ah oui, le
1: pouilleux. Ah, j'ai les mêmes règles,
0: il fait peur.
1: Sauf qu'à mettre des cartes sur le côté, et selon la carte qu'un soulève, t'as une torture différente. Pardon, bon, cœur, ça va. Cœur, le joueur, il fait une caresse sur ta main. Comme
0: okay, ça
1: va. Pique, le joueur, il enfonce la pointe de ses ongles dans ta main. Comme
0: quelle
1: ça.
0: Horreur.
1: Carreau, te prend un coup de poing sur ta main. Et trèfle, te passe la pio du dos de la main du perdant en tournant fort.
0: Mais
1: comme
0: c'est une violence.
1: Oui. C'est de la torture. Hein. Ma cousine, elle a vaut des Barbies. Je me demande si je te pose un nom de famille en même temps. Vous voyez. Mais Aster, je ne joue plus à chat. Ils ont des cartes Pokémon.
0: Oui.
1: Ouais,
0: Pokémon.
1: Ouais, Pokémon, quoi. Macho, il n'y en a plein. Hein. J'ai jamais su à quoi que ça servait, mais j'ai bazar. Et j'ai jamais vu jouer à carte avec. Allez, adé, terre tous.
0: On parlera du Lille Carde Chaux dans un peu plus d'une heure avec mon invité ce matin, François Pruvot. Il a créé une association pour les collectionneurs de cartes.
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0: Comme tous les jours, on voyage avec Stéphane Bern dans le temps. Et ce matin, on voyage au temps où une chanson française a réussi un exploit. Faire croire à des générations d'enfants qu'on dansait sur un pont.
6: Sur le pont d'Avignon, on y danse, c'est entraînant. Le problème, c'est que le pont est en ruine et que les danseurs étaient sans doute ailleurs. Niveau publicité mensongère, c'est du grand art. Avignon, 12e siècle. La légende raconte qu'un jeune berger, Bénézette, reçoit un message divin, construire un pont sur le Rhône. Et on ne contrarie pas le Tout-Puissant, même sans devis ni permis de construire. À l'époque, c'est un peu comme décider de faire passer une autoroute sur un volcan. Contre toute attente, le pont voit le jour. Il compte 22 arches et s'étire sur plus de 900 mètres au-dessus du Rhône. Un exploit. Le problème, c'est que le Rhône, visiblement, n'avait jamais validé le projet en réunion de copropriété. Les crues détruisent régulièrement des arches, on répare et puis le fleuve recommence.
7: Mais ça continue encore et encore, c'est que le début, d'accord, d'accord.
6: À la fin du XVIIe siècle, les Avignonnais jettent l'éponge.

0: Entretenir le pont coûte une fortune. On l'abandonne. Aujourd'hui, il ne reste que 4 arches sur les 22 d'origine. Pour traverser, mieux vaut prévoir un plan B. Ou savoir super bien nager. Et la fameuse chanson, alors ? Elle apparaît au 19e siècle, sous la forme d'une chanson populaire. En réalité, on dansait surtout sous le pont, sur l'île de la Barthelasse, ou sur les berges.
1: J'y étais, sur le pont. Il n'y avait personne sur le pont.
0: Parce que danser sur un pont étroit, encombré de voyageurs, de chevaux et de charrettes, ce n'était pas l'idée du siècle.
2: Sur le pont d'Avignon, on y danse, on y danse.
0: Finalement, le pont d'Avignon a perdu 18 arches, mais a gagné une chanson que tous les écoliers de France chantent. Alors un pont en ruine, certes, mais un tube qui, lui, n'a jamais pris l'eau.
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5: Charlène Villemer.
4: Le journal présenté par Charlotte Schumacher. Charlotte, des jeunes du Nord et du Pas-de-Calais appellent à bloquer leur lycée encore aujourd'hui.
5: Les élèves filtrent les entrées en ce moment au lycée Pasteur de Lille. Action en cours aussi au lycée Féderbe. Cantine trop chère, bâtiment vétuste, emploi du temps trop chargé. Les lycéens sont en colère et le font savoir. Ils appellent au blocus de leurs établissements ce matin comme hier où des actions ont été menées au lycée Guy Mollet à Arras, au lycée Beaupré à Haubourdin, mais aussi à Lille, au lycée Baggio, où la situation a vite dégénéré. Jeanne d'Anglejean, des lycéens ont témoigné à votre micro.
6: Devant le lycée, c'est dans les cris et dans l'agitation que les élèves fuient les gaz lacrymogènes utilisés par la police pour disperser les attroupements.
7: Pour les attroupements, faut pas bouger, pas courir.
6: Ce groupe de lycéens a vu la situation se dégrader.
8: À 7h45, ils avaient déjà commencé à se rassembler devant. Et c'est monté petit à petit.
7: Ils ont mis des poubelles en feu.
8: Après, c'est monté en grade.
6: À l'origine de ces blocus, il y a des revendications multiples. Bilel, par exemple, voudrait un système plus adapté.
9: Il y a des élèves, ils font du 8h à 18h. On leur laisse des pauses de 4h le midi, alors qu'ils pourraient mettre ces cours-là, les cours de l'après-midi à 7h-ci. Et comme ça, il y a des gens qui habitent loin, ils peuvent rentrer plus tôt, faire leurs devoirs et faire des activités. Parce qu'après, on n'a plus de vie sociale, en fait.
6: Ses camarades évoquent l'interdiction du téléphone portable, le prix de la cantine, l'obligation du port du jean. Cet élève de seconde pointe aussi des établissements de vétuste.
10: On peut même pas ouvrir les fenêtres. Il fait tout le temps chaud et quand on leur demande d'aérer, il y a un bouton pour aérer. Ils ont dit non, il n'y a plus rien qui marche et tout. Les buts de projecteurs, ils sont tout flous.
11: Ils ont du budget, ils ne mettent pas là où il faut.
10: Parce que là, on étouffe, il fait chaud. Comment on veut travailler dans des situations comme ça?
6: Et pour continuer à se faire entendre, les élèves ont prévu de continuer les blocages dans les jours à venir.
5: Et 8 personnes, dont 7 mineurs, ont été interpellées à Lille et placées en garde à vue, principalement pour des outrages et des violences. Eux entendent bien mettre la pression sur le gouvernement. Journée de grève dans la fonction publique. 170 manifestations annoncées partout en France à 2 jours de la présentation du projet de budget pour 2027. Et les syndicats réclament une hausse de salaire des fonctionnaires. Le cortège d'Arras sera le premier à s'élancer à 9h30 depuis la place Foch. À Lille, le rendez-vous est donné à 14h30, porte de Paris. Vous avez la liste des manifestations prévues dans le Nord et le Pas-de-Calais sur ici.fr. Une femme de 27 ans gravement brûlée au bras après l'explosion d'un chauffage d'appoint dans son appartement cette nuit à Fruges, près de Montreuil-sur-Mer dans le Pas-de-Calais. Il n'y a pas eu d'autres blessés dans l'immeuble. Les 21 occupants sont tous sortis avant l'arrivée des pompiers. Certains ont même pu rentrer chez eux. Il n'y a aucun risque d'effondrement de l'immeuble, précisent les secours.
4: Dans le Pas-de-Calais, une enquête pour homicide involontaire est ouverte après la mort de 3 migrants hier matin.
5: Deux femmes et un enfant de 10 ans retrouvés morts dans une embarcation de fortune au large de Sangatte. Le bateau est parti vers 5h du matin avec 105 personnes à bord. Les 3 victimes ne sont pas mortes noyées, mais sans doute étouffées, piétinées dans un mouvement de foule sur le bateau surchargé. Un drame de plus, un drame insupportable pour Alizée, coordinatrice de l'association Refugee Women Center. Encore plus quand il y a des enfants à bord de ces embarcations.
12: On sait que depuis 2 ans environ, le nombre de femmes, de familles et d'enfants présents sur le nord littoral a plus que doublé. Et en plus, de manière saisonnière, l'été, il y a une augmentation des femmes et des enfants qui tentent de rejoindre l'Angleterre. Parce qu'on sait qu'en été, du coup, il y a plus de fenêtres de passage, donc on peut plus tenter de venir sur le littoral pour tenter de traverser. Ça fait maintenant plus de 10 ans qu'il y avait eu l'image du petit Aidan aussi, et ça arrive encore maintenant, 10 ans après, et ça risque d'arriver encore plus face aux politiques répressives sur le littoral qui poussent les gens à devoir prendre de plus en plus de risques, à être de plus en plus nombreux sur les bateaux ou à tenter la traversée de plus en plus loin.
5: D'après la préfecture, 20 personnes sont mortes depuis le début de l'année après des tentatives de traversée de la Manche. Pour un meilleur suivi des jeunes placés sur décision de justice, terminer les foyers et terminer les centres éducatifs fermés, place aujourd'hui aux unités judiciaires à priorité éducative, des nouvelles structures pour accueillir les jeunes de 13 à 21 ans avec plus de personnel. On en parlait il y a quelques instants avec notre invité, Frédéric Faure, directeur régional de la PJJ dans les Hauts-de-France, la protection judiciaire de la jeunesse. Dans ces structures, 12 au total dans le Nord et le Pas-de-Calais, il y aura maintenant un professeur et une infirmière supplémentaire. Les bureaux de poste sont-ils voués à disparaître dans les années futures? C'est bien la crainte des syndicats. 32 bureaux de poste sont menacés de fermeture dans le Nord et le Pas-de-Calais. Celui de Ouascal-Capro, par exemple, celui de Rieux en Cambrésie, ou encore celui de Calais-Beaumarais. Une suite logique pour la direction régionale de la Poste qui parle d'une baisse de la fréquentation. Mais les maires concernés, eux, sont très inquiets. On y revient dans l'info d'ici à 8h30.
4: Après un très bon été et des touristes au rendez-vous, Pas-de-Calais Tourisme lance une nouvelle campagne de communication.
5: C'est vrai que l'été a été bon, surtout en juillet. 3,6 millions de nuitées enregistrées, c'est 12% de plus que l'année dernière, avec un retour en force des Anglais notamment. Alors Pas-de-Calais Tourisme compte bien surfer sur cette vague de fréquentation record et tenter d'attirer encore plus de touristes. Pour ça, des affiches de paysages vont être placardées partout dans les Hauts-de-France et chez nos voisins, avec dessus des phrases, des jeux de mots en lien avec notre région et un slogan « En vrai, c'est dans le Pas-de-Calais ». Les explications de Philippe Duquesnoy, président de Pas-de-Calais Tourisme.
13: On intervient bien entendu sur la plage, mais on intervient sur le bassin minier, on intervient sur tout. Regardez, avoir toujours bonne mine, en vrai, c'est dans le Pas-de-Calais. Avoir la patate, en vrai, c'est dans le Pas-de-Calais. Sur la côte maintenant, aimer se prendre un vent. J'en ai deux autres. Hein. Vivre le vrai coup de foudre. En vrai, c'est dans le Pas-de-Calais. Et la dernière, ne pas rentrer dans le moule. Voilà la campagne qui sera lancée incessamment sous peu, hein, d'ailleurs. Pas-de-Calais Tourisme, il travaille. On ne peut pas s'arrêter à notre petite région. Il y a Paris, il y a la Belgique, il y a l'Angleterre, il y a les Allemands. Et là, franchement, le fait que les Anglais reviennent chez nous, 45% d'Anglais, ça c'est une excellente nouvelle pour nous.
5: Les affiches, on n'a pas eu le droit de les avoir en avant-première pour vous les présenter sur notre site internet. On va donc devoir tous patienter encore quelques jours pour les voir affichées partout dans la région. En football, deuxième match de l'équipe de France sous l'ère Zidane et deuxième victoire hier face à nos voisins belges. 1-0 pour la France grâce à un joli but signé Michael Olise à la toute fin de la rencontre. Prochain match en Ligue des Nations vendredi soir au Stade de France contre l'Italie. Et côté ciel, on va avoir un peu de tout hein, aujourd'hui,
4: oui.
5: Charlène. Hein.
4: Du vent, du ciel gris ce matin, un petit peu de pluie sur le littoral et puis cet après-midi, un grand soleil et cette fois-ci pour tout le monde. Les températures, elles sont encore estivales. Elles sont comprises aujourd'hui entre 25 et 29 degrés. Il fera 26 degrés cet après-midi du côté de Cambrai, 26 à Lille ou encore à Avesnes-sur-Helpe, 27 degrés pour Valenciennes et Saint-Omer. Le vent, lui, il sera localisé notamment sur le littoral avec des pointes à 40 km/h. Quelle est la tendance tiens, pour demain? Eh ben, on aura de la pluie, donc prévoyez le caouet ou encore le parapluie. De la pluie soutenue notamment à l'ouest avec 20 à 24 degrés, ça va commencer à baisser. Hein. Jeudi, on sera entre 19 et 22 et vendredi, 20 à 22 degrés. L'info trafic à 8h09, c'est avec Fabrice qui nous appelle. Bonjour Fabrice.
14: Bonjour.
4: Fabrice, vous nous appelez d'où?
14: Alors, je suis sur la route de l'Inde et Blinghem, secteur de Blinghem.
4: Ouais, en direction de Saint-Omer, c'est ça?
14: En direction de Saint-Omer, ouais. Oui.
4: Il y a un accident dans le coin?
14: Alors, gros accident, ouais. Donc je ne sais pas la cause, mais toujours est-il que la circulation est à l'arrêt complète, ouais. Sur tout le secteur, l'Inde, autour de l'Inde et de Blinghem.
4: Merci beaucoup Fabrice de nous avoir appelé, d'avoir le réflexe du 03 20 55 89 89. Prudence à vous et bonne journée.
14: Merci à vous aussi, bonne journée.
4: On passe justement à... On va faire un point complet avec Mickaël. Bonjour Mickaël.
15: Oui, bonjour Charlène, bonjour à tous.
4: Vous avez entendu notre auditeur, oui. Fabrice?
15: Oui, effectivement, on va se renseigner sur cet accident. Mmh. C'est vrai que on voit que sur le secteur, c'est vraiment tout rouge. Donc, pour l'instant, éviter ce secteur. Hein. C'est l'axe qui fait Hasbrouck-Saint-Omer. C'est la départementale 642. Donc, pour l'instant, éviter le secteur. Je vais aller au renseignement. Ensuite, sur le reste du réseau, bah, écoutez, on a un véhicule en panne. On est sur l'autoroute A2. On est dans le sens Paris vers Bruxelles. On est au niveau de Holchin. Donc, véhicule en panne. On a une voie neutralisée. On voit que ça ralentit sur 2 km à l'arrière avec une petite répercussion sur le bout de l'autoroute A21 juste avant de rejoindre l'autoroute A2. Donc soyez prudents sur le secteur. Sur le reste du réseau, les ralentissements habituels du matin. L'autoroute A1 qui reste bien chargée en direction de Lille depuis le secteur de Wany jusqu'à l'entrée de Lille. On a également l'autoroute A25 depuis le secteur de La Chapelle d'Armentières jusque Lille. Là également, c'est très chargé avec une répercussion sur la nationale 41 depuis le secteur de Sente. Nous avons également l'autoroute A22 en direction de Lille depuis le secteur de Neuville-en-Ferrin jusque Tourcoing. Et puis la rocade nord-ouest est bien chargée également ce matin dans le sens anglo vers Ouascal depuis le secteur de Lambersart. On a également du monde sur l'autoroute A23, secteur d'Orchy. Ça ralentit fortement. Et puis l'autoroute A21, pas mal de monde également, notamment dans le sens Lens-Douai, secteur de Montigny-en-Goële, Douge. Ça reste dense sur le secteur. Donc soyez prudents.
4: Merci beaucoup. Merci beaucoup, Mickaël. On a François également qui nous appelle et qui est sur la 1. Bonjour, François.
16: Oui, bonjour.
4: Vous êtes sur la 1?
16: Ouais. Ouais, je suis sur la 1. Du coup, entre Libercourt et Seclin, direction Lille. Et environ 2 km avant le radar de Falampin, il y a deux voitures qui viennent de s'accrocher. En fait, une voiture était sur la voie de droite, a voulu aller sur la voie de gauche. Et je pense qu'ils se sont pas vus et ils viennent de s'accrocher là, juste 2 km avant. Donc c'est déjà qu'on roule pas du tout. Donc là, je pense que ça va être un petit peu compliqué derrière.
4: Ouais, c'est compliqué hein, sur là, on le voit hein, sur l'écran. 30 minutes à patienter. Merci beaucoup François d'avoir eu le réflexe. Bon courage à vous, bonne journée.
16: De rien, merci à vous. Bon courage. Au revoir.
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4: Bonjour à tous, mardi 29 septembre, j'espère que vous allez bien, vous êtes peut-être sur la route, c'est chargé, hein, on vient de le voir avec nos auditeurs qui nous ont appelé, Mickaël également de la préfecture du Nord, donc bon courage à vous si vous nous écoutez en voiture, si vous êtes à la table de votre petit déjeuner, pour vous tout va bien aujourd'hui, vous avez bien fait de prendre votre jour de repos en ce mardi 29 septembre. Tiens, petite question, est-ce que vous collectionnez à la maison? Parce qu'à 8h50 je reçois François Pruvot. François, il a créé une association un petit peu particulière, c'est une association qui est spécialisée, dédiée aux collectionneurs de cartes. Vous, Charlotte, je me tourne vers vous, vous collectionnez des choses?
5: Eh bien, les cartes Pokémon, oui. Mais quand j'étais, à l'école primaire, on faisait des échanges. Ouais. Ça s'est très vite arrêté, mais ouais, j'ai souvenir de ça.
4: Mais les cartes Pokémon, on le vend en poupe. Donc, vous avez bien misé.
5: Mais j'aurais dû les garder, hein, parce que je crois qu'il y en a certaines qui valent très, très cher.
4: Mais c'est pour ça, mais oui.
5: Ah, j'ai fait une grossière erreur.
4: Oh, là, François nous dira, parce que hier, quand je l'ai appelé pour préparer cette interview, il me disait que certaines cartes pouvait coûter jusqu'à 100 000 euros. Oh, il y a peut-être la vôtre, hein, Charlotte. Alors,
5: vous l'avez perdu, quel dommage. Avec mes parents,
4: la boulette.
5: Je préfère pas y penser.
4: Je vous parle de ça, des collections, parce que ce week-end, le week-end prochain, c'est le Lille Card Show. 1500 mètres carrés, 115 exposants. Donc, si vous cherchez des cartes Pokémon, Charlotte, eh bien, c'est le moment. Vous pourrez aller au Lille Card Show.
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4: C'est pas vrai, c'est votre rendez-vous anti-arnaque. Audrazo, une mise au point ce matin à destination des retraités. Non, votre pension de retraite n'est pas suspendue.
21: Non, heureusement, et n'allez pas croire ce mail très menaçant qui tourne là depuis la semaine dernière. Blocage temporaire de votre retraite. Vous l'avez peut-être reçu. Le message a l'air officiel à première vue. Il affiche le drapeau français. Il est signé Assurance Retraite et il y a donc écrit « Les paiements de votre retraite sont actuellement en pause. » Aïe, petite phrase qui fait transpirer, on est d'accord, et qui essaye de vous pousser, attention, dans les bras d'un escroc. Pierre, un auditeur, me dit « J'ai fait comme vous disiez, j'ai regardé l'adresse mail de l'expéditeur et c'est une adresse Gmail. » Très bon réflexe, Pierre a raison, aucune administration ne vous écrira jamais avec une banale adresse Gmail. Donc poubelle, ce mail est un faux et ne vous inquiétez pas, vous toucherez bien votre pension.
4: Et Aude, est-ce que les retraités sont souvent ciblés par des pièges comme ça ?
21: Oui, et c'est bien qu'on fasse un point parce que ça revient très régulièrement. Alors, sous différentes formes, hein, parfois l'escroc se fait aussi passer pour l'Agirc-Arrco. Vous avez la version « Votre prochain versement ne sera pas effectué » ou alors vous avez l'inverse, le mail qui vous dit que votre pension va être revalorisée. Dans tous les cas, vous faites comme Pierre, vous regardez bien qui vous écrit, vous ne cliquez pas sur le lien qui est dans le mail, jamais, et vous allez vous-même vérifier dans votre espace personnel, assurance retraite ou Agirc-Arrco, si vous avez une alerte ou pas. Je reviens au message qui nous occupe là en ce moment. Là, l'escroc en fait essaye de vous faire paniquer. Il vous met deux numéros de téléphone, un fixe et un portable, soi-disant pour débloquer votre pension de retraite. N'appelez surtout pas, vous allez tomber sur un gros menteur très habile qui essaye de vous soutirer un maximum d'informations confidentielles.
4: Merci beaucoup Audrazo, grâce à vous, tous les jours on évite les rendez-vous anti-arnaque. 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Johnny Hallyday arrive.

Taulier est avec vous à 8h21. L'infotrafic également, c'est ces deux accidents. Hein. D'abord, un accident sur l'A2 en direction de Saint-Omer. L'accident, il est situé à Amblinghem et ça vous cause beaucoup de ralentissements. Gros bouchon de près de 55 minutes. Accident aussi sur l'A1 en direction de Lille. Ça coince toujours au niveau de Seclin. Vous ralentissez pendant encore 25 minutes. Et puis, on a un autre accident également en direction de Bruxelles sur l'A2 au niveau d'Olchin. C'est un véhicule en panne cette fois-ci. Et puis, on a une répercussion sur l'autoroute A21. Vous coincez encore pendant une demi-heure. Donc bon courage à vous ce matin sur la route. C'est difficile aussi sur le réseau TER. En raison de la grève, 4 trains sur 5 circulent, donc 80% globalement. Et puis sur les réseaux de bus, vous n'avez pas de bus scolaire S22, S23, S24 et S25. Voilà, quand même, je vous souhaite une bonne journée. Avec Pierre Demar.

0: Moi j'adore cette nouvelle chanson, nouvel album Ave de Mar, déjà en playlist sur votre radio. Et puis Pierre de Mar sera en concert à l'Aéronef, ce sera le 4 décembre prochain. On l'a reçu vendredi dernier. Les gens du Nord, c'est avec notre petit nouveau, c'est Martin Moulier. Il part à la rencontre donc des gens du Nord chaque matin. Notre jeunesse est à l'honneur aujourd'hui, avec pas une mais deux récompenses glanées lors du concours des Rabelais des jeunes talents de la gastronomie. C'est un portrait croisé.
1: Deux jeunes, deux disciplines, deux parcours aujourd'hui dans les gens du Nord, mais une même fierté.
2: Bonjour, je m'appelle Manon de Vulter et j'ai gagné le concours du meilleur apprenti de France dans la catégorie glacerie.
3: Moi c'est Simon Leduc, donc lauréat des Rabelais 2026 dans la catégorie des brasseurs.
2: Ça nous ouvre pas mal de portes.
3: Ça permet de mettre en avant ma filière.
1: À 18 et 20 ans seulement, Manon et Simon sont reconnus de leur père. La première vient de Condé-sur-Lescaut et elle se souvient très bien comment elle a chopé le virus sucré.
2: Quand je rentrais de l'école, j'allais toujours à la pâtisserie de chez mes parents, déjà pour prendre un petit goûter.
4: Tous les matins, il achetait son petit pain au chocolat. Aïe, aïe, aïe, aïe.
2: Et ensuite, pour les admirer, etc., voir les productions, enfin, c'est vraiment un métier qui me passionne depuis toute petite. N'hésitez pas à faire un petit tour si vous passez à Condé-sur-Lescaut, c'est la pâtisserie Le Croque en Bouche.
1: Bon, on va pas hésiter, toute autre ambiance avec Simon. La Miennois travaille maintenant à la brasserie Thirier d'Esquelbecq. Et lui, son histoire est un poil plus récente.
3: Dès que j'ai pu goûter, bien sûr, à mes 18 ans, cette boisson, j'ai tout de suite été charmé. Et j'ai eu la chance de tomber sur des gens qui ont su me transmettre en fait la passion du métier. C'est un petit métier qui repousse à la créativité. C'est une grande famille au final à brasser. Et à la suite de ça, j'ai commencé à brasser un petit peu chez moi, donc en amateur. Et là, ça va maintenant faire un an, presque jour pour jour, que je suis en alternance à la brasserie Thirier. Que du coup, je peux vraiment explorer le métier dans son intégralité.
1: Deux personnes différentes, mais un même prix, les Rabelais des jeunes talents de la gastronomie à un concours formateur, selon Manon.
2: Alors, ça apporte beaucoup déjà sur nous-mêmes, sur la réflexion, sur la créativité. C'est beaucoup de recherche, etc. Mon plus grand rêve, ce serait de participer au meilleur ouvrier de France.
1: Et Simon y a même présenté une bière de sa confection à l'épeautre.
3: Alors moi, l'épeautre, c'est une céréale que j'apprécie beaucoup, qui va rajouter une vraie touche dans le profil maïté de la bière. Donc avec une petite acidité, enfin un petit côté piquant et surtout des notes de noisette très appréciables avec un côté presque rustique qui sera donné à la bière. J'oserais en conseiller pour chaque repas, mais je pense que d'un point de vue médical, ce serait pas forcément le top.
5: L'alcool, non, mais l'eau ferrugineuse, oui.
1: Alors, Simon, Manon, est-ce qu'ils vont rester dans le Nord ?
2: Visiter plusieurs régions, voir les spécialités, etc., des nouvelles méthodes de travail. Peut-être visiter d'autres pays. Et après, oui, pourquoi pas revenir dans le Nord ?
3: C'est pour moi la terre de la bière. Hein. Le Nord de la France est assez réputé pour ça. Voilà. Pour moi, je pense que mon avenir dans la bière se situe dans le Nord de la France.
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0: L'horoscope en ch'ti avec José Ambre, bonjour.
14: Bonjour Méja, bonjour Terre tous. Oh, le bélier, te grimpe au mur pour un oui, pour un non, t'y. Eh, faut pas t'énerver comme chaud, hein. 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Le rouge, ça n'est pas vraiment directement, mais t'as une relation qui est en train de s'épanouir. Et même si que ça vient par la bande, t'es vos choix d'un fort bonheur. J'ai beau, si tu veux être gramin plus efficace, elle ne prend pas pour argent comptant, toujours qui qu'est d'être Noël. 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Ou au cancer, t'as le cul à terre de caillelle, t'y. T'as voudrais bien te donner à fond dans un sentiment, mais comme il y a du nouveau qui arrive au long, te demande s'il vaut pas mieux d'atteindre. Fais attention à tes comptes, Lyon. Dépêche-toi de faire le tour de la question. Ravis chou qui rentre et chou qui sort, et fais bien attention que je vois dans le bon sens. Vierge, T'es à route à faire une chute mise au poids avec Timam. Te fais le poids pour savoir du que te tenais et te raconte que te n'es pas vraiment parfait. Ben, je vais te faire une confidence. Reste comme chaud. Parfait, et pour corné. Balanche, tes résultats, ils parlent tout pour ti. Comme chez bon, t'es à tous, il te fait confiance et puis t'as plus qu'à aller de l'avant. Scorpio, t'iras bien vivre ailleurs s'il y a du grain pour ta sein. Mais comme t'as pas envie de tout perdre, t'as remis tout dans ta poche avec ta mouche au bas de sœur. T'as raison, vaut mieux tenir que de courir. Sagittaire, tu t'es là embauché dans un enfer, du que t'avais une chance sur deux de tout perdre. Eh ben, sont contents, t'as tiré sur une bonne fichelle. Chez ce côté gagnant qui sort. Capricorne, du côté de tes amours, t'es en train de marquer des points, tiens. Je ne sais pas comment que te t'y paras, mais t'as vraiment la cote, hein. Verseau, t'as un couple qui déroule sa timin que tu vas bientôt partir à des plein chemin. Et comme tu n'y as qu'à t'as jamais menti, t'es peu que ma chauffeur tes valises. Pichon, va falloir que tu prêches le taureau par les cornes et puis engager une discussion entre quatre yeux. Il y a comme choc, t'auras la réponse à la question que t'es te poses. Alors n'aie pas peur, c'est que dedans. Allez, au revoir mes gens, bien demain.
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0: Charlène Villemer. Un point sur l'actualité dans le Nord et dans le Pas-de-Calais avec vous, Charlotte Schumacher.
15: La procureure de Boulogne-sur-Mer ouvre une enquête pour homicide involontaire après un nouveau drame hier matin au large de Sangatte. Deux femmes et un enfant retrouvés morts à bord d'une embarcation de fortune partie pour rejoindre l'Angleterre. Fini les centres éducatifs fermés. Place aujourd'hui aux unités judiciaires à priorité éducative. Des nouvelles structures pour accueillir les jeunes de 13 à 21 ans. Avec plus de personnel. Il y en a 12 dans le Nord et le Pas-de-Calais. C'est un service essentiel pour beaucoup. Aujourd'hui menacé, 32 bureaux de poste pourraient fermer leurs portes dans le Nord et le Pas-de-Calais d'ici les prochains mois. On y revient dans l'info d'ici.
0: Mais tout de suite, c'est l'info en France et partout dans le monde. Le 90 secondes présenté par Valentine Lettès.
16: Contre une opération de barbouzerie, Jordan Bardella porte plainte en diffamation, accusé d'une série de messages antisémites par le site d'investigation Mediapart. Le président du Rassemblement National dément être l'auteur de ces écrits comme, je cite, « les juifs veulent dominer les autres peuples ». Des policiers devant des lycées ce matin pour empêcher les jeunes de les bloquer, comme hier notamment. 180 établissements perturbés à travers le pays, des feux de poubelle et des tirs de mortier pour dénoncer des classes surchargées, mal isolées et le manque de profs. Et justement, probablement pas d'école, de cantine ou de crèche pour votre enfant aujourd'hui. La fonction publique est en grève. Le gouvernement veut geler le point d'indice des fonctionnaires qui fixent leur salaire l'année prochaine, comme à 8 reprises ces 10 dernières années. La carrière politique de Rachida Dati, comme sa profession d'avocate, suspendue à la décision du tribunal. 4 ans de prison, dont 2 ans ferme, requis contre l'ancienne ministre jugé pour corruption dans l'affaire Renault-Nissan, mais aussi une interdiction d'exercer de 5 ans. Le jugement sera rendu dans 4 mois. Environ un cancer sur 8 dans le monde est causé par une infection et elle est souvent évitable selon l'Organisation mondiale de la santé, comme le virus de l'hépatite B et le papillomavirus pour lesquels il existe des vaccins. Zidane a encore réussi son coup et en changeant quasiment tout, deuxième victoire des Bleus en Ligue des Nations de foot avec une équipe de France largement remaniée, 1-0 face à la Belgique hier soir.
15: L'info d'ici dans le Nord et le Pas-de-Calais. C'est un service public en voie de disparition chez nous. 32 bureaux de poste pourraient fermer leurs portes dans le Nord et le Pas-de-Calais d'ici quelques mois. Aujourd'hui, on peut tout faire en ligne. Les agences sont désertées par endroits. D'où cette décision, explique la direction régionale de la Poste. Mais pour les maires concernés et les syndicats, c'est l'incompréhension et la colère, Léa Oudoir.
17: C'est quelques jours avant la rentrée de septembre que le maire de Vimy, Christian Sprimont, reçoit la date butoir. Le 31 décembre prochain, le bureau de poste de sa commune va fermer. Décision définitive accompagnée d'une proposition de la Poste, l'intégration d'une agence postale en mairie. Sidération pour l'édile qui ne conçoit pas la fermeture d'un service public.
18: C'est d'abord la surprise, à savoir que si nous n'acceptions pas, nous n'aurions pas les financements, puisque les cofinancements sont coupés l'année prochaine. J'ai parfaitement conscience que, bien sûr, la Poste n'a plus la fréquentation, le nombre d'opérations postales, le nombre d'opérations bancaires qu'elle pouvait avoir avant. Mais après, C'est toujours sur les communes que ça retombe. Quand bien même on accepterait d'intégrer une agence postale ici en mairie, des délais aussi courts, on réaménage pas un accueil mairie comme ça en quelques semaines, on n'a pas que ça à faire. On forme pas des personnels aux opérations bancaires ou aux opérations postales comme ça en quelques semaines. On peut pas déléguer qu'une seule personne, il faut que ce soit un travail d'équipe. Alors voilà, ça se prépare pas comme ça dans l'urgence, en 3 mois, c'est pas acceptable.
17: Comme celui de la commune de Vimy, les bureaux de poste de Crépin, Lourches, Landa ou encore Prouvy sont menacés de fermeture. Au total, 32 bureaux sont concernés dans le Nord et le Pas-de-Calais, des bureaux progressivement remplacés par des agences communales comme à Vimy ou par des relais installés dans des commerces. Inacceptable pour Éric Dizon, secrétaire général de la CGT FAPT du Nord.
19: Les services rendus aux usagers sont totalement réduits. Et à la charge, bien sûr, soit des mairies ou soit des commerçants. C'est un plan social déguisé, parce que ça ne se voit pas chez nous, parce que c'est suppression de tournées de facteur après facteur, de fermeture de petits bureaux de poste un petit peu partout. Et ça représente plus de 65 000 emplois. C'est le plus grand plan social de France. Mais on n'en parle pas parce qu'il fait pas de bruit. C'est un minimum de 50 emplois sur le Nord-Pas-de-Calais d'ici 2027 qui va être supprimé. C'est subir et c'est une fois de plus un coup dur pour les salariés. Mais nous, on doit combattre, on doit garder ce service public postal. Au lieu de le détruire, il faut le déployer. Et donc, il faut pas que les maires subissent la pression de l'entreprise et qu'ils acceptent la disparition de leur bureau.
17: Et de son côté, la direction régionale de La Poste justifie sa décision par une baisse de fréquentation de 15% dans les bureaux de la région sur ces 3 dernières années. Elle affirme que cette transformation s'effectuera après un travail de réflexion et de dialogue avec les élus du territoire.
16: Dans la liste des bureaux de poste menacés, on retrouve Neuville-sur-Escaut, Beauvin ou encore Prouvy dans le Nord. Côté Pas-de-Calais, il y a aussi le Château, Ambleteuse et Richebourg. Des informations complètes que vous retrouvez sur ici.fr.
0: Et dans quelques minutes, on vous explique la grève dans la fonction publique.
16: La première manifestation dans le Nord-Pas-de-Calais, c'est à Arras, place Foch à 9h30. La liste complète des rassemblements dans la région est à retrouver sur ici.fr. 170 manifestations au total partout en France. Mais pourquoi précisément? On vous explique à 8h45. Et avant ça, un coup d'œil vers le ciel. Un goûter aussi.
0: Ah ouais. Moi, j'aimerais bien un goûter là.
16: C'est le ventre qui parle. Alors, un goûter et un coup d'œil vers le ciel.
0: Oui, un peu de pluie ce matin, notamment sur le littoral. Et cet après-midi, bonne nouvelle, du soleil pour tout le monde, avec encore des températures estivales comprises entre 25 et 29 degrés. Donc en gros, c'est l'occasion d'aller se promener aujourd'hui. 26 du côté de Cambrai ou de Calais, 27 à Valenciennes et à Saint-Omer cet après-midi, avec du vent sur le littoral, avec des pointes jusqu'à 40 km/h. La tendance pour demain, c'est des températures un peu en baisse, un peu plus douces, entre 20 et 24. Et puis jeudi, elles seront comprises entre 19 et 22 degrés. Patrick Marlière, en tout cas, nous a promis un bon week-end qui arrive. L'info trafic à 8h37. C'est d'abord ces deux accidents. L'accident sur la en direction de Bruxelles. Un véhicule est au niveau de d'Aulchin et ça, il y a des répercussions sur l'autoroute A21. Accident aussi sur la départementale 642. Je vais y arriver en direction de Saint-Omer. Vous êtes coincé au niveau de d'Eblinghem pendant encore 20 minutes. Et puis sur la 1 en direction de Lille, 1 km avant Falampin. Là, ce sont deux véhicules qui se sont accrochés. Ça impacte la voie de droite et puis la voie du milieu. Bon courage à vous sur la route.
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0: Ça va faire plaisir. Je sais que ça va faire plaisir à des auditrices qui nous écoutent ce matin. Francis Cabrel avec sa sarbacane. Ça faisait longtemps qu'on ne l'avait pas entendu, Francis Cabrel.

0: Sarbacane, signé Francis Cabrel à 8h40.
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0: Mardi 29 septembre, bienvenue à vous si vous nous rejoignez. Ça va vous faire la journée. Ce chiffre d'abord, 10 millions. 10 millions de tonnes de nourriture sont gaspillées tous les ans en France. Ça, c'est selon les derniers chiffres du ministère de la Transition écologique. Et comme c'est la journée internationale de sensibilisation au gaspillage de nourriture, voici quelques initiatives dans le Nord et dans le Pas-de-Calais. À Lille d'abord, dans le quartier de Fives, l'association Chicon transforme les invendus alimentaires en repas solidaires, des produits cuisinés par des personnes en réinsertion professionnelle. Donc si vous êtes restaurateur et que vous nous écoutez, vous pouvez lutter contre le gaspillage en collaborant avec cette association. La Banque Alimentaire du Nord aussi récupère et distribue les invendus des supermarchés, des producteurs ou encore des professionnels du secteur aux personnes dans le besoin. Donc si on a des professionnels qui nous écoutent, pareil, vous pouvez vous rapprocher des associations de votre commune. Avec vous Thomas, on revient ce matin au temps de la Révolution française, à l'époque où Lille était assiégée par les Autrichiens.
3: Oui, en 1792, les monarchies européennes à l'époque ne voient pas d'un très bon œil ce qui se passe à Paris et vice-versa, ce qui fait qu'au mois de mai 1792, les armées autrichiennes envahissent le territoire français. Nous sommes en guerre avec les Autrichiens, ça ne se passe pas génial pour nous, puisqu'au mois de septembre, ils arrivent jusque dans le nord et encerclent la ville de Lille. Ils positionnent alors leurs canons tout autour de la ville et tout va se jouer un 29 septembre, le 29 septembre 1792, c'est donc il y a 234 ans tout pile, le commandant général Albert de Saxe adresse une sommation aux Lillois, en gros il dit rendez-vous, et que répond la municipalité? Eh bien, elle dit non. Vous avez sur le site de la ville de Lille, encore aujourd'hui, le courrier du maire de l'époque, le courrier du maire de Lille qui s'appelait François-André Bonte, et il écrit ceci. Nous venons de renouveler notre serment fidèle, d'être fidèle à la nation, de maintenir la liberté et l'égalité, ou de mourir à notre poste. Nous ne sommes pas des parjures. Cela veut dire, eh bien non, Lille ne se rendra pas. Alors les Autrichiens reçoivent ça, que font-ils? Ils ont les canons, ils tirent, 12 canons et 50 mortiers commencent alors à bombarder la ville, mais Lille va résister pendant toute une semaine, puisque ça va durer jusqu'au 6 octobre. Le 6 octobre, les bombardements cessent, les Autrichiens se replient, et cet épisode, ce siège de Lille et la résistance des Lillois va valoir à la ville une reconnaissance très officielle de la Convention. Là aussi, vous avez le document d'époque qui a été numérisé, qui est sur le site de la ville. Le siège de Lille dont on parle encore aujourd'hui, puisque de nombreux éléments en ville, des noms de rues par exemple, y font référence. Et puis, le symbole le plus connu, c'est probablement la statue de la déesse sur la grande place de Lille aujourd'hui, qui a été érigée en 1845 et qui célèbre la résistance des Lillois pendant la Révolution. D'ailleurs, si vous regardez la manière dont elle est positionnée, elle tourne le dos aux Autrichiens. Ah oui. C'est-à-dire que quand vous regardez la statue de la déesse, vous savez qu'ils étaient de l'autre côté.
0: Merci beaucoup Thomas. Dans un instant, vous nous expliquez cette journée de grève.
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5: À 8h44, on vous explique, et ce matin, Thomas, nous revenons sur cette journée de grève aujourd'hui dans la fonction publique.
6: Oui, journée de grève à l'appel d'une large intersyndicale, il faut le souligner, puisque ce n'est pas toujours le cas, intersyndicale qui va de la CGT à la CFDT, en passant par FO, l'UNSA, la FSU et Solidaire, une journée de grève et de manifestation, avec au cœur des revendications les moyens accordés aux services publics et les salaires des fonctionnaires.
5: Ah oui, car dans son projet de budget pour 2027, le gouvernement prévoit à nouveau un gel du point d'indice des fonctionnaires.
6: Oui, c'est ce point d'indice qui sert de base au calcul de la rémunération des agents de la fonction publique. Geler le point d'indice, cela permet à l'État de faire des économies. Et ce que regrettent les syndicats, c'est que ce soit quasiment devenu une norme. Natacha Paumet, la secrétaire générale de la Fédération CGT des services publics.
7: Il y a une colère noire dans la fonction publique. Il faut une revalorisation du point d'indice et que nous puissions rentrer en négociation pour pouvoir rattraper les pertes subies. 32% de perte de pouvoir d'achat en 25 ans, c'est énorme. Un tiers de notre salaire qui a été sacrifié sur l'autel de la dette. Ça suffit. Mais au-delà de ça, dans le projet de loi de finances, on nous impose une fois de plus une cure d'austérité avec des effets immédiats sur les services publics et sur la fonction publique, c'est-à-dire moins de fonctionnaires, moins de missions de service public qui peuvent être rendues convenablement, une véritable dégradation des missions de service public. Ça va être une journée noire dans la fonction publique. Ils ne veulent plus, ils veulent s'attaquer aux services publics. Ils vont voir ce que c'est une journée sans service public.
5: Et alors, Thomas, on peut parler de journée noire aujourd'hui dans la fonction publique?
6: Alors on verra combien seront les manifestants, on fera les comptes comme d'habitude à la fin de la journée. 170 cortèges sont annoncés partout en France. À Lille, la manifestation est prévue pour démarrer à 14h30. À Arras, ce sera dès 9h30 tout à l'heure devant la gare. Pour ce qui est des grèves dans l'éducation nationale, des écoles sont perturbées puisque les syndicats ont prévu 20% de grévistes. Il peut donc y avoir des cantines qui sont fermées, il faut vraiment voir au cas par cas selon les écoles. L'université de Lille, de son côté, annonce que le campus de Pont-de-Bois restera fermé aujourd'hui toute la journée en raison de ce mouvement social. Pour ce qui est des transports en commun, le trafic des TGV n'est pas touché, mais pour les TER, la SNCF prévoit 20% de trains supprimés dans les Hauts-de-France. S'ajoute à tout cela aussi le mouvement des lycéens qui se poursuit, qui a débuté ces derniers jours. Nous ferons un point tout à l'heure à 9h, parce qu'il y a de nouveau des actions ce matin, notamment à Lille.
5: Merci Thomas. L'infotrafic à 8h47, c'est toujours très compliqué sur la 1 ce matin. Cela fait suite à cet accident en direction de Lille à 1 km de Falampin. Deux véhicules sont impliqués et impactent la voie de droite et puis la voie du milieu. Vous ralentissez pendant encore près de 20 minutes. Ça coince aussi au nord de la métropole lilloise sur la départementale 652, comme tous les jours, en direction de Wascal pendant près de 23 minutes à ralentir à partir de Saint-André-les-Lilles. Et puis un tout petit peu plus haut sur la 22, comme d'habitude, là aussi en direction de Lille, ça coince entre Roncq et Mouveau pendant 12 minutes.
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5: Parfois, il suffit d'un petit geste, un geste simple, ordinaire, comme un sourire à un inconnu pour rendre sa journée extraordinaire.

0: Alex Warren a annoncé une tournée. Il sera à Paris en 2027. Ce sera en juillet et ce sera à l'hippodrome de Longchamp. Pokémon, Magic, Lorcana ou encore du sport. Avis à tous les collectionneurs de cartes. C'est un salon qui va vous intéresser. Le Lille Card Show revient pour une 6e édition au Between Village à Lille ce samedi. Bonjour François Pruvot.
1: Bonjour.
0: Vous êtes le président de l'association Le North Collectible, qui réunit donc des collectionneurs et qui est à l'initiative de cet événement. 6e édition de ce salon. L'origine de ce salon, c'est un virus, je crois.
1: Et exactement, en fait, suite au Covid qu'on a tous subi dans les années 2020, on a eu une petite bande d'amis qui ont eu l'envie de se regrouper autour de la passion des cartes de sport qu'on a démarré quand on avait 15 ans, 20 ans, qu'on avait un peu laissé tomber. Et petit à petit, en se structurant, allant de rendez-vous en rendez-vous, ben, on a fondé une association qui est maintenant la créatrice de l'événement du Lille Card Show qu'on fait pour la 6e fois, qui grandit d'année en année,
0: j'ai l'impression,
1: qui attire de plus en plus de monde.
0: Alors, vous avez commencé avec 200 mètres carrés et vous en êtes à 1500 mètres carrés. Chaque année, vous poussez les murs.
1: C'est exactement ça. Au début, sur 200 mètres carrés, on rentre, on va dire, une quinzaine de tables d'exposants, avec plutôt des particuliers. Et désormais, on est à 1500 mètres carrés et 115 tables. Et avec cette fois-ci, des collectionneurs particuliers qui feront état de leur collection, viendront faire des échanges, voire faire des ventes. Mais on a également des professionnels qui viennent, que ce soit des magasins, que ce soit des enseignes un petit peu plus connues dans le monde des cartes à collectionner, qui seront là également.
0: Et ben justement, parlons des professionnels. 115 exposants. Il y aura donc des magasins, des artistes. Et puis, vous venez de parler des professionnels, des breakers. C'est quoi un breaker ?
1: Alors, un breaker, c'est une personne qui va en live, en streaming, venir soit ouvrir des paquets de cartes de sport, de Pokémon, des boîtes peut-être en plus grande quantité, ou vendre des cartes à l'unité aux gens qui seront en ligne. Et donc, il y a un système soit d'enchères en live, soit même d'enchères qui ont eu lieu avant, où on vend des spots. Si je prends l'exemple, par exemple, d'une carte de sport. En NBA, il y a 30 équipes. Bah, le breaker, lui, va vendre ses 30 équipes avant d'ouvrir la boîte et va donc ouvrir la boîte en live. Et la personne qui va avoir, par exemple, les Chicago Bulls ou les cartes Magic recevra toutes les cartes qui auront été ouvertes ce jour-là, voilà, découvertes ce jour-là.
0: Et puis, il y aura des invités de marque, notamment le frère d'un footballeur très connu.
1: Oui, on aura la chance d'avoir Théo Griezmann, qui est le frère de l'international français Antoine Griezmann, qui lui est un breaker, et qui est un breaker à succès, qui attire beaucoup de monde grâce à sa chaîne et les plateformes sur lesquelles il est présent. Et donc, bah, avoir un grand nom comme ça, plus aussi faire profiter de sa présence en live des gens qui pourront le côtoyer en dehors du streaming qu'il fera depuis notre événement, bah, ça permet aussi de créer ce lien-là, au-delà du lien uniquement virtuel qui fait son métier.
0: Bon alors, admettons, moi j'ai envie de venir ce week-end, je n'y connais absolument rien. Combien je dois prévoir dans mon porte-monnaie pour venir ?
1: Eh bien, déjà, l'entrée est gratuite. Donc, pour rentrer dans le salon, vous n'aurez rien à débourser.
0: Déjà. Ça,
1: c'est un peu le fondement de notre association, c'est d'avoir fait un grand événement qui est gratuit à partir de 10h jusqu'à 18h. Mm-hmm. Et ensuite, bah, sur les différentes tables, vous aurez la chance d'avoir des cartes qui peuvent aller de 10 centimes jusqu'à peut-être 100 000 euros, voire peut-être plus. Mais vous trouverez surtout de bons conseils de gens qui vous aideront à choisir. Et donc, allez, si vous avez 2 euros, 10 euros, 20 euros, 100 euros, vous trouverez de quoi satisfaire votre passion et puis surtout avoir des anecdotes et des conseils de la part des collectionneurs qui sont présents sur place.
0: Alors, au-delà des cartes, j'ai envie de dire des objets physiques, il va y avoir des animations aussi, oui, il y a des ateliers qui vont être organisés.
1: Alors oui, on parlait des breakers juste avant, donc ça permettra d'avoir justement ces breaks et ces choix d'équipe en direct ou choix de personnages si c'est du Pokémon ou autre chose. On aura également des quiz, parce que le but c'est aussi de faire gagner des cadeaux. Les professionnels qui sont là et qui nous aident à monter le salon nous donnent aussi des goodies qu'on fera gagner. Donc il y aura des quiz autour du sport, il y aura des quiz autour, même il y a une collaboration entre le basket et le hip-hop qui se fait, donc on viendra poser des questions également sur la musique.
0: Génial.
1: Voilà, et on a une animation souvent qu'on fait en fin de salon où on demande en fait qui est réservée aux enfants. Oui. On demande aux enfants d'aller récupérer le plus de cartes sportives possible afin de les mettre dans une boîte. Et nous, ces boîtes-là, en fait, après, on vient les donner à un club de sport, de basket, de football gratuitement. Et ça nourrit en fait l'entraîneur ou le président pendant toute une année.

0: sportif qui vient donner des petites cartes à la buvette ou à la fin de l'entraînement aux enfants.
1: C'est gratuit, de 10h à 18h, c'est samedi à Lille, le Lille Quart de Chaux. Merci beaucoup François Pruvot d'avoir été avec nous, président de l'association Le Norse Collectible.
0: Avec plaisir, merci à vous, au revoir.
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1: Et Matin rime avec médecin. Bonjour docteur Kirzek. Alors aujourd'hui, c'est la journée mondiale du cœur et un symptôme à ne surtout pas négliger, l'essoufflement.
4: Bonjour à toutes et à tous. Je vous l'avais promis hier, on parle du cœur, notre petit cœur, enfin petit, il fait 300 grammes quand même, qui bat environ 100 000 fois par jour, sans une pause, sans un jour de congé, sans jamais réclamer d'augmentation. Le moins qu'on puisse faire, c'est de lui dire merci et surtout de l'écouter. Et cette année, la Fédération mondiale du cœur a choisi un slogan d'ailleurs, ne ratez pas un seul battement. L'idée, c'est beaucoup de signes de maladies cardiovasculaires passent inaperçus jusqu'à ce qu'il soit trop tard. Et les maladies cardiovasculaires, ça reste la première cause de mortalité dans le monde. Alors, quel est ce signe qu'on ne remarque pas ou qu'on remarque trop bien, mais qu'on explique par autre chose, eh bien c'est l'essoufflement. Je suis essoufflé dans l'escalier, allez, c'est l'âge, c'est le manque de sport, c'est la rentrée, c'est le tabac, c'est l'escalier, il est trop haut. On trouve toujours une excuse. Or, un essoufflement nouveau ou qui s'aggrave peut être le signe d'une insuffisance cardiaque, une maladie qui touche environ 2 millions de Français. Et les cardiologues ont même trouvé un moyen mnémotechnique, hein, et comme on est en radio, on aime bien les sigles, c'est EPOF. Le E comme essoufflement, le P comme prise de poids, on prend 2-3 kilos en quelques jours, le O c'est comme œdème, c'est-à-dire les chevilles qui gonflent ou les jambes qui gonflent, et le F c'est fatigue, fatigue importante. Et chez la personne âgée, ça peut être plus trompeur, hein. Ça peut être une confusion, des chutes, une perte d'appétit, tout ça, il faut penser au cœur.
1: Alors concrètement, quand doit-on s'inquiéter et que faire pour prendre soin de son cœur?
4: On consulte son médecin traitant sans attendre si l'essoufflement est nouveau, s'il s'aggrave, si on doit dormir avec plusieurs oreillers par exemple pour respirer, ou si on se réveille la nuit avec la sensation un peu de manquer d'air, ou si on prend du poids, ou avec des jambes qui gonflent. Le médecin va faire l'examen, un électrocardiogramme, éventuellement une prise de sang, et si besoin vous enverra chez le cardiologue pour une échographie du cœur. C'est simple, rapide et indolore. Et évidemment, on appelle le 15 en cas d'essoufflement brutal, de douleur dans la poitrine ou de malaise. Et là, on n'attend pas évidemment. Et côté prévention, le cœur, il aime les choses simples. Contrôler son hypertension artérielle si on a de l'hypertension, c'est le premier facteur de risque. On surveille son cholestérol et son taux de sucre. On ne fume pas et on bouge au moins 30 minutes par jour d'un pas soutenu. On rajoute l'alimentation méditerranéenne, la gestion du stress. Et comme on le disait hier, si vous avez plus de 65 ans, pensez aussi à faire votre vaccin. Pour le Zona, vous pouvez aussi profiter du dispositif Mon Bilan Prévention, c'est l'assurance maladie qui vous permet de faire un petit check-up. Allez, d'ici là, portez-vous bien.
1: 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La matinale touche à sa fin. Charlotte, je vous dis à demain. Bonne journée à vous.
5: Bonne journée.
1: Voilà, on se retrouve demain pour vous faire gagner 60 euros de bons d'achat comme tous les jours dans Le Bruit qui court. Rendez-vous à 7h25. Et puis dans un instant, on va parler de la ferme dans Ici, c'est vous. C'est avec Martin Moulier.
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1: Allez, on part à la ferme avec vous, Martin Moulier, ce matin. Bonjour, avec des Charlène. Vrais animaux. Bonjour.
10: Non mais c'est quoi ça? C'était une piètre imitation de.
1: On l'a tellement mal fait.
10: Ouais. On parlait de plein d'autres choses aussi, hein, et notamment de ces fermes qui se diversifient, parce que c'est bien beau les animaux, c'est bien beau les cultures, mais aujourd'hui, pour avoir un complément de revenu et puis aussi pour promouvoir l'agriculture, l'ouverture des fermes au grand public, c'est un vrai sujet. On en parle dans Ici, c'est vous, entre 9h et 10h. Merci Charlène.
1: Bonne journée à vous.
10: Réalisez vos classiques. Hein.
1: Gros bisous.
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10: Bienvenue chez vous dans le Nord, le Pas-de-Calais, il est 9h. 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Les infos avec vous, Thomas Schoenherr. De nouvelles manifestations ce matin devant plusieurs lycées de la métropole lilloise.
5: Oui, l'Union syndicale lycéenne, après les actions déjà d'hier à Lille, à Arras, à Haubourdin ou encore à Villeneuve-d'Ascq, a appelé les lycéens à de nouveau se mobiliser ce matin dans ce mouvement qui a des revendications assez disparates. Bonjour Romane Porcon.
7: Bonjour à tous.
5: Nous avons eu ce matin une opération de filtrage devant le lycée Pasteur à Lille, des actions devant le lycée Federbe. Vous, Romane, vous êtes aux abords du lycée Baggio, lui aussi situé à Lille, où la situation est assez tendue depuis plus d'une heure.
7: Oui, peu avant 8h, des lycéens ont allumé un feu devant les grilles de l'établissement. Certains y ont jeté symboliquement leurs cahiers et même leurs sacs à dos. Ils ont ensuite brisé les vitres de deux abribus, d'un panneau publicitaire. Les forces de l'ordre sont arrivées rapidement sur place. Près de 200 lycéens ont fait face au CRS en lançant des projectiles. Des gaz lacrymogènes ont été tirés pour disperser le groupe. Une maman est venue déposer son fils. Elle m'a confié avoir reçu notamment des marrons sur son véhicule, mais elle comprend la mobilisation des jeunes. Elle dit n'avoir eu aucun retour à son courrier envoyé à la proviseur. Son fils enchaîne des journées à rallonge et il a des trous de près de 4 heures en plein milieu de la journée. C'est notamment pour cela que les lycéens se mobilisent. Certains m'ont confié avoir aussi des groupes de classes beaucoup trop nombreux, près de 30 élèves dans certaines classes. Ils dénoncent aussi les problèmes de chauffage ou de climatisation l'été. Ils veulent être entendus et c'est pour cela aujourd'hui qu'ils ont décidé de mener cette action devant le lycée Baggio.
5: Romane Porcon en direct de Lille, donc devant le lycée Baggio, perturbé à l'heure qu'il est par ce mouvement, vous l'avez entendu, avec des revendications assez diverses sur les moyens, sur les plannings, sur le portable également désormais interdit dans les lycées. On nous signale également un début de blocage au lycée Robespierre d'Arras ce matin. Hier, ces actions ont pu donner lieu à des tensions avec parfois des poubelles incendiées. Là aussi, l'intervention de la police. 7 mineurs ont été interpellés hier et placés en garde à vue. Ces actions des lycéens s'ajoutent à la journée de grève aujourd'hui dans la fonction publique avec un appel lancé par une large intersyndicale. Les revendications portent sur les moyens budgétaires, sur les missions des services public, elle porte aussi sur les salaires, alors que dans son projet de budget qui sera présenté après-demain, le gouvernement entend une nouvelle fois geler le point d'indice des fonctionnaires. Dans l'actualité également ce matin, il y a cette explosion hier soir près de Montreuil-sur-Mer, une explosion dans le centre-bourg de la commune de Fruges vers 21h30. C'est un chauffage d'appoint qui a explosé dans un appartement d'un immeuble d'habitation. Il y avait dans ce bâtiment d'un étage 21 personnes, une grande partie d'entre elles ont dû être relogées. Une femme âgée de 27 ans a été gravement brûlée, elle, aux deux bras. Lors de cette explosion, elle a été transportée au centre hospitalier Delfau. Le parquet de Lille ouvre une enquête pour tentative de meurtre en bande organisée après des violences ce week-end dans un restaurant du quartier de Oisem. Ça s'est déroulé dans la nuit de samedi à dimanche. Une personne a été blessée par un coup de machette. Des coups de feu ont également été tirés. Le président du Rassemblement National, Jordan Bardella, annonce avoir déposé une plainte en diffamation après la parution d'un article de Mediapart lui attribuant des propos antisémites datant de 2013, à l'époque où il était jeune adhérent du parti. Ces écrits sont des faux et ce sont des faux grossiers, selon le président du RN qui s'est exprimé. C'est une réforme entrée en vigueur le 1er septembre. De nouvelles structures ont été créées pour les mineurs qui font l'objet d'un placement sur décision de justice. Avant, il y avait des centres éducatifs fermés d'une part et des foyers d'autre part. Et bien, c'est terminé. Désormais, les jeunes sont tous accueillis au sein d'une structure unique appelée unité judiciaire à priorité éducative, les UJPE. Alors, ces UJPE n'annulent pas les différents régimes. Un jeune qui avait interdiction de sortir auparavant dans un centre éducatif fermé a toujours cette interdiction, mais désormais tout le monde est au même endroit, encadré par des équipes renforcées, puisqu'aux côtés des éducateurs, il y a désormais des professeurs et des infirmières. Mais Mélanie Leterme, par exemple, qui a rejoint il y a quelques jours l'UJPE de Saint-Martin-Boulogne, nouvellement créée.
11: Mon rôle est surtout un rôle de repérage, d'orientation et d'accompagnement des jeunes, aussi bien dans leur santé physique que psychique. Du coup, dans mon bureau, je les reçois soit pour des entretiens, soit pour des soins. Oui, il y a des problèmes de santé récurrents, il y a des carences au niveau des suivis, type dentaire, le suivi dentaire qu'on doit faire chaque année, sur des suivis aussi gynéco, ophtalmo. Ça fait longtemps, je ne sais même pas c'est qui mon médecin traitant, donc c'est important qu'une infirmière soit mise en place pour assurer les soins de ces jeunes. Et après, il y a tout ce qui est aussi les soins psychiatriques, les soins addictos, tout ce qui est problème psy, je me mets en lien justement avec les partenaires extérieurs, donc tout ce qui est CMP, centre médico-psychologique. Donc je prends les rendez-vous, je leur explique pourquoi le rendez-vous est pris, je les accompagne, et comme ça après moi je peux suivre aussi l'évolution. C'est des jeunes qui ont des carences au niveau de la santé et aussi de la santé psychique qui n'est pas évaluée globalement.
5: Et ces nouvelles unités, il y en a 85 réparties partout en France, dont 12 dans le Nord et dans le Pas-de-Calais. Ils ont essayé, mais les Belges ne réussissent toujours pas à prendre leur revanche sur les Français. On parle de football, bien sûr, avec ce match hier soir en Ligue des Nations. L'équipe de France a battu la Belgique, une victoire 1-0 comme en 2018 pendant la Coupe du Monde, mais avec cette fois un but de Michael Olise à la 88e minute. Les Bleus qui ont donc remporté leurs deux premiers matchs dans cette compétition face à la Turquie, face à la Belgique. Le troisième match, ce sera vendredi face à l'Italie. La météo pour aujourd'hui, Martin, un peu de pluie pour débuter.
10: Et puis du soleil.
5: Et puis du soleil ensuite.
10: Pour la fin de la journée, effectivement, jusqu'à 28 degrés annoncés du côté de Cambrai pour la maximale cet après-midi. 27 dans le bassin minier à Lillers également. Et puis 26 à Saint-Omer sur la côte d'Opale. On aura entre 24 et 25 degrés. Des vents qui pourront souffler jusqu'à 25 voire 40 km heure, nous annonce-t-on. Prudence donc pour cette journée, cette demi-journée, donc plutôt sur cette matinée avec cette vigilance jaune pour phénomène d'orage qui s'estompe assez rapidement pour le retour du soleil toute la journée. Au niveau de la route, on a quelques demi-heures de bouchons. Mickaël de la préfecture va nous en dire plus. Bonjour Mickaël.
12: Bonjour Martin, bonjour à tous.
10: Effectivement, on a notamment sur l'A1 dans le sens Hénin-Beaumont-Léquin, 26 minutes de ralentissement, nous disent nos cartes.
12: Oui, tout à fait. Encore beaucoup de monde sur les routes, notamment en direction de la métropole lilloise. Comme vous le dites, sur l'autoroute A1, ça reste encore bien chargé. On voit au niveau de l'échangeur de Carvin, on a 2-3 km de retenue encore sur le secteur. Également, en arrivant sur ce clin, ça ralentit fortement. Et puis, au niveau de l'Équin également, c'est très, très chargé. L'autoroute A23 reste bien chargée également dans le sens Valenciennes-Lille. On voit qu'à hauteur de Noma, ça ralentit fortement. Également, au niveau de Genet, et puis en arrivant sur l'île, secteur de l'Équin, vous êtes ralenti. On a également encore du monde sur l'autoroute A22 dans le sens Gand vers Lille, secteur de Neuville-en-Ferrain-Ronque. La rocade nord-ouest reste assez dense également dans le sens Anglo vers Ouascal. Depuis le secteur de Saint-André-les-Lilles, ça reste encore assez chargé. L'autoroute A25, on voit que le boulevard périphérique sud de Lille, dans le sens Dunkerque vers Lille, est encore bien dense également. Et puis pour terminer, on a un peu de monde également sur l'autoroute A21 dans le sens Valenciennes vers Aix-Noulette. Au niveau de la courbe du Marais, secteur de Lens, juste avant la jonction avec la Nationale 47, on a à peu près 2 km de ralentissement. Donc là également, soyez prudents.
10: Merci Mickaël. On rappelle qu'en ce 29 septembre, nous sommes en journée de grève. 4 TER sur 5 circulent normalement dans les Hauts-de-France, nous signalait la SNCF. Prudence aussi. En cette matinée, 9h07.
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10: Gold pour la musique, laissez-nous chanter, ça va nous égayer un petit peu ce mardi 29 septembre. Bienvenue dans le Nord, le Pas-de-Calais sur votre radio ici Nord.

0: Wild, laissez-nous chanter, 9h12. On parle de vous, on parle d'agriculture dans Ici c'est vous.
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0: On l'entend, on le sait, le secteur de l'agriculture souffre. Nos agriculteurs sont parmi les premiers touchés par la sécheresse, la hausse du coût de la vie, de l'essence, des accords de libre-échange, etc., etc. Pour illustrer un chiffre de la Chambre d'agriculture, en 2024, une exploitation agricole dégageait un résultat moyen de 29 400 euros par actif non salarié en France. Bon, en gros, deux fois moins qu'en 2022. Le tableau se noircit, certes, mais il n'est peut-être pas tout à fait noir, comme beaucoup, si ce n'est le cas de tous les autres secteurs. Les métiers de l'agriculture évoluent, se pensent différemment, à d'autres échelles, avec d'autres idées. Et parmi elles, la diversification de l'activité agricole. Les fermes s'ouvrent, elles se visitent, elles s'événementialisent même, avec des ventes directes de producteurs à consommateurs, des ateliers pédagogiques auprès des scolaires, des randonneurs même, de publics sensibles. Elles accueillent aussi des restaurateurs, des goûters d'anniversaire, bref. Et si la ferme devenait un tiers-lieu, c'est là le sens de l'association à la rencontre de nos fermes, dont Louise Bonne est la présidente. Elle est à nos côtés. Bonjour Louise.
3: Bonjour.
0: On est également à l'autre bout du fil, également avec Mathilde Bageux-Agache, agriculteur à la ferme de l'Artois à Faumont. Bonjour Mathilde.
4: Bonjour.
0: Vous aussi adhérente de l'association, en direct de l'exploitation, vous allez pouvoir nous faire vivre un petit peu ce que découvrent ces visiteurs, parce qu'on parle bien d'ouverture de la ferme. Peut-être justement porter un message d'espoir pour commencer. Louise, on ne va pas expliquer dans cette émission que tout est beau, tout est bien, on est dans le meilleur des mondes. On va juste dire que la diversification de la ferme, c'est un ressort, un levier que vous mettez en place, que vous voulez promouvoir.
3: Oui, tout à fait, avec les réseaux, comme vous dites, à la rencontre de nos fermes, bienvenue à la ferme, médiation animale. C'est pour l'agriculteur, c'est une façon de parler de son métier, parce qu'on parle aussi beaucoup de l'agribashing, et on ouvre nos fermes pour expliquer ce qu'on fait, et puis c'est un revenu supplémentaire aussi pour nous.
0: Alors, vous avez parlé de réseaux, ça veut dire que cette association à la rencontre de nos fermes, c'est plusieurs réseaux en un.
3: C'est ça. En fait, à la rencontre de nos fermes, c'est une association qui est siégée à la Chambre d'agriculture, dont je suis la présidente. Et dans cette association, on regroupe donc médiation animale, bienvenue à la ferme et vacances à la ferme. Et dans le réseau interne de bienvenue à la ferme, vous allez retrouver tout ce qui est produits, visites,
0: oui.
3: Ferme auberge, gîte, chambre d'hôte.
0: C'est voilà. Pyramidal quand même.
3: Hein. Ouais, voilà, mais c'est un peu tout ce qu'on peut ouvrir dans nos fermes, tout ce qu'on peut trouver comme métier différent à la ferme en fait.
0: Justement, Mathilde, vous, on le disait, Louise, vous êtes aussi agricultrice, bien sûr, Mathilde. Je voulais avoir votre son de cloche. Est-ce que c'est vraiment que pour une raison économique que vous avez commencé à vous diversifier?
4: Pas seulement, c'est aussi pour faire découvrir notre métier, montrer notre passion et montrer aux gens d'où vient ce qu'ils ont dans leurs assiettes.
0: En revanche, vous étiez double active, me semble-t-il, avant.
4: Oui, c'est ça. J'ai été quelques années double active. J'ai travaillé également à la Chambre d'agriculture en parallèle avant de me consacrer à 100% sur la ferme.
0: Il y a beaucoup d'agriculteurs qui restent en double activité, Louise ?
3: On en a une bonne partie, hein. Ouais. Je ne sais pas vous dire le nombre, mais il y a quand même beaucoup d'acteurs, oui, aujourd'hui qui font soit de la double activité, donc double active comme Mathilde d'été, ou alors revenir comme Mathilde sur l'exploitation et développer le côté diversification.
0: D'ailleurs, là, elle est double active, Mathilde, parce que qu'est-ce que vous êtes en train de faire pendant que vous êtes en pleine interview? Mettez du fourrage?
4: Oui, je suis en train de donner à manger aux animaux en même temps. Donc on commence toujours la journée par donner à manger aux bovins. Donc je suis dans la stabulation avec les vaches.
0: Et vous avez le temps de diversifier votre activité? Enfin, c'est du temps en plus quand même que vous prenez, Mathilde. Comment vous faites pour marcher sur vos deux jambes?
4: D'abord, je suis installée avec mon frère. Donc on est à deux sur l'exploitation. C'est une organisation et puis beaucoup de communication entre nous et voilà, on s'organise comme ça.
0: Je vois que Louise, vous acquiescez, vous opinez du chef.
3: Complètement. Je suis dans le même que Mathilde, installée aussi avec mon frère et mon mari, et une communication interne et chacun a ses tâches comme ça.
0: La communication interne, c'est important, la communication externe aussi, et c'est aussi cette ouverture à la ferme, c'est ce que ça permet, hein, de se faire connaître.
3: Tout à fait.
0: Et ça aussi, c'est un ressort intéressant, on va pouvoir en parler. Ici, c'est vous, jusqu'à 10h, vous nous posez vos questions au 03 20 55 89 89, vous leur posez vos questions à Louise, à Mathilde. sur justement ses activités qu'elle propose ou aussi les produits. Comment aujourd'hui, en 2026, on devient agriculteur, agricultrice? Ça aussi, c'est une question. Ça peut susciter des vocations, justement, ces ouvertures à la ferme. On en parle jusqu'à 10h sur Ici Nord. Rendez-vous, c'est Vanessa Paradis et c'est sur votre radio locale.

0: C'est une nouveauté, c'est signé Vanessa Paradis. Ça s'appelle Rendez-vous sobrement. 9h20, ici c'est vous. On parle d'agriculture et de la manière dont elle se diversifie dans le Nord et le Pas-de-Calais. Votre émission revient dans quelques instants.
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0: Et c'est jusqu'à 10h, la diversification de l'agriculture avec l'association à la rencontre de nos fermes. On en parle, bien sûr, sur votre radio avec Louise, qui est, on l'a dit, présidente de cette association. Vous êtes également agricultrice vous-même à la ferme du Prémolène à Blain-Saint-Nazaire. Sur une exploitation qui vraiment touche à tout. Oui. C'est le moins qu'on puisse dire. Alors, exploitation porcine, faites-nous le CV.
15: Alors, on va faire un petit CV rapide. Donc, exploitation avec des cochons, laisseurs, engraisseurs, alimentation à la ferme. Les cochons sont élevés sur paille. Nous avons des blondes d'Aquitaine, nous avons quelques volailles, poules, poulets, pintades et les volailles de fête pendant les fêtes.
0: Quand vous dites, pardon, quelques, je pense que c'est...
15: C'est pas des gros... Enfin, c'est, au niveau volailles, on n'est pas sur une grosse structure, c'est 200 volailles.
0: Ouais, c'est seulement 200.
15: Non, mais c'est pas des poulaillers de 5000 poulaillers, oui, 5000 poules. On est plus fort dans le porc, on va dire.
0: Vous l'avez écrit sur le fronton du Prémolène, n'hésitez pas.
15: Et donc avec tout ça, c'est Étienne qui s'occupe de la partie exploitation, et puis avec mon mari, on s'occupe de la diversification, hein, le vif sujet du jour, donc où on a un magasin fermier, un drive fermier, on a des chambres d'hôtes et on a une ferme auberge, donc manger, dormir, acheter.
0: Mathilde Bageux-Agache également, du côté de la ferme de l'Artois à Faumont. Vous aussi, vous avez pris ce virage de la diversification, on en a parlé. Quel type de prestations alors?
16: Alors nous ici on est sur une exploitation aussi avec des cultures et un élevage de bovins allaitants. Donc nous on est en race parthenaise. On propose à la vente directe la viande issue de nos animaux, hein, donc des animaux nés et élevés ici à la ferme et qu'on vend directement dans notre petit magasin. Donc on fait à peu près un bovin adulte par mois.
0: Et effectivement, plein d'autres choses, on pourra en reparler. Focalisons-nous sur la vente en direct, c'est peut-être ce qu'il y a de plus connu, hein, quand on parle de diversification, au lieu de travailler avec des grandes surfaces ou des petits bouchers ou des petits commerces de bouche comme ça locaux, on a la possibilité aujourd'hui d'ouvrir notre ferme pour aller directement accueillir le consommateur, Louise. Quel avantage ?
15: Exactement, on a de plus en plus d'exploitations où on fait directement la vente de produits fermiers. Donc on a, et aujourd'hui, l'avantage, bah, c'est d'avoir un lien direct avec son consommateur. Mmh. Le consommateur, il sait d'où ça vient directement. On peut discuter, enfin voilà, c'est du champ à l'assiette, de l'étable à l'assiette, de l'étable au consommateur. Donc je pense que, enfin, d'ailleurs, dans le réseau Bienvenue à la Ferme, c'est ça aussi qu'on met en avant. C'est qu'aujourd'hui, vous avez, quand vous allez dans une ferme, Bienvenue à la Ferme, vous avez une ferme qui est derrière un agriculteur. Mmh. Donc on est capable de parler de son produit.
0: Retrouver aussi un bon rapport qualité-prix et non pas quantité-prix.
15: Oui, la qualité-prix, elle est là. C'est ce qu'on peut dire qu'on a. Alors certes, oui, on peut peut-être être un peu plus cher des fois que la grande surface, mais un peu moins cher que le boucher parce qu'il y a beaucoup moins d'intermédiaires. Mmh. Et aujourd'hui, on sait comment on travaille notre produit.
0: Mmh. Vous, du côté de la ferme de l'Artois, Mathilde, cette tarification-là, elle est avantageuse pour vous. C'est pour ça. Vous m'avez dit une fois par mois un bovin.
16: Oui, c'est ça. Mmh. Nous, on propose la vente sous forme de... En fait, il y a plusieurs formes. On fait une forme de colis. Donc là, c'est avantageux pour les clients au niveau du prix ou dans le sens où ils ont un assortiment de morceaux. Mmh. Et aussi, on fait aussi un peu plus de détails, on va dire, pour certains morceaux à côté, quoi.
0: On parlait de relation de...
16: Pas la quantité.
0: Ouais, on parlait de relation de confiance. Ils reviennent, justement, ces consommateurs, Mathilde ?
16: Ah oui, on a des clients très fidèles depuis le début. Il faut savoir que la vente directe, ce sont mes parents qui ont commencé en 2009. Donc depuis, on a certains clients qui sont là depuis nos débuts.
0: 2009, petit calcul mental, ça fait 17 ans. 17 ans,
16: oui,
0: effectivement, vous avez touché une bonne génération, si ce n'est deux. Donc forcément, les consommateurs, ils suivent. Louis, c'est pareil chez vous?
15: Ah bah, on vient de fêter les 25 ans ce week-end.
0: Ah bah d'accord, joyeux anniversaire.
15: C'est un peu dans le même cas de figure que Mathilde, c'est les parents qui ont démarré et les enfants qui ont repris. Oui, on a fêté les 25 ans de fidélité de clientèle.
0: Au Prémolène, cette relation de confiance, c'est important pour les affaires. Pas que, c'est aussi redorer le blason de l'agriculture, susciter des vocations peut-être. On va en parler dans la suite de cette émission. Ça va ? On est ensemble, oui, jusqu'à 10h de toute façon. Hein. Vous n'avez pas le choix. La porte du studio est fermée. 9h28. Bienvenue dans le Nord. Et le Pal-Calais, Mike and the Mechanics pour la musique. Over my shoulder.

0: Over my shoulder, au-dessus de mon épaule, Mike and the Mechanics, 9h31.
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0: Toujours dans la ferme, voilà, c'est le principe de cette émission, on part dans les fermes et ce sont ces fermes qui s'ouvrent dont on parle aujourd'hui dans Ici c'est vous, avec Louise à mes côtés, avec Mathilde de l'autre côté du fil. Louise, on a parlé un petit peu de l'aspect pécunier forcément, parce que c'est ce à quoi on pense en priorité quand on parle diversification de fermes. On a peut-être un peu moins parlé de ce que ça crée, voilà, la relation de confiance, ça on l'a évoqué, ça crée du lien, ça crée... peut-être des vocations auprès des scolaires, parce que vous accueillez des scolaires, vous, Louise ?
3: Alors, des scolaires, on accueille surtout, c'est des fois des lycées pour venir visiter une exploitation agricole et avec une diversification pour leur montrer qu'on puisse faire autre chose que la culture et l'élevage. Donc, des fois, ça suscite des vocations dans le sens-là. Et après, en revenant aux consommateurs, c'est un lien direct qu'on a avec nos consommateurs. Et quand on voit les enfants qui viennent à la boutique, les parents qui, bon, il va y avoir une poule qui se promène dans la cour, un cochon qui sobe, ça arrive. Et quand on voit les enfants, ils ont des paillettes dans les yeux, quoi, en fait. Ils sont contents, ils sont heureux, ils viennent avec leurs petites bottes au magasin, alors qu'on ne va pas spécialement aller leur montrer la ferme le jour de l'ouverture du magasin. Mais ils sont fiers de venir dans la ferme acheter le produit, comme en fait, avant, on avait, il y a 40 ans, on avait plein de fermes, on avait plein de petits magasins. Nos grands-parents ont toujours fait de la diversification. Aujourd'hui, vous avez toujours un client qui va venir à n'importe quelle heure, même si vous avez un magasin qui est ouvert de tel jour à tel jour, parce que dans une exploitation agricole, on a toujours un agriculteur qui est là pour répondre et pour dire, vous n'avez pas 6 œufs, vous n'avez pas une livre de beurre, vous n'avez pas, enfin voilà, c'est le côté humain qu'on puisse avoir avec le consommateur.
0: Vous avez un grand sourire quand vous en parlez, et je vois que si ça vous touche, parce que c'est ça aussi, vous n'avez pas, enfin, l'association à la rencontre de nos fermes n'a pas réinventé l'eau chaude. En fait, c'était quelque chose qui était commun il y a encore 40, 50 ans.
3: Ça existait énormément. C'est juste aujourd'hui, maintenant, il y a de la réglementation aussi. Donc, il y a un cadre sur tout ça et l'association aide les agriculteurs aussi à être dans la réglementation.
0: Mathilde, vous qui êtes du côté de votre ferme à Faumont, la ferme de l'Artois, qu'est-ce que les visiteurs découvrent quand ils viennent sur votre exploitation ? Est-ce que vous pouvez nous dresser un petit peu une carte postale là, de là où vous vous trouvez, de ce que vous voyez ?
4: Eh ben, d'abord, à la ferme, ici, ils peuvent découvrir les vaches. Donc là, je me trouve devant un lot de vaches qui vient de donner naissance à des petits veaux. Donc là, on est en pleine période de vêlage. Donc là, depuis début septembre, on a une vingtaine de petits veaux qui sont nés. Ça permet au public de découvrir les petits veaux, la tétée. Donc là, nous, les veaux restent avec leur maman pendant 7-8 mois. Donc on les voit grandir, on les voit évoluer, on voit régulièrement la tétée des petits veaux. Ça permet de montrer aux enfants comment ça se passe.
0: Aux enfants, aux grands-enfants aussi, j'imagine que
4: en fait, ce sont aussi, évidemment.
0: C'est des tableaux qui émeuvent en fait tout un chacun, Mathilde.
4: Oui, c'est ça. Ça permet de découvrir, redécouvrir comment ça fonctionne. Et puis, évidemment, nous sommes très attachés au bien-être animal. Donc, forcément, on voit des scènes mignonnes ici à la ferme.
0: Du lien, effectivement, entre producteurs et consommateurs. Du lien entre consommateurs et animaux. Mais oui, c'est possible, bien sûr, dans ces fermes qui s'ouvrent avec ce qui s'appelle la médiation animale. Ça fait partie, notamment de ce réseau, de ces réseaux qui sont regroupés par l'association Bienvenue dans nos fermes, à la rencontre de nos fermes. Je vais y arriver. Et puis, vous, Mathilde, justement, vous en êtes une représentante. On en parle dans la suite de cette émission jusqu'à 10h. 9h35. On regarde un petit peu aussi vos conditions de circulation dans le Nord et le Pas-de-Calais avec la préfecture et Mickaël. Bonjour, rebonjour Mickaël.
5: Rebonjour Martin, bonjour à tous.
0: Toujours un peu compliqué sur les axes routier autour de l'île.
5: Notamment l'autoroute 1, ça, qui reste encore assez dense. On voit entre l'échangeur de Carvin et l'échangeur de Seclin en direction de Lille, circulation chargée. Et on a également un petit accrochage à signaler. On est sur l'autoroute A23. On est dans le sens Valenciennes vers Lille. On est à hauteur de la commune de Fretin. On aurait un petit accrochage entre deux véhicules. Et on voit que ça provoque quand même 3-4 km de retenue à l'arrière. Donc là, soyez très prudents. Pour terminer, une zone de chantier qui provoque également des ralentissements. On est sur l'autoroute A16. On est dans le sens Calais vers Boulogne. On a hauteur de Marquise, un travaux de chaussée et qui provoque 2-3 km de ralentissement sur le secteur.
0: Merci Mickaël. Bonne journée à vous.
5: Merci à vous également.
0: 9h36.
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0: Et la musique justement avec Jeanne Masse, toute première fois, vous écoutez votre radio dans le Nord, le Pas-de-Calais, c'est ici Nord, bienvenue à vous.

0: passe, toute première fois, 9h40, vous écoutez ici Nord. Une petite précision sur la départementale 642 qui est coupée dans les deux sens entre Saint-Omer et Hazebrouck. Vous avez donc trois poids lourds qui sont sur place impliqués dans l'accident. Attention et merci à Didier qui nous l'a signalé au 03 20 55 89 89. 03 20 55 89 89 à composer également pour poser vos questions à nos invités dans Ici c'est vous jusqu'à 10h.
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0: Les fermes s'ouvrent, les fermes se diversifient. On en parle depuis 9h avec nos invités, Louise et Mathilde, toutes deux agricultrices, toutes deux également affiliées à ce réseau à la rencontre de nos fermes, cette association à la rencontre de nos fermes qui fédère plusieurs réseaux. Mathilde, vous qui êtes du côté de Faumont, vous êtes également enclin à proposer de la médiation animale au sein de votre ferme. Qu'est-ce que c'est déjà ?
3: Alors, la médiation par l'animal, c'est une relation d'aide qui met en contact des animaux spécifiquement éduqués avec un bénéficiaire, un ou plusieurs bénéficiaires. Donc, c'est des personnes en difficulté.
0: Faut se former pour ça, non ?
3: Oui, c'est ça. Donc là, je me suis formée, j'ai été diplômée pour intervenir en médiation par l'animal.
0: Ça veut dire qu'en fait, maintenant, quand les fermes se diversifient, c'est vraiment un autre métier, quoi. C'est pas juste un complément. Là, la médiation animale, ça demande des compétences qui sont toutes particulières.
3: Oui, c'est ça. C'est un peu retourner à l'école pour obtenir et développer d'autres compétences.
0: Ça sent le vécu. Vous avez du mal à l'obtenir, ce diplôme ?
3: Ah non.
0: Non, mais pourquoi avoir justement pris ce créneau-là, peut-être, Mathilde ? C'était important pour vous de proposer ce type d'activité ?
3: Oui, alors c'est important pour moi personnellement parce que j'ai mon frère aîné qui est porteur de trisomie 21. Et donc j'ai déjà observé ici les bienfaits des animaux sur lui. Donc c'est pour ça que j'ai souhaité développer ça aussi sur la ferme.
0: Une diversification qui n'est pas seulement, on l'a dit hein, depuis le début de cette émission, une question d'argent, mais aussi une question de bien-être, une question de
3: lien. Ah oui, non,
0: c'est zen de venir dans une ferme, en fait.
3: Oui, là, c'est une diversification coup de cœur, oui, qui s'adresse à un large panel de public. Bien sûr, les personnes en situation de handicap, les enfants, les adultes. Ça peut être aussi les personnes âgées, ça peut être les enfants en difficulté. Je pense au secteur de l'aide sociale à l'enfance. Ça touche vraiment un large panel de personnes et de public.
0: Alors du coup, c'est quels animaux qui sont plus sensibles et plus enclins à faire du bien ?
3: Oui, c'est ça. Ah bah tous les animaux peuvent faire du bien. Après, ça dépend aussi des objectifs à travailler avec les bénéficiaires. Donc ici, on travaille avec les lapins, les poneys, les moutons, les chèvres, les poules, et puis un petit peu les bovins aussi.
0: Tous en même temps.
3: Un peu. Non, pas tous en même temps. Pas tous en même temps, non.
0: Les animaux de Berne, les musiciens de Berne.
3: Oui, c'est ça.
0: Chacun prend un instrument et chante. Non, mais en fait, c'est ça aussi qui est intéressant. Louise, la ferme devient quasi un tiers-lieu, c'est-à-dire un lieu de rencontre.
4: Un lieu de rencontre, oui, exactement. Moi, je vais parler de mon expérience de ce week-end. On a fait une porte ouverte et une guinguette le samedi. Dimanche faisait très beau, les gens étaient très contents et ils étaient heureux de pouvoir venir dans un endroit où les gens peuvent se rencontrer et peuvent parler, et tout en expliquant, nous, à la fois, à travers tout ça, le métier de l'agriculture. Et on voit énormément d'exploitations agricoles qui s'ouvrent les étés. On a des guinguettes qui se font énormément maintenant dans les exploitations agricoles et qui permettent d'avoir ce lien qu'on puisse retrouver à la campagne.
0: Un lien dont on va continuer à parler, et notamment au travers de ces animations que vous proposez, ces saisonniers.
4: C'est ça.
0: Des animations avec donc chapeautées et recensées par l'association à la rencontre de nos fermes. Toutes ces animations qui se déroulent dans une centaine de fermes du Nord et du Pas-de-Calais.
4: Exactement. En fait, on est à peu près une centaine de fermes adhérentes et on propose aux agriculteurs qui le souhaitent participer à des événements saisonnalité. Donc comme là, on a les saisons de l'automne, donc il y a une dizaine d'exploitations qui s'est inscrite. Donc du coup, vous pouvez retrouver sur le site ou sur les réseaux de À la rencontre de nos fermes ou Bienvenue à la ferme Hauts-de-France pour aller voir ce qui s'y passe sur les fermes qui souhaitent. Et on fait ça en hiver, on fait ça au printemps, on fait ça en été. Et chaque ferme peut s'inscrire et inscrire des événements.
0: Comment on sait où aller ? Eh ben, on vous donne les clés dans quelques instants sur votre radio Ici Nord, dans Ici C'est Vous, jusqu'à 10h à la rencontre de nos fermes, cette association qui est à l'honneur, et notamment les différentes animations qui sont proposées à découvrir dans quelques instants.

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1: La lune, Christophe. Mais c'était la pleine lune il n'y a pas si longtemps que ça. Est-ce que ça marche pour nos agriculteurs? Ça, on va demander tout de suite.
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1: Alors, est-ce que nos agriculteurs se diversifient aussi et prennent des instruments d'astronomie pour jardiner et cultiver avec la lune?
4: Non, Louise, pas encore. Non, pas pourquoi encore pas, bon. On suit les lunes.
1: Ah, vous suivez les lunes quand même. Bon, ça, c'est pas si mal. Non, trêve de plaisanterie. On parle de diversification à la ferme, d'ouverture à la ferme depuis le début de cette émission. On a parlé de tout ce que ça permettait. Et maintenant, la question, c'est comment on fait pour savoir les événements, connaître les événements qui se déroulent près de chez nous? Alors, Vous m'avez amené une petite plaquette là, Louise. C'est quoi ça? C'est Bienvenue à la ferme, c'est marqué.
4: C'est ça, c'est Bienvenue à la ferme, ça porte bien son nom. Bienvenue chez nous, bienvenue à la ferme.
1: Tout simplement, comment on la retrouve cette plaquette?
4: Cette plaquette, alors soit on la retrouve un peu dans les fermes ou dans les offices de tourisme, je sais qu'il y a des distributions aussi, ou alors après complètement sur internet, Bienvenue à la ferme, Hauts-de-France.
1: Et là, en fait, c'est la programmation de septembre à novembre, la programmation saisonnière.
4: Ouais, c'est ça.
1: Des activités. Alors là, par exemple, on peut voir qu'à ce samedi, à Campignol-les-Grandes, à côté de Montreuil-sur-Mer, il y a une visite gratuite, un petit repas sur réservation pour la fête de la pomme et du miel. En fait, ce sont des événements qui vont aussi fédérer d'autres collègues.
4: Oui, en général, on essaye en même temps de faire appel à d'autres agriculteurs qui sont soit autour de chez nous et qui font partie du même réseau. Parce que plus on est ensemble et mieux c'est, on adhère, on se soutient.
1: La fête de la pomme et du miel à Campignol-les-Grandes, c'est à la SCEA de l'Abeille aux fruits. Et c'est ce samedi. On a également un événement, par exemple, pas loin de Calais, à Sangat, qui lui se déroule dimanche. Là, c'est carrément un marché des artisans, des producteurs locaux, tous qui viennent à la ferme. Fédérer, c'est aussi l'une des missions principales de cette association à la rencontre de nos fermes.
4: Exactement, c'est ça. C'est fédérer, c'est être ensemble, de faire des actions communes. On fait aussi, par exemple, je parlais de Terre en Fête, Salon de l'Agriculture. Ce week-end à Cambrai, il y a eu Ferme en Ville. Et en fait, on représente du coup les exploitations qui font partie du réseau.
1: Vous, ce week-end-là, par exemple,
4: Louise... Ouais, moi, c'était Ferme à la Ferme. À la Ferme du Prémolène, on a fait la porte ouverte. Ouais.
1: C'était l'anniversaire, la porte ouverte, la totale. Et effectivement, ces activités-là, pour les connaître, il faut se rendre sur le site de... Alors, de vos fermes.
4: Ouais, sur le site à la rencontre de nos fermes ou après sur les exploitations qui sont près de chez vous.
1: Mathilde, vous, vous communiquez comment? C'est quoi vos canaux du côté de Faumont?
5: Donc nous, on communique principalement via Facebook, donc la page La Ferme de l'Artois, l'Artois tout attaché, où on retrouve les dates des ventes, évidemment, en bœuf, en poulet rôti. On retrouve aussi les activités qu'on fait, les ateliers proposés. On fait aussi un retour sur les séances de médiation. Ouais. On fait aussi le retour sur les accueils de classe via le Savoir Vert. Et puis, on retrouve aussi la vie quotidienne de la ferme, des petites stories, des animaux,
1: important.
5: Etc.
1: C'est important de communiquer parce que c'est aussi ça l'enjeu peut-être aujourd'hui, c'est de se faire connaître auprès des autres professionnels, de dire regardez, vous aussi, ouvrez vos fermes, pour moi ça marche. Et puis de se faire connaître des consommateurs, c'est un petit peu les deux, Louise.
4: C'est un peu les deux, ouais. C'est intéressant de se faire connaître au niveau des autres agriculteurs pour leur dire faites-le aussi, parce qu'il n'y a pas que si nous on y arrive, vous pouvez y arriver aussi. Et c'est très sympathique justement. On leur prouve que par nos réseaux, comme Mathilde, que ce qu'on fait, c'est chouette et vous pouvez le faire aussi.
1: Et puis, tout simplement aussi, pourquoi pas susciter d'autres liens, d'autres partenariats. Ça peut déboucher sur des partenariats carrément, Louise?
4: Partenariats avec des professionnels, oui, ça va déboucher aussi bien avec des collectivités, des classes, des écoles, oui, tout à fait.
1: Mathilde, vous, du côté de Faumont, qu'est-ce que vous nous conseillez un petit peu si on veut découvrir la ferme? Est-ce qu'il y a un atelier auquel il faut absolument aller en particulier?
5: Il y a notre grand événement annuel, notre porte ouverte qui se déroule toujours au mois d'avril. Donc aussi depuis de nombreuses années, où on propose des visites de la ferme, des découvertes de nos ateliers, et puis un repas le samedi soir et le dimanche midi pour goûter nos produits.
1: Génial, c'est qui cuisine?
5: C'est nous et nos bénévoles.
1: Ah oui, parce que forcément ça mobilise aussi des bénévoles. Ah oui,
5: évidemment, sans eux on ne pourrait pas faire notre grande porte ouverte, ça c'est sûr.
1: Louise, pareil.
4: Ah oui, ce week-end on avait

0: famille et une quarantaine de bénévoles avec nous, sinon on n'aurait jamais pu faire tout ce qu'on a fait.
1: C'est qui les bénévoles? C'est des amis?
0: Des amis, la famille, ouais. Il faut dire que ce week-end, sur un dimanche, là, dimanche, on a fait plus de 650 repas.
1: Et nous aussi, on peut devenir bénévole pour ce
0: oui, bien sûr, vous êtes les bienvenus.
1: Pareil, on vous appelle.
0: Faut avoir envie.
1: On dirait que cette gêne de marche et dans la boue, c'est ça? Merci Louise, merci Mathilde. Ici,
0: merci,
1: c'est vous. On a pu parler en longueur de cette diversification et de cette ouverture des fermes au grand public. N'hésitez pas à vous rendre sur le site de l'association à la rencontre de nos fermes pour en savoir encore plus sur le sujet. À bientôt, mesdames.
0: À bientôt.
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1: Night Fever, les Bee Gees, à 9h56, le retour de l'info, c'est à 10h.

0: Gypsies, The Night Fever, la fièvre de la nuit, vous accompagne à partir de 10h. C'est sur
1: tout
0: le
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0: Ici d'or. Charlotte Schumacher pour les infos.
1: Bonjour.
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0: Excellente matinée sur Ici Nord, dans le Nord et le Pas-de-Calais. 10h, le flash avec vous Charlotte Schumacher. Des blocus sont en cours dans plusieurs lycées du Nord-Pas-de-Calais.
1: Des entrées filtrées à Pasteur, effet d'herbe à Lille, des poubelles brûlées à Badjo et des rassemblements à Calais et Arras. Les lycéens sont en colère et le font savoir. Cantine trop chère, bâtiment vétuste, emploi du temps trop chargé. Deuxième jour de mobilisation des jeunes qui pourrait durer encore toute la semaine. Eux entendent bien mettre la pression sur le gouvernement. Journée de grève dans la fonction publique. Manifestation aujourd'hui à Arras, Lille, Cambrai, Liévin, Dunkerque. 170 manifestations annoncées partout

0: en France pour réclamer une hausse des salaires des fonctionnaires. Une explosion cette nuit dans un immeuble à Fruges, près de Montreuil-sur-Mer, et une jeune femme de 27 ans gravement brûlée aux deux bras. C'est un chauffage d'appoint qui a explosé d'après les pompiers. Il n'y a pas eu d'autres blessés. Tous les habitants de l'immeuble sont sortis avant l'arrivée des secours. Pour un meilleur suivi des jeunes placés sur décision de justice, terminer les foyers et terminer les centres éducatifs fermés, place aujourd'hui aux unités judiciaires à priorité éducative, des nouvelles structures pour accueillir les jeunes de 13 à 21 ans avec plus de personnel, un professeur et une infirmière supplémentaire. Il y en a au total 12 dans le Nord et le Pas-de-Calais.
1: Les bureaux de poste sont-ils voués à disparaître dans les années futures ?
0: C'est bien la crainte des syndicats. 32 bureaux de poste sont menacés de fermeture dans le Nord et le Pas-de-Calais. Celui de Wascal-Capreau, de Rieux en Cambrésis ou encore celui de Calais-Beaumarais. Une suite logique pour la direction régionale de la Poste qui parle d'une baisse de la fréquentation. Mais les maires concernés, eux, sont très inquiets. Leur témoignage est à lire sur ici.fr. En football, deuxième match de l'équipe de France sous l'ère Zidane et deuxième victoire hier soir face à nos voisins belges. 1-0 pour la France grâce à un joli but signé Michael Olise à la toute fin de rencontre. Prochain match en Ligue des Nations vendredi soir au Stade de France contre l'Italie. Et côté ciel, Martin, un peu de pluie, un peu de vent, c'est pas top aujourd'hui. Hein.
1: Wow, ça va s'éclaircir, ça va s'améliorer.
0: On va voir le soleil.
1: Oui, bien sûr, super. Partout dans le Nord et le Pas-de-Calais avec ses rafales. Vous l'avez dit, hein, jusqu'à 25-40 km/h annoncé sur la côte d'Opale. Quelques petites pluies, on est en vigilance jaune pour phénomène d'orage du côté de la côte d'Opale aujourd'hui. Mais ça s'estompe à la matinée, à la fin de la matinée. Et puis cet après-midi, grand soleil et des températures qui... somme toute, reste assez estival. 28 degrés, s'il vous plaît, annoncé cet après-midi sur les coups de 17h à Cambrai, 27, un petit peu partout dans les terres, entre 24 et 25 degrés annoncé sur la côte d'Opale, Boulogne-sur-Mer, par exemple, 25 à Berck, 25 degrés également, et de Calais jusqu'à Gravelines, 25 degrés annoncé, 10h03. Au niveau des soucis de circulation, là aussi, ça s'estompe, on a encore un bon ralentissement et même un bouchon, hein. Vous ne roulez pas, voilà, la position reste fixe entre Péronne en Mélantois et puis Moulin d'Eau sur cette A23 en direction de Lille. Prudence si vous roulez dans le secteur, c'est la seule difficulté encore à 10h03. Merci Charlotte.
0: Bonne journée à vous.
1: Bonne journée.
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1: Avec Pascal Obispo pour vous accompagner pour la musique, plus que tout au monde, vous écoutez ici Nord.

0: presque tout au monde, c'est Pascal Obispo, 10h08, bienvenue dans le Nord, le Pas-de-Calais.
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0: Notre invité aujourd'hui, c'est quelqu'un qui est de ceux qui ne se laissent pas abattre. Je crois qu'on peut le dire comme ça. Notre invité, il a vu sa vie chambouler dans la nuit du 14 au 15 avril 2020, en plein Covid, il y a 6 ans. Il se réveillait en pleine nuit, en sueur, paniqué. Lui qui est rationnel, cartésien, ne panique jamais. Sa compagne appelle les urgences, qui arrivent sans médecin. Le diagnostic est là. L'homme fait un AVC. Le temps que le médecin arrive, il plonge dans le coma, dont il ne se réveille que 3 mois après. Le récit de l'homme miraculé qui a échappé à la mort, il l'a déjà écrit quelques temps après l'accident, mais c'est avec un deuxième livre qu'il revient début octobre. Ça s'appelle « Je ne devais pas survivre » et on en parle avec son auteur, Goldie Laurier, bonjour.
3: Bonjour à tous, bonjour à toutes.
0: Un livre pour ceux qui n'ont pas eu d'accident.
3: Exactement. Alors l'idée en fait, parce que j'ai remarqué, souvent les livres sont écrits quand on a un accident, une grave maladie, tout ça, et ça s'adresse aux gens qui ont eu ces problèmes. Moi, au contraire, je voudrais m'adresser aux gens qui n'ont pas eu d'accident, qui n'ont pas eu de choses très graves dans leur vie, pour leur expliquer que la vie a beaucoup de valeur et qu'il faut apprendre à apprécier l'instant présent.
0: Mmh. Voilà. Justement, j'ai quelque chose à vous faire écouter.
4: Allez-y. Veuillez vous approcher, messieurs, et contempler tous ces visages surgis du passé. Vous les avez bien souvent entreaperçus ici, sans vraiment les regarder. Invincibles, autant que vous croyez l'être. Le monde leur appartient. Ils sont persuadés d'avoir un avenir grandiose, tout comme un bon nombre d'entre vous. Ont-ils attendu qu'il soit trop tard pour réaliser ne serait-ce qu'une miette de leur grand rêve? Parce que, messieurs, figurez-vous qu'aujourd'hui, tous ces garçons fertilisent les chrysanthèmes. Mais si vous tendez l'oreille, vous les entendrez murmurer un conseil. Carpe diem. Profitez du jour présent, mes amis. Que votre vie soit extraordinaire.
0: Vous avez sûrement reconnu le cercle des poètes disparus.
3: Tout à fait.
0: Avec ce credo, cette philosophie carpe diem, un peu la vôtre depuis cet accident.
3: Un peu la mienne, c'est vrai. Alors, je l'étais déjà auparavant,
0: ouais.
3: Mais un peu moins. Là, je le suis vraiment beaucoup plus. Et je veux surtout dire aux jeunes... Bon, je ne suis pas très très vieux, mais bon, j'ai 53 ans le mois prochain. Et je suis très content de les avoir d'ailleurs, parce que j'ai failli ne pas les avoir, donc je suis très heureux.
0: Ouais.
3: Dire aux jeunes, profitez de la vie, c'est vrai. Regardez aussi

0: demain comment monter votre vie le mieux possible. Mais surtout, évitez de procrastiner. Ça, c'est une maladie qui atteint beaucoup de jeunes. On a le temps, on le fera demain. Demain n'est pas garanti. Essayez de faire chaque jour un petit quelque chose et vous avancerez beaucoup plus vite.
1: Ça, c'est terrible quand même comme philosophie. Elle est à la fois belle et à la fois terrible. C'est ce qui a changé chez vous depuis cet accident vasculaire cérébral.
0: Alors oui, mais je ne veux pas faire peur aux gens.
1: Ouais.
0: On peut pas vivre en disant tiens, je peux mourir demain, donc faut que je fasse n'importe quoi. C'est pas l'idée. Une chose que j'ai faite, que je fais depuis très longtemps, depuis plus de 10 ans, c'est une to-do list, donc c'est la liste des choses à faire du lendemain. Alors je mets pas 50 choses dessus, je mets 4, 5 ou 6 suivant mon courage
1: de la journée.
0: Ouais, de la journée. Ce que je vais faire le lendemain, donc je la fais le soir. Et le lendemain, du coup, je fais pas grand-chose, mais ces 4, 5, 6 choses que j'ai notées, j'essaie de les faire. Et ben, au bout d'une semaine, c'est beaucoup. Au bout d'un mois, c'est énorme. Au bout d'un an, c'est incroyablement. Ça vous fait incroyablement avancer, quoi.
1: Goldilory,
0: et ça reste tout à fait possible, quoi.
1: Vous avez été victime d'un AVC. On va continuer à parler de vous et surtout de votre livre qui sort dans quelques jours, là.
0: Dans quelques jours, début octobre.
1: 1er octobre
0: Début octobre. J'ai pas encore la date exacte, mais début octobre.
1: Début octobre. Je ne devais pas survivre le titre de ce nouveau livre. Vous êtes notre invité dans Ici, ça marche jusqu'à 11h, et vous êtes bien sûr originaire du Nord, on va pouvoir continuer à en parler. Vous écoutez Estelle, c'est une nouveauté, une jeune artiste belge, je te rencontrerai encore. Oui.

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1: Te rencontrer encore, ça c'est Estelle. Vous la découvrez en écoutant Ici Nord, 10h15, ici ça marche jusqu'à 11h.
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4: Bonjour.
5: Vous écoutez Ici Nord et cette émission, ce livre, pour ceux qui n'ont pas eu d'accident, de Goldie Laurier, ça s'appelle Je ne devais pas survivre. Goldie, vous êtes avec nous, vous avez été, on le rappelle, victime d'un arrêt vasculaire cérébral, c'est comme ça qu'on dit?
6: Alors en fait, j'ai fait un AVC en 2020, le 15 avril 2020, à 2h du matin. Je n'étais absolument pas...
5: Personne à risque.
6: Personne à risque. Je suis toujours sportif. J'ai toujours fait attention à ce que je mangeais. Enfin, donc le sport n'évite pas d'avoir des choses graves. Cependant, les médecins m'ont dit par la suite que grâce à mon hygiène de vie et à ma condition physique, ils avaient pu continuer à m'opérer à phase d'intervention et me sauver parce qu'on a des médecins qui sont incroyables et qui sont formidables. On a
5: dites-le.
6: Je suis un peu chauvin, mais au CHR de Lille, on a parmi les meilleurs chirurgiens. Vasculaire du monde, faut le dire quand c'est vrai.
5: C'est important.
6: Donc, c'est important. Et des nouvelles techniques ont fait que je suis avec vous aujourd'hui.
5: Plusieurs types d'AVC, les ischémiques et les hémorragiques. On va peut-être pas rentrer dans véritablement la médecine qui se cache derrière, mais les hémorragiques, on va dire que c'est plus rare, plus dangereux. C'est ce que vous avez fait.
6: En fait, vous avez très rapidement. L'ischémique, c'est un caillot de sang qui bouche ou qui réduit le flux sanguin et qui donc abîme derrière. Des vaisseaux. L'hémorragie, comme j'ai fait, en fait c'est un endroit qui saute. Et moi, j'ai une veine. Alors, je vous fais très rapidement pour ne pas faire médecine. Ouais. J'ai pas fait médecine non plus, d'ailleurs. dans le tronc cérébral, vous n'avez que des artères. Et j'avais une petite veine qui était formée, toute petite, qui faisait moins d'un millimètre de diamètre, et qui a décidé ce jour-là de sauter. Pour aucune raison, je dormais. Donc.
5: Et on ne comprend pas pourquoi. Et on entend qu'aujourd'hui, c'est votre diction qui a été impactée. Aussi, votre côté gauche, vous étiez gaucher.
6: Alors, je le suis toujours. Mais aujourd'hui, heureusement qu'on a des systèmes avec les téléphones, par exemple, pour dicter. Parce que je ne savais pas très bien écrire auparavant. Mais alors maintenant, c'est une catastrophe. Donc du coup, le côté gauche, je suis fort impacté.
5: Donc votre livre, vous l'écrivez en parlant?
6: Je le dicte, en fait.
5: Ah, c'est pas mal, ça.
6: Je le dicte, oui.
5: Je ne devais pas survivre, un livre, deuxième livre de Goldie Laurier, après son AVC, on en parle encore, justement, avec aussi cette première couverture. C'est un petit conseil, si jamais vous voulez le trouver, ce livre. Ouais. Première couverture, c'est un escalier qui monte vers la lumière. Pourquoi cette symbolique?
6: Alors, cette symbolique, c'est parce que, simplement... Quand on a, que ce soit en maladie ou dans la vie quotidienne, on a souvent des objectifs qui nous paraissent extrêmement lointains.
5: Ouais.
6: Le sommet de la montagne paraît toujours très loin. Alors, ne regardez pas le sommet, regardez le prochain pas simplement, la prochaine marche, voyez.
5: Il faut y aller.
6: Et il faut y aller. Voilà, petit à petit.
5: Pas à pas.
6: Pas à pas, exactement.
5: Voilà.
6: Et à un moment donné, vous vous retournez, vous vous dites, ah, j'ai quand même fait tout ça. Et c'est surprenant. Mais il faut y aller, il faut... Enfin, c'est ce que, en tout cas, moi, j'ai fait, et c'est ce qui a fonctionné pour moi. Quand je ne savais plus marcher, ou même m'asseoir, enfin, je ne savais plus rien faire, de toute façon. Je me suis dit, bon, allez, demain, j'essaierai d'être meilleur que la veille.
5: Mais comment vous saviez quel pas faire? C'est ça aussi. Parce que y aller pas à pas, c'est bien. Ouais. Y aller, voilà, j'aime bien cette chanson, je voulais la mettre. c'est un prétexte.
6: C'est très pro, j'aime bien.
5: C'est pas mal. Non, vous voulez y aller pas à pas, mais quand on ne sait pas quel pas faire, quand on ne sait pas vers quoi tendre, comment on fait?
6: Alors, je vais encore leur passer un peu de pommade, mais il y a les soignants qui sont là et qui sont là pour nous guider, qui font très très bien leur travail. J'ai découvert, je vous avouerai avec cette expérience, que évidemment, si je pouvais, je ne la referais pas, c'est certain. Mais comme j'y étais, de toute façon, comme j'y suis, donc du coup, on fait avec. J'ai découvert de vrais altruistes, des gens qui sont vraiment là pour vous aider et qui ne sont pas là pour le pognon, quoi. Même si on est dans un monde comme ça, là, il y a vraiment retrouvé des belles personnes.
5: Et c'est ce vers quoi vous tendez, d'ailleurs. L'altruisme, c'est votre

0: C'est ce que j'essaie de faire en tout cas. Et alors, je suis pas meilleur qu'un autre. Ouais. Avant cet accident, j'ai toujours été gentil, mais j'étais pas comme ça. Et là, aujourd'hui, j'ai vraiment envie de me dire, tiens, ouais, il m'est arrivé un truc terrible qui m'a fait souffrir moi, évidemment, mais ma famille surtout. Et si je peux aider des gens à traverser des catastrophes, eh bien, ça me ferait le plus grand plaisir. Voilà.
1: D'où le fait d'écrire ce tout livre, d'écrire ces livres, de devenir conférencier, de vous engager également pour votre commune, hein, d'Allennes-les-Eaux-Bourdin. Vous en êtes conseiller municipal, on va pouvoir en reparler pour cette finalité, l'altruisme. Ici, ça marche jusqu'à 11h à la rencontre de Goldie Laurier, notre invité, auteur d'un AVC, auteur surtout de plusieurs livres qui sont à l'honneur avec ce dernier en date, Je ne devais pas survivre, qui sort prochainement. Vous écoutez Ici Nord, Pastime Paradise de Stevie Wonder pour la musique. Bienvenue dans le Nord et le Pas-de-Calais.

0: Last Time Paradise de Stevie Wonder, vous connaissez peut-être la reprise, le sample de Coolio. Et ben voilà, ça vient de là, 10h25.
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0: Ouais, ça marche d'écrire un livre, d'écrire même plusieurs livres après Goldie, le combat d'un miraculé, sorti en 2023, vient Je ne devais pas survivre, un titre au nom assez évocateur pour vous qui avez été victime d'un AVC en 2020, Goldie Laurier. On a pu un petit peu parler de cette expérience-là qui était à la fois une sorte d'expérience traumatique, bien sûr, hein, vous en avez gardé les séquelles, et puis de renouveau, c'est en tout cas ce message d'espoir que vous voulez donner. Comment justement imaginez la suite. Maintenant, vous êtes auteur, vous êtes conférencier, des conférences qui arrivent, c'est un appel que vous lancez aujourd'hui?
3: Alors oui, je lance un appel car j'ai fait quelques conférences déjà cette année, l'année dernière aussi un petit peu, mais surtout cette année. Mmh. Et que ce soit dans les entreprises, pour redonner l'envie aux équipes, que ce soit dans des foyers, dans des hôpitaux, enfin, après on s'adapte. Mais il est vrai que alors, encore une fois, je ne suis pas là pour dire il faut faire comme ça.
0: Ouais.
3: Je dis simplement, voilà comment moi j'ai fait, voilà ce qui a fonctionné pour moi. Après, vous en faites ce que vous voulez.
0: Mmh. Et ce qui a fonctionné pour vous, c'est aussi, par exemple, de vous rendre utile, de vous sentir utile en vous engageant pour votre commune.
3: Alors oui, alors, auparavant, j'étais déjà conseiller municipal dans ma ville de Bourdin, et avant l'accident. Et ensuite, nous avons déménagé, donc nous sommes arrivés à Allennes-de-Bourdin, on n'a pas été très loin, on a fait 3 km. Et j'avais envie de faire quelque chose, en fait, de me sentir utile, comme auparavant, je connais très bien la région parce que je faisais les marchés. Donc, il fallait que je me lève le matin, comme tout le monde, que je prenne mon véhicule, que je conduise, etc. Aujourd'hui, je ne peux plus conduire.
0: Vous êtes reconnu adulte handicapé à 80%.
3: Tout à fait, à 80%. Hein. Et donc, ma vue est très, très mauvaise. Donc, du coup, je ne peux plus conduire, ce qui est plutôt sage. Parce que, franchement, je vois rien.
0: Ouais.
3: Alors, ne dites surtout pas à ma femme que je ne vois rien parce que je fais du vélo.
0: C'est un peu bête de dire ça en pleine radio. C'est vrai que là on est à la radio.
3: Ah oui, c'est vrai, c'est vrai.
0: On est en direct.
3: Bon, on mettra ça sur les séquelles, allez.
0: Ça marche. 10h27 minutes. Vous n'avez pas perdu votre humour, en tout cas.
3: J'essaie.
0: Vous ne l'avez pas perdu ou vous l'avez reconstruit?
3: Alors, je devrais que je l'ai reconstruit parce que j'avais beaucoup plus de limites avant. Aujourd'hui, j'ai tendance à être un peu plus désinhibé. Ouais.
0: Ouais,
3: les curseurs ont bougé un peu. Alors, ce qui fait beaucoup rire mes enfants et mon épouse. Et moi, parfois, je me dis, oups, j'aurais pas dit ça auparavant. Voilà.
0: Goldie Laurier est à l'AVC, ce que Philippe Croizon est au polyhandicap, c'est un peu ça, non?
3: Oh, ce serait bien prétentieux de dire ça de ma part, moi. Parce que...
0: Mais en tout cas,
3: j'essaie de montrer que même s'il y arrive des catastrophes dans la vie, on a toujours besoin de possibilité de rebondir. Voilà.
0: Cette implication sociale dans votre commune, ces livres que vous faites avec toujours cette même finalité-là, en tout cas, on va espérer que pour vous, ici, ça marche. C'est le nom de cette rubrique.
3: J'espère.
0: C'est le nom de cette émission. Et en tout cas, vous êtes notre invité pour parler un petit peu de votre parcours et réagir aussi aux initiatives qui fonctionnent sur le territoire, Goldie. Le saviez-vous? Il y a une application. Une application qui aurait pu bien vous être utile à l'époque, en 2020. Et une application, une start-up lilloise, qui justement est développée. On va pouvoir la mettre à l'honneur. Ça s'appelle IAVC. Et on va en parler dans la suite de cette émission jusqu'à 11h. Ici, ça marche avec vous, mon cher Goldie Laurier. Un mot sur la route pour regarder vos conditions de circulation dans le Nord et le Pas-de-Calais. Moi, je vois plus aucun souci, c'est beau. Alors que ce matin, c'était assez compliqué dans nos deux départements, avec notamment dans l'agglomération lilloise de forts ralentissements. Écoutez, a priori, tout roule en ce jour de grève. On rappelle aussi que 4 TER sur 5 sont en circulation selon la SNCF. Le métro et le tramway dans la métropole lilloise ne sont pas a priori impactés. 10h29 minutes. Ce serait-il pas l'heure de...
4: D'où ça vient ce langage?
0: Ce serait-il pas l'heure? Je ne sais pas. D'accueillir notre cher Zef.
4: Oui, bonjour Zef. Bonjour, salut Martin, salut Tertou, ceux de l'autre côté de la radio, en cette journée magnifique, le 29 septembre, jour de la Saint-Michel, la Saint-Gabriel et la Saint-Raphaël.
0: Ah!
4: Les trois. Bah oui, c'est trois archanges, ils ont le droit, tous les trois, avoir le droit le même jour.
0: D'accord.
4: C'est leur anniversaire aujourd'hui. Alors Michel, il s'occupe des dragons.
0: Ouais.
4: Hein. Gabriel, bah, il s'occupe des vierges. Normalement, hein, parce que c'est lui qui a dit à la Sainte Vierge, tu vas être en cloque. Et Raphaël,
0: oui,
4: il fait du vin cuit. Le fameux Saint-Raphaël, que vous n'avez pas connu, parce qu'il faut avoir des références de Paris pour connaître le Saint-Raphaël. C'est du vin cuit, voilà.
0: D'accord.
4: Et c'est après avoir bu un petit verre de vin cuit qu'on peut se dire...
2: Bien sûr, on se faisait un petit barbecue.
4: Ah oui. Bah oui, DJ Matapan. Eh oui, bravo à lui, bravo à lui. Il aurait presque pu être du Nord, s'il n'avait pas été savoyard. Et attention, il ne faut pas s'approcher trop près du barbecue quand on est un archange. On risque de se brûler les ailes.
0: Oh. Comme Icare.
4: Voilà, c'est bravo. Et nous voici, bonjour Goldie.
3: Bonjour, enchanté.
4: Bonjour, alors je m'appelle Zef, ouais. Je suis venu faire des trucs humoristiques.
0: Il est un peu marrant.
4: Oui, alors avec l'AVC ça va être compliqué, mais je vais essayer. Alors, je suis allé voir l'origine de ce prénom, Goldie, et oui. Ça signifie en yiddish or.
3: Oui. Comme

0: le métal jaune. Et c'est pratique quand on s'appelle Goldie, parce que si on est largué, ça reste quand même du plaqué or.
1: vous allez y avoir droit.
2: Hein. Vous lui dites quand il est loin.
0: C'est chouette comme prénom Goldie. C'est la première fois.
2: C'est original.
0: Il y avait Goldamer aussi qui s'était appelé comme ça, une ancienne ministre israélienne.
2: Et Goldorak.
0: Mais ça aussi, c'est des références. C'est des références de papy. Laissez tomber. Alors, vous êtes venu nous raconter avec beaucoup de courage votre mésaventure. Et en plus, en plein confinement, c'est vraiment pas le pot. C'est vrai. Hein. Qu'est-ce qu'on barre sur l'attestation de sortie?
1: Avril 2020.
0: Bah ouais, parce que j'ai regardé, il n'y avait pas la case AVC.
2: Non,
0: il n'y avait pas. Mais on est fiers de vous voir avec nous et en pleine forme. Et quand j'ai entendu vous dire que vous étiez pourtant sportif et que il vous est arrivé ça, que j'ai décidé d'arrêter le sport, que de toute façon, je n'avais pas commencé. Voilà. Alors, jingle de l'invité.
3: Je suis tombé.

0: entendu.
1: Bah oui, c'est ce qu'il a entendu. On lui a dit, tu ne bougeras plus, tu n'entendras plus, tu ne verras plus. Et pourtant.
2: Et pourtant,
1: il est là, toujours debout, la banane et tout.
3: Il est là, le gros.
1: C'est ça, il est là, le gros.
3: Il est le gros, je suis du coin.
1: Alors, bon, je crois qu'il y en a assez pour aujourd'hui, parce qu'entre autres, je suis venu aussi pour annoncer le Shtiki Gagne
2: oui,
1: de 11h à midi.
2: Ah oui. Le jeu entre 11h et midi, bien
1: c'est
2: sûr.
1: C'est ça, on peut gagner cette semaine une carte carburant de 100 euros. Alors, je veux dire qu'en ce moment, ça, c'est le cadeau, ça vaut de l'or.
2: Ouais.
1: Alors là, pour venir jouer au Shtiki Gagne, c'est facile. Il suffit d'appeler le 0320 55 89 89 et vous aurez Ahmed, qui a deux jours de la retraite, même un jour d'ailleurs, compte bien sur un AVC qui veut dire allez vite à Casablanca. Il sélectionnera 5 candidats pour le jeu qui consiste à répondre à un tas de questions, cinéma, arrêtez de rire, cinéma, région, chanson, calcul mental et conjugaison. Hein. Donc, si je résume, pour jouer au Shtiki Gagne, il faut appeler le 0320 55 89 89.
2: Oui.
1: Au pire, vous risquez de gagner une carte carburant de 100 euros. 100 euros, on dit même d'ailleurs. Et le plus grand risque que vous encourez, c'est de passer un bon moment.
2: Passer un bon moment, voilà. Donc il faut appeler.
1: Bah oui, voilà. Venez jouer au Shtiki Gagne, je vous retrouve après 11h.
2: Oui.
1: Et j'essaierai de faire de vous un AVC heureux. Un auditeur voulant du carburant.
2: Moi, je suis bon public, faut pas, moi. Faut pas me mettre avec Zef. Je n'y arrive plus. Oh, il y a déjà plein d'auditeurs qui appellent. C'est parfait. 10h33. Merci beaucoup, Zef.
1: Merci à vous. Au revoir, Golden.
2: Et passez
1: merci
2: beaucoup. Une bonne journée. À tout à l'heure à 11h pour le Shtiki Gagne.
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2: Julien Doré avec nous pour la musique. J'ai envie de faire des jeux de mots avec AVC maintenant, mais il faut que je m'enlève cette idée pernicieuse de la tête. Vous écoutez Ici Nord jusqu'à 11h.

0: C'était Julien Doré.
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1: Ça marche avec vous, Goldie Laurier, auteur du livre Je ne devais pas survivre. Vous avez été victime d'un AVC, on a pu en parler. Alors justement, Goldie, on voulait vous présenter une start-up qui a été créée il y a quelques années à Loos et qui a lancé une application qui est très utile dans la prise en charge de patients victimes d'un AVC. Je vais vous demander de réagir.
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3: Présentez-vous.
4: Je suis Pierre-Olivier Bussière, président de la start-up IAVC.
3: Quelle est votre idée ?
4: La mission d'IAVC, c'est d'aider les professionnels de santé à mieux s'organiser dans la prise en charge des patients arrivant aux urgences, et notamment les patients dits en urgence absolue. Le constat est clair. À l'hôpital, les soignants sont informés par le SAMU qu'un patient va arriver, mais sans savoir à quelle heure il arrive. Donc ça crée systématiquement un allongement des délais de prise en charge des victimes, ou à l'inverse, une mobilisation inutile des soignants et des blocs opératoires au détriment des autres patients. La solution innovante mise en place, elle s'appelle Romain. Romain, c'est une application sécurisée, réservé aux soignants, couplé à un système de bracelet GPS qui est placé sur le patient dans un premier hôpital. Romain, ça leur permet de connaître en temps réel où se trouve le patient et à quelle heure il va arriver quand il est transféré vers un centre de recours, principalement un CHU, pour recevoir une opération cérébrale appelée la thrombectomie mécanique. Les bracelets Romain sont déployés dans 30 établissements de santé et l'application Romain est utilisée par les professionnels de santé des CHU de Lille, Bordeaux, Nancy, Reims, mais également à Paris.
3: Et quel a été le déclic ?
4: C'est une démarche entrepreneuriale que nous avons lancée en mai 2021 avec le docteur Romain Tonnelet, mon ami d'enfance, qui était neuroradiologue interventionnel à Nancy. Mais suite à son décès, le 18 novembre 2021, avec mon associé Adrien Rousseau, nous sommes restés convaincus du bien fondé de nos démarches. Et c'est tout naturellement que nous avons pris la décision de l'appeler Romain en son hommage.
1: Si vous voulez en savoir plus, rendez-vous sur le site iavc.fr, cette application Romain et cette start-up IAVC. En fait, vous, Goldie, en 2020, vous avez été un miraculé. Ce qui est beau, c'est que on essaye, en tout cas, on tend vers le fait que peut-être en 2026, en 2036, on soit pas, voilà, vous soyez pas une exception, mais plutôt quelque chose de plus commun. Voilà.
5: Oui, tout à fait. Je trouve que cette initiative, évidemment, est belle. Et il faut savoir que dans ces cas-là, le temps est extrêmement important. Parce que quelques minutes peuvent vous faire mourir ou vivre. Donc c'est très très bien. Et il y a aussi une chose que j'aimerais dire aux gens, c'est qu'on croit toujours que ça n'arrive qu'aux autres. Mais regardez, le 15 avril, l'autre c'était moi. Donc il faut parfois, il vaut mieux appeler les secours pour une suspicion que d'attendre. Et que ce soit trop tard, quoi.
1: Au début, c'était une suspicion, d'ailleurs. Vous, en fait, vous ne saviez pas trop. Et c'est votre femme.
5: En fait,
1: vous
5: moi,
1: dit...
5: si vous voulez, ça s'est passé comme ça. Je me suis réveillé en pleine nuit, enfin, à 2h du matin, donc c'est en pleine nuit. Et j'étais donc très essoufflé. Et je ne comprenais pas ce qui se passait. Alors que je suis quelqu'un de très cartésien. Et je prends toujours tous les éléments. Et j'essaie de comprendre les choses. Et là, je ne comprenais pas. Et j'ai regardé mon épouse et je lui ai dit, écoute, je panique, c'est très grave. Et voilà, quand j'ai dit je panique, elle-même s'est mise en urgence parce qu'elle sait que c'est des mots qu'elle n'avait jamais entendus dans ma bouche. Et donc elle a appelé les secours qui sont arrivés et elle a dit au téléphone que mes symptômes, ils ont dit suspicion d'AVC. Et quand les secouristes sont arrivés, ils ont confirmé.
1: Sans médecin.
5: Sans médecin parce que nous étions en plein Covid, évidemment, ce serait trop simple. Donc le médecin est arrivé et moi entre deux, enfin pas entre deux, avant, parce que j'ai pas vu les
1: urgentistes.
5: Les urgentistes, justement le coma avant qu'il n'arrive.
1: D'accord. Et donc justement, effectivement, vous l'avez dit. Hein.

0: Chaque minute de gagner,
1: oui.
0: C'est des millions de neurones qui sont préservés et c'est potentiellement cette bascule entre la vie et la mort. On le rappelle, vous êtes l'auteur de Je ne devais pas survivre, un livre qui sort bientôt, en dématérialisé aussi. Hein,
1: Oui, tout à fait. Je l'ai fait aussi en e-book, parce que comme ça, les gens peuvent, faut que ça s'entende, on peut lire sur, sur liseuse ou sur téléphone et on peut même l'écouter.
0: Ah bah voilà.
1: Donc ça, c'est quand même un truc très sympa. Et même si le livre, en toute modestie, est très bien écrit, ça peut permettre...
0: Vraiment toute modestie.
1: En toute modestie, vraiment.
0: Sans aucun problème. Il est même pas très bien écrit, il est très bien dicté.
1: Tout à fait. Vous avez raison, il est très bien dicté.
0: On l'a dit. On continue d'en parler dans Ici, ça marche. Je vais vous demander votre coup de cœur dans quelques instants. Ouais. Coup de cœur, on a hâte de découvrir lequel est-ce. Les Nuits sans Kim Wilde. Ça, c'est un petit coup de cœur quand même. Moi, j'adore Laurent Voulzy. Souchon, Voulzy, la totale, mais
1: vous avez des goûts de vieux quand même. Mais ils sont bam, très bien, ils sont très bien.
0: Vous qui nous écoutez, vous avez Voulzy, bam, coup de vieux.
1: Allez, tiens.
0: Allez, bah, n'hésitez pas à vous dire, manifestez votre mécontentement au 03 20 55 89 89.

0: Laurent Voulzy, les nuits sans Kim Wilde, 10h44. Ici ça marche jusqu'à 11h.
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5: Jusqu'à 11h. Goldie Laurier était notre invité. J'allais parler au passé parce que c'est bientôt la fin de cette émission. Goldie, on le rappelle, auteur de ce livre qui sort bientôt. Vous êtes né à Roubaix, vous êtes d'Allennes-les-Aubourdins et vous sortez Je ne devais pas survivre.
6: Tout à fait.
5: À la fois en matérialisé, en dématérialisé, disponible. Donc, si vous voyez la première couverture, c'est simple, c'est un escalier qui monte vers la lumière. Voilà, pour y aller pas à pas, step by step. On a dans cette dernière partie d'émission, toujours à cœur de vous demander quel a été votre coup de cœur. Voilà, le coup de cœur de l'invité. Alors moi, par exemple, ça a été le Cercle des Poètes Disparus.
6: Ouais. Hein,
5: voilà. Ça a été Step by Step de New Kids on the Block. Ça a été la start-up lilloise IAVC et son application Romain. Et puis votre livre, bien sûr, Je ne devais pas survivre. Et vous?
7: Alors, j'y ai réfléchi un peu et il y a un film qui m'a beaucoup marqué, c'est Will Hunting avec Matt Damon et comment est-ce qu'il s'appelle? Aidez-moi, je me souviens
5: plus. Oui, comment il s'appelle?
7: Ben Affleck.
5: Et donc, oui, pourquoi ce film?
7: Et alors, pourquoi? Parce qu'en fait, dans ce film-là, Matt Damon est un surdoué qui lit extrêmement vite, extrêmement bien et qui retient tout. Et le truc, c'est que dans ce film, il connaît beaucoup de choses, mais uniquement par les livres. Il n'a pas vécu grand-chose. Et donc, c'est ce qui me dit aussi, fait dire aussi que les livres sont extrêmement utiles. Je ne vais pas dire le contraire. Mais après, il faut apprendre à vivre aussi les choses. Parce que, vraiment très vite, si demain vous étiez sur votre lit de mort, ce qui vous reviendrait, ce n'est pas votre belle voiture ou votre grande maison, c'est les personnes qui vous ont entouré. C'est ce qui vous reviendrait tout de suite à l'esprit. Et donc, c'est les choses vécues.
5: Voilà. On sent encore hein, cette empreinte, cette emprise de l'accident aujourd'hui sur votre philosophie.
7: C'est...
5: Vous parliez un petit peu plus tôt de ce que ça avait changé en vous. C'est une histoire de curseur.
7: Une histoire de curseur, tout à fait, oui. Il y a des choses qui me paraissaient importantes, qui me paraissent beaucoup moins aujourd'hui, et vice-versa. Et surtout vice-versa, d'ailleurs. Il y a des petites choses comme prendre un petit déjeuner le matin avec mon épouse ou avec mes enfants. Enfin, maintenant, mes enfants sont grands, mais... ou un repas, on va dire, avec les enfants. Eh bien, pour moi, maintenant, j'apprécie vraiment parce que je me dis, demain n'est pas garanti, donc il faut profiter de l'instant présent. Voilà.
5: Et donc, faire comme dans Will Hunting, finalement. On va lire votre livre, vos livres.
7: Ouais.
5: On le rappelle, hein, Goldie, Le combat d'un miraculé, qui était sorti en 2023, et puis Je ne devais pas survivre, qui sort très prochainement. Et puis, après, on va les digérer avec nos propres expériences. C'est ce que vous dites aujourd'hui.
7: L'idée, en fait, est de surtout ne pas dire « Tenez, voilà ce que j'ai fait, donc il faut faire ça. » Ce n'est pas un mode d'emploi, c'est un guide. Donc, vous regardez ce qui vous plaît et ce qui vous parle, et vous vous en servez maintenant ou plus tard. Je ne sais pas, on verra bien. Mais l'idée, vraiment, est que ça puisse servir à quelqu'un. Et si ce livre arrive à servir à quelqu'un, eh ben, j'aurai réussi ma mission.
5: Une mission, c'est effectivement ce que vous, comment, ce par quoi vous qualifiez votre livre et votre œuvre. Merci Goldie Laurier d'avoir été avec nous. Vous avez été notre invité. La tradition, là aussi, je vous laisse le mot de la fin, la carte blanche, un petit peu que vous pouvez signer, Goldie. C'est à vous.
7: Alors la carte blanche, je voudrais dire aux gens qui m'écoutent, en effet, que demain n'est pas garanti. C'est pas pour ça qu'il faut vivre dans l'affolement, etc., mais bien apprendre à apprécier ce qu'on a. Parce qu'aujourd'hui, on a des vies qui sont particulières, avec un flot d'informations continu énorme. Et il y a beaucoup de gens qui, malheureusement, beaucoup de jeunes aussi, qui pensent que si leur vie n'est pas instagrammable, elle n'est pas belle. C'est faux.

0: Je ne sais pas. Mais si vous en avez beaucoup, tant mieux pour vous, mais en général, pas grand monde. Voilà.
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0: L'Australienne Sia avec Gimme Love, 10h54 minutes.
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0: Si ça marche ailleurs, ça peut marcher chez nous, justement. Est-ce que vous vous souvenez de la dernière fois où vous êtes rendu au resto, surtout du prix que ça vous a coûté, avec un budget de plus en plus serré? Les petits plaisirs se font parfois rares, encore plus pour les personnes en situation de précarité. Et face à ce constat, une idée très inspirante a vu le jour dans le Grand Est, Robin Bernot et Gamma Grelet.
2: À Nancy, vous pouvez trouver un menu au restaurant pour 5 euros.
3: Bah, je trouve que c'est une très bonne initiative.
2: L'association L'Escabelle a ouvert fin août un restaurant solidaire près de la place Stanislas. Un restaurant ouvert au public, mais avec des repas moins chers pour les personnes en situation de grande précarité. Le tout avec des salariés en insertion. Notre journaliste Gabin Grulé s'est rendu sur place et a rencontré Jean-Marie Morel, le président de l'association à l'initiative du restaurant.
4: Déjà pouvoir faire en sorte que des personnes en difficulté croisent, rencontrent, soient de fait au même niveau que ceux qui n'ont pas de difficulté, ceux qui vivent normalement, classiquement, ça c'est déjà c'est un progrès. L'homme a besoin de pain, mais il a aussi besoin de roses. Et les roses, c'est dans le contact, dans la relation à l'autre qu'on les trouve. Il faut vite.
2: Ici à Nancy, ça marche. Et vous, qu'en pensez-vous? Je suis allé en discuter avec Lison, séduite par l'idée, surtout que le restaurant, bah, ce n'est plus forcément la priorité en ce moment avec le coût de la vie.
3: Aujourd'hui, on est obligé de regarder le ticket de course et de compter chaque centime. Qui plus est, moi je suis étudiante, donc si j'avais ce type d'initiative dans ma ville, j'y serais bien plus souvent parce que monsieur ne peut plus m'inviter au restaurant. Là.
2: Le restaurant s'appelle Convive, il est ouvert au grand public à Nancy du lundi au vendredi de midi à 14h. Le menu, entrée, plat, dessert, coûte 20 euros et une partie de l'addition permet donc de financer ces repas à 5 euros. Et vous, tiens, seriez-vous prêt à mettre 20 euros pour financer d'autres repas? On en a discuté avec Lison.

0: Oui, je pense. Et en plus, ça dépend ce qui est proposé. Mais si on reste sur des produits frais et bons pour la santé, bien cuisinés, pour moins de 5 euros, je fais des choses très bonnes à la maison. Donc pourquoi pas au resto, ouais.
1: Durant le reportage, notre journaliste est par exemple allé rencontrer dans la salle du restaurant Edith et Olivier. Deux retraités, ils étaient en train de planter leur fourchette dans un tzatziki aux crevettes. Et ce qui plaît sur place, eh bien, c'est la mixité qui est créée dans ce restaurant. Je vous le conseille vivement si vous êtes de passage à Nancy. Je vous redonne le nom de l'établissement. Ça s'appelle Les Convives, convives au pluriel. Et franchement, je trouve que c'est une super initiative.
2: Robin Bernot et Gabin Grulet. Est-ce que ça peut marcher chez nous? La réponse est oui, mais comme le ch'ti qui gagne.
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2: Ah bah oui, avec notre cher Zef.
4: Bonjour.
2: Entre 11h et midi, 100 euros de carte carburant à gagner.
4: Le numéro de téléphone, c'est le 03 20 55 89 89. Voilà.
2: Qu'à cela ne tienne. Céline Dion pour la musique. À très vite.
4: À tout à l'heure.
2: À tout à l'heure.

0: Céline. Jusqu'en mai 2027, on en a de Céline Dion, je vous préviens.
1: Et peut-être plus encore.
0: Et peut-être plus encore, allez savoir.
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0: Bienvenue chez nous, bienvenue sur Ici Nord, il est 11h pile. Eh bien dis donc, c'est le journal, dis donc, avec Madame Odile Senelard. Bonjour Odile.
1: Bonjour.
0: Alors il y a de nouveaux blocages de lycées ce matin dans la région.
1: À Lille, à Calais ou encore à Arras, plusieurs établissements effectivement bloqués ce matin par des élèves pour protester notamment contre des problèmes d'emploi du temps ou encore des surcharges de classe. Dans le Nord, la préfecture indique que 12 établissements au total ont été concernés par ces perturbations ce matin, avec 4 personnes interpellées. Les entrées des établissements filtrés, notamment à Lille au lycée Pasteur et Federbe, des poubelles brûlées devant le lycée Baggio. Deuxième jour consécutif de mobilisation. Autre mobilisation aujourd'hui, cette journée de grève dans la fonction publique pour la défense du pouvoir d'achat à 2 jours de la présentation du projet de budget pour 2027. Un projet qui prévoit notamment un nouveau gel du point d'indice des fonctionnaires. Des rassemblements ont lieu dès ce matin à Arras. 900 manifestants présents en ce moment dans la ville. Manifestations aussi à Liévin. Des mobilisations également aujourd'hui à Douai, Cambrai, Maubeuge.

0: encore Dunkerque, et puis bien sûr, la manifestation régionale, ce sera à Lille cet après-midi à 14h30. Avec des perturbations à la clé dans les services publics, notamment dans les écoles, mais aussi à l'université, avec par exemple le campus de Lille 3, c'est-à-dire le campus de Pont-de-Bois, Villeneuve-d'Ascq, qui est totalement fermé aujourd'hui. Près de Montreuil-sur-Mer, à Fruges, 21 personnes ont été évacuées d'un immeuble hier soir après l'explosion d'un chauffage d'appoint dans un appartement situé au premier étage de l'édifice, comptant au total 8 logements. Une femme de 27 ans a été grièvement brûlée aux deux bras. Les 21 occupants avaient évacué les lieux avant même l'arrivée des pompiers. Le Pas-de-Calais va lancer une nouvelle campagne pour promouvoir le tourisme dans le département. En vrai, c'est dans le Pas-de-Calais, c'est le slogan qui va s'afficher sur 6 affiches différentes placardées dans notre région, mais aussi bien sûr ailleurs pour faire venir les touristes. L'été, je vous le rappelle, qui a été marqué par un nombre record de nuitées dans le département. 3 620 000 nuitées rien que pour le mois de juillet, soit 12% de plus que l'an dernier sur la même période. Et puis le foot avec la victoire 1-0 hier soir des Bleus face à la Belgique pour le deuxième match de Ligue des Nations. Deuxième succès en deux rencontres donc pour l'entraîneur des tricolores Zinedine Zidane, ce qui permet à la France d'être pour le moment en tête de son groupe. Le prochain match, ce sera vendredi et ce sera contre l'Italie. Zef, un mot sur la météo, c'est assez couvert aujourd'hui.
1: Alors, j'ai regardé la météo, ça commence par le ciel est clair en cette journée. C'est clair, c'est gris clair. Dire que c'est gris clair. Mais pareil, ça va s'arranger, on nous a promis des éclaircies, en tout cas près de la maison du Nord, de l'Audomarois, et peut-être par chez nous. En tout cas, il fait bon. De 26 à 27 degrés, madame.
0: On ne peut pas tout avoir.
1: Vous pouvez enlever votre jaquette.
0: Mais non, parce que vous avez mis de la clim dans le studio, il fait froid.
1: Ah ben voilà, elle ne sent jamais contente. Qu'est-ce que vous laissez comme ça? Vous avez raison, il fait un peu frais. On se retrouve à midi.
0: Exactement, à tout à l'heure.
1: Ça y est, j'ai un rencard à midi. Impeccable. Alors la route, eh bien écoutez, la route, si ça, tout va bien. Tout va bien, j'ai regardé. Ça roule et ça débaroule, comme dirait un copain à moi qui fait l'horoscope en ch'ti le matin.
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4: En raison d'un appel à la grève déposé par la CFDT, la CGT, FO, Sud et l'UNSA, qui s'associent aux revendications de la mobilisation nationale intersyndicale sur les salaires et la défense des services publics, ce programme est assuré par des personnels non grévistes.

0: Lévy, elle a fini de taper sur du bois. Knock on wood. Amy Stewart.
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0: Ça y est, c'est parti, c'est le ch'ti qui gagne. Mes amis, on est parti pour une heure de jeu, une heure pour gagner une carte carburant de 100 euros. Alors, comment on fait pour jouer au ch'ti qui gagne? Vous allez voir, c'est aussi simple que de prendre son pouls quand on arrive, quand on approche la soixantaine, comme moi qui l'ai dépassé. Voilà, la règle, c'est facile, c'est dans le ch'ti qui gagne, on doit rester le plus longtemps possible dans le jeu, avec le nombre de points qu'on a marqué, que ce soit 1, 2 ou 3 points. Ça se passe facilement, on marque un point, on s'installe sur un siège qu'on appelle le siège éjectable, on surveille sa tension parce que le jeu est à son maximum, mais si un candidat marque un point de plus, c'est une petite attaque. Et ainsi de suite jusqu'au cinquième candidat. Et pour jouer avec nous, et voilà, nous sommes le 29 septembre et nous fêtons les archanges. Et comme on dit à la Saint-Michel, fait de la pâte à sel. Voilà, mais c'est également, je vous le signale, l'anniversaire de Lège Valéza, qui n'est pas une injonction. Va et Lège Valéza, non, c'était son vrai nom. Et comme je ne peux pas m'en passer et que maintenant c'est devenu le jingle du jeu, avant qu'arrive le jingle de la raclette, je me suis dit, allez.
2: Et si on se faisait un
0: Et oui, c'est devenu le jingle du ch'ti qui gagne quasiment. Donc c'est sans faire d'infarctus du Mario Kart qu'on commence ce jeu et c'est en écoutant les battements de mon cœur me répéter que nous allons jouer sous le signe de la journée mondiale du cœur. J'ai un cœur de rocker, moi aussi. Et enfin, le cœur, c'est le moteur du cœur. Et de quoi ça a besoin de le cœur pour fonctionner? De sang. Et qu'est-ce que c'est le sang pour le cœur? Du carburant. D'où le rapport avec le cadeau. Vous voyez, hein? Parce que nous savons que nos auditeurs ont du cœur. Enfin, au moins un chacun, ça marche mieux quand même, hein, parce que 1 pour 5, ça ne va pas le faire. Donc, il nous faut 5 cœurs pour jouer avec nous tout de suite, pour gagner les 100 euros de carte carburant. Pour ceci, il faut appeler le 03 20 55 89 89. Vous aurez au bout du fil Ahmed, qui vous parlera à cœur ouvert, comme il le fait depuis 43 ans, et vous emmènera vers le Studio B, comme ventricule. J'ai trouvé que ça. Pour jouer, c'est plus simple que de faire un électrocardiogramme. Eh ben, on vous posera des questions région, mots fléchés, cinéma, calcul mental, questions conjugaison. Hein. J'ai du cœur, tu as du cœur. Vous avez des nouvelles de Rodrigue, s'il a du cœur. Et le meilleur du ch'ti qui gagne pourra repartir avec une carte carburant de 100 euros. Il faut appeler le 03 20 55 89 89. Si une question vous semble pas cardiaque, vous avez le joker qui aujourd'hui sera le... Vous ne marquez pas de points, mais vous n'êtes pas éliminé. Appelez le 03 20 55 89 89. Cécile et moi-même vous attendons le cœur battant. Enfin, j'espère.

0: aimerait bien, comme Jennifer, aller au soleil, mais pour l'instant, on attend, parce qu'il est encore un petit peu au-dessus du nuage. Bon, on nous l'a promis pour cet après-midi.
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0: C'est au tour d'Océane. Bonjour, Océane.
3: Bonjour.
0: Océane, elle nous appelle de Verlinghem.
3: Oui.
0: C'est ça. C'est joli, Verlinghem. C'est un très, très beau petit village, Verlinghem. C'est vrai, oui. Je le traverse souvent. Vous avez maman au foyer. Quel
3: oui,
0: merveilleux
3: ça.
0: Métier. C'est la première fois que vous nous appelez.
3: Oui.
0: C'est ça. Vous avez deux enfants, 1 an, 2 ans et demi.
3: Oui, c'est ça.
0: Force et courage.
3: Voilà.
0: Sourire.
3: Pas évident tout le temps.
0: Ah, c'est clair. Sourire et moule frites. Je vous sais ce que je vous vraiment. Ce que je vous le. Alors oui, bah, je dis moule frites parce que vous aimez cuisiner.
3: Oui.
0: Donc j'ai ma petite question traditionnelle. Qu'est-ce qu'on mange, Océane?
3: Souvent des gâteaux pour les enfants.
0: Ah, vous faites
3: souvent
0: plus des gâteaux. Vous faites jamais de salé.
3: Si, aussi, mais
0: ah, quand même.
3: Des gâteaux.
0: De plus des gâteaux. C'est quoi votre spécialité en gâteau?
3: Le 4 quarts et le gâteau aux pommes.
0: Ah oui, ça, les enfants, le 4 quarts, à mon avis, doivent courir après.
3: Ah
0: ça,
3: oui.
0: Ah oui, je me doute. Donc, une carte carburant de 100 euros, vous savez que c'est ça que vous risquez de gagner.
3: Oui.
0: Au pire. Hein. Donc, vous connaissez les règles? Non, peut-être pas. Je vais vous les expliquer. Ne vous inquiétez pas. Vous avez 40 secondes pour répondre à mes questions.
3: D'accord.
0: Diverses et variées. Ça peut être de la culture générale, des questions mots fléchés, des questions chansons, des questions cinéma, etc. etc.
3: Oui.
0: Il faut savoir que dans le chiffre qui gagne, toutes les premières réponses sont les bonnes. Il faut vraiment un petit peu réfléchir. Et si vous avez le genre, je l'ai au bout de la langue, mais il ne veut pas sortir, vous avez un joker. Est-ce que vous l'avez entendu?
3: D'accord, oui.
0: Non, ce n'est pas d'accord, oui, le joker. Non, ce n'est pas d'accord, oui, c'est ça. Voilà. C'est la journée mondiale du cœur. Alors, on a dit cœur de rocker, c'est bien comme
3: cœur
0: joker.
3: Cœur de rocker.
0: Vous
3: okay.
0: dites cœur de rocker, vous passez. Vous marquez pas de points, mais vous pouvez continuer un peu plus loin dans le jeu. D'accord?
3: D'accord.
0: Voilà, ben, je crois qu'on est prêt aussi, Anne, qu'est-ce que vous en pensez?
3: Oui.
0: Allez, top. Alors, quelle est la capitale de l'Irlande, Océane?
3: Dublin.
0: C'est Dublin, oui. Est-ce que Saint-Omer doit son nom au fondateur de l'abbaye de Saint-Audomar? Vrai ou faux?
3: Vrai.
0: C'est vrai. Une question mot fléché, en 8 lettres. Bien pratique pour le nez, il était en dentelle et maintenant il est en papier.
3: Mouchoir.
0: C'est un mouchoir. Conjuguer le verbe aller à la première personne du singulier et au futur.
3: J'irai.
0: J'irai là où tu iras. Qui chante la chanson Tata Yo-Yo?
3: Cœur de rocker.
0: Cœur de rocker. Attention, attention. En quelle année y a-t-il eu séparation entre l'Église et l'État en France?
3: Aucune idée.
0: On appelle la loi de 1905.
3: Ok, la mais je
0: ne
3: l'avais pas
0: du tout. C'est pas grave, et en même temps, c'est super bien, parce que vous venez de faire 4 points.
3: Ah, bah c'est déjà bien.
0: C'est déjà pas mal. Tata Yo-Yo, c'est Annie Cordy. Rappelle,
3: ah oui.
0: Qu'est-ce qu'il y a sous
3: oui.
0: ton grand chapeau? Il y a des tas d'oiseaux, etc. Voilà, c'est Annie Cordy. 4 points. Vous êtes installé sur le siège, qui n'est pas encore éjectable, mais vous allez quand même sentir, au fur et à mesure du jeu, les petits ressorts qui se tendent en dessous. Voilà.
3: Oui.
0: Parce que le prochain qui passe, s'il marque 5 points, vous risquez d'être éjecté. Mais pour l'instant, c'est vous, la future vainqueur du ch'ti qui gagne, Océane.

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8: Oui, la dame vient de le dire, vous êtes dans le ch'ti qui gagne, le jeu de 11h à midi qui peut vous permettre de gagner cette semaine une carte carburant de 100 euros. Si vous voulez tenter votre chance avec nous, vous pouvez, comme Elisabeth, maintenant, Océane tout à l'heure, appeler le 03 20 55 89 89. Et qui c'est qui arrive ? C'est Elisabeth. Bonjour Elisabeth.
9: Oui, bonjour Zeb, bonjour tout le monde.
8: Comment ça va ?
9: Ça va très bien.
8: Ben, ça a l'air d'aller.
9: Le temps est nickel. Donc,
8: il fait beau chez vous ?
9: Profiter. Oui. Bon, je suis à Lille. Donc,
8: Vous êtes à Lille. Il fait beau à Lille. Vous êtes de quel côté à Lille ? Parce que nous, on est à Lille. Et franchement...
9: Port Fluvial.
8: Ah, il fait beau. Il y a un microclimat au Port Fluvial, dites donc.
9: Ah, écoutez, c'est à croire.
8: Il y a du soleil ? C'est vrai ?
9: Oui, ça voilà. Se lève.
8: Il va arriver par chez nous.
9: Oui, je vous l'envoie.
8: C'est gentil, je le savais. Je le savais. Donc, vous travaillez en banque.
9: Oui.
8: On ne la dira pas laquelle. Hein. Donc, on disait souvent employé de banque, c'est bien ça aussi. Employé de
9: oui,
8: banque.
9: C'est bien.
8: C'est pas
9: oui.
8: Mal. Hein. Dans une agence
9: Dans une direction du marché d'associations et collectivités.
8: Oh, j'ai fait une sacrée carte de visite. C'est un carton de visite en fait.
9: C'est ça.
8: C'est ça. Hein.
9: C'est pour ça qu'on ne les imprime plus maintenant. Ça.
8: Mais par contre, quand vous n'êtes pas à la banque, vous lisez des livres. Hein, vous savez, des livres, je le dis pour les plus jeunes, c'est comme des textos, mais c'est plus long. Hein, c'est un petit peu ça.
9: Oui.
8: Hein, c'est vrai. Et quel est le dernier livre que vous ayez lu ?
9: Alors, je suis en train de lire le livre de ma belle-sœur qui s'appelle Dominique Évrard. Oui.
8: D'accord.
9: Et qui est 2 plus 1.
8: Ça s'appelle 2 plus 1.
9: C'est un suspect, oui. Suspense qui se passe sur la Côte d'Opale.
8: D'accord. Il est déjà passé sur l'antenne ?
9: Laissez
8: vos coordonnées à l'accueil et va peut-être s'en occuper, ça serait sympa.
9: On est à son quatrième roman.
8: Dites donc.
9: Et en même temps, elle est pédiatre en hôpital. Donc, elle a une double carrière et elle est maman aussi de 3 enfants.
8: D'accord. Et après tout ça, vous êtes aidante auprès de votre maman, donc bravo.
9: Voilà.
8: Bravo. Bravo.
9: Oui, que je vais emmener là chez la cardiologue. Donc
8: d'accord. Vous l'embrassez pour nous. Et bien maintenant, qu'est-ce qu'on fait ? Maintenant qu'on se connaît, si on jouait.
9: Hein ? Écoutez, voilà. Avec grand plaisir.
8: Mais c'est la première fois que je vous joue avec nous ? Non, c'est pas la première fois. Ah, bah dites-le. Donc 45 secondes pour répondre à toutes mes questions. Vous allez voir, je suis un très indiscret comme garçon. Donc 45 questions. Vous allez pouvoir répondre. Si vous ne répondez pas, vous avez un joker. Et le joker, c'est celui-là. Vous pouvez le chanter aussi, c'est bien aussi, vous pouvez le chanter. Ça peut vous permettre d'avancer dans le jeu, vous ne marquez pas de points, mais vous n'êtes pas éliminé. Et attention, d'accord. La première réponse est toujours la bonne, vous ne pouvez pas vous rattraper, vous ne pouvez pas dire c'est blanc, non, c'est noir, non ça ne marche pas,
9: ouais.
8: D'accord ? On est d'accord sur tout, j'adore quand on est d'accord sur tout. Si on jouait ?
9: On
8: allez,
9: joue.
8: Top ! Complétez l'expression suivante, se faire rouler dans...
9: La farine.
8: Oui. Quel chef d'orchestre a permis le développement de l'Orchestre National de Lille?
9: Je passe.
8: Mon cœur de rocker, j'avais bien compris.
9: Avec mon cœur de rocker, ouais.
8: Question mot fléché, en 7 lettres. Un jeune de cheval.
9: Un poulain.
8: C'est un poulain. Qui joue dans Indiana Jones et le Temple Maudit? Indiana Jones, en fait.
9: Indiana, oui. Harrison Ford.
8: C'est lui-même. La préfecture de l'Hérault, c'est Montpellier. Vrai ou faux?
9: Oui.
8: C'est vrai, elle a dit la dame. Calculez 14 x 8 moins 10. Vous pouvez répondre, le gong est passé. 14 x 8 moins 10. Alors?
9: C'est beaucoup.
8: C'est beaucoup. Oui, c'est beaucoup. Voilà. C'est 102, en fait. Voilà.
9: Ouais.
8: 14 x 8, ça doit faire 122, je crois.
9: 122.
8: Ouais, c'est ça.
9: Là,
8: ouais.
9: Bah, non.
8: 102, 112 moins 10, 102.
9: Ouais.
8: Alors, ben, c'est Cazadessus, c'est Jean-Claude Cazadessus.
9: Bah oui, le monsieur. J'y ai pensé après.
8: Bah oui, c'est Jean-Claude Cazadessus.
9: Jean-Claude, Gisèle, etc.
8: Bah oui. Vous avez marqué 4 points, c'est déjà super, 4 points. Mais c'est pas assez, parce qu'Océane avait 4 points aussi. Et il aurait fallu faire 5 pour l'éliminer.
9: Ah,
8: bah oui, mince. Ah oui,
9: il faut faire un point.
8: On ne peut pas être ex-aequo, non. Parce que la carte, c'est une carte en plastique, on ne peut pas la couper en deux, voyez. On peut pas.
9: D'accord.
8: Voilà. Bon, on se dit au revoir, Elisabeth, vous allez nous rappeler.
9: Très bien. Oui, je vous rappelle, avec plaisir.
8: Merci beaucoup. À plus tard, Elisabeth. Et bisous à votre maman.
9: Ce sera fait.
8: Voilà. Et bien maintenant, on va rejoindre Luca, pendant qu'Océane est assise tranquillement sur son petit fauteuil qui n'est pas encore éjectable et qui peut-être le devenir après. Appelez le 0320 55 89 89 pour tenter d'éjecter Océane. Suzanne Vega, Luca.

0: Grand hit, Suzanne Vega, Luca, qui parle de la violence faite sur les enfants. Donc je le dis ça comme ça, si vous voulez écouter la chanson en vrai, c'est de ça que ça parle. Alors, sur la route, quelle belle liaison. J'ai une excellente nouvelle pour vous. Ça roule partout, ça roule, il n'y a rien de rouge. Tout va bien, vous pouvez prendre la route ou pas. Faites comme vous voulez, mais en tout cas, sachez que ça roule. Pour les TER, ça, aujourd'hui, il y avait donc un mouvement de grève. Il y a 80% des TER qui circulent aujourd'hui dans le Nord et le Pas-de-Calais.
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3: En raison d'un appel à la grève déposé par la CFDT, la CGT, FO, Sud et l'UNSA, qui s'associe aux revendications de la mobilisation nationale intersyndicale sur les salaires et la défense des services publics, ce programme est assuré par des personnels non grévistes.

0: Eh bien, moi, ma famille n'habitait pas dans le Loir-et-Cher parce que c'était trop cher. Voilà. Mais Michel Delpech, on a plaisir à le retrouver. Allez, on est reparti pour le ch'ti qui gagne.
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0: À qui le tour qui vient jouer dans le ch'ti qui gagne ? Vous pouvez gagner une carte carburant de 100 euros et elle va tenter d'éjecter Océane de son fauteuil et elle s'appelle Pascal. Bonjour Pascal.
2: Bonjour
0: Zé,
2: bonjour à tous les auditeurs.
0: Ben oui, je suis sûr qu'ils vous entendent et qu'ils vous ont tous répondu en cœur. Bonjour Pascal.
2: Voilà, c'est ça.
0: Pascal, vous êtes notre première retraitée aujourd'hui.
2: Ah bah écoutez, ça change des autres jours.
0: Bah oui, vous êtes à la retraite depuis combien de temps ? Vous avez une voix toute jeune ?
2: Depuis le mois d'avril.
0: Ah c'est bah voilà, vous êtes une récente retraitée.
2: Exactement.
0: Et même une jeune retraitée.
2: On va dire ça.
0: Et depuis que vous êtes retraitée, vous n'avez plus de temps devant vous.
2: Oh si, ça va.
0: Ah bon,
2: il faut s'adapter, tout ça.

0: prendre les petites activités. Donc, oui. si, je ne peux pas dire ça.
1: Pascal, elle est tranquille, Pascal.
0: Et voilà, voilà, c'est
1: pénard,
0: ça.
1: Pénard. Fan du RC Lens.
0: Tout à fait.
1: Alors, et vous êtes sportive, en tout cas, vous êtes fan de sport. Vous en faites vous-même?
0: Exactement. Moi, je fais un peu de sport pour de l'entretien, du pilates, du gym tonique, puis voilà, de la marche.
1: Oh, bah, dites donc.
0: Mais je regarde un peu tous les sports à la télé aussi, parce que j'aime ça.
1: D'accord. Bien occupé, parce qu'il y en a du sport, hein, tous les jours.
0: Exactement. Oh, je me mets pas tous les jours non plus.
1: Hein, ah bon?
0: Sinon, effectivement, on peut rester sur sa télé du matin au soir.
1: Donc, moi, c'est le curling que je préfère parce qu'on fait des bonnes siestes avec ça. Donc, voilà.
0: Ah, oui, oui, oui, on peut dire ça. Ou les fessettes.
1: Alors, on n'est pas venu seulement pour papoter, on est venu aussi pour jouer et tenter de gagner cette carte.
0: Oui, mais là, ça fait rude avec Océane.
1: Ouais, elle a bien 4 joué. 4 points, elle a bien commencé. Donc, vous avez déjà joué avec nous?
0: Oui,
1: vous savez qu'il y a 45 secondes, c'est le chrono.
0: Exactement.
1: Voilà, je vais vous poser des questions diverses, mais pas à varier. Hein. Elles seront variées.
0: Et puis,
1: tous les genres. Vous avez un joker, si jamais vous avez le petit syndrome du au bout de la langue. Ah zut, ça ne vient pas, je le sais. C'est quoi?
0: Cœur de rocker.
1: Cœur de rocker, bravo. Pascal, donc, et puis la première réponse est la bonne, souvenez-vous. Hein. Il faut faire 5 points. Pour réussir à s'asseoir sur le siège. Si tout est clair, je pense qu'on peut y aller. On peut y aller ?
0: On essaye.
1: Allez, on peut y aller, top. Alors, la colonne de la Grande Armée mesure 72 mètres. Vrai ou faux ?
0: Cœur de rocker.
1: Cœur de rocker. Question mot fléché. En 4 lettres, le chapeau de la maison.
0: Le toit.
1: Le toit, oui. Qui joue dans le film dont le titre est le cerveau ? Un acteur au moins.
0: Jean-Paul Belmondo.
1: Jean-Paul Belmondo, il y avait Bourville aussi. Calculez 14 fois 50.
0: 700.
1: 700, exactement. Complétez l'expression, comme le film, avoir la fièvre.
0: Du samedi soir.
1: Oui. Vrai ou faux, on appelle Valenciennes l'Athènes du Nord.
0: Faux.
1: Non, c'est vrai. Ah oui, c'est vrai.
0: Et on l'appelle l'Athènes du Nord.
1: Bah oui.
0: Je me demande bien pourquoi.
1: Bah moi aussi. Il y a peut-être un acropole. Allez savoir. Voilà. La fièvre du samedi soir, en tout cas. La fièvre du samedi soir, c'est bon. Il y avait Bourville aussi dans le cerveau. Oui. Et David Niven, l'acteur anglais qui joue beaucoup.
0: C'était lui que je cherchais, je retrouvais pas.
1: Avec sa petite moustache. Oui.
0: Exactement.
1: La maison, le toit. Alors, la colonne de la Grande Armée ne mesure pas 72 mètres, mais la réponse ne précise pas combien.
0: Mais j'étais pas sûre. Donc,
1: et 14 fois 50, c'est bien 700. Eh bien, ça fait 4 points. On est abonné aux 4 aujourd'hui.
0: Ah,
1: mais ça ne suffit pas pour battre Océane.
0: Ah, dommage.
1: Sur le siège. On se retrouve bientôt, Pascal.
0: Bien sûr. Ouais. Merci beaucoup.
1: Rappelez quand vous voulez. Des bisous. Ciao, ciao. Ben voilà.
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0: À qui le tour? Un nouveau papy depuis pas longtemps. Bonjour Jean-Luc.
3: Oui, bonjour Zef.
0: Comment ça va?
3: Bonjour. Ah bah ça va, mais je suis papy déjà depuis plus longtemps, c'est-à-dire que j'avais deux petits garçons et là j'ai eu une petite fille le 1er août.
0: J'avais bien compris, on m'a bien expliqué, vous savez. Mais c'est ce que je disais, c'est que retraité depuis juillet, ça n'est pas passé des choses cet été, hein. En juillet, la retraite,
3: voilà.
0: Et le 1er août, une nouvelle fois papy, dites donc.
3: Une petite fille.
0: C'est voilà. Ça, donc retraité pendant un mois, et 1er août, babysitter, papysitter.
3: Voilà,
0: fini la retraite, terminé, on n'en parle plus, t'en as profité un mois.
3: Mon fils habite à Lyon, mais voilà.
0: Ah oui, on a le même, moi aussi, il habite loin.
3: Mais on pourra y aller plus facilement. Quoi.
0: Puis quel joli prénom, Madeleine.
3: Voilà,
0: c'est
3: joli.
0: C'est vraiment un beau prénom, ils ont bien choisi. Bah, félicitations, Jean-Luc. Félicitations.
3: Merci, Zeph.
0: Et alors, vous travaillez chez un fournisseur de téléphone d'une couleur, donc on ne citera pas. Voilà.
3: Tout à fait.
0: Mais par contre, il y a autre chose en plus, c'est que vous êtes fan du LOSC. Voilà.
3: Fan du LOSC depuis très longtemps.
0: Oui. Vous êtes abonné?
3: Non, je ne suis plus abonné, mais bon, je suis toujours ça de très près, en fait.
0: D'accord. Et cette année, alors, vous êtes, cette saison, on va dire, parce que ce n'est pas une année, vous avez votre pronostic à peu près, ou votre sentiment, peut-être, plutôt qu'un pronostic sur la saison?
3: J'étais bien confiant. Après le match à Nice, j'étais un peu déçu, mais bon, j'espère qu'on va faire une bonne saison et que la Ligue des Champions, on pourra s'en sortir à peu près honorablement. Voilà.
0: Bon, tout ça, on va l'isoler, l'enregistrer, et puis on verra ce qui arrive plus tard, et on vous rappellera. Voilà.
3: Okay.
0: En tout cas, on va jouer, mon cher Jean-Luc. On s'est déjà eu au téléphone? Non, je crois pas.
3: Oui.
0: Si, quand même.
3: Oui.
0: Bon.
3: Si.
0: Donc, vous savez jouer, Jean-Luc, 45 secondes pour répondre à toutes mes questions du ch'ti qui gagne. Vous avez plusieurs sortes de questions, conjugaison, cinéma, chanson, etc. Ça, c'est la première règle. La deuxième règle, c'est que la première réponse est la bonne, donc il faut pas se planter. Et alors, si par exemple vous avez un doute, vous n'avez pas envie de répondre, vous sentez que ça ne vient pas, vous avez le joker que vous connaissez.
3: Oui. Ben, j'ai entendu, oui, c'est Cœur de Rocker.
0: Cœur de Rocker, exactement. Avec mon cœur de... Vous n'êtes pas obligé de le chanter. Hein.
3: Non, je ne vais pas le chanter.
0: Alors, vous n'êtes pas éliminé, mais par contre, vous allez plus loin dans le jeu, mais après, vous n'avez plus le droit de l'utiliser. Hein. C'est une seule fois.
3: Oui.
0: D'accord? Ben, c'est parti. On est prêt?
3: On est prêt.
0: Allez, top. On commence par une question mot fléché. Accompagne le lapin en plat. En cette lettre.
3: Pruneau.
0: Lapin au pruneau, oui. Qui a écrit le livre Le crime de l'Orient Express?
3: Agatha Christie.
0: C'est elle-même en personne. Conjuguer le verbe tondre au passé simple et à la deuxième personne du pluriel. Vous.
3: Vous tondiez?
0: Non, vous tondiez pas. Non, c'était là qu'on fallait mettre le joker, mon Jean-Luc.
3: Ah oui.
0: C'est vous tondites.
3: Ah oui.
0: Je voyais Cécile derrière la vitre de la technique qui fermait les yeux en essayant de conjuguer, mais elle n'y est pas arrivée non plus. Vous tondites. Ouais, c'est pas vous tondiez, parce que vous tondiez, je pense que c'est de l'imparfait.
3: Ouais, c'est de l'imparfait.
0: Oui, oui. Mais le passé simple, c'est un temps, on n'arrive pas à s'y faire. C'est un truc.
3: Ouais.
0: Assez, voilà. Mais deux points.
3: C'est vrai qu'on n'utilise pas vous tondites régulièrement. Donc,
0: À l'oral, c'est assez rare quand même. Hein, oui. Voilà. Souvenez-vous, vous tondites. Non, c'est assez rare. Oh, non, pas François Soin. Ben écoutez, en tout cas, vous faites des gros bisous à votre petite fille dès que vous la voyez de notre part.
3: Ouais.
0: Voilà, parce qu'on ne la connaît pas, mais on l'aime déjà, comme dirait le film. Voilà, et on vous fait des gros bisous aussi à vous, Jean-Luc.
3: Je suis content parce que j'ai eu Alexandre au téléphone, mais il m'a passé Ahmed, parce que Ahmed, ça fait tellement longtemps que.
0: Ah, vous avez plus.
3: Il répond. Et que j'avais déjà eu l'occasion de voir au téléphone plein de fois, et du coup, j'ai pu faire un petit coucou à Ahmed.
0: Vous lui avez souhaité bonne retraite, du coup?
3: Ouais, bah exactement, voilà.

0: Je lui ai dit que je lui souhaitais plein de bonnes choses et que voilà, j'étais bien content de l'avoir eu aussi ce matin.
1: Bon, bah, c'est cool. En tout cas, nous, il est juste derrière nous et nous, on l'embrasse souvent.
0: Ouais.
1: Voilà. Alors, à bientôt, Jean-Luc.
0: Allez, bonne journée à vous.
1: Allez, bientôt.
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0: pas normal.
1: Normal, voilà. Bah voilà, c'est
0: non,
1: ça.
0: Non mais dites donc. Non, alors il fait beau à Hénin. Voilà, vous êtes là-bas.
1: Ça va commencer, ça va se lever.
0: Ah bon. Vous êtes auxiliaire de vie?
1: Oui, c'est ça.
0: Vous aidez les gens en difficulté, les personnes en perte d'autonomie.
1: Tout à fait, des petites mamies, des petits papis, des gens handicapés. Enfin, c'est.
0: D'accord.
1: On essaye de leur redonner le sourire comme on peut avec nos petits moyens.
0: Ouais, bah nous, c'est pareil.
1: Ben voilà.
0: Mais on ne se déplace pas. Ouais, c'est marrant parce que devant mamie ou papy, on dit souvent petit. Un petit papy, une petite mamie. Alors que des fois, ils ne sont pas petits.
1: Du tout. Je crois que c'est beaucoup dans la région, en fait.
0: Oui. Un chot mamie, un chot papy. Bah, ouais.
1: Exactement.
0: Ouais. Et donc, vous aimez la lecture, c'est ça?
1: Oui, entre autres, quand je prends le temps de lire, en fait.
0: Mais, moi.
1: Oui.
0: C'est une espèce de motivation, il faut s'automotiver, dire allez, je vais lire.
1: Oui, puis ça nous change les idées.
0: Hein. Ah oui. Et bien, il faut pour changer les idées, vous allez vous balader sur la côte. Vous êtes allé dernièrement?
1: Oui, on est allé, nous c'est Ardelot. Je trouve ça très joli et familial et on a nos petites habitudes.
0: C'est ça,
1: c'est sympa.
0: Ça apaise.
1: Les longues promenades sur la plage.
0: Ça fait du bien de se balader le long de la côte
1: d'Opale.
0: Oui,
1: et puis de respirer le bon air, iodé.
0: C'est ça.
1: C'est sympa.
0: C'est vrai, c'est vrai. J'étais à Berck, moi, ce week-end, donc voilà. Donc c'est pour ça que j'en parle, ça me revient.
1: D'accord.
0: Donc, ma chère Marie,
1: oui.
0: Vous n'êtes pas venue pour papoter avec moi, quoique ce n'est pas désagréable du tout, mais vous êtes venue aussi pour tenter de gagner une carte carburant de 100 euros et de détrôner Océane de son siège. Et pour ça, il va falloir faire 5 points, Marie. Il va falloir rester concentré. Hein. Je vous pose tout un tas de questions en 45 secondes. Vous essayez de me donner tout un tas de réponses et si possible, elles doivent être bonnes. Attention, parce que la première réponse que vous dites à une question, c'est celle-là qui compte. D'accord?
1: Oui.
0: Donc,
1: okay.
0: Faire un petit peu attention à ce qu'on répond. Vous avez un joker, si jamais vous l'avez au bout de la langue et que ça ne vient pas. C'est
1: le cœur de rocker.
0: Oui, avec mon cœur de rocker. Ouais. Et ça vous permet de rester dans le jeu. Vous n'êtes pas éliminé. Vous ne marquez pas de points et vous allez un peu plus loin. D'accord?
1: Ok. 5
0: points. L'objectif, c'est 5.
1: On va essayer, Zeph.
0: Allez, top. Qui chante la chanson Ça balance pas mal à Paris? Ça balance pas mal à Paris.
1: Cœur de rocker.
0: Cœur de rocker. Question mot fléché, en 9 lettres. Animal qui termine en sac ou en bottes ou en chaussures. Un sac en.
1: Un sac en crocodile.
0: Oui, c'est ça. Alors, question vrai ou faux. L'inventeur de l'hélicoptère est français.
1: Je vais dire vrai, mais.
0: C'est vrai. Alors, qui a chanté la chanson intitulée Allô maman bobo?
1: Allô maman bobo, c'est Souchon.
0: C'est Souchon, Alain de son prénom. Question. Ah, j'aurais pas le temps. Bah, c'était bien joué, mais ça fait que 3 points.
1: Oh, dommage.
0: Ouais. Et ça balance pas mal à Paris, c'est France Gall et Michel Berger.
1: Oh mince.
0: Pour ça, je disais, ils sont deux. Ils chantent vraiment à deux sur ce disque-là.
1: Okay, c'est un duo.
0: C'est un duo.
1: Je retenterai ma chance, Zeph.
0: Quand vous voulez. Hein. Et le français qui a inventé l'hélicoptère s'appelait Paul Cornu. Voilà, c'est comme ça, vous voudriez le savoir.
1: Ça marche.
0: Voilà.
1: Ça marche.
0: 3 points. Bah, écoutez, on se fait des gros bisous.
1: Ouais,
0: on se dit à bientôt,
1: c'est
0: Marie.
1: Drôle, Zeph, parce que vous n'avez pas du tout la même voix au téléphone qu'à l'antenne.
0: Ah, oui. Et ne vous rendez pas compte. Et dans la vie, c'est encore pire.
1: Au revoir.
0: Au revoir, je vous fais des bisous. Et bien, qui c'est qui a gagné? C'est Océane, acheté qui gagne du jour. Océane?
2: Oui.
0: Allô, il y a quelqu'un? Qui c'est qui applaudit derrière?
2: Bon.
0: Venez de gagner une carte carburant de 100 euros, Océane. Bravo. C'est excellemment bien joué. Et bien.
2: Eh bien, merci beaucoup.
0: Ben, je vous en prie. Des bisous. Je vous laisse avec Ahmed et Alexandre qui vont s'occuper de vous.
2: D'accord, merci beaucoup.
0: Des gros bisous. Ciao.
2: Bonne journée.

0: jusqu'au bout, hein. Jusqu'au bout, Véronique Sanson. Vous êtes sur Issinor, il est 11h58. Alors, les amis, vous venez de quitter le Chiquigan, vous avez entendu que c'est Océane qui a gagné aujourd'hui sa carte carburant de 100 euros. Océane qui nous appelait pour la première fois, d'ailleurs, elle jouait pour la première fois, notre Océane. Demain, si vous voulez tenter votre chance, pour le Chiquigan, c'est le 03 20 55 89 89. Il y aura encore une carte carburant à gagner, c'est ainsi, toute la semaine. Et si vous n'appelez pas pour avoir une carte carburant de 100 euros. 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
0: Et oui, vous êtes bien sur Issinor, il est midi et c'est le journal. Et le journal, c'est avec Odile Sénélard. Bonjour, rebonjour.
2: Bonjour.
0: Alors, la mobilisation dans les lycées se poursuit à quelques blocages ce matin dans la région.
2: Oui, plusieurs lycées ont été impactés, notamment à Calais, Arras, à Lille. 12 établissements au total impactés dans le département du Nord, selon la préfecture. Les lycéens qui protestent notamment contre des problèmes d'emploi du temps, d'absence de professeurs ou encore de surcharge des classes. À Lille, des élèves ont bloqué les entrées des lycées Pasteur et Fédère. Ambiance tendue devant le lycée professionnel et technologique Baggio, où les forces de l'ordre là sont intervenues. C'est un reportage de Romane Porcon.
3: Les grilles du lycée sont restées fermées ce matin. Certains élèves ont allumé un feu. Ils y ont jeté leurs cahiers et même leurs sacs à dos. Très vite, la situation s'est tendue. Une maman venue déposer son fils, élève en première, a reçu des marrons sur son véhicule.
4: Juste au moment où on est arrivé, on les a vus allumer les poubelles. Et après, on les a vus courir dans un sens, puis dans un autre. Puis on a vu les CRS arriver et lancer des gaz lacrymogènes. C'est la première fois que je vois ça. Je ne m'attendais pas à une rentrée aussi chaude, mais d'un autre côté, on a des soucis évidents d'emploi du temps. Il y avait déjà des problèmes d'emploi du temps l'année dernière, mais cette année, ça s'est, renforcé. Et on n'a pas de réponse de la part de l'approviseur. Moi, j'ai envoyé une lettre à l'approviseur, je n'ai toujours pas de réponse depuis 15 jours. J'aurais préféré une solution pacifique. Voilà, hein, c'est clair.
3: Les vitres de deux abribus sont brisées, des vélos sont jetés sur la route. Ces élèves de première ont le sentiment de ne pas être entendus.
5: Il manque vraiment beaucoup de profs dans plusieurs lycées de la métropole lilloise du coup. C'est juste affligeant.
6: Et aussi un manque de profs pour des classes surchargées. Il y a des classes de par exemple 32, 33 élèves.
5: Donc non, ça arrive vraiment. Attendez, mortier.
3: Et pendant près d'une heure, les forces de l'ordre ont donc lancé des gaz lacrymogènes pour disperser les jeunes.
2: Les images de ces affrontements sont à retrouver sur nos réseaux sociaux. Notez que ces mouvements donnaient lieu, selon les autorités, à l'interpellation de 4 mineurs ce matin à Arras, ainsi que 4 interpellations dans le Nord. Des mobilisations similaires ont eu lieu ailleurs en France, notamment à Paris et à Lyon. Outre les lycéens, les fonctionnaires sont aussi appelés à se mobiliser aujourd'hui à l'appel d'une large intersyndicale. Journée d'action portant sur la défense du pouvoir d'achat, dans le viseur des syndicats en particulier, le nouveau gel du point d'indice des fonctionnaires prévu dans le budget 2027 qui sera présenté cette semaine. 170 manifestations en France aujourd'hui dans notre région. La grande manifestation régionale s'est à Lille à 14h30, porte de Paris. À Arras notamment, ils étaient déjà 900 ce matin à défiler, selon les chiffres de la préfecture. Manifestation un petit peu partout ailleurs également, à Liévin, Dunkerque, Douai ou encore Maubeuge.
0: L'actualité, c'est aussi une explosion hier soir à Fruges, près de Montreuil-sur-Mer.
2: Ouais, elle a eu lieu vers 21h30. C'est en fait un chauffage d'appoint qui a explosé dans un appartement. Une femme de 27 ans a été gravement brûlé aux deux bras. Les 21 personnes qui se trouvaient dans l'immeuble au moment des faits avaient pu sortir avant l'arrivée des pompiers. Le trafic des TER est actuellement à l'arrêt sur l'axe Hazebrouck-Béthune après un accident ce matin. C'est un piéton qui a été percuté par un train à un passage à niveau à Lillers vers 10h30. Une cinquantaine de personnes se trouvaient à bord du train. Le trafic devrait reprendre à 13h. Notez que le trafic des TER, qui est par ailleurs légèrement perturbé aujourd'hui en raison de la grève dans la fonction publique, avec en moyenne un TER sur 5 qui est supprimé. Jordan Bardella a tenu une conférence de presse ce matin au lendemain de la publication par Mediapart d'une vaste enquête selon laquelle le président du RN aurait tenu des propos antisémites en 2013. Jordan Bardella annonce ce matin qu'il a porté plainte pour diffamation et qu'il déposera plainte pour faux et usage de faux s'il y a des éléments écrits. Il dénonce ce qu'il considère être, je cite, une opération de déstabilisation de la campagne visant à l'assassiner politiquement. Quant à Marine Le Pen, elle a renouvelé tout son soutien ce matin à Jordan Bardella. Sa confiance absolue, ce sont ses termes. Et puis le football avec les Bleus, vainqueurs hier soir de leur duel contre la Belgique en Ligue des Nations. Victoire 1-0 avec le but marqué par Michael Olise. Deuxième victoire consécutive donc pour le nouveau sélectionneur des Bleus, Zinedine Zidane. Pour ce qui est de la météo, Zeph, vous nous disiez un ciel normalement clair aujourd'hui et c'est en train de venir. Le soleil arrive.
0: Oui, le soleil arrive, mais pas ici. Hein. C'est ça le truc. On a eu plusieurs candidats qui nous ont dit mais il fait beau chez nous.
2: C'est
0: ben
2: vrai.
0: Allez, nous, on regarde par dehors. Si ça commence à
2: ça
0: venir
2: commence,
0: un petit peu.
2: Commence.
0: On nous avait promis ce matin des éclaircies. Ben les voici, les voilà. Au revoir, Odile.
2: Au revoir.
0: À bientôt. Et ben maintenant, qu'est-ce qu'on fait? On va retrouver Nora Malagré, c'est ça. Hein, sur ici, on vous doit bien ça. Moi, je vois rien, à personne.
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2: Bonjour à tous, j'espère que vous allez bien. Bienvenue sur ICI, c'est votre nouveau rendez-vous. ICI, on parle bon plan, vie quotidienne, arnaque à éviter, santé. Nous sommes là pour vous rendre service parce qu'on vous doit bien ça. Et c'est le titre de ce nouveau rendez-vous quotidien depuis la rentrée. Et nous sommes ensemble jusqu'à 13h. Moi, je m'appelle Enora Malagré et voici la bande qui m'accompagne, ma Aude Razeau, madame anti-arnaque. Coucou ma chère Aude.
9: Coucou, coucou tout le
2: Comment
9: monde.
2: Comment allez-vous, chère Aude?
9: Ça va très bien.
2: Valère Coréard et ses bons plans conso. Bonjour Valère.
10: Salut Enora, bonjour à toutes et tous.
2: La forme?
10: Très bien, vous aussi?
2: Oh là, pleine balle, comme disent les jeunes. Et mon amie, ma journaliste préférée, Elsa Wolinski. Bonjour Elsa.
11: Bonjour à tous.
2: Alors aujourd'hui, très gros dossier. Vous allez déjà pouvoir, dès demain, je crois, prendre vos billets de train pour Noël. Alors est-ce que c'est une bonne idée ou pas? Nous sommes là pour répondre à cette éminente question. Et puis laissez-nous des messages vocaux, appelez-nous, c'est gratuit, c'est sur notre WhatsApp 0810 055 056. Nous sommes là pour vous. Vous pouvez aussi nous laisser des messages vocaux comme l'a fait Bruno aujourd'hui.
12: Bonjour la team, ici j'entends parler autour de moi de cashback. Ça m'a l'air un peu compliqué, vous pouvez m'aider?
2: Oui, alors ça, on va vous aider, puis moi aussi, parce que je ne sais même pas ce que c'est.
10: Oui,
2: ça,
10: c'est pas
2: pour
10: mal.
2: Vous, Valère
10: Correa. Oui, non, mais le cashback, c'est pas mal, mais il y a quand même quelques précautions à prendre. Je vais vous expliquer.
2: On y répond dans une trentaine de minutes. 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Et je l'ai dit en préambule, demain ouvre la billetterie SNCF pour Noël. Déjà, on est encore fin septembre. Alors, bonne idée ou mauvaise idée de prendre ces billets de train?
10: Ah bah oui, c'est une bonne idée, mais c'est pas forcément le seul moment pour faire de bonnes affaires. Ouais. L'année dernière, pour vous donner une idée, parce que les Françaises et les Français sont des gens intelligents, attention, et bien informés, 1,6 million de billets ont été vendus à l'ouverture des billets de Noël.
2: Ah oui, quand même.
10: Et au top des ventes, on était à 10 TGV remplis par minute.
2: Oh, c'est pour vous dire c'est énorme.
10: Ouais, c'est énorme.
2: Il n'y avait pas Elsa et moi, parce qu'on n'est jamais au courant des bons plans,
11: c'est ça.
10: Donc là, vous mettez dans vos agendas pour demain matin, ou vous mettez un réveil, si vraiment c'est important pour vous de prendre le train. C'est-à-dire c'est une contrainte. pour aller passer vos vacances ou Noël en famille. Pour avoir les meilleurs tarifs, il faut se lever tôt. C'est à partir de 6h demain matin.
9: Mais il n'y aura pas,
10: septembre.
9: Vous savez, comme ces fameuses... On fait des files d'attente pour les concerts, pour les avoir en avance. Il n'y aura pas une affluence qui fait que ça va bugger.
10: Je ne sais pas. Je pense qu'ils sont bien, bien organisés. Ouais. Mais même si c'est le cas, eh ben vous vous mettez dans la file d'attente. Ça vaut quand même le coup.
9: D'accord.
10: Je vais vous expliquer pourquoi.
9: Bon, Elsa, 6h du mat, on se fait un petit rappel toutes les deux.
11: De toute façon, c'est mon horaire de réveil.
10: Il y a une règle en matière d'achat de billets de train, c'est qu'au plus une rame, et je suis vraiment vieux, une rame est vide, ouais, au plus les prix sont bas.
9: D'accord.
10: Et donc au plus elle se remplit, au plus la demande est importante sur une rame, un train, un horaire, une date, au plus les prix montent. C'est une tarification dynamique. Donc quand vous arrivez très tôt, les trains sont vides. Et là vous avez notamment les Ouigo, qui sont l'offre discount de la SNCF.
9: Ouais.
10: Mais vous avez aussi, quand vous êtes équipé d'une carte de réduction, accès aux tarifs réduits, que ce soit la carte Avantage ou d'autres cartes.
13: Oui, gros point de vigilance parce que
9: j'adore quand elle dit ça.
13: Valère Correa,
9: pardonnez-moi, mais
10: elle va faire redescendre le.
9: Exactement. Et elle va nous parler des petits malins dans un instant. Vous allez voir.
13: Oui, alors les petits malins, justement, parlons-en parce que les petits malins, effectivement, qui dit ouverture de la billetterie SNCF pour Noël, dit aussi vague d'arnaque. Je vous le dis parce qu'en fait, ça loupe pas tous les ans.
9: Okay.
13: Exactement. À cette date, à partir de cette date, on a toute une vague de mails frauduleux qui se font passer pour la SNCF. Et Valère parlait de la carte Avantage. Eh bien, je rebondis là-dessus parce que l'arnaque numéro un, c'est le faux mail SNCF qui vous fait miroiter une carte de réduc à prix cassé. Et là, vous dites, c'est génial, je vais prendre la carte de réduc et ensuite, je vais réserver mes billets pour Noël, ça va être génial, je vais payer rien du tout. Donc, ça donne quoi le mail ? Donc, il est super bien fait. Hein. C'est vraiment, on a vraiment l'impression que c'est
9: avec
13: un mail SNCF. Ça ressemble vraiment au mail officiel. Donc, ça vous dit quoi ? Carte Avantage, 2,49€ au lieu de 45€ la carte. Offre valable pendant 48 heures. Et puis, donc avec cette carte Avantage, après toute l'année, vous pouvez voyager à prix cassé. Quand je dis faux mail SNCF, attention, certains me disent des fois, oui, bah, ça va, moi c'est bon, j'ai l'habitude de faire connaître un vrai mail SNCF d'un faux mail SNCF. Attention, pas du tout, je vous le dis tout de suite, parce qu'en fait... Il est tellement bien fait que moi, j'ai énormément de gens autour de moi. Je peux vous citer des dizaines de gens qui sont proches de moi qui se sont fait avoir.
9: Voilà,
13: qui
9: ont cliqué et qui ont pris. Voilà.
13: Donc, c'est pour ça qu'il faut vraiment faire très attention. Donc, qu'est-ce qui doit vous alerter ? L'adresse mail. Toujours regarder l'adresse mail qui vous écrit. Est-ce que c'est bien la SNCF ? Si l'adresse, elle est bizarre, si c'est du Gmail ou un truc un peu, un Yahoo, un Wanadoo, je ne sais pas quoi, c'est poubelle.
9: D'accord.
13: C'est pas du tout la SNCF. Qu'est-ce qui doit vous alerter encore ? C'est l'offre qui est trop alléchante. -95% sur la carte Avantage, honnêtement.
9: Non, c'est pas crédible.
13: C'est pas crédible du tout. Okay. Et deuxième alerte aussi, c'est l'offre qui expire très vite. Vite, attention, vite, il faut absolument... Ça, ce que je vous dis, ça vaut pour plein de choses. Hein.
9: Bien sûr.
13: Pour les soldes, ça vaut aussi pour plein de trucs, ce genre d'arnaque.
11: Je serais tombée dans le panneau, mais comme d'habitude, comme à chaque fois.
9: C'est pour les ça soldes, rassurez-vous, il y aura de larges émissions consacrées aux soldes.
13: Et donc, dernier tips, pour voir si effectivement il y a des promo sur les cartes Avantage ou autres, vous allez sur le site de la SNCF pour vérifier s'il y a bien des promos en cours. Au moins, comme ça, vous êtes sûr de savoir si c'est bon ou si c'est pas bon.
9: Valère.
10: Oui, d'autres astuces pour payer moins cher le train, en fait, et notamment là pour les vacances de fin d'année. Il y a les alertes petit prix. Ça, c'est une fonctionnalité qui est hyper bien. C'est sur le site de la SNCF, donc c'est sncf-connect.com. Vous allez dessus et vous renseignez. Alors, il faut créer un compte, mais enfin, ça prend 3 minutes et c'est gratuit. Vous renseignez un trajet qui vous intéresse, un tarif que vous visez, et quand il y a dans cette tarification dynamique un tarif bas, vous recevez un mail de la SNCF qui vous dit, tiens là, l'aller-retour
9: là,
10: à 39€, il est c'est là sur cette date.
9: Un vrai mail, là.
10: mail, une alerte. Et ça, c'est hyper intéressant parce que ça vous permet de savoir sur un trajet qui vous intéresse, si vous êtes un peu flexible sur les dates, qu'il y a un

0: tarifs, qu'il y a un prix très bas qui est proposé. Et autre chose, notamment pour demain matin, ce sont les options. Posez gratuitement une option et vous avez une semaine pour réfléchir.
1: Ah, ça c'est bien.
2: Alors, moi j'oublie après que j'ai posé une option.
0: Alors vous recevez un rappel et vous vous mettez de la SNCF.
1: Et sur son petit téléphone,
0: sur votre mail, voilà. Et puis vous mettez un rappel dans votre agenda.
1: Voilà.
0: Et ça c'est top parce que vous avez une bonne opportunité, mais vous savez pas si voilà quelqu'un de votre entourage peut y aller. Vous mettez une option et vous avez une semaine pour réfléchir.
1: Vous l'avez compris, hein, des bons plans, des arnaques à éviter, c'est votre émission. On vous doit bien ça sur ici. Réagissez. Est-ce que vous allez faire partie de cette vague de malins, justement, qui allait prendre vos billets dès demain matin à 6h? Appelez-nous 0810 055 056. Plus tard, Elsa Wolinski nous parlera aussi de Noël avant l'heure. Oh, allez, un petit goût de paillettes et de Père Noël dans l'émission. Mais pour l'heure, on va écouter Edwin Collins, A Girl Like You. On est ensemble jusqu'à 13h dans votre nouveau rendez-vous quotidien. On vous doit bien ça.

0: Like You sur votre radio. Ici, on est ensemble jusqu'à 13h.
1: Tous les jours, midi 13h,
0: on vous doit bien ça sur Ici. Et oui, c'est votre nouveau rendez-vous quotidien depuis la rentrée. On est très très heureux d'être tous les midis avec vous, chères auditrices, chers auditeurs. Je voudrais faire un immense coucou aussi aux 44 locales du réseau Ici qui font un travail formidable. Je vais venir vous faire des coucous d'ailleurs, chers camarades, tout au long de l'année. Voilà, j'avais envie de le dire. Nous étions au cœur d'un dossier quand même qui nous intéressait énormément, surtout avec Elsa Wolinski, parce qu'on a envie de payer beaucoup moins cher
2: les
0: billets de train pour partir en vacances à Noël.
3: Bah, c'est bien parti là déjà.
0: C'est pas mal. Donc demain, je vais m'inscrire. Enfin, je me réveille à 6h du matin, comme tous les matins avec Elsa, on se réveille.
3: On ne vit
0: pas ensemble, mais quasiment. Et on va se choper des petits trains pas chers. Si vous aussi, vous avez envie de faire ça, écrivez-nous, appelez-nous 0810 055 056. Valère, petite question, puis-je ?
3: Bien sûr.
0: Est-ce que c'est la même chose pour les avions ? Est-ce que c'est aussi intéressant quand on veut prendre l'avion ? Est-ce que ça se passe aussi demain, la grande braderie ?
3: Alors, non, c'est pas demain la grande braderie, parce que ça s'ouvre beaucoup plus à l'avance, en fait, pour les avions. On n'est pas dans la même logique. Okay. Par contre, on est dans la même logique de tarification dynamique.
0: Okay.
3: Un point pour les avions. Si vous n'avez pas peur, alors moi j'ai peur de l'avion, donc je prends que une compagnie dans ma vie, sinon je crois que tout va tomber, mais c'est personnel. C'est un autre sujet.
0: Bien.
3: Mais si vous êtes ouvert sur les compagnies d'avions, non, je vous recommande une chose avant de réserver vraiment, utilisez des comparateurs et au moins deux différents. C'est très important, je l'ai testé cet été, ça allait du simple au double.
0: Ah oui, d'accord.
3: Vraiment. Okay. Mais autre chose aussi, attention aux options payantes. Parfois le prix du billet est très bas. Et puis dès qu'on rajoute un bagage, ça coûte une fortune.
0: Ouais,
3: dès qu'on veut un siège, un truc, on n'est pas à côté. Enfin voilà.
0: Puis bon, de toute façon, chers amis, vaut mieux prendre le train, l'avion. Ça pollue. Changeons nos habitudes pour préserver notre belle planète. Audrey Azo, bonsoir, ça va ?
4: Oui, ça va très bien. Non mais en fait, je me posais la question. Ouais. C'est une fois qu'on a réservé le trajet, une fois qu'on est là-bas, est-ce qu'il y a des bons plans ? C'est parce que je me tourne toujours vers Valère. J'ai envie d'avoir un bon plan pour me loger. En fait.
0: Le bon plan encore du jour.
3: J'ai un bon plan ultime.
0: Oh là là.
3: Ultime pour la partie logement, ça s'appelle l'échange de maison. C'est en train de se démocratiser en France.
2: C'est comme dans le film là qu'on adore.
3: Je sais pas, c'est extraordinaire. Pourquoi ? Parce que ça marche aussi pour les locataires, je le précise tout de suite, avec autorisation du proprio, donc ça on le met de côté. Et bien sûr en tant que propriétaire. En gros, vous vous mettez sur une plateforme, et je pense que vous allez nous expliquer pourquoi dans un instant, il vaut mieux passer par une plateforme. Oui. Donc vous avez par exemple Home Exchange, Switch Home, par exemple, pour en citer deux. Vous faites comme si vous allez louer votre maison, mais en fait vous allez gagner une monnaie virtuelle en louant votre maison, d'accord ? Donc mettons des guest points, comme pour Home Exchange. Et avec ça, vous irez gratuitement loger dans une maison de vacances d'une personne qui pratique aussi l'échange de maison. Ce qui veut dire que ça peut être en même temps ou en décalé.
0: La personne peut venir aussi chez vous à la place ?
3: Oui, mais pas forcément en même temps,
0: forcément.
3: Ça peut être en décalé.
0: D'accord.
3: Moi je l'ai fait par exemple, j'ai donc prêté ma maison
0: deux semaines.
3: Et on ne
0: vous rend pas votre maison Craspec, tout ça, et ça me ferait peur moi.
3: Beaucoup moins, pourquoi ? Parce que c'est un peu familial, c'est-à-dire que tout le monde se respecte, on est dans ce deal de l'échange. Donc on se fait des petits cadeaux, on a des attentions, on s'occupe des chats, on s'occupe du poisson rouge, on fait le jardin.
0: C'est pas mal, ça.
3: On est dans quelque chose de beaucoup plus... Il n'y a pas de monnaie, en fait.
0: D'accord.
3: Donc il n'y a pas cette logique de service payant. C'est beaucoup plus convivial. Et d'ailleurs, il y a peut-être des auditeurs qui l'ont fait.
0: Alors, si vous l'avez fait, s'il vous plaît, partagez votre expérience avec nous, chers amis. 0810, 055, 056.
2: Et on peut rencontrer l'amour aussi, sachez-le. Non, mais c'est comme dans le film The Holiday. Regardez Valérie Holiday.
0: Cameron Diaz, Kate Winslet, Jude Law.
2: Oui.
0: Et la personne susnommée dont j'ai oublié le nom, il me pardonnera, de toute façon, il est américain. C'est vachement bien. J'étais très amoureuse de Jude Law. Voilà, ça n'a rien à voir.
4: Ah, pardon, Audrey Azo. Je suis très terre à terre, excusez-moi.
0: Faites bien.
4: Je reviens sur ce que disait effectivement Valère sur les échanges de maisons. Effectivement, il faut passer bien par des plateformes. Plateformes
0: sérieuses.
4: Certifiées.
0: Évitez de faire ça particulier à particulier.
4: Exactement.
0: C'est ça.
4: Donc, on a parlé de Home Exchange, People Like Us, Intervax, Switch Home, etc. En fait, pourquoi je dis ça ? Parce que quand vous passez par une plateforme d'échange d'habitation, ça sécurise votre expérience en cas justement de problème. Pour devenir un membre vérifié, chaque utilisateur doit fournir justificatif d'identité, justificatif de domicile, et c'est seulement comme ça qu'on peut entrer en contact avec d'autres personnes. Faites-le parce que, et ça vaut aussi échange de maison, ça vaut pour Booking, ça vaut pour Abritel, ça vaut pour Airbnb, restez toujours sur les plateformes certifiées, c'est très important parce que s'il y a un problème, s'il y a un problème de paiement, si l'annonce est frauduleuse, vous pouvez vous retourner ensuite.
0: Voilà,
4: vous êtes bien bien sinon... rester. Messagerie sécurisée toujours de la plateforme et règlement par la plateforme, même si
2: vous l'aurez dans le baba. Pardonnez cette expression un peu familière. Alors, des bons plans, décidément, ce matin, c'est la foire, c'est merveilleux. On prend son petit billet de train demain matin à partir de 6h. Ça coûtera moins cher. On échange les maisons. Valère vous donnera encore d'autres bons plans. On va accueillir Amandine qui nous écoute via Ici La Rochelle, que j'embrasse, qui a une conciergerie sur l'île de Ré. Pas mal, ça. Bonjour, Amandine.
5: Bonjour, bonjour Honora, bonjour toute l'équipe.
2: Bonjour. Comment allez-vous, chère Amandine ?
5: Ça va très bien.
2: Alors, vous avez une conciergerie sur l'île de Ré, c'est pas mal ça, dites-nous tout.
5: Oui, oui, j'ai une petite conciergerie sur l'île de Ré, et ça fait maintenant pas mal de temps, c'est vrai qu'on loue, moi-même j'ai des biens en location, donc je loue. Donc voilà, je voulais vous transmettre un petit peu le petit bon plan d'expérience depuis plus de 20 ans.
2: Ouais.
5: Et ça vient un petit peu croiser ce que vous dites. Alors, le petit bon plan, c'est qu'effectivement, comme j'entendais Aude, qui est toujours très vigilante, merci à elle de nous donner tous ces petits bons plans.
4: Ça me fait plaisir, merci. Oui.
5: Ah bah oui. Donc c'est vrai que c'est très important de rester vigilant sur l'existence toujours de la location que l'on prend. Mais c'est vrai que les plateformes, le problème que l'on a avec les plateformes, c'est que elles prennent une commission qui est très très importante. Et du coup, d'un point de vue budget, c'est 15 à 20%
2: de
5: commission. Donc effectivement, ça grève clairement le budget.
2: Alors du coup, c'est quoi votre bon plan ?
5: Moi, le bon plan, c'est de rester entre particuliers. Vous avez des sites qui sont spécialisés pour ça, qui sont reconnus. Et vous avez aussi les offices du tourisme qui sont de très très bons relais. Effectivement, il faut savoir que les propriétaires doivent être enregistrés, ils doivent aussi avoir un numéro de SIRET, etc. Ils doivent être enregistrés sur certaines... Alors, chez nous, c'est effectivement le cas. On doit avoir un numéro d'enregistrement sur l'île de Ré. Et donc, vous pouvez toujours comparer, aller chercher sur Internet aussi pour
2: bien vérifier. Bien sûr, Amandine. Valère va vous répondre.
3: Oui, Amandine, merci beaucoup pour ce témoignage. Très intéressant. Alors, une vigilance quand même, c'est la question des assurances et du contrat. Quand on passe en direct... Pourquoi pas? Mais attention à avoir une assurance qui est bien pensée, qui est bien adaptée à cette situation. Parce que quand vous passez par une plateforme, vous avez des assurances et des services qui sont quand même là. Et puis le contrat, ne le faites pas avec ChatGPT vite fait. Faites un contrat vraiment sérieux. Voilà.
2: Merci,
3: attention à la caution, à tous ces aspects-là, parce que sinon, ça peut être un peu le revers de la médaille.
2: Merci Amandine pour ce très bon plan aussi. On vous souhaite une très belle après-midi. Merci beaucoup Valère. On va continuer de dérouler les bons plans, chers amis, jusqu'à 13h. Elsa Wolinski tout à l'heure nous parlera un petit peu de Noël avant l'heure. Parce qu'apparemment, ça commence déjà. J'adore, ça me fait toujours rire. Et puis, pour l'heure, on va s'écouter un peu de Boulevard Désert. Ça va faire du bien. Ça, c'est pas si facile sur votre radio ici. Mon allée.

0: C'est pas si facile, boulevard désert, sur votre radio, ici, dans On vous doit bien ça.
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0: Et il est midi 26, on est en direct dans votre nouveau rendez-vous quotidien, on est ensemble jusqu'à 13h, avec Valère Coréard, Audrazo et Elsa Wolinski. On vous distille des bons plans pour payer moins cher les trains pour vos vacances de Noël, si vous avez la chance d'en avoir, des bons plans logement aussi, on a parlé échange de maison. Vous êtes très nombreuses et très nombreux à réagir au 0810 055 056, vous avez aussi beaucoup de questions, c'est le cas de Daniel, bienvenue Daniel, qui nous appelle via Ici Occitanie. Citanie, coucou les amis. Bonjour Daniel.
3: Bonjour Nora et toute l'équipe. J'adore votre émission.
0: Oh, merci.
3: J'attends midi tous les jours pour l'écouter et j'adore tous ces conseils.
0: Oh là là, moi je vous adore Daniel, en plus avec votre accent chantant. Oh là là, quelle merveille. Oui. C'est un bonheur. Alors, ma chère Daniel, c'est votre émission. Vous aviez une petite question, me semble-t-il.
3: Oui. Alors, mon fils, il prend le train deux fois par semaine. Est-ce que ça vaut le coup de prendre la carte avantage ?
4: Oui, ça vaut le coup parce qu'il le prend régulièrement. Après, vérifiez quand même qu'il y a suffisamment de trains éligibles à la carte avantage sur les trajets et les jours. Parce que le problème de la carte avantage, c'est que ça ne s'applique pas sur tout le temps. Donc, c'est ce point qu'il faut vérifier. Je crois qu'après, il y a aussi une carte, il faudrait que je vérifie, mais sur les voyageurs très réguliers. Je me demande si elle s'appelle pas fréquence ou un truc comme ça.
0: Ah,
4: donc,
0: oui.
4: À vérifier quand même. Vous avez sur le site de la SNCF toutes les cartes. Mais à mon avis, la carte avantage, quand on le prend aussi si souvent, oui, c'est un bon plan.
0: Voilà, ma Danielle, ça vous va ?
3: Très bien.
0: On vous fait un gros bisou, Danielle. C'est un peu familier, mais j'ai envie de vous embrasser.
3: Et moi, je peux vous poser une question ?
0: Bien sûr.
3: Alors, je n'arrive pas à m'inscrire sur le site, ça ne me prend pas.
0: Ah bon, sur ici.fr ?
5: Pour le jeu ?
3: Oui.
0: Pour le jeu. Alors, vous allez parler avec notre chère et tendre Sadika au standard. Elle va vous décrire exactement la marche à suivre. Parce que normalement, il y a une page dédiée qui est au fond du site, là, tout en bas. Mais elle va vous réexpliquer. Voilà. On vous fait un gros bisou, Daniel. On va lire aussi une petite question très rapidement, Audrazo.
5: Oui, c'est Claude qui avait commandé pour ses deux enfants deux billets Metz-Paris en Ouigo.
0: Ouais.
5: Il nous a laissé un message, il m'a dit « Le Ouigo a été annulé, j'ai dû repayer deux nouveaux billets, 144 euros. Est-ce que la SNCF, Valère, était en droit de m'imposer de racheter un nouveau billet ?»
4: Il y a sans doute un décalage entre le remboursement du premier billet et l'achat du deuxième. La vraie question, c'est si le deuxième a coûté plus cher que le premier, il faut faire une réclamation.
0: Ok, merci beaucoup Valère. Évidemment, on peut vous répondre avec beaucoup plus de temps. Hein. On va vous reprendre au standard. Mais pour l'heure, c'est l'actualité dans toutes vos régions grâce au 44 local de votre radio. Ici, à tout de suite.
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0: 32 sur votre radio, ici, bienvenue dans votre nouveau rendez-vous quotidien. On vous doit bien ça, c'est son titre. Je m'appelle Enora Malagré, je suis avec Aude Razo, Valère Coréard et Elsa Wolinski. On vous a parlé bon plan vacances. Hein, si vous avez des questions à nous poser, 0810 055 056, c'est votre antenne. Hein. Vous êtes ici chez vous, on est ensemble jusqu'à 13h, un peu plus tard, dans un court instant d'ailleurs même. Aude et Valère nous parleront rappel de voiture, mais pour l'heure, c'est Bruno qui nous a laissé un message sur notre boîte vocale.
25: Bonjour la team, ici je suis Bruno de Talence à côté de Bordeaux et j'entends parler autour de moi de cashback permettant de récupérer de l'argent sur les achats. Ça m'a l'air un peu compliqué, vous pouvez m'aider ? Merci.
0: Cashback, pardon, je ne sais pas du tout ce que c'est.
26: Moi non plus, je ne sais pas ce que c'est.
4: Le cashback, c'est des programmes de fidélisation ou d'achat qui vous permettent de récupérer un petit peu d'argent, une petite somme à chaque fois que vous achetez chez des enseignes partenaires. Donc ça peut prendre la forme d'une application notamment ou d'une petite extension sur votre, navigateur
26: internet. Ah mais sur SNCF d'ailleurs, on nous demande ça parfois
4: Oui, parce que vous avez peut-être une application installée. Mmh. Alors, en gros, vous achetez un billet SNCF 100 euros et puis vous avez 3% de cashback dessus. Ça veut dire que sur les 100 euros, vous allez récupérer 3 euros. Mmh. Ça va rentrer dans une cagnotte. Et dès que vous atteignez les 20 euros, ça va sur votre compte bancaire.
0: Okay.
4: Ça, c'est pas mal. Moi, je vous conseille de le faire. Souvent, c'est connecté aussi avec votre compte en banque, en fonction des écritures et de là où vous faites vos achats. Et vous récupérez comme ça un petit peu de sous. Mais, il y a un mais, bien sûr, c'est qu'on vous sollicite beaucoup sur des promotions, sur du cashback supplémentaire. Donc, je trouve que ça pousse un peu à la surconsommation.
0: À la conso,
4: Voilà. Et le problème, c'est que pour cumuler 20 euros, il faut quand même faire pas mal d'achats ou être hyper vigilant. Et puis, à la fin, on vous propose tellement que vous risquez de tomber dans le piège d'acheter quelque chose dont vous n'aviez pas vraiment besoin. Donc, si vous le faites, vous le mettez en sourdine, vous le laissez filer. Et quand c'est prêt, eh ben vous récupérez vos 20 euros. J'en profite d'ailleurs sur ce type de système. Vous avez aussi l'arrondi épargne. Ça, je trouve ça pas mal. Chaque fois que vous achetez, mettons, que c'est pas un chiffre rond, en dessous, mettons, de 2 euros, 3 euros, eh ben, le petit surplus, vous le placez sur un compte en banque. Vous faites vous-même vos petits arrondis.
0: J'aurais dû épouser Valère Coréa.
26: J'allais dire, non, en fait.
4: Et vous faites vos économies.
26: On
4: voilà.
26: Vivre avec
4: et, puis, je rajoute encore une couche. Vous pouvez même le placer.
0: Il est inarrêtable.
4: Sur des placements, alors certes risqués, mais qui peuvent aussi être intéressants. Bon, voilà, on
0: c'est
4: en reparlera.
0: Incroyable. Et en parlant d'argent, tout au long de l'année, je booste votre pouvoir d'achat. C'est 200 euros à dépenser dans une grande enseigne. Et c'est Nathalie qui s'est inscrite sur le site ici.fr. Bonjour Nathalie.
27: Bonjour Enora.
0: Oh là là,
27: j'en reviens pas.
0: À vous.
27: Mais carrément pas.
0: Ouais, je vous écoute.
27: Ouais.
0: Vous habitez Aisanville, donc vous écoutez via ici Paris Île-de-France. Vous êtes fonctionnaire, vous avez deux grands garçons et un petit enfant.
27: Oui.
0: Et c'est gagné, Nathalie.
27: Bravo.
0: Oh,
27: mais c'est dingue.
0: Bah ouais.
27: Ah non, mais je réalise pas. Hein, c'est incroyable.
0: Vous
27: incroyable.
0: Le méritez, Nathalie. C'est votre émission, c'est votre rendez-vous. Voilà, ça va vous aider un tout petit peu. On est là pour ça et on vous doit bien ça. Merci Nathalie, on vous embrasse très très fort. On va s'écouter un petit Nino Ferrer, La maison près de la fontaine. On est ensemble jusqu'à 13h, midi 36.

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1: Nino Ferrer, la maison près de la fontaine. Sur votre radio ici, on est ensemble jusqu'à 13h. 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
1: Oui, c'est vrai, on vous doit bien ça. C'est votre émission, votre rendez-vous. Vous avez des questions, on a les réponses. 0810 055 056, c'est votre numéro. C'est gratuit, évidemment, c'est un WhatsApp. Il est midi 39. Et on va parler avec Valère Coréard et Audrazo du rappel de voiture. Alors, je ne suis pas motorisée, je ne sais pas ce que c'est.
3: Alors, Audrazo. Déjà, pourquoi j'en parle? Parce que Volkswagen vient d'annoncer qu'elle rappelait plus de 2 millions de voitures dans le monde et que Audi, filiale de Volkswagen, rappelle près de 700 000 voitures. Pourquoi? Pour un risque de corrosion du système de direction. Donc on rappelle la voiture, en fait, il faut l'emmener au garage, il faut l'emmener chez le concessionnaire pour faire une réparation, pour checker, voilà. Donc évidemment, ça concerne des modèles bien précis. Donc là, si on parle de Volkswagen Audi, c'est les Golf, les Tiguan, les Touran, les Caddy, les Q3 pour Audi, par exemple. Attention, c'est pas toutes, ça dépend aussi de la date à laquelle elles ont été fabriquées. On parle en fait d'un souci dans la fabrication.
1: Si vous êtes concerné, hein, 0810 055 056, appelez-nous.
3: Alors, évidemment, vous dites, j'ai pas de Volkswagen, j'en ai rien à faire. Non, attention. En fait, je vous donne un petit chiffre. Sur le site Rappel Conso, depuis janvier, déjà, il y a eu plus de 200 campagnes de rappel de véhicules recensées. Mmh. C'est énorme. En fait, il y a celles qui font beaucoup de bruit, comme celle de Volkswagen la semaine dernière, puis il y en a d'autres qui se font un peu à bas bruit. Alors, ça peut être pour plein de choses. Ça peut être une batterie qui surchauffe, ça peut être une fuite de carburant dans le moteur, ça peut être une défaillance logicielle, ça peut être un module qui est défectueux, que sais-je. Bon, il y a eu quand même beaucoup de grosses campagnes de rappel ces dernières années. Vous vous souvenez des airbags Takata, extrêmement dangereux, ces airbags défectueux. Il y a eu aussi les moteurs PureTech, les marques les plus rappelées. On a Stellantis, on a Volkswagen. C'est pas mal de vérifier, en fait, si on est concerné ou pas. Et ça, c'est vraiment très important, se dire, on peut de temps en temps aller faire un petit tour, voir s'il n'y a pas un petit souci sur ma voiture.
4: Oui, d'ailleurs, à ce propos, il y a une procédure très simple pour vérifier si vous êtes concerné par un rappel, parce que parfois, ça peut avoir des conséquences dramatiques. Il faut vraiment écouter ces rappels. C'est, en fait, vous allez sur le site du constructeur de votre voiture, je ne sais pas, Audi ou Volkswagen, qu'on vient de citer, ou n'importe qui. Et là, vous avez normalement une rubrique rappel sur leur site.
1: D'accord.
4: Vous y entrez ce qu'on appelle le VIN de votre voiture pour savoir si vous êtes concerné par ce rappel. En fait, le VIN, c'est le numéro d'identification unique du véhicule. C'est 17 caractères et il est généralement gravé sur le véhicule et surtout, il est indiqué à la case E de la carte grise.
1: D'accord.
4: Donc vous prenez votre carte grise, case E, c'est le VIN. Vous allez sur le site de la marque de votre voiture et vous vérifiez si ça fait l'objet d'un rappel. Parce que Aude ne l'a pas encore dit, mais dans certains cas, il y a des conséquences dramatiques de ne pas suivre un rappel.
3: Je précise qu'on est prévenu, évidemment, si la voiture fait

0: fait l'objet d'un rappel, mais on est prévenu à condition quand même que l'adresse sur la carte grise soit à jour. Oui, est-ce que vous avez bien mis à jour lors du dernier déménagement, vous avez bien prévenu que vous aviez déménagé, parce que du coup on va essayer de vous contacter via l'adresse qui est écrite sur votre carte grise. Donc ça, très important aussi, avoir bien son adresse mise à jour sur la carte grise. Sur effectivement les différentes sortes de rappels, la plupart du temps c'est le plus classique, c'est un rappel de sécurité, vous prenez rendez-vous avec le concessionnaire, le garage pour faire la réparation, et puis vous avez le stop drive. Le stop drive, ça c'est un mot qu'on a beaucoup entendu quand il y a eu notamment l'affaire des airbags Takata, extrêmement dangereux. En fait, ça veut dire qu'on vous demande de ne plus conduire.
1: D'arrêter
0: immédiatement. Vous contactez le constructeur pour organiser la prise en charge. C'est vraiment pas du tout à prendre à la légère. Il y a un automobiliste qui est mort à Annemasse en début d'année. Il avait une C3. Sa voiture faisait l'objet d'un stop drive à cause de son airbag de marque Takata. Il avait reçu une lettre recommandée pour le prévenir. Il avait été prévenu aussi lors du contrôle technique. Il faut pas prendre à la légère tous ces avertissements. Et donc, j'en profite parce qu'il y a ce rappel Volkswagen, mais évidemment, ça peut être à n'importe quel moment. Donc, bien être attentif si vous êtes concerné ou pas.
1: Et si vous avez des questions sur le rappel de votre voiture, ça se passe au 0810 055 056. Pour l'heure, on va écouter un Amerloc, Weezer, Iceland. Oh là là, Island in the Sun. Je suis désolée, je suis bretonne, j'ai pas l'accent anglais. Que voulez-vous, chers amis? Tout de suite.

0: Weezer Island in the Sun sur votre radio ici, on est ensemble jusqu'à 13h.
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0: Midi 46, en plein cœur de votre nouveau rendez-vous quotidien. Enfin, en plein cœur, il nous reste malheureusement un petit quart d'heure. Ça passe à une vitesse folle, cette histoire. Tellement on est bien ensemble. Vous avez énormément réagi au 0810 055 056, notamment sur les bons plans vacances. Nous avons tout de suite Anne-Marie que nous allons prendre à l'antenne. Bonjour, chère Anne-Marie.
3: Bonjour, l'équipe d'ici.
0: Bonjour. D'où vous nous appelez, Anne-Marie ?
3: Du Mans, dans la Sarthe.
0: Du Mans, eh bien, on embrasse tous les habitants de la Sarthe. Alors, vous aviez une question à nous poser, on vous écoute.
3: Oui, j'aurais voulu savoir si, lorsqu'on prend des billets pour la SNCF, oui, il était préférable de prendre deux allées ou de prendre systématiquement un aller et un retour.
0: Oh, quelle bonne question, chère Anne-Marie, merci beaucoup de l'avoir posée.
4: Bon, quand on regarde, en vérité, il faut comparer les deux. En général, l'aller-retour est optimisé. Je vous conseille aussi de vérifier les conditions des billets, parce que dans un aller-retour, c'est un package. Quand vous faites deux allées, ça peut un petit peu changer. Mais vous avez raison, c'est une bonne idée. Moi, je ne l'ai jamais fait, mais pourquoi pas tester les deux allées. Peut-être qu'avec la tarification dynamique, ça peut vous ouvrir une petite réduction. Ça prend un tout petit peu plus de temps, mais c'est pas mal.
0: Merci, Valère Coréard. Elsa Wolinski, il y a aussi un bon plan. C'est où aller, oui, au fond, en vacances?
5: Mais hors des sentiers battus, vous avez les régions les moins visitées, effectivement, de France. Vous avez la Creuse, le Morvan, la Loire, le Pays de Bray, l'Alsace du Nord. Allez-y, n'ayez pas peur.
0: Non, on a tellement un beau pays. Et je vous recommande d'ailleurs le guide du routard spécial hors sentier battu. Il y a toute une liste de nos territoires français, comme l'a dit Elsa, qui sont moins visités, qui sont absolument magnifiques, mirifiques, Audrazo. Nous avons un auditeur, place aux auditeurs, Jean-François, qui nous appelle d'ici pays d'Auvergne d'ailleurs. Oh là là, l'Auvergne, qu'est-ce que c'est beau aussi. Ouais, qu'est-ce qu'on y mange bien, mon Dieu, j'ai faim. Jean-François, bonjour.
6: Oui, bonjour.
0: Comment allez-vous ?
6: Très bien.
0: C'est parfait, on vous écoute, cher Jean-François, c'est votre antenne.
6: C'est pour faire part d'une expérience. Oui. J'ai écouté tout à l'heure qu'il fallait absolument réserver par les plateformes. Et il nous arrivait une petite mésaventure, oui, aux États-Unis en 2017. Mm-hmm. C'est-à-dire que nous avions prévu d'aller voir l'éclipse totale de soleil aux États-Unis. Mmh, ouais. Et nous sommes arrivés le soir à l'hôtel et nous avions réservé par je peux le citer.
0: Oui, bien sûr, allez-y.
6: Booking. Et disons l'établissement n'avait pas notre réservation. Ah. C'est-à-dire qu'on avait réservé pour $125 à l'époque deux chambres. Et bizarrement, il leur restait deux chambres, mais par contre à $450 la chambre.
7: Oh là là. Et vous avez pu vous retourner, Jean-François ? Comment vous avez fait ? Est-ce que Booking vous a remboursé ?
6: Eh ben, c'est justement ce que je veux dire, c'est que Booking nous a dit prenez-les. De toute façon, il y avait rien de réservable à 100 km à la ronde. Donc ils nous ont dit réservez-les et on vous rembourse.
7: Ah, oui. Alors, donc voilà, d'où l'importance, effectivement, dont parlait Jean-François, de passer par les plateformes de location, parce que ça sécurise en cas de problème. Là, Jean-François, merci, parce que du coup, on a un très bon exemple. J'en profite, puisqu'on parle à nouveau d'arnaque et de Booking. Vous avez peut-être entendu parler cet été, il y a eu une vague énorme d'arnaques, ouais, liée à Booking. Attention, précise, c'est pas Booking.
0: Spécialement.
7: En fait, vous réserviez, alors il n'y a pas de raison qu'il ait passé à Noël, elle a tout ça, il y a eu cet été, il n'y a pas de raison qu'il ait passé à Noël. Vous réservez sur Booking un hôtel et dans la foulée, vous recevez un WhatsApp avec votre nom, la date de réservation, le nom de votre hôtel, etc. Mm-hmm. On vous demande de régler le plus rapidement possible. Là-dessus, énorme vigilance. Il y a une auditrice, Morgane, qui m'avait envoyé tout le détail des messages WhatsApp qu'elle avait reçus. C'était hyper bien fait. En fait, globalement, c'est l'hôtel qui s'est fait pirater. Il a récupéré les noms des clients, d'accord, les dates de réservation et après leur téléphone et il leur écrit directement pour leur dire allez, payez maintenant. Sauf qu'en fait, vous ne payez pas l'hôtel,
0: dingue,
7: vous payez l'escroc, tout simplement. Donc attention à ces messages WhatsApp qui arrivent dans la foulée d'une réservation.
0: Merci, cher Audrazo. Merci aussi à notre auditeur Jean-François. 0810 055 056, c'est votre antenne. Vous avez des questions, ça tombe bien, on a les réponses. À tout de suite sur votre radio ici.
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3: Midi 52 sur votre radio Ici, pardonnez-moi, je ricane parce qu'Elsa Wolanski vous a préparé une chronique.
4: J'essaye.
3: Il faudrait mettre la photo sur le site ici.fr. Elle vit tellement ses chroniques, elle a un accessoire, elle a un déguisement. Parce que vous allez nous parler de Noël.
4: Imaginez à Noël que ça va vraiment
3: être... Mon Dieu, elle va venir déguisée en reine dans le studio, ça va être divin.
5: Elle a un petit paquet cadeau sur la tête.
3: Voilà, exactement, en serre-tête, c'est sublime.
4: Alors si je vous fais écouter ça... Pensez à quoi ?
3: Noël !
4: Évidemment, le sapin, les guirlandes, les cadeaux, Maria Carré décongelée,
3: oh
4: et les téléfilms où une femme surmenée quitte New York, retourne dans son village natal, qu'elle a,
3: oui.
4: et dans une maison qu'elle a sûrement échangée d'ailleurs, et tombe amoureuse d'un menuisier qui fabrique des jouets en bois. Mon rêve, je vous assure. Il y a quelques années encore, les téléfilms de Noël commençaient au début du mois de décembre. Aujourd'hui, ils débarquent dès la mi-octobre. Noël, sauf qu'il y a quand même un petit problème. On est en septembre, on n'est même pas encore en octobre. On est bien d'accord, parce que visiblement, il y a comme une amnésie temporelle. Je ne parle pas du climat, je parle de l'amnésie temporelle. Alors, je parle de Noël. Effectivement, Noël est déjà là. Chez Action, Emma, partout, les décorations ont débarqué dès le début du mois de septembre. À Lille, une boutique entièrement consacrée à Noël a ouvert les portes le 11 septembre. Chez Ikea, les collections de Noël sont arrivées le 25, soit à plus de 100 jours du réveillon. Plus de 100 jours quand même. On n'a même pas fait Halloween qu'on est déjà en train de fêter Noël, les amis. On n'a pas encore creusé une citrouille qu'on nous vend déjà des boules pour le sapin. D'ailleurs, dans certains magasins, les deux cohabitent. Les citrouilles, les fantômes, les squelettes et juste à côté, les reines, les lupins et le Père Noël. On est dans une espèce de grand embouteillage de fête. Alors attention, attention. Moi, j'adore Noël. Vraiment.
3: Ça se voit.
4: Je fais partie de la team qui installe son sapin très tôt et qui le garde jusqu'au mois de mai. Plus. À ce stade-là, d'ailleurs, ce n'est plus un sapin de Noël, c'est comme un membre de la famille, je vous assure. Donc, je ne vais certainement pas me plaindre qu'on me propose des guirlandes. Mais septembre, quand même. Alors, à ce rythme-là, l'année prochaine, on achètera nos boules de Noël avec notre crème solaire, évidemment. Alors, pourquoi Noël arrive-t-il toujours un peu plus tôt, maintenant, chaque année? D'abord, parce que les enseignes se livrent une véritable course de vitesse. Il faut être la première à installer Noël pour être la première à nous donner envie de l'acheter. Ensuite, parce que toutes ces décorations sont déjà là. Elles ont été commandées parfois un an à l'avance, fabriquées malheureusement notamment en Chine, transportées par bateau et livrées dans les entrepôts à la fin de l'été. Et stocker, ça coûte cher. Donc plutôt que garder des milliers de cartons de guirlandes, ils n'ont pas vos bons plans, Valère, et de rennes pendant deux mois, autant les mettre tout de suite en rayon.
3: D'accord.
4: Et puis, il y a le Black Friday. Évidemment, je ne l'ai pas très bien dit. Le Black
3: on est de la même équipe.
4: Friday. À l'origine, c'est un vendredi de promotion à la fin du mois de novembre. Aujourd'hui, il s'étale pratiquement sur tout le mois et c'est devenu l'un des grands moments où on achète ses cadeaux de Noël. Résultat, les achats commencent plus tôt aussi parce qu'on a peur que les produits les moins chers soient dévalisés. Et puis, évidemment, quand le budget est serré, acheter les cadeaux en septembre, octobre, novembre permet d'étaler effectivement les dépenses au lieu de tout payer en décembre. Et puis, il y a une dernière explication. Cécile Désonnet, qui est directrice d'études chez Futurible, un centre de réflexion sur les évolutions de nos sociétés, et aussi autrice de La Société des Besoins, parue chez Gallimard en 2025, explique qu'on vit dans une époque, et on le sait, très anxiogène, où effectivement les bonnes nouvelles et les occasions de se faire plaisir semblent parfois de plus en plus rares. Alors, on peut se dire quand même que commencer Noël plus tôt, et surtout le faire durer plus longtemps, ce serait aussi une manière de se rassurer. Et là, je comprends beaucoup mieux. Parce qu'au fond, quand on achète Noël en septembre, peut-être qu'on n'achète pas seulement des boules et des guirlandes, on achète aussi un peu d'enfance, un peu de douceur, un peu de lumière, la promesse qu'il va se passer quelque chose de joyeux. Et peut-être que c'est aussi pour ça que les téléfilms de Noël fonctionnent si bien. On connaît l'histoire, on connaît même la fin. Au bout de 4 minutes, on sait déjà qui va tomber amoureux de qui. Alors oui, Noël en septembre, c'est beaucoup trop tôt, octobre aussi, mais finalement, si on a tellement envie d'allumer les guirlandes avant l'heure, c'est peut-être simplement parce qu'on trouve qu'il fait un peu trop sombre dehors.
3: Oh là là,
4: voilà.
3: Je peux y aller.

0: Merci Elsa Wolinski.
1: Mais non,
0: merci infiniment.
1: J'ai une confession, j'adore les téléfilms de Noël.
2: Oh là là.
1: Effectivement, on connaît tout dès la première seconde, on a tout compris, mais je trouve ça très réconfortant.
0: Et je vois Valère Coréard qui pique du nez.
3: Non, parce qu'elle a donné des bons plans. Elle a donné des bons plans budget en disant qu'il fallait étaler tout ça. Je vois qu'elle vient sur mon périmètre.
2: J'aime bien, tu peux, je me grignote petit à petit.
0: Merci infiniment Elsa Wolinski. On parle de Noël avant l'heure. C'est un petit peu le cas sur l'antenne d'ici. 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Dans votre petite poche à dépenser dans une grande enseigne. Profitez-en, parce que la semaine prochaine, ça sera qu'une seule fois dans l'émission. Nous allons accueillir notre gagnante. Je crois qu'elle s'appelle Anne. Bonjour Anne.
4: Bonjour.
0: Oh, quelle voix enchanteresse et pleine de pêche. Vous nous appelez d'où, Anne?
4: Des Landes.
0: D'accord, très bien. Eh bien, on embrasse tous les Landais et les Landaises. Quelle belle région. Et sachez-le, chère Anne, c'est gagné.
2: Bravo.
0: Bah oui.
4: Je suis trop contente. Je suis contente de vous avoir au téléphone aussi.
0: Mais moi aussi, je suis contente.
4: Vous regardez dans le magazine de la santé et tout, et c'est trop bien.
0: Merci.
4: Je suis trop contente, en fait.
0: C'est très gentil.
4: Vous m'avez appelé tout à l'heure, j'étais à l'espace jeu avec les petites. Et là, elles sont en couche, elles attendent d'aller se coucher.
0: Eh bien, écoutez, on booste votre pouvoir d'achat. C'est ça qui est merveilleux dans cette émission. On vous embrasse très très fort, Anne. Prenez soin de vous. J'embrasse du coup mes chers collègues du magazine de la santé. J'ai ramené mon Valère Coréard d'ailleurs dans l'aventure. C'est tous les jours entre 15h et 16h, voilà, sur France 2. Parce qu'on aime beaucoup France Télévisions, vous le savez. Demain, figurez-vous, on va parler des maisons fissurées, chers amis. Émission très importante. Si vous avez malheureusement votre maison qui a été fissurée, notamment à cause de la sécheresse, appelez-nous 0810 055 056. Gros dossier, on reçoit même une spécialiste, chère Aude Razo, pour parler précisément de ce sujet. Merci ma Céline pour la réalisation de cette merveilleuse émission. Merci Julien à la technique, Sadika au standard, Gwenaëlle à la préparation. Merci à ma merveilleuse équipe, Elsa, Valère, Aude Razo, pardon. Quant à moi, je vous dis à demain.

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1: 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Et les informations avec Marine Legénie.
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2: Bonjour à toutes et à tous, bienvenue dans le 13h de nos régions. On consacre une large partie de l'émission à la mobilisation de la fonction publique. Plus de 170 manifestations à travers le pays aujourd'hui pour réclamer une revalorisation des salaires. Nous serons à Marseille et en direct de Saint-Gaudens, près de Toulouse, où le dernier producteur français de pâte à papier est menacé de fermeture. Dans le même temps, les blocages de lycées se poursuivent. Nous entendrons des lycéens du Mans.
3: Dans les classes, on atteint plus de 35 élèves. C'est ingérable à vivre, même pour les enseignants, il ne faut pas penser qu'à nous.
2: Au programme également, la défense du RN après les révélations de Mediapart sur des propos antisémites attribués à Jordan Bardella. L'alerte de la filière viande qui envoie de plus en plus de bêtes à l'abattoir. L'inquiétude également des élus du Finistère sur l'approvisionnement en eau. Enfin, la lune de miel qui continue entre Zizou et les Bleus. C'est le 13h de nos régions, vous êtes à la bonne place, on est ensemble jusqu'à 13h30. Dans deux jours, c'est la présentation du projet de budget 2027. Et pour peser dans les arbitrages, les agents publics manifestent aujourd'hui, les enseignants, les conducteurs, les personnels soignants, les pompiers aussi, derrière une même revendication, plus de pouvoir d'achat. Tous se disent fragilisés par un nouveau gel du point d'indice annoncé début septembre par le Premier ministre. 170 manifestations, je vous le disais, organisées en France à l'appel de l'intersyndicale à Marseille. Ça a commencé à 10h ce matin. C'est est fonctionnaire dans les quartiers nord et pour elle, les fins de mois sont de plus en plus compliquées.
4: Ça devient une catastrophe généralisée là. Alors avant, on finissait pas le mois, maintenant on finit pas la moitié du mois. À la moitié du mois, on commence à se dire bon, on va les amener à l'école à pied. Du coup, on se dit il faut faire un choix sur les vacances, il faut faire un choix sur l'activité de l'école, l'activité périscolaire, extrascolaire, on peut pas payer le sport, on est dans le rouge. Et on se retrouve à la moitié du mois à se dire comment on fait quoi.
5: Et vous êtes fonctionnaire?
4: Et on est fonctionnaire, ouais. Et là, on commence à se dire bon, qu'est-ce qu'on fait? Est-ce qu'on va rester? Est-ce qu'on va pas rester? Est-ce que ça devient la fin du service public et c'est ce qu'on veut pas? Puisque si on est rentré dans la fonction, c'est pas pour rien. Et on commence à se dire maintenant, c'est compliqué. Et en étant fonctionnaire, et moi qui dis à mes enfants, c'est pas la meilleure des solutions. Il va falloir trouver autre chose pour plus tard.
2: Célia au micro d'ici Provence à Arras. Le cortège s'est aussi lancé ce matin. Celui de Paris va partir dans moins d'une heure à 14h. La défense des services publics, c'est aussi un combat de la population au sens plus large, comme ici à Saint-Gaudens, près de Toulouse. La ville abrite la dernière usine française de pâte à papier placée en redressement judiciaire depuis fin avril. Si elle disparaît, c'est une crise sociale majeure qui se profile. Bonjour Sébastien Berriot.
6: Oui, bonjour.
2: Vous êtes envoyé spécial d'ici à Saint-Gaudens. 400 personnes sont rassemblées aujourd'hui. Mobilisation donc avec une tonalité particulière sur fond de fermeture probable de fibres excellentes, Sébastien.
6: Oui, avec une trentaine de salariés de l'usine de pâte à papier bien visible dans le cortège, avec ce message adressé par les syndicats privés et publics forment un tout, et c'est vrai en particulier ici à Saint-Gaudens. Si la cellulose venait à fermer avec ses 270 employés, les services publics seraient directement touchés, par exemple dans l'éducation, explique cette manifestante directrice d'école.
7: Sur un bassin comme Saint-Gaudens, Fibre Excellence est super important parce qu'on sait très bien que les 270 employés, si l'entreprise est amenée à fermer, il y aura un impact forcément. Ça veut dire des familles qui ne peut-être déménageront, qui n'habiteront plus sur place, donc des enfants qui ne seront plus scolarisés. Voilà comment ça peut impacter le public.
6: Et donc avec de possibles fermetures de classes ou d'écoles. Autre exemple très concret, la possible disparition du commissariat de police nationale de Saint-Gaudens. Moins de lits aussi à l'hôpital local. Les syndicats ce matin disent que l'État ne tarderait pas à s'engouffrer dans la brèche en diminuant fortement les services publics en cas de fermeture de la cellulose. Les salariés de Fibre Excellence, eux, expliquent leur présence en disant que c'est une manière de rendre l'appareil aux agents du public qui se sont fortement mobilisés ces derniers mois pour la défense de l'usine de pâte à papier.
2: Merci beaucoup Sébastien Berriot, envoyé spécial à Saint-Gaudens près de Toulouse pour ici. Et pour poursuivre cette discussion autour de la mobilisation, j'accueille Nathalie Bazire. Bonjour.
5: Bonjour.
2: Vous êtes secrétaire confédéral de la CGT, on vient de l'entendre, des mobilisations partout dans le pays, notamment à Marseille, à Saint-Gaudens. Quelle est la première tendance à la mi-journée? Vous aviez promis une journée noire. Est-ce que ça se profile, Nathalie Bazière?
5: Bah écoutez, une colère légitime qui s'exprime puisque vous annonciez le nombre de rassemblements. On est plutôt à près de 200 rassemblements, des dizaines et des dizaines de milliers de manifestants avec des chiffres ce matin qui sont encourageants surtout pour le monde du travail, les services publics et la défense des salaires, que ce soit dans le privé comme dans le public. Dans le public, on a des premiers chiffres, 38% de grévistes dans les collèges et lycées, 40% dans le primaire.
2: Alors c'est la bataille des chiffres, Nathalie Bazière, parce que le ministère de l'Éducation donne 14% de taux de grévistes parmi les professeurs du primaire. Vous en donnez plutôt 38.
5: Écoutez, nous, on a des chiffres qui remontent de la base. Et après, au-delà des chiffres, ce qui est important, c'est, je redis, près de 200 rassemblements, des dizaines et dizaines de milliers de manifestants, des nombreux appels à la grève qui s'élargissent au secteur dans le privé, dans l'énergie, la métallurgie, la chimie, vous l'avez dit, sur les questions industrielles. Les retraités, les lycéens. Donc, effectivement, on a une journée qui est un signe et qui devrait alerter le gouvernement.
2: Il s'agit de lancer, Nathalie Bazière, un message aux candidats à la présidentielle aujourd'hui, à 2 jours de la présentation du projet de budget.
5: Alors, c'est surtout, je veux dire, un signe qui devrait alerter le gouvernement et pourtant qui confirme le gel du point d'indice des retraites et aussi un signe en direction du patronat qui n'entend pas que les salaires n'ont pas retrouvé leur niveau depuis 2020, qui fait 61 milliards de dividendes et surtout ce qui est important à l'approche des grands enjeux des élections et au-delà de ce qui pourra se passer. Nous, on appelle surtout à ce qu'il y ait des réponses dès maintenant aux exigences sociales des salariés, des retraités, que ce soit une priorité et qu'on continue aussi à se mobiliser dès demain dans les entreprises, dans les services publics, pour notamment ouvrir des négociations sur les salaires. Ça doit être la priorité et la réponse au monde du travail, une fois, aux retraités, à la jeunesse.
2: Sans réponse, Nathalie Bazière, vous allez continuer?
5: Alors nous, on appelle effectivement à construire la poursuite de la mobilisation. On est en discussion dans notre organisation pour voir comment on peut le faire de manière unitaire, évidemment. Mais je redis, voilà, c'est dès demain que les salariés, que ce soit dans le public comme dans le privé, mettent leurs employeurs devant leurs responsabilités, et en particulier dans les grands groupes où ils se dégagent des milliards et des milliards de dividendes, avec une France championne d'Europe et deuxième au monde. Donc il y a de l'argent pour en redistribuer aux salariés et il est temps que ce soit fait.
2: Merci beaucoup, Nathalie Bazière. Je rappelle que vous êtes secrétaire confédérale de la CGT. Merci d'avoir été avec nous dans le 13h de nos régions. Après les incendies historiques de cet été, les pompiers sont aussi mobilisés. Je vous le disais, ils sont entre 5000 et 10000 selon les sources à défiler dans la capitale, dans un premier temps dans leur propre cortège entre la place d'Italie et la Bastille avant de rejoindre le reste des manifestants. Ce sera tout à l'heure à 14h de la place de la République jusqu'à la place de la Nation. Avec le cortège des pompiers, c'est l'un des principaux points d'attention des autorités aujourd'hui. Nathalie Bazière l'évoquait à l'instant, les blocages de lycées, un mouvement parti la semaine dernière d'établissements de banlieue parisienne pour protester contre des classes et des emplois du temps surchargés ou encore contre l'absence de professeurs. Des rassemblements qui ont parfois dégénéré et qui s'étendent. Vos radios ici recensent des actions dans plusieurs lycées de Lille, mais aussi à Calais, à Arras, Strasbourg, Grenoble, Chambéry ou encore au Mans, au lycée Bellevue, où des élèves ont fait barrage avec des poubelles.
8: L'éducation nationale, elle tombe, les services publics, ils tombent. Là, il y a tout qui tombe, donc on est là parce que la jeunesse, c'est à elle aussi de la relever.
9: Il y a plein de gens qui sont en mode « Ah mais oui, pourquoi vous faites une manifestation, vous n'êtes pas concernés, alors qu'on est les plus concernés en fait par l'école. » Le fait qu'ils aient dépensé 75 000 euros pour mettre en place des pochettes contre l'interdiction des téléphones, alors que ça fait des années qu'il y a plein d'autres problèmes dans l'éducation nationale, comme le harcèlement, comme le problème au niveau des bâtiments qui sont souvent vieux.
3: Dans les classes, on atteint plus de 35 élèves. C'est ingérable la vie, même pour les enseignants, il ne faut pas penser qu'à nous.
10: En seconde, je n'ai pas eu de prof de français qui a été remplacé seulement 2 mois par des profs qui sont surchargés. J'ai mon bac de première, donc je ne savais pas faire un commentaire, une dissertation. Ça fait que tous les élèves ne sont pas égaux pour les mêmes épreuves.
11: Pour Parcoursup, parce que c'est une sorte de pression qu'on a sur le dos. Alors qu'il y en a qui ne savent pas forcément ce qu'ils veulent faire plus tard, donc c'est très compliqué de choisir.
12: On trouvait ça important de manifester contre ça.
2: porte-parole de lycéens au micro d'ici mai. Une mobilisation également dans 9 établissements de Franche-Comté, à Tours ou encore dans 2 lycées de Nîmes et un foie en Ariège. Au total, il y a près de 340 établissements touchés par des actions. 10 blessés signalés, 40 interpellations. Ce sont les tout derniers chiffres du ministère de l'Éducation nationale. Situation à suivre en direct sur ici.fr.
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2: Contre-attaque après la vaste enquête de Mediapart concernant Jordan Bardella et des propos antisémites qui lui sont attribués. Datant de ses débuts au Front National en 2013. Ils reprennent ses propos, tous les clichés antisémites sur la religion juive, les banques sont toutes détenues par des juifs par exemple. Jordan Bardella, lui, nie tout en bloc. Bonjour Coralie Moreau.
12: Bonjour.
2: Vous êtes journaliste police-justice pour ICI. Selon le président du Rassemblement National, on veut tuer sa carrière politique.
12: Oui, tuer sa carrière politique. Car le RN dérange, selon Jordan Bardella, qui rappelle que Marine Le Pen est donnée gagnante aujourd'hui à la présidentielle, au premier et au second tour, ce qui obsède, selon lui, ses adversaires.
13: Nous sentons les prémices d'une guerre totale, de tentatives de déstabilisation de la campagne présidentielle.
12: Opération de déstabilisation pilotée par Mediapart et ses accusations fallacieuses, martèle Jordan Bardella, qui affirme n'avoir jamais tenu de propos ou de position antisémite, jamais, et qui va même plus loin ce midi en affirmant que le RN est aujourd'hui le seul parti à lutter contre l'antisémitisme et qu'il n'a aucune leçon de morale à recevoir.
13: Que Mediapart se soucie de nos compatriotes de confession juive, franchement, il y a de quoi s'étouffer. Ce média est un journal d'extrême gauche, composé de fanatiques qui useront de tous les moyens, y compris les plus déloyaux, pour nous empêcher de gagner l'élection présidentielle. Ils sont dans une guerre qui est une guerre totale.
12: Guerre totale, donc menée par le média, aveuglée par la haine du RN, ajoute Jordan Bardella, qui accuse la gauche et l'extrême gauche de se joindre au loup, dénonçant les jeux de mots antisémites de Jean-Luc Mélenchon. Le patron du RN se dit prêt à une bataille judiciaire de longue haleine et promet de nouvelles plaintes pour faux et usage de faux si des écrits qui lui seraient attribués sont publiés. De son côté, Mediapart dit tout aussi prêt à avancer des preuves formelles. C'est ce que disait ce matin sur RMC l'un des auteurs de l'enquête, Antoine Rouget, et qui réaffirme que les textes révélés ont bien été écrits par Jordan Bardella. Le journaliste met en avant un travail de plusieurs mois et une authentification technique qui ne laisse, selon lui, aucun doute.
2: Merci beaucoup Coralie Moreau, journaliste police-justice pour ICI. On veut m'assassiner politiquement. Le président du RN se défend, donc, au lendemain de ces révélations. Il annonce lancer une bataille judiciaire contre le site d'investigation qui lui attribue ses propos. Mais pour Jonathan Arfi, le président du CRIF, le RN continue d'être le parti refuge des identitaires.
14: Oui, j'ai été stupéfait par la virulence de l'antisémitisme des propos attribués à Jordan Bardella, parce qu'ils ont recours à des préjugés antisémites les plus éculés, qui ont toujours fait florès au sein d'une certaine extrême droite française. Dans cette affaire, il y a deux délits d'une certaine manière. Il y a les propos tenus par Jordan Bardella lorsqu'il avait effectivement 18 ans, qui sont graves compte tenu notamment du fait qu'il avait déjà des responsabilités au sein du parti. Et puis, il y a ensuite les années de dissimulation. S'il avait fait un retour sur ces années-là, s'il avait été capable de travailler sur ce sujet, sans doute les choses auraient pu être différentes. En l'état, il ne l'a jamais fait et il y a une forme, j'allais dire, d'hypocrisie à avoir eu ces propos-là par le passé et à aujourd'hui vouloir positionner le Rassemblement National en prétendument en pointe dans le combat contre l'antisémitisme. C'est aussi ça, cette hypocrisie-là, qu'il est important de dénoncer.
2: Jonathan Arfi, président du CRIF. Parmi les autres réactions à droite, le maire LR de Meaux, Jean-François Copé, estime que les masques devaient tomber au RN, tandis que plusieurs responsables à gauche ont appelé à la démission du président du Rassemblement National. Autre politique dans la tourmente, femme politique cette fois, Rachida Dati sera fixée sur son sort dans 4 mois. Le jugement a été mis en délibéré hier soir dans son procès pour corruption et trafic d'influence au Parlement européen au profit de Renault Nissan. Le parquet national financier a requis 2 ans de prison ferme contre l'ancienne ministre et 5 ans d'inéligibilité, réquisition dénoncée par Rachida Dati qui s'est exprimée une dernière fois à la barre, Yannick Falt.
15: 21h40, hier soir, Rachida Dati rejoint ses avocats après cette ultime prise de parole au terme d'une audience commencée près de 13 heures plus tôt. Pas un mot à la presse à la sortie. C'est au tribunal que l'ancienne ministre a réservé son ultime déclaration au parquet national financier surtout. Émotion dans la voix, elle se tourne pour la première fois vers des procureurs ostensiblement ignorés jusque-là. Quelle condescendance, quel dénigrement lance-t-elle au ministère public ? Vous voulez me mettre à terre ? J'ai bien compris que ma réintégration dans la magistrature vous posait problème. Car au-delà des 2 ans de prison demandés, au-delà de l'inéligibilité qui pourra lui faire perdre son mandat de maire du 7e arrondissement de Paris, l'enjeu pour Rachida Dati est aussi son futur métier, elle qui a demandé à retrouver un poste de magistrate, le parquet ayant également requis l'exécution provisoire sur l'interdiction d'exercer toute fonction publique pendant 5 ans, même si le Conseil supérieur de la magistrature donne un feu vert à une affectation, c'est potentiellement un siège éjectable qui sera proposé à l'ancienne ministre de la Justice en attendant son jugement le 21 janvier.
2: Précision signée Yannick Falt pour ici. Un grave accident à Cavalaire-sur-Mer, c'est dans le Var. Un bateau semi-rigide transportant 12 personnes a percuté la digue à l'entrée du port de Plaisance hier soir. 11 personnes sont blessées, dont une gravement. Photo sur ici.fr.
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1: Marine Legénie.
2: À suivre, on revient sur le succès du dispositif IST chez les plus jeunes. On vous explique pourquoi le nombre de vaches envoyées à l'abattoir augmente. Et nous irons également en Bretagne, dans le pays de l'Andivisio, où les communes s'inquiètent d'un risque de rupture d'approvisionnement en eau. Connaissez-vous donc mon test IST ? C'est un dispositif de dépistage des infections sexuellement transmissibles sans ordonnance et gratuit pour les moins de 26 ans. Et c'est un dispositif qui cartonne avec environ 2 millions de dépistages l'an dernier dans des laboratoires de biologie selon les chiffres de l'assurance maladie. Il a permis à de jeunes gens qui n'auraient en temps normal pas fait de dépistage de découvrir leur contamination, Solène Lehen.
16: Alice a découvert récemment le dispositif Mon Test IST qui permet de dépister 5 infections sexuellement transmissibles, VIH, hépatite B, syphilis, gonorrhée et chlamydia.
17: Vu qu'il y a un laboratoire juste en bas de chez moi, je suis directement rentrée, j'ai parlé à la secrétaire à l'entrée. Ben, ce sera gratuit pour vous, pas besoin d'ordonnance, installez-vous. Donc vraiment, je dirais au bout de 15-20 minutes, c'était plié, réglé, prélevé.
16: Mon Test IST permet depuis 2 ans à tous les moins de 26 ans de se faire dépister gratuitement, sans ordonnance et sans rendez-vous, une façon de faciliter les démarches.
17: C'est plus accessible quand on veut se soulager de quelque chose ou juste on a toujours cet obstacle de « ouais, j'ai pas le temps ».
16: Pour Alice, les résultats sont négatifs. Tant mieux, elle avait fait ce test pour avoir le droit de donner son sang. 2 millions de tests de dépistage ont ainsi été réalisés l'an dernier gratuitement et sans ordonnance. Le groupe Serballiance a compté dans ses laboratoires, il représente un quart des infections sexuellement transmissibles.

0: de détecter. Des jeunes gens qui n'auraient pas forcément fait le test en temps normal découvrent ici leur infection, puis la soignent ou se protègent, permettant ainsi de casser les chaînes de transmission.
1: Et pour les plus de 26 ans, on le rappelle, seul le test du VIH est pris en charge à 100%. Les quatre autres tests sont remboursés à 60% par la Sécurité sociale, le reste étant à la charge du patient ou de sa mutuelle. Depuis des semaines, les agriculteurs puisent dans les réserves de fourrage à cause de la sécheresse et le nombre de vaches envoyées à l'abattoir est en nette augmentation, conséquence donc de cette crise traversée par les 150 000 éleveurs de bovins en France qui ont des difficultés pour nourrir leurs animaux après un été caniculaire. Le prix du steak pourrait baisser, ce qui peut être positif et négatif, Edouard Marguier.
2: Le ministère de l'Agriculture observe une hausse de 12% sur un an du nombre de vaches laitières envoyées à l'abattoir. C'est le cas dans toutes les régions de France. Yves Frantoux est le président de Culture Viande.
3: On a des animaux donc qui commencent à arriver parce qu'effectivement c'est compliqué pour les éleveurs aujourd'hui de les élever. Je pense qu'on va arriver à une situation compliquée.
2: Car pour lui, le marché n'est pas prêt. La consommation de bœuf est en effet en baisse. Moins 8% depuis janvier.
3: Pour absorber donc des volumes plus importants, il faudra qu'on ait de la consommation plus importante.
2: Si la tendance se confirme, le prix de la viande bovine risque de baisser, ce qui peut être une bonne nouvelle pour le consommateur. Mais pas pour le secteur. Cette crise risque d'accélérer la diminution du cheptel national. La France a perdu 1 million de vaches depuis 10 ans.
3: Ce qu'on souhaite, nous, c'est tenir les prix de toute façon au maximum. Et on souhaite que les éleveurs gardent les bovins, et notamment les femelles. Voilà. Mais après, est-ce que le consommateur acceptera d'en manger plus au même prix, quoi, si vous voulez?
2: En sachant que la consommation globale de viande a augmenté de 1,3% l'an dernier, portée par la volaille et le porc plus accessibles.
1: Édouard Marguier, le sujet sera au cœur du congrès de culture viande aujourd'hui à Paris. La sécheresse qui n'épargne aucune région de France. On part dans le Finistère où la tension sur la ressource en eau se fait ressentir. L'agglomération de Lorient alerte par exemple ce week-end sur le niveau du Scorff, très bas. Tout le département est concerné. Les communes appellent à maintenir les efforts, respecter les interdictions de lavage, récupérer l'eau lorsque cela est possible et se montrer le plus économe possible. Certains territoires vont encore plus loin, comme par exemple Maxime Hernandez dans le pays de Landivisiau dans le centre-Bretagne.
4: Depuis des semaines, voire des mois maintenant, Yves-Marie Gillet s'inquiète de la situation de la ressource en eau. Le vice-président de la communauté de communes du pays de Landivisiau est en charge de l'eau et de l'assainissement.
5: Ça nous inquiète beaucoup parce qu'effectivement, il y a un risque de rupture d'approvisionnement en eau sur le Nord Finistère. Déjà, on est en train d'imaginer de pouvoir mettre en place des créneaux horaires où on n'aura plus d'eau au robinet. Sur notre territoire, en tout cas, c'est jamais arrivé.
4: Et celle qui suit de près le dossier, c'est Eugénie Delestrée, la responsable eau et assainissement pour la communauté de communes.
6: Alors, sur les eaux superficielles, aujourd'hui, on a le barrage du Drennec qui soutient la rivière Elorne, qui nous permet d'assurer le service de fourniture d'eau aux abonnés au moins jusqu'à début novembre.
4: C'est justement l'assèchement de la réserve en eau de ce barrage qui inquiète. Mais ce n'est pas tout, parce que certaines communes du pays de Landivisiau pompent aussi via des captages dans la nappe phréatique.
6: Alors, des captages sous tension, aujourd'hui on en a 2 sur la commune de Cizun et on en a 4 sur la commune de Comana. On voit que les niveaux ont décliné assez rapidement ces dernières semaines, plus vite que ce qu'on avait anticipé. Et du coup, ça nécessite d'avoir des solutions de secours mises en œuvre rapidement.
4: Parmi ces mesures, il y a l'arrêt de l'usine Roxane Nord qui produit les bouteilles cristallines. Une nécessité pour Yves-Marie Gillet.
5: C'est vrai que c'est une décision qu'on a dû prendre parce que effectivement, la priorité est donc de fournir de l'eau robinet. On essaye actuellement, avec les travaux qu'on fait, de pouvoir l'offrir l'opportunité de réouvrir le plus rapidement possible.
4: Trouver des solutions, c'est devenu pour lui son quotidien.
5: Techniquement, on étudie toutes les possibilités de réouverture de captage qui étaient déjà fermées. On essaie de faire des travaux pour pouvoir approvisionner tout notre secteur en eau et on fait tout ce qui est en notre possible pour pouvoir aujourd'hui offrir de l'eau à tous nos habitants au robinet.
4: Pour soulager les communes de Comana et Cizun, un chantier est notamment en cours pour faire venir de l'eau supplémentaire en augmentant la pression dans une conduite.
1: Maxime Hernandez, ici Brézizel, et la pluie arrive par le sud. Attention, l'Hérault, le Gard et la Lozère seront en vigilance orange, pluie, inondation et orage demain. On attend de fortes intensités pluvieuses sur les Cévennes.
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1: Et c'est l'heure du détour par nos isoloirs ici, comme tous les jours de la semaine, dans le trésor de nos régions. 50 isoloirs répartis sur des places de village, des centres-villes, des foires, dans des EHPAD, dans des universités. Et votre parole, vos témoignages, vos craintes et vos espoirs aussi en vue de l'élection présidentielle qui se tiendra dans un peu plus de 6 mois maintenant. En ce jour de mobilisation et de grève dans la fonction publique, et alors que les syndicats interpellent le gouvernement à l'approche de la présentation du budget 2027. Vous êtes nombreuses et nombreux à ne pas vous sentir écoutés. Bonjour Mathilde Lansker.
8: Bonjour.
1: À ressentir donc une vraie déconnexion entre le peuple et les politiques.
8: Oui, c'est quelque chose qui revient souvent dans nos isoloirs. Cette idée que ceux qui nous dirigent ne vivent pas forcément dans le même monde que nous. C'est notamment ce que nous dit Alain. Alain, il est retraité, il habite à Nîmes. Et voici ce qu'il espère du prochain président ou de la prochaine présidente.
9: Qu'il soit un peu moins déconnecté de la réalité vis-à-vis de son peuple, qu'il se mette au niveau des gens qui ont bossé toute leur vie et qui ne récoltent pas le dividende de leur travail.
1: Voilà pour le constat. Mathilde, est-ce que certains ont des propositions justement pour se mettre au niveau des gens, comme dit Alain?
8: Oui, c'est notamment le cas de Corinne. Elle vient de Tarbes.
10: Venez un peu de temps en temps vivre vraiment la vie des Français avant de prendre vos décisions. Alors de temps en temps, vous venez vous voir pour des petites visites éclairs. Mais ce serait bien de vous mettre dans la peau d'un simple citoyen français qui va au travail tous les jours, qui fait son boulot et qui, à la fin du mois, a un petit salaire et a du mal à joindre les deux bouts. Faites ça pendant quelques temps et je pense que peut-être vous reverrez la vision que vous avez aujourd'hui de la France et des attentes des Français.
8: Des visites éclairs pour Corinne. Jean-Philippe, lui, a une autre idée de format pour ses rencontres. Il habite à Waslone, en Alsace.
11: Madame, Monsieur le Président de la République, venez mettre les mains dans le cambouis et les pieds dans le peuple. Venez boire l'apéro à Waslone. On vous accueille avec plaisir.
8: Un apéro, donc, pour mieux comprendre les besoins des gens. Alors, pourquoi pas, mais c'est peut-être un peu court, tout dépend de la durée de l'apéro. Virginie, qui habite, elle, à Dole, pense qu'il faudrait plutôt une année entière pour se mettre vraiment à la place des Français.
1: Et ça rappelle les repas que Valéry Giscard d'Estaing allait prendre chez les Français, c'était en 1975. Merci beaucoup, Mathilde Ansker. Tous ces témoignages sont à retrouver sur ici.fr, notre site, où vous retrouvez également la carte des isoloirs les plus près de chez vous.
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1: C'est un autre sujet de préoccupation dans les isoloirs d'ici, les retraites et leur financement. Édouard Philippe, candidat Horizon à l'élection présidentielle, publie ce midi une vidéo sur les réseaux sociaux et dévoile sa très attendue réforme. Il propose un système mixte et un âge de départ à 65 ans. Elle a aussi détails sur ici.fr. À l'heure de débarrasser la table, on parle gaspillage alimentaire dans le trésor de nos régions. Vous l'ignorez peut-être, mais c'est aujourd'hui la journée nationale de lutte contre le gaspillage. Chaque année en France, 10 millions de tonnes d'aliments finissent à la poubelle, dont un tiers sont encore consommables. Et le secteur de la grande distribution se mobilise. On vous dresse un premier bilan des initiatives et des efforts réalisés dans les supermarchés. Les résultats sont positifs, mais encore insuffisants, Gamin Bocquet.
12: Dans les grandes surfaces, grâce aux prix réduits sur les dates courtes, aux paniers anti-gaspi et aux dons aux associations, les efforts ont porté leurs fruits. Avec moins de 1% de produits qui sont jetés, se félicite Émilie Tafournel, directrice qualité de la Fédération du commerce et de la distribution.
13: Le chiffre assez emblématique, c'est ce qu'on appelle le taux de casse net, et donc le chiffre de 0,71% à l'échelle de la grande distribution. Aujourd'hui, c'est un chiffre qui nous montre qu'il y a eu des vrais efforts réalisés à l'échelle de l'ensemble des magasins.
12: Des efforts salués par l'application Too Good To Go qui permet d'acheter des produits invendus en fin de journée, mais il faudrait aller encore plus loin, estime sa porte-parole Clémentine Lindon.
14: Vous avez aussi un enjeu de digitalisation des points de vente qui doit être accéléré pour qu'on puisse identifier plus tôt les produits à date courte. Pour ça, vous avez les nouvelles technologies, vous avez beaucoup aussi d'analyses de données qui doivent être implantées plus massivement en magasin pour pouvoir permettre cette réduction du gaspillage alimentaire encore un cran plus loin.
12: Car les chiffres sont édifiants. Chaque seconde en France, 122 kilos de nourriture encore consommables sont jetés par les particuliers et les professionnels.
14: Parce qu'on va produire des aliments qui ne sont pas consommés à la fin. Et ça représente 28% des terres agricoles cultivées, en fait, qu'on cultive en vain.
12: Une aberration écologique et économique en ces temps de pouvoir d'achat contraint.
1: Gabin Bocquet, pas de gaspillage dans le jeu des Bleus. Zinedine Zidane enchaîne, deuxième match, deuxième victoire pour la légende du foot français, désormais à la tête de l'équipe de France. Après la Turquie, l'équipe de France est donc imposée hier soir à Bruxelles sur le même score, 1-0 face à la Belgique en Ligue des Nations. Et pour son deuxième match en 4 jours, Zinedine Zidane avait pourtant pris des risques en renouvelant presque toute l'équipe et en lançant des jeunes. Pour l'instant, Nicolas Perronnet, tout lui réussit.
15: Il a encore réussi son coup et cette fois en changeant quasiment tout. 9 joueurs, dont 4 nouveaux titulaires en bleu, comme le défenseur Andy Diouf.
16: C'est vrai qu'il y avait beaucoup de changements, mais très content de débuter comme ça.
15: Mais si le sans-faute continue, c'est surtout grâce à un habitué, un but de Michael Olise, à peine entré sur le terrain en toute fin de match, vécu par un Zidane déchaîné devant son banc jusqu'à frapper rageusement dans un ballon.
17: Il a fait une action exceptionnelle, donc voilà, j'avais envie de l'accompagner. Puis après, j'ai vu le ballon. Là, j'ai dit, bon, je suis obligé de shooter dedans. Voilà, être un peu ridicule, mais c'est pas grave.
15: Aux premières loges, en tribune, Valentin, lui, n'a rien vu de ridicule.
18: On a vu toute la passion d'un gamin qui est presque sur le terrain, en fait.
15: Depuis, l'image fait le tour des réseaux. Et Zizou, l'unanimité, toujours plus auprès des supporters comme Cyril.
19: C'est dur d'être objectif parce que, honnêtement, moi, l'équipe de France pourrait perdre 8-0. Du moment que c'est Zidane le coach, je m'en fiche. Il a un crédit.
15: La légende du foot français a même été applaudie par une partie du public belge. Un tout petit aperçu de ce qu'il attend vendredi au Stade de France pour le grand retour à la maison.
1: Nicolas Perronnet, c'est l'Italie qui sera le premier adversaire dans 3 jours du sélectionneur Zidane en France, toujours dans le cadre de la Ligue des Nations de foot. La France qui est désormais seule en tête de son groupe. Elles sont 31 et rêvent toutes de succéder à Inopoco Devez, Miss France 2026. Les Miss régionales en lice pour le prochain concours de Miss France sont toutes connues et vont désormais préparer l'élection qui aura lieu comme chaque année en décembre. Pour découvrir leur visage, rendez-vous sur ici.fr. C'est la fin du 13h de nos régions. Merci de nous avoir écoutés. L'après-midi se poursuit en musique sur ici.
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0: Alors, êtes-vous prêt à entendre toute la vérité, rien que la vérité, ou presque ? Cette vérité qui change, vous savez, aussi vite que la société évolue, bien sûr. D'ailleurs, notre vérité d'hier est-elle la même que celle d'aujourd'hui ? Alors, du stand-up au personnage, Julien Bing, c'est lui dont il s'agit, s'interroge avec tendresse, ou presque, sur des vérités qui dérangent. Les enfants dansent-ils vraiment bien à la fête de l'école ? Peut-on sauver son couple après une sixième rupture ? Le féminisme est-il perçu comme un coup d'État pour certains hommes ? Eh oui, ça en fait des questions.
1: J'en ai marre qu'on parle de ma ville en mal, j'aime pas ces clichés. Dunkerque, je défends ma ville, Dunkerque, notre belle plage de sable blanc, avec notre mer bleu turquoise. Si, elle est bleue, faut juste nager longtemps. Quand tu commences à arriver près des côtes mexicaines, tu peux voir tes pieds. J'entends souvent dans le nord c'est une ville de miséreux où tout le monde est au chômage. Moi, mon père, il est pas au chômage, il est en prison. Vous croyez que ça faisait plaisir, vous, quand on partait en vacances dans le sud de la France, en Picardie ?
0: Alors, Julien Bing, avec un humour intelligemment maladroit, a un objectif, rire avec tout le monde. Dans un monde où la nuance n'existe plus, ou alors tout est vraiment porté à polémique, conscient du danger, il s'assume de l'image instagrammable dans laquelle nous sommes tous piégés, ou presque. Attention, il prévient son public, s'il va trop loin avec lui-même, il s'insultera sur les réseaux sociaux, il mettra fin à sa carrière, et même s'il va vraiment trop loin, il s'attaquera en justice. Vous voyez un petit peu l'humour, et le second degré, voire le troisième degré du gars.
2: Bonsoir Julien, mon fils Barnabé vient vous voir dans une demi-heure avec son pote Louis. Vous serez gentil de lui dire de ne pas aller au pauvre rat avec ou sans vous après le spectacle, mais de rentrer directement se coucher. Merci beaucoup. Cécile, sa maman qui viendra peut-être vous voir à 3 prochainement. Est-ce que t'es là, Barnabé ?
3: Oui.
2: Barnabé ! T'as une maman adorable ! Barnabé, mais t'as quel âge, Barnabé ?
3: 19 ans.
2: 19 ans.
0: Venez rire avec Julien Bing, rire de nos travers, de notre société, enfin de tout ce qui tourne pas rond. Julien Bing, vendredi 9 octobre, il sera à 20h au Théâtre Sébastopol de Lille. Prenez vos places, franchement, vous allez passer une soirée, à mon avis, complètement déconnectée.
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1: Un appel à la grève déposé par la CFDT, la CGT, FO, Sud et l'UNSA, qui s'associe aux revendications de la mobilisation nationale intersyndicale sur les salaires et la défense des services publics. Ce programme est assuré par des personnels non grévistes.
2: Les premiers chiffres de la mobilisation à la mi-journée, près de 14% d'enseignants sont grévistes dans le primaire et le secondaire selon le ministère, près de 40% selon les syndicats. C'est une journée de mobilisation donc de la fonction publique, 170 manifestations partout en France. Le cortège parisien part en ce moment, enseignants, pompiers, personnels soignants, fonctionnaires défilent ensemble pour une revalorisation des salaires. En parallèle, les blocages de lycées se poursuivent, 320 sont touchés, situation à suivre en direct sur ici.fr. Jordan Bardella dénonce les prémices d'une guerre totale contre le RN. Voilà la défense du patron du parti d'extrême droite au lendemain de la publication de l'article de Mediapart qui l'accuse d'avoir tenu des propos antisémites. Une affaire qui vient percuter la campagne de la favorite des sondages, Marine Le Pen. C'est un gros coup de frein pour Shein, le géant de la fast fashion, coté depuis à peine un mois, a vu son titre dévissé ce matin à la bourse de Hong Kong. Ses résultats financiers ont chuté de 50% au premier semestre de cette année. Le mastodonte chinois du prêt-à-porter paye aujourd'hui le durcissement des règles européennes et des nouvelles taxes douanières. Attention, l'Hérault, le Gard et la Lozère sont en vigilance orange, pluie, inondations et orages. Demain, carte sur ici.fr.
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4: Avec un coup d'œil ici même sur la météo de cet après-midi, un début d'après-midi ensoleillé. Quand même, un voile devrait s'installer petit à petit. 26 à 29 degrés les températures, 17-18 la nuit prochaine, très très douce. Hein. On va bientôt se croire en été, donc nous sommes en automne. Et puis ensuite, on sera entre 23 et 26 pour mercredi. Sur la route, des conditions de circulation qui sont plutôt bonnes dans l'ensemble. Hein. On dirait le petit ralentissement habituel de la 22, hein, Gand-Lille, hein, Neuville-en-Ferrand-Pondu, c'est classique. Mais ailleurs, on a vraiment une bonne fluidité sur tous les axes, y compris sur le littoral.
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1: Un appel à la grève déposé par la CFDT, la CGT, FO, Sud et l'UNSA, qui s'associe aux revendications de la mobilisation nationale intersyndicale sur les salaires et la défense des services publics. Ce programme est assuré par des personnels non grévistes.
2: La contre-attaque du RN après les révélations de Mediapart sur des propos antisémites attribués à Jordan Bardella, le président du Rassemblement National, dénonce, je cite, les prémices d'une guerre totale. Il annonce porter plusieurs plaintes contre le journal d'investigation. 38% de grévistes en collège et lycée selon les syndicats, plus de 170 cortèges en France, hôpitaux, pompiers, transports, les agents de la fonction publique manifestent aujourd'hui à l'appel de l'intersyndicale pour protester contre le recul de leur pouvoir d'achat. Au total, près de 10% d'agents de la fonction publique d'État étaient en grève à la mi-journée, selon le ministère de l'Action et des Comptes Publics. Retrouvez la carte des mobilisations près de chez vous sur ici.fr. La colère monte aussi dans les lycées. Plusieurs centaines sont bloquées. Les lycéens protestent entre autres contre la surcharge des classes et des emplois du temps ou encore l'absence de professeurs. L'enseigne de Chaussures-André est en liquidation judiciaire. L'entreprise, aujourd'hui en cessation de paiement et qui n'emploie plus que 30 salariés, ne peut pas être redressée après 130 temps d'existence. Un grave accident à Cavalaire-sur-Mer, c'est dans le Var. Un bateau semi-rigide transportant 12 personnes a percuté la digue à l'entrée du port de Plaisance. Hier soir, 11 personnes sont blessées, dont une gravement. Photos sur ici.fr.
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4: Cet après-midi dans la région, 26 à 29 degrés. Hein, ça, tout a bien remonté. Hein, niveau température, 25 en Flandre-Maritime. Un début d'après-midi normalement ensoleillé. Ça devrait se voiler peut-être au fil des heures, mais ça reste lumineux quand même. La nuit prochaine sera très douce. Hein, 17 à 18 degrés les minimales. Elles sont largement au-dessus des valeurs saisonnières. Hein, par endroits, largement au-dessus même. Demain, tout au long de la journée, des éclaircies nombreuses, mais aussi le retour de passages nuageux un peu plus présents, 23 à 26 degrés. Voilà pour le côté météo, parce que pour le côté route, écoutez l'infotrafic à 15h02, on n'a aucune difficulté, même la 22 est fluide, tout roule bien partout. Bonne route.
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1: En raison d'un appel à la grève déposé par la CFDT, la CGT, FO, Sud et l'UNSA, qui s'associe aux revendications de la mobilisation nationale intersyndicale sur les salaires et la défense des services publics, ce programme est assuré par des personnels non grévistes.
2: Le directeur de la Tour Eiffel annonce son départ dans un communiqué cet après-midi. Patrick Branco-Rivo était dans la tourmente depuis le 5 septembre dernier et la mise à l'écart du personnel féminin pendant une visite d'une délégation hindoue. Près de 14% d'enseignants sont grévistes dans le primaire et le secondaire selon le ministère, près de 40% selon les syndicats. C'est une journée de mobilisation de la fonction publique. 170 cortèges défilent partout en France. Enseignants, pompiers, personnel soignant, fonctionnaires. Donc pour une revalorisation des salaires. En parallèle, les blocages de lycées se poursuivent. 320 sont touchés. Situation à suivre en direct sur ici.fr. Jordan Bardella dénonce les prémices d'une guerre totale contre le RN. Voilà la défense du patron du parti d'extrême droite au lendemain de la publication de l'article de Mediapart qui l'accuse d'avoir tenu des propos antisémites. Une affaire qui vient percuter la campagne de la favorite des sondages à la présidentielle, Marine Le Pen. Attention aux fortes pluies dans le sud. L'Hérault, le Gard et la Lozère seront en vigilance orange, pluie, inondation et orage demain. Et puis le comédien et humoriste Vincent De Dienne sera le maître de cérémonie de la 52e cérémonie des Césars 2027. Il prendra les commandes de la soirée le 25 février prochain.
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4: Oui, mais pour l'instant, le maître de cérémonie, le MC, c'est Bibi, c'est moi, jusqu'à 19h, comme tous les soirs, absolument. Bienvenue sur ICI Nord, si vous nous rejoignez, accompagné, évidemment, que serais-je sans Julie qui réalise l'émission aujourd'hui, à mes côtés, et puis Ahmed, c'est lui que vous aurez au bout du fil. Si vous appelez pour de l'inforoute, pour jouer, enfin bref, pour entrer en communication avec nous et être à l'antenne, c'est Ahmed que vous aurez cet après-midi. La météo, en deux mots, on a un après-midi, on dit comme on veut, ensoleillé, celle qui devrait se voiler petit à petit, avec quand même 26 à 29 degrés, 25 en Flandre-Maritime. Évidemment, ces températures sont largement au-dessus des valeurs de saison, localement très au-dessus même. La nuit prochaine, très douce là aussi, mais par endroits, c'est bien au-dessus des températures nocturnes, puisqu'on ira de 17 à 18 degrés, donc c'est une nuit très douce, hein, inutile de vous le dire. Mais je le dis quand même, 23 à 26 degrés prévus demain. Pour les températures, elles baisseront légèrement, mais enfin, c'est pas mal non plus, encore au-dessus des températures habituelles, avec une journée peut-être avec des éclaircies, mais peut-être plus de passages nuageux, un peu plus chargés. Alors que c'est fluide absolument sur la route, on a le petit coup de frein entre Neuville, enfin la petite densité exactement entre Neuville et Bondu, Neuville-en-Ferrin et Bondu, la 22 sens Gand-Lille. Mais ailleurs, on a vraiment de bonnes conditions de circulation, on n'a pas de ralentissement, y compris sur le littoral, rien à signaler de particulier.
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0: Merci d'avoir choisi Ici Nord à l'instant. Une petite douceur à l'instant. Été avec toi, l'été qui se termine, Adèle Castillon, hein, quand même. C'était une des nouveautés, on pourrait dire, de cet automne.
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0: Super Philippe Salé pour Super Ici Nord et pour Super Freak. Oui, tout est super cet après-midi sur Ici Nord. Oui, c'est Fifi dans le poste jusqu'à 19h. Oh, yeah. Bon voilà, on est dans la bonne humeur, on aura un petit Nirvana après, deux salles, deux ambiances. Et puis bien sûr tous les rendez-vous qui rythment cette fin d'après-midi.

0: deux salles, deux ambiances, je le disais à l'instant, Rick James, Super Freak, et puis les Nirvana, avec les guitares un peu saturées, les amplis poussés, Marshall, ampli Marshall poussé à fond. On avait un bon Come As You Are. Vous restez avec moi, on change encore d'ambiance complètement, c'est ça qui est formidable l'après-midi. Dans un instant, elles arrivent trois chansons françaises à la suite. Dans le poste, Julien Clerc, il y aura le dernier Boulevard Désert avec le featuring de Carbone, et puis un bon Véronique Sanson.
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0: À 16h30, je suis dans la radio et je parle de la route. Merci Véronique Sanson. Chacun est où il doit être et chacun fait ce qu'il doit faire. Voilà.
1: Absolument.
0: Et moi, à cette heure-ci, dans l'émission, entre autres, il y a des points comme ça réguliers où je vous parle de la route, où je fais la synthèse route avec vous. La 22, les petits ralentissements dans les deux sens, dans l'Île-Gand, hein, entre en gros Marc-en-Barœul et Roncq-Neuville-en-Ferrin. C'est du classique, un peu de l'habituel. Je vois qu'on a un peu plus de monde sur la 656, c'est la voie rapide urbaine. Mais qu'est-ce qui se passe là? Donc sur cette voie rapide urbaine, il y aurait une zone de travaux, visiblement, ce que je vois. Il y a de la route fermée. Hein, bon, si vous avez l'info, on est preneurs. Mais visiblement, c'est ce que me montre ma carte au niveau du Blançois à peu près. Secteur direction Roubaix-Tourcoing. Donc là, on a visiblement une réduction de voie, une zone de travaux. Et donc, ça se charge un petit peu en direction de Roubaix-Tourcoing sur la 656. C'est un peu chargé, ralenti aussi au niveau d'Anglos sur la 25 en direction de Dunkerque. Secteur d'Anglos jusqu'à Nthierry-en-Wep. Un bon petit coup de frein quand même. Hein. Ralentissement habituel avant le rond-point de Fourneau-Wep et avant le rond-point d'Illy. Ça, c'est la RN41 en direction de la Bassée. L'autoroute 1, bon, c'est le petit ralentissement depuis la courbe de Ronchin jusqu'à Vondeville-Templemar en direction de Paris. Un peu du classique avec les répercussions sur le tronc commun de la 22 et la courbe de l'Équin, donc pour vous insérer sur l'A1 vers Paris. C'est logique. C'est la répercussion de la petite densité de l'A1 vers Paris. Alors, par contre, je vois, il y a beaucoup, beaucoup de monde. C'est souvent le cas, hein, vous allez me dire. Mais là, c'est très rouge à cette heure-ci. Et c'est la D952, la D925 et la D952. Vous savez, c'est la série de ronds-points qui amène sur Seclin et qui ensuite amène à l'autoroute 1. Hein. Donc, ça part de la route de Seclin, je crois qu'on l'appelle comme ça, hein, effectivement. C'est la, je vais essayer de vous dire ça, c'est la M952. Donc là, elle est quand même, la série de ronds-points est bien, bien chargée. Vous êtes compact là, hein, sur la route. Je pense à vous, patience. Hein, dans le bouchon, c'est énervant, mais là, visiblement, pour l'instant, c'est bien, bien bouché. Ailleurs, on a des petits coups de frein au niveau du pont de Dourges sur la 1 comme la 21. Voilà, plutôt en direction de Lens sur la 21. Et puis la 2, petit ralentissement à partir de, je dirais, avant le pont de Tri, hein, juste avant la sentinelle, le pont de Tri, jusqu'à Aulnoy-les-Valenciennes. Et on est. C'est dans l'autre sens, à partir d'Aulnoy-les-Valenciennes, Philippe, on est précis. À partir d'Aulnoy, vous avez donc 10 minutes de temps de parcours en plus, jusqu'à peu près le pont de Tri, la sentinelle. Et d'ailleurs, la toute fin de la 23, vous serez un petit peu ralenti pour vous insérer sur la 2 en direction de Paris. Voilà, je vous le dis juste simplement, c'est le petit point rouge sur la 2, mais ailleurs c'est fluide et ça roule.
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0: L'émotion est à fleur de lèvres, j'ai envie de dire. On l'entend hein, dans sa bouche, dans sa voix, dans ses mots. Matt Pokora, à l'instant sur Essinor.
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0: Peu comme moi, garçon sensible, c'est ça, quand on a fleur de peau comme ça, évidemment, mais c'est trip sur la table. L'humour en tube, là, on va mettre de l'humour dans la radio un petit peu. Chaque nouveauté numérique, Fred Ballard, c'est une bénédiction pour les nouvelles générations. Hein. Mais justement, c'est surtout aussi, Fred, l'occasion de se marrer avec des humoristes qui ont pris un petit coup de vieux quand même.
2: Dis-moi, justement, quand tu fais ça, Kev, tu sais, quand tu fais tatac et tu nettoies ton téléphone, tu vires les trucs.
3: Ouais.
2: Ma question, c'est, ça va où?
4: Question de Gad Elmaleh, hein. C'est vrai qu'on nous a appris à balayer l'écran du smartphone pour virer les applis ouvertes et épargner la batterie, mais que deviennent-elles quand elles s'envolent? L'individu d'âge mûr est souvent bluffé par les progrès de la science, c'est même à ça qu'on le reconnaît.
2: Shazam, j'adore, parce que pour un mec de mon âge, Shazam c'est une révolution. À mon époque, fallait qu'on aille à la Fnac, chez le vendeur, et qu'on lui dise, excusez-moi, est-ce que vous avez Skin or Rain or Skin or Night? C'est de be the rich.
3: Est-ce que c'est le même album que Sakembola?
2: Non, c'est l'autre. Il is got to fuck to you. Il is got to fuck to me. Vous l'avez?
3: Non.
2: Bon, dommage.
3: Bonne journée.
4: On en a brisé des tympans de vendeurs à la Fnac hein, pour retrouver la face B d'un 45 tours d'AC/DC. Et puis Shazam est arrivé et les vieux ont pris un coup de vieux. Du coup, ils ont trouvé une technique hein, pour se sentir bien dans leur ride. Gad Marlon l'a repéré.
5: Moi, j'entends très souvent des gens d'un certain âge dire ben, « j'aimerais pas être jeune aujourd'hui ». Alors je tiens à les rassurer, ça risque pas de leur arriver. Et d'un autre côté, je connais pas non plus beaucoup de jeunes qui aimeraient être vieux aujourd'hui. Hein. C'est vrai que vieillir, c'est pas un objectif dans la vie.
4: Bah, disons que c'est pas à ça qu'on pense en premier, hein, c'est vrai. Mais bon, quand on vieillit, c'est qu'on est en vie. Et mieux vaut mourir de rire que mourir de peur. Donc pour finir au Panthéon de la rigolade, ouvrons les vannes, salissent les rides.

0: Liane Folly à l'époque, elle faisait quand même des petites perles, hein. On lui faisait du cousu-main, hein, au fur et à mesure, Liane Folly. Inforoute à l'instant, Véronique, merci, Véronique auditrice pour l'info. Communiqué à la 25, hein, je parlais d'un petit ralentissement tout à l'heure. L'île Dunkerque au niveau d'Anglo, c'est un accident, 4 véhicules sur voie de gauche. Hein. Donc 4 véhicules sur voie de gauche, et là les répercussions sont depuis la courbe de l'Os en direction la 25. Hein. Juste après la courbe de l'Os en direction de Dunkerque, 35 minutes de temps de parcours supplémentaire jusqu'à Antier-en-Web. Hein. Donc, et répercussions sur la rocade nord-ouest. Hein. On est au niveau de l'Ambersart, pratiquement. Oui, c'est ça. Juste après l'Ambersart, vous avez le quart d'heure au moins de temps de parcours en plus pour arriver sur Anglo, sur cette rocade nord-ouest. Hein. Donc, on est là sur la 652, dans le sens ouest qu'à l'Anglo, bien sûr, hein, puisque le problème est sur la 25, voilà, au niveau d'Anglo. Donc, pour l'instant, tout s'engorge. Hein. Vu l'heure, c'est pas la bonne heure en plus. Évitez, si vous le pouvez, le secteur.
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0: La groupie du pianiste à l'instant, Michel Berger évidemment. C'est moins fun que la musique hein. Sur la route, je rappelle l'accident tout à l'heure hein. Véronique Mercier a donné l'info à Ahmed au standard, la 25 Lille Dunkerque au niveau d'Anglot, il y a 4 véhicules sur voie de gauche impliqués. Répercussion à partir de Lambersart maintenant vraiment hein, sur la rocade nord-ouest en direction d'Anglot avec plus de 20 minutes, 20, 21, 22 minutes à peu près de temps de parcours supplémentaire. Sur la 25, on n'est plus au niveau de la courbe de l'os, on est bien avant maintenant. On est secteur à peu près de la porte des postes, mais sur la 25, hein, comptez 35 minutes au moins de temps de parcours supplémentaire jusqu'à l'arrivée sur Entier en web en direction de Dunkerque.
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0: On fait un point complet après l'info de 17h. Bonsoir Odile Senelard.
2: Bonsoir.
0: Dans l'actualité.

0: Arras, Calais, Maubeuge, Lille ou encore Valenciennes. Les fonctionnaires ont manifesté aujourd'hui un peu partout dans la région.
1: Mobilisation dans le cadre d'une journée nationale de la fonction publique à l'appel d'une intersyndicale pour la défense du pouvoir d'achat et contre le gel des salaires. Selon les chiffres de la préfecture, ils étaient 900 ce matin à Arras, 500 à Valenciennes, 400 à Douai, encore 100 à Maubeuge. À Lille, la manifestation régionale a réuni cet après-midi entre 12 et 15 000 manifestants selon les syndicats, 4 300 selon la préfecture. On y reviendra tout à l'heure dans le journal de 18h. Plus tôt ce matin, ce sont les lycéens qui sont également mobilisés devant une poignée d'établissements de notre région à Calais, à Arras ou encore à Lille pour dénoncer à la fois des classes trop chargées, des problèmes d'emploi du temps ou encore de cantine. À Lille, des élèves ont notamment bloqué les entrées des lycées Pasteur et Federbe. Devant le lycée Baggio, cette fois, la tension est montée entre les 200 lycéens présents et les force de l'ordre mobilisée. Notre reporter Romane Porcon était présente.
2: Les grilles du lycée sont restées fermées ce matin. Certains élèves ont allumé un feu. Ils y ont jeté leurs cahiers et même leurs sacs à dos. Très vite, la situation s'est tendue. Une maman venue déposer son fils, élève en première, a reçu des marrons sur son véhicule.
3: Juste au moment où on est arrivé, on les a vus allumer les poubelles. Et après, on les a vus courir dans un sens, puis dans un autre. Puis on a vu les CRS arriver et lancer des gaz lacrymogènes. C'est la première fois que je vois ça. Je m'attendais pas une rentrée aussi chaude, mais d'un autre côté, on a des soucis évidents d'emploi du temps. Il y avait déjà des problèmes d'emploi du temps l'année dernière, mais cette année, ça s'est renforcé, et on n'a pas de réponse de la part de la proviseure. Moi, j'ai envoyé une lettre à la proviseure, j'ai toujours pas de réponse depuis 15 jours. J'aurais préféré une solution pacifique. Voilà, c'est clair.
2: Les vitres de deux abribus sont brisées, des vélos sont jetés sur la route. Ces élèves de première ont le sentiment de ne pas être entendus.
4: Il manque vraiment beaucoup de profs. Dans plusieurs lycées de la métropole lilloise, du coup, c'est juste affligeant.
5: Et il y a un manque de profs pour des classes surchargées. Il y a des classes de par exemple 32, 33 élèves,
4: mais tu peux avoir. Non, ça arrive vraiment. Attendez, mortier.
2: Et pendant près d'une heure, les forces de l'ordre ont donc lancé des gaz lacrymogènes pour disperser les jeunes.
1: Reportage donc de Romane Porcon devant le lycée Baggio de Lille. Et la préfecture a justement fait aujourd'hui une mise au point après la diffusion d'une fausse information sur les réseaux sociaux selon laquelle des policiers avaient lâché un chien sur des élèves de cet établissement. La préfecture indique qu'il s'agit en fait d'un chien promené par un particulier qui a échappé à la vigilance de son maître, a paniqué lors du mouvement de foule. Aucun équipage canin n'était mobilisé du côté des forces de l'ordre ce matin, indique la préfecture. Dans l'actualité encore, un piéton mortellement percuté par un train. Ça s'est passé ce matin vers 10h30 à Lillers, sur la ligne entre Béthune et Hasbrouck. Le trafic des TER a été totalement interrompu sur cette ligne jusqu'en début d'après-midi. La fin de l'enseigne de chaussures André. Le chausseur fondé il y a 130 ans à Nancy vient d'être placé en liquidation judiciaire. Il n'employait plus que 30 salariés après avoir compté jusqu'à 500 magasins en France dans les années 80. Et puis cette info pratique. Pour finir, notez que c'est demain que la SNCF va mettre en vente ses billets pour la période de fin d'année, de Noël et de Nouvel An. Elle en profite pour annoncer qu'elle va également proposer 36 000 places supplémentaires par semaine pendant un mois sur les TGV Inouï pour se rendre au marché de Noël de Strasbourg et de Colmar.
0: Déjà ? C'est tout, non ?
1: Trois mois.
0: Trois mois.
1: C'est ça.
0: On est déjà à l'époque de
1: Noël.
0: C'est
1: la règle en général à la SNCF.
0: Ah d'accord, je ne savais pas. Moi, je l'ai appris alors. Et on parle déjà, mais c'est vrai qu'en dehors de cela, j'entends parler déjà.
1: On est
0: déjà
1: fin septembre et vous pouvez préparer Noël. Absolument.
0: Oui. Mais je vois des gens qui commencent déjà à dire « Oh, mais on décompte les jours pour Noël et tout. » C'est un petit peu too much, un peu tôt quand même. Hein. Mais...
1: En même temps, c'est la règle dans beaucoup d'entreprises.
0: Je parlais de... Je parlais pas dans les entreprises, mais je parlais dans l'ambiance générale. Les réseaux sociaux, vous êtes tout ça. On anticipe beaucoup là maintenant.
1: Si on ne pas la météo, puisque nous avons du beau temps pour le moment.
0: Surtout qu'on est loin d'un temps de Noël, là. On est même déjà loin d'un temps d'automne, j'ai envie de dire, puisque, effectivement, les températures aujourd'hui, elles sont incroyables, incroyablement douces, largement au-dessus des normales saisonnières, avec un vent très léger, donc le ressenti est doux. Et cette nuit, 17 à 18 degrés. Vous imaginez, dans l'intérieur, c'est quand même très au-dessus des températures minimales observées. Demain, on sera encore avec 23 à 26 degrés, ce qui est encore déjà pas mal. Alors, certes, tu as du soleil le matin, des petits nuages. nuages pour, on va dire, décorer, habiller l'après-midi. Mais enfin, ça reste. Après, on retombera plutôt dans les 20-22, ce qui est un peu plus normal quand même. Et puis, un petit peu de pluie aussi, ce qui n'est pas trop mal. On en a eu un tout petit peu, là, un petit épisode en début de semaine.
1: Il en faut,
0: ce qui fait du bien pour les sols, pour les plantes, pour les arbres, pour tout. Donc voilà pour le menu météo. Pour le menu info, vous revenez à 18h.
1: Exactement, à tout à l'heure.
0: Tout à l'heure, Odile. Je parlais de l'accident sur la 25 sens Lille-Dunkerque au niveau d'Anglaude. Je rappelle, 4 véhicules en cause. Et donc, bouchon conséquent sur la 25. Au niveau de la porte d'Arras, maintenant, on est au début de votre journal. J'annonçais 35 minutes facile. Maintenant, on a 45 minutes. Vous voyez, donc, ne prenez pas la 25 en direction de Dunkerque. C'est bouché pratiquement dès le début. Et puis, depuis Lambersart, répercussion sur la rocade nord-ouest avec 25 minutes de temps de parcours supplémentaire jusqu'à l'arrivée sur Anglaude. Et là non plus, c'est malheureusement, je le crains, pas terminé. Ça, c'est l'engorgement, l'axe rouge qu'il faut absolument éviter. À 25, donc en direction de Dunkerque, depuis le début pratiquement. Et puis la rocade nord-ouest, si vous venez sur Anglaude. Ailleurs, on a des densités plutôt correctes, j'ai envie de dire, sauf peut-être la 21, à partir du pont de Dourges, en direction de Lens, là aussi. Il va y avoir un souci, si vous avez l'info, on est preneur. 32 minutes, donc 30 bonnes minutes de temps de parcours supplémentaire jusqu'à peu près le secteur de Noyelles-sous-Lens. En direction de Lens, on est sur la 21, à partir du pont de Dourges. Ailleurs, je disais, bon, non, ailleurs, c'est vraiment plutôt de bonnes conditions de circulation, y compris sur la côte.
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0: Oh, mais qu'est-ce qui arrive à Bee Gees ?

0: Bee Gees, disco plus rock, un tout petit peu quand même. On sentait que la vague disco, elle commençait à s'essouffler un petit peu, qu'il fallait plus trop faire du Night Fever ou du Staying Alive. Et donc, ils ont ajouté un peu plus de guitare. Et ça donnait au tout début des années 80. J'aimais beaucoup. Hein, enregistré en Floride d'ailleurs, dans un beau studio d'enregistrement en Floride, les Bee Gees, Tragedy.
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0: Non, j'y étais pas. Je l'ai lu, j'ai cherché un petit peu, j'ai regardé des vidéos où ils enregistraient d'ailleurs. Mais non, j'y étais pas, évidemment. Moi non. Je répète un peu ce que j'ai vu, hein, ce que j'ai appris, hein, tout simplement. Voilà, je trouvais ça amusant. D'or et d'étain, c'est Vianney. Et puis après, j'aurai un petit souchon à vous offrir. Tiens, on ira du côté de la Bretagne pour retrouver un bagad de l'Ambiway.

En raison d'un appel à la grève déposé par la CFDT, la CGT, FO, Sud et l'UNSA, qui s'associe aux revendications de la mobilisation nationale intersyndicale sur les salaires et la défense des services publics, nous ne sommes pas en mesure de diffuser l'intégralité de nos programmes habituels. Nous vous prions de nous en excuser.

0: 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Le baguette de Lambi, oui, mais on s'en souvient, bien sûr. 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

0: The Way We Touch à l'instant, c'était Madame Charlotte Cardin, 17h25, décibels, Émilie Mazoyer, vous nous rejoignez. La chronique, bien sûr, les nouveautés, les anniversaires, les clins d'œil, Jerry Lee Lewis, par exemple, Pierre Demar aussi.
1: Salut tout le monde. Émilie, au rapport pour votre dose quotidienne d'actualité musicale. L'homme qui a rendu le piano aussi rock'n'roll que la guitare était né un 29 septembre en 1935. You broke my wheel, what a thrill. Jerry Lee Lewis, légende du rock et du piano, mais surtout type abominable, qui à l'âge de 22 ans avait épousé sa cousine, la malheureuse, elle en avait 13, et qui fut aussi un mari violent et fortement soupçonné des meurtres de sa quatrième et de sa cinquième épouse. Jerry Lee Lewis est mort en 2022 et depuis c'est beaucoup plus facile de séparer l'homme de l'artiste. Ça y est, le Pierre Demar nouveau est arrivé.

Je pense à vous. Cette chanson pour déclarer sa flamme au public. Une autre sur le coming out. Dans cet album, Pierre Demar parle d'amour. De quel compromis, voire compromission, on est capable, juste pour plaire. Dans un duo très réussi avec son amie Clara Luciani. Pierre Demar sera ce soir l'invité de Décibel. 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En ce moment, à Londres, le Parlement enquête sur les candidats anglais nuls de l'Eurovision.

0: La présidente de la commission parlementaire déclare « Nous voulons déterminer si nos piètres résultats à l'Eurovision sont dus à un mauvais choix de chanson, à une prestation médiocre ou à autre chose. » Bon, c'est un peu risible hein, quand il n'y aura plus que le classement Eurovision comme problème. Le monde ira drôlement bien, on est d'accord. Mais notons que les petits Anglais s'affolent alors qu'ils ont gagné l'Eurovision la dernière fois, il y a 30 ans. Nous, ça va faire 50 ans et on ne bouge pas une oreille. Cocorico. Double dose de Belgique aujourd'hui, après Pierre Demar. Parlons d'Axel Red, qui nous régale de sa voix merveilleusement soul depuis ses premiers tubes des années 90. Axel Red sortira demain un tout nouveau titre, Chanté pour elle, dédié aux femmes afghanes, et prélude à un album qui sortira en 2027. En attendant, on revoit nos fondamentaux.
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2: 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Merci Émilie Mazoyer. Rendez-vous ce soir dans Décibel, Émilie, avec Pierre Demar, donc pour son nouvel album avec Demar. Et ça sera l'occasion, après notre rendez-vous à nous, après 19h, après le flash info de 19h, de passer un bon moment avec Émilie, comme tous les soirs. Tout de suite, Stéphane Echer.

0: Déjeuner en paix, Stéphane Echer, et rouler en paix, c'est tout ce qu'on souhaite. L'après-midi, on va aller voir du côté de la préfecture comment ça se passe. Avec Serge, bonjour Serge.
1: Bonjour Philippe, bonjour à tous.
0: Enfin, je sais que ça se passe bien chez vous de votre côté, mais comment ça se passe sur les routes? Parce que je parlais de l'accident sur la 25 tout à l'heure, 4 véhicules en cause, c'est oui. Tout bouché. Hein.
1: Oui, c'est, ça roule très mal, effectivement. Autoroute A25, nous avons 11 km de bouchons sur le boulevard périphérique sud de l'autoroute A25, donc en direction de Dunkerque, avec 4 km de répercussions également sur la rocade nord-ouest à partir de Lambersart. Et donc c'est dû à cet accident de 4 véhicules à hauteur de Entier-en-Web, juste après l'échangeur d'Anglo. Là, je vois sur ma caméra, parce que j'ai la chance d'avoir une vue là-dessus, les véhicules sont partis, la dire est sur la voie de gauche, donc je pense que dans quelques instants, la circulation va être rendue libre sur les deux voies. Je vois les personnels de la DIR, donc faites attention en passant à côté d'eux, parce que là, ils sont
0: surtout
1: sur la chaussée. Donc faites attention à eux.
0: C'est le corridor de sécurité, c'est comme ça qu'on l'appelle.
1: Voilà, tout à fait. On ralentit, ce qui explique ces 11 km de bouchons, c'est normal. Mais là, il y a de l'humain sur la route.
0: Et surtout, je le vois, d'abord, c'est ça la priorité. Et il y a aussi dans le bouchon, dès le début de la 25, mais je vois que ça remonte également sur la fin de la voie rapide urbaine, ça engorge quand on veut prendre la 1. C'est 1h10 de temps de parcours supplémentaire dès le début de la 25.
1: Exactement.
0: Énorme.
1: Énorme. Également, nous avons sur l'autoroute A21, 7 km de bouchons en direction de Lens, dès le secteur de l'échangeur de Dourges. D'ailleurs, ça remonte un petit peu sur l'autoroute A1 lorsque vous allez dans le sens Lille vers Paris. C'est bien sûr l'embranchement pour récupérer l'autoroute A21. Donc, soyez prudents également.
0: C'est quoi, Serge? Je parlais tout à l'heure, mais je ne savais pas l'info. Il y a un accident, non?
1: Oui, alors c'est un accident à hauteur de Noël sous Lens avec un seul véhicule. Il est remisé sur la bande d'arrêt d'urgence, ce qui fait que le bouchon tend à se résorber tout doucement, mais tout doucement. Donc soyez prudents sur ce secteur également. Autoroute A2, nous avons deux accidents qui se succèdent, Trissin-Léger puis Olchin. Trissin-Léger, deux véhicules en direction de Bruxelles et accident à Olchin en direction de Bruxelles également. Les deux accidents font à peu près 2,5 km de perturbation. Soyez également très prudents sur ce secteur. À Épreuve, ce sont des densités de trafic qui sont habituelles sur Marc-en-Barœul, autoroute A22 en direction de Gand, sur les 5 voies d'autoroute A1 en direction de Paris et le tronc commun d'autoroute A22 dans le sens tourné vers Lille.
0: Oui, ailleurs ça va encore dans l'ensemble, mais on a vraiment, c'est ça que vous l'avez dit, de la 25, de la rocade nord-ouest et de la 21 qui sont problématiques.
1: Tout à fait.
0: Bon, et bien écoutez, on se retrouve tout à l'heure pour faire la synthèse. Ça marche?
1: Avec plaisir, pas de problème.
0: Tout à
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0: Des héros, en fait c'est le braquage des sentiments, le Florent Pagny. Les héros qui viennent sur scène dans la région, là ça va être pour se marrer un bon coup, c'est tout de suite.
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0: Alors, êtes-vous prêt à entendre toute la vérité, rien que la vérité, ou presque ? Cette vérité qui change, vous savez, aussi vite que la société évolue, bien sûr. D'ailleurs, notre vérité d'hier est-elle la même que celle d'aujourd'hui ? Alors, du stand-up au personnage, Julien Bing, c'est lui dont il s'agit, s'interroge avec tendresse, ou presque, sur des vérités qui dérangent. Les enfants dansent-ils vraiment bien à la fête de l'école ? Peut-on sauver son couple après une sixième rupture ? Le féminisme est-il perçu comme un coup d'État pour certains hommes ? Eh oui, ça en fait des questions.
2: J'en ai marre qu'on parle de ma ville en mal, j'aime pas ces clichés. Dunkerque, je défends ma ville, Dunkerque, notre belle plage de sable blanc, avec notre mer bleu turquoise. Si, elle est bleue, faut juste nager longtemps. Quand tu commences à arriver près des côtes mexicaines, tu peux voir tes pieds. J'entends souvent dans le nord c'est une ville de miséreux où tout le monde est au chômage. Moi, mon père, il est pas au chômage, il est en prison. Vous croyez que ça faisait plaisir, vous, quand on partait en vacances dans le sud de la France, en Picardie ?
0: Alors, Julien Bing, avec un humour intelligemment maladroit, a un objectif, rire avec tout le monde. Dans un monde où la nuance n'existe plus, ou alors tout est vraiment porté à polémique, conscient du danger, il s'assume de l'image instagrammable dans laquelle nous sommes tous piégés, ou presque. Attention, il prévient son public, s'il va trop loin avec lui-même, il s'insultera sur les réseaux sociaux, il mettra fin à sa carrière, et même s'il va vraiment trop loin, il s'attaquera en justice. Vous voyez un petit peu l'humour, et le second degré, voire le troisième degré du gars.
3: Bonsoir Julien, mon fils Barnabé vient vous voir dans une demi-heure avec son pote Louis. Vous serez gentil de lui dire de ne pas aller au pauvre rat avec ou sans vous après le spectacle, mais de rentrer directement se coucher. Merci beaucoup. Cécile, sa maman qui viendra peut-être vous voir à 3 prochainement. Est-ce que t'es là, Barnabé ?
4: Oui.
3: Barnabé ! T'as une maman adorable ! Barnabé, mais t'as quel âge, Barnabé ?
4: 19 ans.
3: 19 ans.
0: Venez rire avec Julien Bing, rire de nos travers, de notre société, enfin de tout ce qui tourne pas rond. Julien Bing, vendredi 9 octobre, il sera à 20h au Théâtre Sébastopol de Lille. Prenez vos places, franchement, vous allez passer une soirée, à mon avis, complètement déconnectée. Complètement déconnecté. Vous marrez un bon coup, en tout cas, on en a besoin en ce moment. Bon, j'ai deux places à vous offrir tous les jours, c'est le cadeau de la semaine. Deux places pour Elton John, enfin le tribute d'Elton John. Deux places pour Elton Tribute, ça s'appelle comme ça. On l'a découvert hier ensemble au Théâtre de Denain, ça sera le 16 octobre. Comment s'appelle le parolier d'Elton John, parolier historique depuis les tout débuts? Quel est le nom du parolier d'Elton John? 03 20 55 89 89.

0: On avait Maria Magdalena, on avait Sandra à l'instant, l'époque années 80 à peu près, hein, c'est ça, milieu des années 80, avec son compagnon, son chéri, son mari, Michael Cretu. Ils formaient tous les deux un beau duo, puisque lui composait, il produisait, et elle, bah, évidemment, elle était sur le devant de la scène, elle chantait. Et là, on a aligné quelques-uns de tubes quand même, Sandra, et celui-ci, c'est le premier, en tout cas le plus gros des tubes, Maria Magdalena, Sandra, à l'instant. Bon, j'ai toujours d'ailleurs deux places à vous offrir pour le tribute, Elton Tribute. Je vous l'ai présenté hier avec Arnaud, celui qui rentre dans la peau d'Elton John, bien sûr, sur scène. Et on vous l'offre cette semaine au Théâtre de Denain. Ça sera le 16 octobre prochain. Et avec deux invitations pour justement Didier, pour aller découvrir cette voix assez incroyable. Hein. Il a la voix qui ressemble pas mal à celle d'Elton John. Bonjour Didier.
1: Bonjour Philippe.
0: Et bienvenue, vous allez bien?
1: Impeccable, on rentre du boulot.
0: Ah, vous rentrez du boulot, vous rentrez à Saint-Lenoble.
1: Tout à fait.
0: Bon, ça va sur la route, pas de difficultés?
1: Ça va, je viens d'Arras, donc là on trouve Arras au niveau de Vitry, donc ça roule.
0: Oui, là ça va, là, la route est plutôt correcte, hein. Bon, très bien. Voilà. Comment s'appelle la question que j'avais posée pour vous offrir ces deux places pour le tribute d'Elton, hein, Elton Tribute, donc de Denain le 16 octobre, comment s'appelle le parolier historique d'Elton John?
1: Eh ben, c'est Bernie Taupin.
0: Eh ben voilà, Bernie Taupin, Bernie Taupin, comme on veut, avec l'accent ou pas, mais Bernie.
1: Oui.
0: Voilà, Bernie Taupin, exact, c'était son compagnon au tout début, voilà, et puis c'était surtout son parolier, c'est lui qui lui a fait toutes les paroles, parce qu'Elton fait la musique comme un chef, comme un dieu, mais pas les paroles. Bravo.
1: Tout à fait, c'est vrai que quand on regarde les paroles musique, on doit toujours indiquer sur dans les paroles.
0: C'est lui. Voilà. Bah, vous avez deux places pour voir le tribute d'Elton, régalez-vous le 16 octobre en tout cas. À bientôt Didier, et puis merci pour votre fidélité. On vous met sur la liste des gagnants. Voici Guy Pop pour la musique.
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0: film. Quel était le film? Bagdad Café, j'en doute. C'est dans la BO d'un film. Allez, j'en doute. Éclairez-moi si vous avez le truc en tête. Hein, appelez Ahmed et dites-moi. Iggy Pop à l'instant, en tout cas, c'était In the Desk.
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4: Et bon souvenir, ça y est, j'ai retrouvé, c'est Arizona, merci hein, Google et notre ami, Arizona Dream, le film dans lequel il y avait la chanson In the Descartes dans la BO, Iggy Pop qu'on écoute un instant avec Johnny Depp, Faye Dunaway, et l'un des derniers grands rôles de Jerry Lewis aussi, Arizona Dream, voilà le film en question. Bien sûr, Gérald de Palma sur la route pour nous emmener jusqu'à la faute 18h, avec Odile Senellard qui va nous rejoindre juste après sur Ici Nord.

0: Gérald de Palmas, son top du top à l'instant, le titre sur la route.
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0: Il est 18h, toute l'info c'est avec Odile Sonnelard. Mille personnes ont défilé dans les rues de Lille cet après-midi.
2: Un chiffre avancé par la CGT du nombre de manifestants pour le rassemblement régional de cette journée de mobilisation dans la fonction publique pour la défense des salaires. Ils étaient 4300 selon la préfecture qui a également compté 900 manifestants à Arras, 500 à Valenciennes ou encore 400 à Douai. Et dans tous les cortèges, la même revendication, plus de pouvoir d'achat pour les agents de la fonction publique avec dans les rangs, donc des manifestants, des agents des hôpitaux, des prisons, des collectivités, des enseignants, encore des

0: et retraité. Le reportage de Sophie Morland dans le cortège lillois.
1: De l'argent pour l'hôpital.
2: Le pouvoir d'achat, c'est bien sûr la préoccupation première de ces salariés, mais aussi des retraités comme Daniel, 78 ans.
3: On en a marre qu'on prenne toujours les retraités pour les vaches à lait. À chaque fois qu'il faut faire des économies, c'est les retraités. En essayant de faire croire qu'à 2000 euros, un retraité est riche.
2: Pas assez d'argent pour vivre, mais aussi pour offrir un service digne de ce nom au public. Brigitte travaille à la caisse d'allocation familiale de Lille auprès de personnes fragiles.
4: C'est-à-dire un manque d'effectifs, de plus en plus d'allocataires. Et toujours faire plus avec moins. La proximité, il en faut. Au lieu de mettre 211 milliards d'aides pour les grandes entreprises qui font des profits, eh ben, il ferait mieux de les mettre dans les services publics, humains et de qualité.
2: Les syndicats disent avoir rarement vu une telle mobilisation. Thierry Quétul, le secrétaire régional FSU.
5: C'est que vraiment, il y a un souci de fond. Et qu'on se retrouve en fait dans notre pays à un choix à faire. On aura toujours besoin d'hôpital, on aura toujours besoin de justice, on aura toujours besoin d'école, on aura toujours besoin des agents territoriaux, des services sociaux, etc., etc. Ce sont des choix de société et on doit pouvoir les assumer tous ensemble.
2: L'intersyndicale espère que le gouvernement aura entendu le message avant la présentation du budget.
0: Et la présentation du budget, ce sera jeudi. Notez que la CGT évoque le nombre de 300 000 manifestants aujourd'hui sur l'ensemble du pays, dont plus de 70 000 à Paris. Ce matin, ce sont des lycéens qui, pour le deuxième jour consécutif, ont donné de la voix en bloquant quelques établissements de la région, notamment à Arras, à Calais ou encore à Lille et Marcq-en-Barœul. Mobilisation qui a démarré en Ile-de-France la semaine dernière pour dénoncer notamment les problèmes d'emploi du temps, de classes surchargées aussi, et qui a essaimé chez nous. Par endroits, les élèves ont bloqué les entrées, mais il y a eu dans certains secteurs des feux de poubelle, notamment avec l'intervention des forces de l'ordre. Selon les autorités, 12 personnes ont été interpellées dans le Nord et le Pas-de-Calais, dont 4 mineurs à Arras, âgés de 15 et 16 ans, placés en garde à vue pour avoir jeté des pétards en direction des policiers et avoir tenté d'incendier une poubelle. Et puis le préfet du Nord réagit vivement aujourd'hui pour dénoncer une fausse information qui a circulé sur les réseaux sociaux, indiquant que des policiers avaient lâché un chien sur de jeunes manifestants devant le lycée Baggio de Lille. Aucun chien n'était engagé du côté des forces de l'ordre ce matin, dit le préfet. Il s'avère que le chien vu sur une vidéo circulant sur les réseaux sociaux est le chien d'un passant qui a échappé à son maître.
6: Dans l'actualité encore d'Ille, des promeneurs piégés par la marée à Camier au nord du Touquet.
0: Oui, ça s'est passé en fin de matinée. Tout à l'heure, les pompiers sont intervenus pour secourir deux personnes qui se sont retrouvées encerclées par l'eau. Un homme de 40 ans avec un enfant de 2 ans. Ils ont été récupérés par l'embarcation des sauveteurs nautiques. Ce n'était plus arrivé depuis 2020. Le taux de chômage passe la barre des 10% dans les Hauts-de-France au deuxième trimestre de l'année, contre un taux de chômage à 8,3% au niveau national. Il est de 10,8% dans le Nord, 9,4% dans le Pas-de-Calais. Ce sont les 15-24 ans qui sont les plus touchés. Clap de fin pour les magasins de chaussures André. L'enseigne vient d'être placée en liquidation judiciaire après avoir compté jusqu'à 500 magasins. L'enseigne ne comptait plus qu'une trentaine de salariés. C'en est donc fini d'une marque qui a été fondée il y a 130 ans, Anne-Livia Tolinki.
7: André, c'est d'abord une histoire alsacienne. 1896, Albert Lévy, le créateur, a 23 ans. Il veut vendre des chaussures robustes avec du choix et des paires abordables surtout. La recette plaît très vite, les boutiques se multiplient comme des petits pains.
8: Une chaussure élégante et de qualité s'achète toujours chez André, 160 magasins. André, le chausseur sachant chausser.
7: Le succès dure. Dans les années 80, André inaugure sa 500e boutique et change de slogan pour l'occasion.
9: André, tout va bien.
7: Et tout est allé bien pendant 30 ans encore, raconte une salariée de la marque. Et puis patatras. On a eu le Covid, on a eu moins d'argent, moins de stock, le style a disparu. Elle dit, ce n'était plus le André qu'on avait connu. La marque est placée en redressement judiciaire 3 fois en 5 ans et donc désormais en liquidation. Les 7 magasins restants ont dû baisser leurs rideaux et les 30 derniers salariés vont être licenciés.
0: Et puis un mot de football avec Olivier Giroud qui va sans doute raccrocher les crampons à la fin de la saison, de sa saison au LOSC. Le joueur qui fêtera ses 40 ans demain déclare dans une interview au journal L'Équipe que cette saison est, je cite, très probablement sa dernière saison en tant que joueur. joueur. L'ancien attaquant des Bleus, faut-il le rappeler, qui est arrivé au LOSC en 2025.
6: Vous avez fait une thématique chaussure parce que vous étiez chez André après les crampons.
0: Vous avez remarqué la transition.
6: Oui, vous l'avez fait exprès, rassurez-moi quand même. Parce que
0: j'ai essayé.
6: Vous avez réussi.
0: Vous avez dit que ça s'entend.
6: Absolument, je vous écoute. Donc, des crampons de chaussures André.
0: Je n'ai pas travaillé la transition sur la météo, en revanche.
6: Non.
0: Soyons honnêtes.
6: Non, vous me décevez quand même. Parce que là, je ne vois pas ce qu'on pourrait rajouter au niveau de la chaussure dans la météo. Parce que, oui, vous pouvez vous balader pieds nus. Non, peut-être pas quand même. Parce que les températures cette nuit, dormez, ce sera mieux cette nuit. 17 à 18 degrés, très douces. Les températures largement au-dessus des minimales pour la saison, bien au-dessus. Et demain, alors demain, on a eu chaud aujourd'hui, hein, 27 même au-delà, hein, avec le petit coup de soleil. Demain, ça sera entre 23 et 26 degrés. C'est encore pas mal, ça baisse un peu, mais c'est tout ça au-dessus des valeurs saisonnières, comme on dit. Et donc, ça sera une journée avec de très belles éclaircies et de petits nuages, peut-être un peu plus quand même, pour dessiner le ciel l'après-midi. Ensuite, on reviendra plutôt à un ciel un peu plus humide et des températures un peu plus correctes aussi. 20-22 degrés pour jeudi, voire la fin de semaine 20-22, avec un petit coup de pluie peut-être jeudi, ce qui est pas mal pour les sols, et un retour du soleil qui va briller sans discontinuer, on nous dit vendredi. Donc vous voyez, c'est vraiment un début d'automne
0: très ensoleillé.
6: Faut pas que ça dure non plus quand même. Hein. Alors on est content, ça fait du bien, mais c'est juste pas normal quand même.
0: Oui, ça va finir par changer.
6: Oui, ça va quand même devenir un petit peu plus humide, on l'imagine aussi pour les sols et la planète. Merci pour toutes ces infos, Odile. L'info revient à 19h. Et vous, bientôt ?
0: Eh bien, demain, avec
6: plaisir.
0: Vous.
6: Ah ben, je vous garde d'ici là, on fera le ménage tout ça, mais on regarde le fauteuil. On regarde la chaise pour demain. À demain, Odile.
0: À demain.
6: L'actu, je vous l'ai dit, à 19h, le retour de l'actualité. Mais le retour de l'actu route aussi tout de suite pour faire la synthèse trafic à 18h07. On a toujours. Alors, c'est beaucoup mieux. Hein, sur la 25 en direction de Dunkerque, hein, l'accident est terminé tout à l'heure. Serge nous le disait à la préfecture, il y avait 4 véhicules en cause au niveau d'Entier en Web. Alors maintenant, il reste une densité de trafic due à l'heure et aussi à la fin quand même de ce bouchon que nous avions qui était conséquent. Plus d'une heure, on est monté à plus d'une heure, 1h10 tout à l'heure de temps de parcours en plus dès le début de la 25. Là, vous êtes encore bien ralenti, c'est je dirais 20 minutes au moins de densité de trafic et c'est jusqu'à Armentières à peu près, cette petite densité moins dense que tout à l'heure bien sûr. Encore pas mal de monde par contre à partir de Lambersart sur la rocade nord-ouest. 25 minutes de temps de parcours supplémentaire pour arriver sur Anglo et donc pour rejoindre l'autoroute A25, hein, toujours encore un peu chargé, il faudra le temps, encore quelques bonnes minutes, on va dire au moins, hein, peut-être une petite vingtaine de minutes pour que ça se désengorge, on l'espère, sur cette fin de rocade nord-ouest. On a du monde depuis le secteur de Villeneuve-d'Ascq, secteur des Prés, Sarre, Babylone, en direction, donc c'est la 22, en direction de Gand, comptez bien le petit quart d'heure de temps de parcours en plus, hein, jusqu'à Mouveau. Dans l'autre sens, ça roule mieux. On a un peu plus de monde pour venir sur l'île à partir de l'Équin jusqu'à la jonction avec la 25, ou bien simplement pour arriver sur l'île. Dans l'autre sens, densité habituelle jusqu'à Seclin en direction de Paris. Également la deuxième partie de la traversée de Villeneuve-d'Ascq, hein, qui est un peu plus chargée pour arriver sur le tronc commun de la 22. Oui, là, il y a encore un petit peu de monde aussi, puisque je vous disais que c'était encore un peu ralenti toutefois, hein, sur l'autoroute 1 vers Paris. On a un léger ralentissement, ça va beaucoup mieux au niveau du rond-point de Fournes-en-Wep. D'ailleurs, dans les deux sens, hein, en direction de la Bassée comme en direction d'Anglo. Le rond-point d'Illy est dégagé là. Waouh, super. En direction de la Bassée, hein, sur la RN41. Le secteur de Dourges, la 21, tout ça roule beaucoup mieux. Attention, on a toutefois quand même un bon ralentissement quand vous arrivez de l'A1 pour rejoindre l'A21 en direction de Lens. Vous voyez la courbe là. Là, il y a un petit coup de frein quand même qui se dessine. Donc attention, ne collez pas le véhicule qui est devant, sinon c'est l'accident. Hein, donc prudence. Et puis l'A2, un peu de ralentissement entre Marly et le pont de Tri, la Sentinelle, dans le sens Bruxelles-Paris. Mais sinon, c'est plutôt correct dans l'ensemble.
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6: Ici Goldman, pour il changer la vie. Je le vois à l'instant, j'en profite avant d'arriver sur le secteur de Winzel. On est sur la 25 là. Donc méfiez-vous, il y a juste une petite densité, un petit coup de frein. Donc collez pas non plus le véhicule, méfiez-vous. Goldman pour la musique. On accueillera. Le chanteur, le leader d'Imouvrini, dans quelques minutes, ça sera l'occasion de parler d'un concert d'Imouvrini dans la région avec Jean-François Bernardini et d'un nouvel album aussi qui arrive.

0: changé la vie, il a un peu changé notre vie, Goldman, avec ses chansons qui nous ont parlé, qui ont parlé droit à notre cœur, hein, droit au cœur, on va dire, avec aussi Michael Jones, Carol Fredericks. Bref, c'est un bonhomme qui a finalement apporté un autre éclairage à nos vies depuis au moins 30-40 ans, Jean-Jacques Goldman.
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0: Que dis-je, oui, 40 ans, même un peu plus. Avant, il a participé Taifeng, le groupe Taifeng Sister Jane, la voix en anglais qui chantait, c'était Jean-Jacques Goldman, absolument. Dans un instant, j'accueille, puisqu'on parle musique, le chanteur et le leader surtout, il n'est pas seul, hein, ils sont quatre à chanter, Jean-François Bernardini d'Imouvreni, pour parler d'un concert dans la région, et avec lui, on va parler également de son nouvel album. Oui,

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1: Elle aimerait, Estelle, te rencontrer encore. C'est le titre en tout cas d'Estelle et Imouvreni. Justement, Jean-François Bernardini, c'est tout de suite qu'on le retrouve pour nous parler de l'album et du concert. La Corse, comme si vous y étiez. Vous savez que il y a un groupe pour ça aussi qui s'appelle Imouvreni et qui propage la langue corse, le parler corse, l'esprit corse aussi. Jean-François Bernardini, la tête d'Imouvreni, on va dire, le leader est avec nous. Bonjour Jean-François.
2: Bonjour à vous.
1: C'est un plaisir de vous accueillir avec un album étonnant, détonnant, un nouvel album aussi qui arrive.
2: Qui s'appelle Antifragile. C'est un concept qui nous plaît beaucoup. C'est un concept bien au-delà de... Vous savez, aujourd'hui, on met le mot de résilience, un petit peu, qui est un très beau mot, bien sûr, mais on le met un petit peu à toutes les sauces. Et l'antifragilité, c'est encore le degré supérieur. Vous voyez, c'est... Si j'ai un verre et que je le fais tomber, il se casse. Si je fais tomber une pierre, elle ne se casse pas, elle reste comme avant. Mais si je tombe du vélo, j'apprends à mieux faire du vélo. Je deviens plus fort. Et ce qui symbolise donc... La couverture de cet album, c'est un petit arbre vivant sur un immense rocher qui maintient la vie dans un paysage totalement hostile, totalement inhospitalier. Et il est là, il maintient la vie. Et c'est cette force-là qui est en nous et c'est cette force-là que désigne l'antifragilité. Je crois que le monde aujourd'hui, avec les défis qui nous entourent, il a besoin de cultiver notre antifragilité collective.
1: C'est la dimension spirituelle aussi d'Imouvreni au travers de vos textes, de ce qui vous pousse à porter de la voix comme ça. C'est ça l'idée aussi. C'est un peu l'âme d'Imouvreni, non?
2: Imouvreni, c'est à la fois, disons qu'on définit un petit peu notre marche d'une manière assez insolite. Vous voyez, on met autant d'énergie à faire un album. Quand je regarde ce CD là que j'ai à la main, et que je considère les heures, les semaines, les mois de travail pour le réaliser, vous voyez. Et donc il y a ça. Il y a une autre dimension qui nous importe énormément. C'est par exemple de défendre le concept de non-violence et d'aller dans des lycées, dans des collèges, dans des universités à travers toute la France. Et ça, nous considérons que ça fait partie du métier de l'artiste.
1: Regarde ce qui se passe en ce moment. On parle de violence dans l'enseignement, dans les lycées. Là, on est au cœur de l'actualité, évidemment. Quel regard vous portez sur ce qui se passe en ce moment et sur les dérives que ça peut aussi apporter?
2: Écoutez, on est face à un tsunami. On est face à un tsunami de dysrégulation de l'être humain qui commence aujourd'hui dès la plus petite enfance et qui commence dans la manière dont nous accueillons les enfants dans le monde, comment ils sont traités, non pas sans généraliser, mais dans beaucoup d'établissements de la petite enfance où l'adulte n'a plus le temps, n'a plus la présence, n'a plus la bienveillance, n'a plus l'empathie pour l'enfant. Et ensuite, on s'étonne qu'il puisse y arriver dans des pays où des grands dysrégulés arrivent et sont présidents. La violence est une violation de l'être humain, de la nature humaine. Nous sommes équipés pour l'empathie, pour la solidarité, pour la compassion.
1: Absolument, on l'a vu dans le périscolaire, là encore récemment, on l'a pris en pleine poire hein, dans l'actualité aussi, je ne veux pas appeler ça des dysfonctionnements, mais c'est cette horreur du comportement humain.
2: Bah, écoutez, il y a un enfant victime de violence sexuelle en France toutes les 3 minutes. Vous imaginez ce que ça veut dire? Ça veut dire qu'il y en a 3 par classe. C'est 160 000 par an. Donc ça veut dire que le fléau de la dysrégulation, ces mœurs-là, c'est pas prévu dans l'ADN de l'être humain.
1: Ouais, c'est un vaste sujet, Jean-François Bernardini. Hein. Revenons à la musique aussi, parce que cet album est là avec ce premier single. Je vous laisse le dire en langue corse, parce que vous le direz beaucoup mieux que moi.
2: Peu importe, mais c'est 10 millions si beau. C'est un petit peu, vous savez, c'est un petit peu une métaphore qui s'inspire un peu de Voltaire, qui a envoyé Candide dans le monde entier. Et Candide, là où il va, on lui dit, mais attendez, mieux n'est pas possible. Nous sommes dans le meilleur des mondes possibles. Alors dire ça aujourd'hui, vous voyez, ça dénote un peu avec les réalités. Nous serions dans le meilleur des mondes possibles. Et Voltaire, quand même, qui est assez lucide, il nous dit, bon, je nous invite quand même à cultiver notre jardin. Le jardin au sens propre du terme. Et en même temps, notre jardin intérieur, notre terre intérieure.
1: Absolument.
2: Et ça, je crois que c'est important. Et je crois que c'est un peu ça que nous chantons, vous voyez. C'est un peu cette volonté universelle de dire,

0: Mais l'homme est capable de mieux. L'homme est capable de beaucoup mieux. Et nous voulons chanter ça. Et nous voulons chanter cette aspiration-là. Peu importe la langue, peu importe la manière dont nous faisons, mais nous la faisons de la manière la plus harmonieuse, la plus séduisante et la plus convaincante, en disant chaque concert, c'est une rencontre. C'est un moment de grâce.
1: Un moment de grâce que vous allez vivre, je dis aux auditeurs, le 5 novembre à M, au Zéphyr de M. Hein, Imouvrini sera là. 5 novembre, Zéphyr de M. Et puis, puisqu'on est vraiment à deux pas de la Belgique, et nos amis belges nous écoutent tous les jours, on les embrasse, moi. Imouvrini sera au Cirque Royal à Bruxelles, donc le 16 novembre également, ici. Donc, allez découvrir, si vous ne connaissez pas ces polyphonies corses, c'est au travers des voix, c'est aussi une harmonie, c'est une forme d'harmonie.
0: Absolument. Vous savez, très souvent, on réduit un petit peu la musique corse à une espèce de petite caricature qui ne nous dérange pas d'ailleurs, mais qui est un petit peu loin de la vérité, ce qui peut surprendre, je crois, dans le bon sens, les gens qui viennent nous écouter. C'est pas quatre chanteurs avec la main à l'oreille et a cappella. Bien sûr, ça peut être ça. Mais c'est aussi 95% de composition avec un univers très contemporain. On est cinq musiciens sur scène et quatre chanteurs avec de l'électro, de la pop, avec quelque chose qui est plutôt de l'ordre d'une musique du monde.
1: Une tradipop. On pourrait dire ça, oui. Comme ça, hein, du traditionnel.
0: On pourrait dire ça.
1: Zéphyr de M, donc, c'est le 5 novembre. Et puis, à deux pas en Belgique, au Cirque Royal de Bruxelles, le 16 novembre, Imouvrini. Merci Jean-François.
0: Merci beaucoup, merci infiniment à vous.
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0: 70s, les années 70 qui groovaient. Ça a été un carton, ça, George Michael, Rock Your Baby, un peu partout dans le monde. Numéro 1 des ventes à l'époque chez nous aussi en France. Quel souvenir pour ceux qui l'ont connu en tout cas.
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0: DJ à l'instant, le DJ Soprano qui est parti dans un style musical un tout petit peu différent quand même. Entraînant, ça change, ça se redonne Serge. Hein ?
1: Oui.
0: DJ, oui, voilà, comme moi. Ça se redonne. Un petit mot de la route, peut-être nos conditions de circulation. On avait encore pas mal de difficultés tout à l'heure, je disais, sur la rocade nord-ouest, alors que ça s'arrangeait, puisque l'accident est terminé, vous nous l'avez dit, sur la 25, hein, vers Dunkerque.
1: Oui, effectivement, autoroute A25, l'accident est terminé, ainsi que l'autoroute A21 et les autoroutes A2, l'autoroute A2 où on avait deux accidents. Par contre, sur la rocade nord-ouest, vous avez effectivement 4 km de bouchons en direction d'Anglo. Dès le secteur de l'échangeur numéro 6, vous allez être mis à l'arrêt suite à un accident qui se fait juste avant l'échangeur d'Anglo sur cette rocade nord-ouest. Vous savez, où le moment où vous pouvez aller soit sur la nationale 41 ou soit sur l'autoroute A25, à cet endroit-là, on a un accident. Je n'ai pas le nombre de véhicules, mais ça provoque quand même ces 4 km de bouchons. C'est le seul accident que nous avons actuellement. Ailleurs, ce sont des densités de trafic sur Fournan-Web en direction de la Bassée sur la nationale 41, autoroute A22, Marc-en-Barœul en direction de Gand. La fin de la voie rapide urbaine, la nationale 356, hein, pour récupérer soit la 25 ou le tronc commun d'autoroute A. On a aussi encore quelques petites densités sur l'autoroute A en direction de Paris ou pour rentrer sur l'île. Surtout sur le secteur Léquin, courbe de Ronchin, on a encore quelques bouchons, mais semble que ça va aller vers le mieux. Voilà les différentes perturbations que nous avons, puisque ailleurs, hein, sur l'autoroute A16, le reste de l'autoroute A25, autoroute A26 et autoroute A21, on n'a pas de perturbations particulières à vous signaler.
0: Parfait, merci beaucoup Serge, passez une belle soirée.
1: Bonne soirée à tous.
0: Ouais, à demain.
1: À demain.
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0: Et la musique des Connells.

0: Merci Mylène. C'est au tour de Patrice de nous rejoindre.
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0: Patrice Gascoigne pour les coulisses de la télé, bien évidemment. Et ce soir, Patrice, vous recevez une invitée exceptionnelle. Enfin, je devrais dire un invité, même plutôt exceptionnel. Il va m'en vouloir, Tony Parker. Parce que ce soir, il part en rendez-vous et en terre inconnue.
2: Vous le savez, maintenant, c'est Laurie Tillman qui emmène des personnalités en terre inconnue. Et elle commence toujours en accueillant cette personnalité à l'aéroport. Et bien justement, voilà le voyageur de ce soir, Tony Parker.
3: Comment tu te sens ?
4: Trop bien. J'ai hâte de partir.
3: C'est vrai ?
4: C'est la première fois de ma vie que je fais un truc comme ça. Et je pense que c'est le bon timing. Parce que d'habitude, j'aime bien tout décider. Et là,
3: c'est toi. Tu te laisses porter ?
4: Exactement. Je me suis dit que ce serait une bonne expérience. C'est qu'une fois dans une vie. Et que tu vois, tu vas voir la vie différemment après.
3: Est-ce que tu te rends compte que là, au moment où on se parle, il y a une communauté tout entière qui t'attend quelque part sur la planète ?
2: Et voilà Tony Parker qui s'apprête à décoller les yeux bandés direction le sud-ouest de l'Angola sur le continent africain aux portes du plus vieux désert du monde. Lui et Laurie Tillman vont rencontrer les Ovaku Valley, un peuple d'éleveurs semi-nomades. La présence de Tony Parker tient beaucoup à celle de Laurie Tillman. Les deux se connaissent depuis de longues années. Il ne tarit pas d'éloges sur elle, Tony Parker.
4: J'aurais jamais fait ce voyage si c'était pas Laurie Tillman, ça c'est sûr. Quand elle m'a parlé du voyage, j'étais chaud pour le faire. Mais j'avais un calendrier très chargé. Et donc, j'ai dit à Laurie, franchement, je suis trop partant, j'aimerais trop le faire avec toi. Mais est-ce que vous pouvez vous adapter sur les dates ? Et donc, j'aimerais remercier, voilà, j'en profite, hein, toutes les équipes, France Télé, enfin, tout le monde qui a organisé ce voyage. Et je me sens trop, trop chanceux et trop, trop reconnaissant d'avoir pu faire un voyage comme ça, surtout au moment de ma vie où je venais de perdre mon père. Je me suis dit que c'était le voyage parfait pour voilà, reconnecter avec plein de choses, prendre du recul et avoir une certaine perspective par rapport au reste de ma vie et par rapport où j'en suis. Et j'ai pu vivre voilà, des moments très très forts avec Laurie. C'est vrai que c'est la première fois que j'ai pris autant de temps pour voilà, réfléchir sur moi-même et je suis vraiment vraiment content d'avoir pu partager ce voyage avec quelqu'un comme Laurie, qui est quelqu'un d'extraordinaire, qui a un grand grand cœur. Elle est rayonnante, elle a une super énergie.
2: Tony Parker qui dresse des louanges à Laurie Tillman et vous comprendrez pourquoi en regardant ce soir sur France 2, rendez-vous en terre inconnue.

0: Bien avant la version de Pet Shop Boys, il y avait l'original Go West, les Village People in the Navy, qu'est-ce qu'il y a eu, YMCA évidemment, et puis celui-ci, Go West, on l'avait peut-être un peu oublié, mais pas nous.
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0: Comme on n'a pas oublié Bruno Béart tout de suite.
3: Il est encore temps de faire votre demande de bourse si vous êtes étudiant. On en parle avec Violaine Collard du Centre d'information jeunesse des Hauts-de-France. Le camion Bleu France Service est en tournée. Une date dans un instant et tout de suite une info pratique. En cas de vente d'un logement, le paiement de la provision exigible du budget prévisionnel est à la charge du copropriétaire vendeur. Par contre, le paiement des provisions de dépenses non comprises dans le budget prévisionnel est à la charge de celui qui est copropriétaire vendeur ou acquéreur au moment où le paiement est exigé. Le camion Bleu France Service poursuit sa tournée pour nous aider dans nos démarches administratives, santé, emploi, retraite ou impôts. Notez qu'il sera dans le Douaisis à Écaillon le mardi 13 octobre prochain, place T, dès 9h30. Avec nous aujourd'hui, Violaine Collard du CRIJ, le Centre Régional d'Information Jeunesse des Hauts-de-France. Bonjour Violaine.
4: Bonjour Bruno.
3: Alors la rentrée est passée, mais les étudiants qui n'ont pas encore demandé leur bourse peuvent toujours effectuer leur démarche. Il n'est donc pas trop tard pour déposer son dossier.
4: Non, il n'est pas trop tard. Même si la période principale de dépôt est terminée, les étudiants peuvent encore constituer leur dossier social étudiant, plus connu sous le nom de DSE, pour cette année universitaire 2026-2027. Il est toutefois important d'effectuer cette démarche rapidement. Si le dossier est déposé et complété avant le 31 octobre, la bourse pourra être versée rétroactivement. L'étudiant recevra alors les mensualités auxquelles il avait droit depuis le mois de septembre. En revanche, pour une demande effectuée après le 31 octobre, la rétroactivité ne sera plus possible et l'étudiant risque donc de perdre une ou plusieurs mensualités.
3: Alors comment effectuer cette demande et quels documents faut-il préparer ?
4: La demande s'effectue entièrement en ligne sur le portail messervices.etudiants.gouv.fr. Avant de commencer, vous pouvez utiliser le simulateur des CROUS pour vérifier votre éligibilité et estimer le montant de votre bourse. Pour l'année 2026-2027, vous aurez notamment besoin de l'avis fiscal 2025 de votre famille, ainsi que d'un relevé d'identité bancaire à votre nom. Attention, le versement ne pourra commencer que lorsque le dossier sera complet et que votre inscription dans un établissement d'enseignement supérieur aura été confirmée au CROUS. Il est donc conseillé de ne plus attendre et de vérifier régulièrement le suivi de votre dossier sur le portail messervices.etudiants.gouv.fr.
3: Voilà pour la demande de bourse étudiante. Merci beaucoup Violaine, à bientôt.
4: Merci Bruno, à bientôt.

0: Teddy Swims, Monsieur Je sais tout, Mr. Know It All, à l'instant sur Ici Nord. Ce que je sais, c'est que la musique revient juste après ça.
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0: Catherine Ringer, bien sûr, évidemment, avec ce souvenir-là. Il y en a tellement. C'est comme ça, avec Fred Chichin, son complice Derita Mitsuko. Toujours un petit clin d'œil, on l'oublie pas. On en aura et on l'écoutera toujours régulièrement sur Ici Nord et un peu partout d'ailleurs, évidemment.
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0: Ici Nord, 19h, on va retrouver la rédaction pour toute l'info du journal. Et vous savez qu'Émilie Mazoyer arrive juste après, hein, pour Décibel, 19h. Voici donc le journal.
2: 300 000 manifestants partout en France selon la CGT, 200 000 selon le ministère de l'Intérieur. C'est la fin d'une journée de grève au sein de la fonction publique. Enseignants, personnel soignant ou encore pompiers demandent plus de moyens. Une revalorisation du point d'indice pour augmenter les salaires. À Paris, la manifestation s'était lancée à 14h de la place de la République. Thomas Vinclair, vous étiez au milieu des 70 000 manifestants.
3: Ras-le-bol général, c'est ce qu'il y a écrit sur le t-shirt de Vincent.
4: On n'arrive plus à boucler les fins de mois parce que tout augmente sauf nos salaires.
3: Ce jardinier travaille à la mairie de Poitiers et il en veut au gouvernement car pour 2027, Sébastien Lecornu a annoncé un nouveau jet du point d'indice, ce qui sert de base au calcul de la rémunération des agents publics.
4: On nous traite toujours de privilégiés et moi clairement, le 15 du mois, j'ai plus de quoi bouffer. J'ai deux enfants à élever et on en a vraiment ras-le-bol.
3: Et en plus d'une revalorisation des salaires, les fonctionnaires demandent aussi plus de moyens. François est aussi aide-soignant à Rennes. Il est venu avec une pancarte dessus où il y a une couverture de survie.
5: Ça remet en exergue le manque de moyens qu'on a eu où on n'avait pas de climatisation dans un certain nombre d'établissements hospitaliers ou d'EHPAD où on recourait à des solutions de bricolage pour la santé des Français aujourd'hui.
3: Dans le cortège, on retrouve aussi Julien. Sur sa pancarte, on peut lire « Taxer les milliardaires ». Pour cet enseignant, il faut que le gouvernement arrête de prendre constamment dans la

0: embauche des agents publics. Il aimerait voir les plus riches contribuer davantage.
1: Le fait que les patrons s'enrichissent, et encore une fois, j'ai personnellement rien contre les patrons. Par contre, à un moment, le patron tout seul, il est rien. À un moment, il faut qu'on arrive à changer tout ça.
0: Côté syndicat, on annonce déjà la couleur pour les prochaines semaines. Si d'ici jeudi, le gouvernement ne revoit pas sa copie sur ses 54 milliards d'euros d'économies, d'autres appels à la grève seront lancés, cette fois pour l'ensemble des salariés français.
2: Reportage dans le cortège parisien pour ici, signé Thomas Vinclair. Si l'on englobe le primaire et le secondaire, le ministère de l'Éducation comptabilise 14% d'enseignants grévistes, 40% côté syndicat. La Lozère, le Gard, l'Hérault et l'Ardèche basculent ce soir à minuit en vigilance orange. Pluie, inondation. Météo France prévoit un épisode méditerranéen très marqué. On y revient à la fin de ce journal. Dans la météo, du changement à la direction de la SET, c'est la société d'exploitation de la Tour Eiffel. Dans un communiqué, le directeur général annonce son départ après une polémique déclenchée au début du mois par la visite d'un groupe religieux hindou au cours de laquelle le personnel féminin avait été écarté. Coralie Moreau.
3: Visite VIP qui avait eu lieu début septembre à l'occasion de l'inauguration du temple de ce mouvement religieux à Bussy-Saint-Georges. Les femmes salariées de la Tour Eiffel avaient été invitées à rester dans un local pour ne pas croiser le regard des moines, demande formulée par les organisateurs et acceptée par la SET. Cette décision avait provoqué la colère du personnel et une grève spontanée. Depuis, la société d'exploitation a mené une enquête interne qui conclut aujourd'hui à une série de dysfonctionnements et de défaillances dans l'organisation des visites protocolaires. Prenant acte, le directeur général de la société annonce son départ dans un communiqué. Patrick Brancourt-Ruiveau quitte donc l'entreprise à la fin de l'année après 8 ans à son poste. Le président du conseil d'administration de la SET et maire de Paris Centre, Ariel Veil, souligne la qualité de son travail pendant le Covid et les JO de Paris notamment. Il annonce une série de mesures en faveur de l'égalité femmes-hommes et la mise en place rapide d'un nouveau service du protocole.
2: Et contacté par ici, les représentants du personnel de la SET n'ont pas souhaité réagir. Clap de fin pour une marque emblématique, le chausseur André est placé en liquidation judiciaire. La marque a connu plusieurs rachats, plusieurs vagues de licenciements depuis 2020. Il ne restait plus que le site internet, 7 magasins et une trentaine de salariés. Cette fois, c'est vraiment la fin, Anivia Tolinki, d'une marque fondée il y a 130 ans.
4: André, c'est d'abord une histoire alsacienne. 1896, Albert Lévy, le créateur, a 23 ans. Il veut vendre des chaussures robustes avec du choix et des paires abordables surtout. La recette plaît, très vite les boutiques se multiplient comme des petits pains.
5: Une chaussure élégante et de qualité s'achète toujours chez André, dans 60 magasins. André, le chausseur, sachant chausser.
4: Le succès dure. Dans les années 80, André inaugure sa 500e boutique et change de slogan pour l'occasion. André, et tout est allé bien pendant 30 ans encore, raconte une salariée de la marque. Et puis patatras, on a eu le Covid, on a eu moins d'argent, moins de stock, le style a disparu. Elle dit, ce n'était plus le André qu'on avait connu. La marque est placée en redressement judiciaire 3 fois en 5 ans et donc désormais en liquidation. Les 7 magasins restants ont dû baisser leurs rideaux et les 30 derniers salariés vont être licenciés.
2: Anne Livia Tolinki, si vous connaissez déjà votre programme pour les fêtes de fin d'année, la SNCF ouvre demain la billetterie pour les trains TGV Inouï, Ouigo et Intercité. La compagnie va aussi renforcer son offre vers les stations de ski des Alpes en cette fin d'année et également pour se rendre au marché de Noël de Strasbourg et Colmar.
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2: Le temps pour demain, je vous le disais, marqué par cet épisode méditerranéen et une vigilance orange. Pluie, inondations, crues et orages pour 4 départements, le Gard, l'Hérault, l'Ardèche et la Lozère. Des orages qui vont s'étendre au fil des heures du nord Aquitaine jusqu'au Hauts-de-France. Côté température, elle reste douce le matin de 15 à 20 degrés du nord au sud. L'après-midi, 26 à 31 dans le sud-ouest, 20 à 25 degrés partout ailleurs.
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2: Salut à toutes, salut à tous et bienvenue dans Décibel. On est ensemble en direct jusqu'à 20h. Merci de nous avoir choisis les amis, bravo pour votre bon goût. Au rayon anniversaire, il y aura Jerry Lee Lewis. Le Blind Test sera consacré à des chansons belges qui parlent de Belgique. Et c'est bien normal puisque ce soir, notre invité est un Belge illustre que vous aviez découvert en 2022 avec cette chanson délicieuse.
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2: Son premier album
9: album était celui des rêves. Le deuxième qui vient de sortir, Ave de Mar, c'est la réalité. C'est qu'est-ce qui se passe dans la vie de ce jeune artiste qui décolle, qui compose et qui découvre sa vie et aussi lui-même. Pierre de Mar est de retour, un retour gagnant. Ave de Mar, on en parle ce soir avec lui et on vous l'offre tout à l'heure au Blind Test. Alors n'hésitez pas à nous appeler dès maintenant au standard, le numéro 055 056. Ça doit être écrit sur un post-it, mais j'ai perdu le post-it. Bref, appelez le standard pour jouer avec nous. Non, j'ai pas de post-it, je suis désolée. Alors, il faut me retrouver mon post-it, s'il vous plaît. Au moins pour avoir le numéro du standard. On va démarrer avec l'actu du jour. C'est Étienne Dao qui s'apprête à célébrer un double anniversaire. Les 40 ans de Pop Satori, son troisième album, et les 30 ans d'Eden, son sixième album. Alors, pour faire ça comme il faut, parce qu'on sait qu'Étienne Dao ne fait jamais deux fois la même chose, il a décidé de réinterpréter ses deux albums lors de 5 grands concerts anniversaires. Ça va se passer en janvier prochain à Lyon, Antibes, Bruxelles, Liège et Paris. C'est un peu la guerre pour avoir des places. On espère que le succès immédiat de la mise en vente de ces concerts va motiver Étienne Dao pour peut-être nous proposer une petite tournée. On aimerait bien. En attendant, on écoute un des grands moments de Pop Satori. C'est Duel au soleil. C'est tombé pour la France.

0: Sorry pour la France, c'était le premier single issu de Pop Satori, ce troisième album d'Étienne Dao, qui sera donc célébré par Étienne. Une belle série de concerts. Il a mis toutes les infos, comme d'habitude, parce qu'il aime communiquer directement avec son public sur ses réseaux sociaux.
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0: Le grand public a découvert Chloé Mons au moment où elle s'est mariée avec Alain Bachung. Elle avait joué aussi dans un de ses clips. Donc on avait découvert cette fille au physique absolument incroyable, renversant, hollywoodien. Et puis Bachung, qui était tellement amoureux d'elle, ils faisaient de la musique aussi ensemble. Ils avaient sorti notamment un album magnifique qui s'appelait Le Cantique des Cantiques. Alors, Alain Bachung est mort. Chloé Mons est la gardienne du temple. Hein. C'est elle qui a les droits de toutes les chansons d'Alain Bachung, qui accepte ou pas des reprises, des participations, etc. Et elle s'occupe aussi de sa carrière musicale perso. Et là, elle va sortir le 16 octobre prochain un album que je trouve super réussi, qui s'appelle A Drink with Burt. Donc, boire un verre avec Burt. Le Burt en question, c'est Burt Bacharach. Elle est toujours accompagnée par Yann Péchin, qui était le guitariste fétiche de Bachung. Donc, sur ce disque. Et il y a un premier extrait que j'avais envie de partager avec vous. Vous allez me dire ce que vous en pensez, mais je trouve que c'est très, très réussi. C'est la chanson Rain Raindrops Keep Falling on My Head, qui avait été adapté en français par Sacha Distel en 70, Toute la pluie tombe sur moi. La version de Chloé Mons reste en anglais et elle est super réussie. Chloé Mons, Drink with Burt, ça sortira le 16 octobre et c'est notre coup de cœur.

0: ça qui est génial avec les chansons de Burt Bacharach, il n'y a pas besoin d'en faire des tonnes, hein, juste une belle voix, une belle guitare. Et la belle voix, c'était celle de Chloé Mons. Cette première version est déjà disponible et l'album, lui, arrive mi-octobre.
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0: Pierre Demar arrive dans Décibel. Son deuxième album, Ave Demar, est disponible. Et on va le décortiquer ensemble.
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3: Ave de Mar.
4: Ave Émilie, comment ça va?
3: Qu'est-ce que je suis contente, Pierre de Mar est de retour. L'album, il est incroyable.
4: Merci.
3: Franchement, il est aussi incroyable que son titre. Ceci dit, avec un titre comme ça, t'avais intérêt quand même à faire un très bon album.
4: Bien.
3: Bah oui, Ave César, c'est quand même comme ça qu'on saluait l'empereur de Rome et de la moitié de la planète. Donc oui, effectivement, derrière, tu peux pas faire petit machin.
4: Mais rassure-toi, Émilie, je n'incarne pas un empereur. J'incarne un ado sur le tard, tout à fait maladroit, qui part à la conquête, mais pas du tout de nouveaux territoires. Il part à la conquête de lui-même surtout,
3: oui.
4: De nouvelles sensations, et j'incarne cet ado, mais cet ado c'est moi, hein. C'est-à-dire que je m'incarne moi-même, enfin, c'est ma vie qui a commencé un peu tardivement, je dirais que ma vie a recommencé à 18 ans, et donc c'est à ce moment-là que je vis les premières amours, les premières ivresses, enfin, tout ça, et c'est ce que je compte du premier au dernier titre de l'album.
3: De cet album, ouais. Alors c'est vrai que le premier album, Regarde-moi, immense succès, hein, disque de platine, et puis victoire de la musique de la révélation masculine de l'année en 2023, et puis plein de concerts. Enfin voilà, il a eu une belle histoire, ce premier album. Mais tu y racontais beaucoup tes rêves. D'ailleurs, un jour je marierai un ange, etc. Voilà,
4: un jour
3: beaucoup
4: je serai une superstar. C'était, ouais, voilà. C'était que de l'ordre de la projection. C'est comme si j'avais fait une, je sais pas, une wish list pour l'avenir. Tu
3: c'est
4: vois.
3: Ça, les trucs et à faire avant 30 ans.
4: Exactement. Et ils sont plus ou moins faits. Enfin non, j'ai pas épousé un ange. Bon, enfin ceci dit,
3: t'en as croisé quelques-uns.
4: J'en ai croisé. J'ai des super histoires et tout ça. Et puis je sais pas à quel point je suis devenu célèbre, mais je fais ce que je veux de ma vie, enfin je fais ce que j'aime surtout de ma vie. Et donc non, là ici il s'agit d'histoires vraies,
3: réalité.
4: Plus de projections, mais d'histoires vraies. Je vous raconte sans trop de pudeur du tout. Il n'y a pas de filtre, tu vois, quelquefois. Je sais pas, j'incarne une espèce de souillon en amour qui fait tous les mauvais choix, mais c'est pas très grave, faut pas s'inquiéter, parce que ça finit bien, le disque finit bien.
3: Il y a un pire.
4: Sur une note tout à fait pleine d'espoir, et puis sur une histoire d'amour heureuse et réciproque.
3: Alors je me suis souvenu que tu m'avais dit que ta chanson préférée du premier album c'était celle-là. Enfant 2, et en fait, pour le coup, celle-là, c'était la plus proche de la réalité. Donc en fait, même dans premier album,
4: déjà les prémices, t'as raison.
3: T'avais déjà envie.
4: Je dressais un portrait de famille tout à fait caricatural, mais pas du non tout à fait, non, c'était proche de bon, mon père n'est pas un énorme sauvage, tu vois, il n'est pas toréador, et ma mère n'est pas aussi sainte que la divine
3: n'empêche.
4: Sainte Marie, mais carrément, t'as raison. Et Enfant 2, je trouve qu'on retrouve un peu d'Enfant 2 dans ce disque, ouais. Même dans la musicalité, dans la contagion, il y a un truc, tu sais, je pense à vous, c'est quand même une hymne joyeuse, quoi, il y a une espèce d'ode à la joie, je trouve, et qui est très contagieuse, et c'est pas facile de faire un morceau pop joyeux qui tombe pas dans les facilités qu'on connaît. Et donc j'en suis fier, et c'est drôle parce que peut-être que dans 5 ans je te dirai, je pense à vous, c'était mon morceau préféré, j'en sais rien.
3: Ah bah alors on garde ça pour les archives.
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0: chanson du retour, la chanson où tu t'adresses au public.
1: Absolument.
0: Hyper bien reçue. Maintenant, l'album est sorti.
1: Ouais.
0: Tu peux me dire à quel point ça a été difficile ou pas de l'aborder, ce deuxième album? Surtout quand le premier a cartonné, mais parfois on se dit « Merde, j'ai eu de la chance !» Comment je vais faire pour le deuxième?
1: En fait, quand j'ai rendu mon premier disque, j'étais tellement persuadé le jour où je l'ai rendu au label, que je pouvais faire 100 fois mieux. C'est bizarre de dire ça, et je le renie pas du tout. Moi, je l'aime beaucoup, le premier disque, mais c'est un disque qui a été fait en 6 mois parce qu'il fallait rebondir sur un succès. Donc, un jour, je marie un ange. Il fallait, fallait rapidement sortir un truc, quoi, derrière. Ouais. Et donc, j'ai eu 6 mois. Ça veut dire que j'ai fait 15 maquettes. J'en ai gardé 12. Très peu de marge pour l'erreur. Et donc, en le rendant, je savais déjà que j'étais capable de mieux si il m'était donné plus de temps. Et donc j'ai pas abordé le deuxième avec beaucoup de crainte, tu vois. Même s'il y avait un succès autour du premier disque, c'est plutôt en le faisant, j'y ai pas pensé une seule seconde. J'ai juste pris mon temps. Là, j'ai eu 3 ans, ça n'a rien à voir. J'ai eu beaucoup de nuits de sommeil et de recul.
0: Ça, c'est un cadeau du succès du premier, c'est d'avoir
1: luxe.
0: Le temps.
1: Non, mais carrément, c'est un luxe, c'est de se dire que voilà, je vis suffisamment bien que pour prendre 3 ans pour faire un deuxième disque, et d'avoir la chance aussi d'avoir une équipe qui comprend ça, qui sait que j'ai la nécessité d'avoir du temps. J'avais ce besoin d'avoir du temps, et je l'ai eu. Et donc ça fait un disque que j'aime beaucoup beaucoup plus. Et là, en le sortant, je me dis pas que je saurais faire beaucoup. J'en sais rien, tu vois. Moi, je pense que je ferais mieux si je reste curieux et si j'écoute plein de choses encore, parce que c'est en découvrant des références et en étant inspiré qu'on fait des choses encore meilleures, tu vois. Entre les deux albums là, j'ai redécouvert tellement de choses, tellement de musique. Il y a des influences, je te parlais dans Je pense à vous, dans un peu de Christine, mais il y a aussi du R, je sais pas, il y a plein de choses que j'aime. Sébastien Tellier sur la dernière, je m'en souviendrai.
0: Ouais.
1: Et tout ça, je connaissais pas il y a 2 ans, en fait. Et donc plus tu découvres de choses, et plus ta musique a des chances d'être bonne.
0: Et là, elle est très bonne. Ave de Mar, deuxième album de Pierre de Mar. On va écouter J'aurais fini par te plaire, justement, si vous avez envie de savoir comment se sont passées les premières amours de Pierre.
1: Tout à fait, tout à fait.
0: Eh bien, parfois, elles ne se sont pas passées, mais c'est pas grave.
1: C'est comme ça chez beaucoup de monde. C'est rassurant de le savoir, non?
0: C'est vrai.
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1: J'aurais fini par te plaire, Pierre Demar. Plaire aux autres, plaire aux hommes, plaire au public, plaire à la presse.

0: c'est quelque chose qui t'envahit parfois.
1: Ah ouais, ouais, ça peut être tout à fait.
0: Tu fais pas le métier nocif, le plus planqué. Hein,
1: bah non, mais ça. C'est un métier de gens qui veulent plaire. De toute façon, c'est un métier de gens qui ont besoin d'impressionner pour séduire, qui ont besoin d'impressionner pour se faire des copains.
0: Ouais, mais parfois ça dévore. C'était quoi.
1: La... Ouais, mais ça peut dévorer. Enfin, je sais que par exemple, c'est horrible, mais je suis très mauvaise humeur si je sors un disque et qu'il marche pas. Enfin, tu vois. Et donc pour l'instant, tout va bien. Je suis très heureux. Mais,
0: non, mais là, c'est mais, un exemple. Mais imagine, je sais pas, tu te fais très beau, tu t'attends à des compliments, on te fait pas de compliments. Là, ça va, ça
1: je m'en fous.
0: Tu t'en fous.
1: Ouais, le physique et tout ça, alors je m'en fous complètement, mais c'est
0: sur
1: plus
0: les
1: des trucs de bah les chansons. Et encore, je remarque, c'est drôle parce que je remarque que je reçois plein de très très gentils mots. Alors quand c'est des gens vraiment qui prennent le temps, qui font des... ça me fait énormément plaisir. Mais autour de moi, les copains, les amis, ça me fait plaisir, mais ça me fait peut-être moins d'effet que sur le premier. Soit c'est l'habitude, ou soit c'est plutôt la bonne nouvelle que j'ai fait ce disque pour moi, tu vois.
0: Oui. Et
1: je
0: pas
1: me
0: pour
1: dis
0: plaire,
1: en fait un peu moins pour plaire. Donc c'est plutôt une bonne nouvelle. Mais j'ai très envie qu'il marche quand même, tu vois. C'est un peu paradoxal.
0: Parfois pour plaire, on doit se métamorphoser et c'est pas toujours une bonne idée. C'est ce que tu chantes avec Lara Luciani dans la chanson.
1: Exactement.
0: Quasiment parfait.

0: Tu avais chanté au concert de Clara Luciani à Bercy. On sent que vous êtes copains. On a même vu des photos de bord de piscine cet
1: oui.
0: été. C'est ton amie, c'était important qu'elle vienne sur ton disque.
1: Oui, après, j'invite pas tous mes amis sur le disque, parce que sinon, il serait très mauvais. Mais c'était important, oui, parce que... Alors déjà, comment est-ce que je connais Clara? Avec Clara, on partage notre meilleure amie. On a une chose en commun, c'est notre meilleure amie, qui s'appelle Eddie Blanchard, qui a réalisé pour moi plusieurs clips, notamment Je pense à vous.
0: Ah, mais c'est la fille de Philippe Catherine.
1: Absolument.
0: Mais oui, elle est très talentueuse.
1: Hyper talentueuse. Elle a écrit un livre, elle sort des clips, enfin, elle réalise des clips, elle chante aussi très bien. Elle était venue chanter à Mont Zénith. Et donc, bref, c'est Eddie qui m'a présenté. C'est Clara.
0: Okay.
1: Et Clara est une femme hilarante. Hein,
0: oui,
1: faut le savoir.
0: Elle est très drôle.
1: Et donc, on s'est très bien entendu assez vite et on est devenus copains comme ça. Et j'ai composé un jour quasiment parfait et très vite, je pense au bout de quelques heures que j'étais en studio et je me suis dit, mais c'est pour Clara, quoi. Ça sonne vraiment pour Clara. Oui. Le refrain, le tout est beau, tout est quasiment parfait, ça sonnait tellement Clara. Et donc, je l'ai envoyé à Clara un peu plus tard. C'était un jour où tous les deux, on avait tout perdu aux Victoires de la musique.
0: Ah, 2023.
1: Soirée de la Loose. Soirée de la Loose.
0: Je m'en souviens très bien. 2023, c'était pas pour elle, c'était pas pour toi.
1: Bah, non, alors, je pense que c'est un an plus tard, parce que 23, j'ai gagné ma première victoire.
0: Ah, 24, 24.
1: Je pense que c'est celle d'après.
0: C'est 24. Où t'étais nommée, elle était nommée.
1: Exactement, exactement. Et puis, c'est drôle. Enfin, bref, on rigolait beaucoup. Et je lui dis, bah, tu sais quoi, j'ai un lot de consolation. Il y a ce morceau qui existe. Est-ce que tu aimerais poser ta voix dessus? Et plus que ça, elle a écrit ses paroles. Et j'adore ce qu'il raconte, le morceau. C'est un dialogue. En gros, moi, je lui dis, comme tu disais tout à l'heure, j'ai tout changé chez moi pour te plaire. J'ai repeint mon visage, j'ai dessiné mon abdomen à l'encre indélébile. Voilà, je suis digne de vous, de votre drôle de goût. Et puis, elle me dit, mais c'est pas du tout comme ça que je vais t'aimer, en fait. Genre, c'est quand tu transpires que je te trouve digne d'être aimée. Et j'aime bien quand elle me dit ça.
0: La sagesse de Pierre Demar et Clara Luciani. La chanson est superbe, quasiment parfaite. Ça fait partie des grands moments de Ave Demar, nouvel album de Pierre, dont on parle ce soir dans Décibel, qu'on vous recommande et qu'on vous fait gagner tout à l'heure au Blind Test. Vous pouvez appeler Alexandra au standard. Ça y est, j'ai retrouvé mon post-it. J'ai le numéro 0810 055 056. À tout de suite.
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0: Décibel en direct jusqu'à 20h. Notre invité de ce soir, Pierre Demar, était fait pour la grande vie.

0: C'est la voix de Eva qu'on entend avec toi en duo sur cette chanson La Grande Vie, deuxième invitée de l'album.
1: Je suis trop content de l'avoir.
0: C'est vrai?
1: Ouais, je suis hyper content parce que je trouve qu'il est sublime le morceau. Enfin, on l'entend chanter là, c'est quand même assez angélique.
0: Et puis c'est un morceau très étonnant pour celles et ceux qui nous connaissaient, et on était tous dans ce cas-là, que ton premier album.
1: Ouais, c'est vrai, t'as raison.
0: Là, c'est l'aventure sonore et sonique.
1: Oui, c'est vrai. Et pourtant, c'est une prod que j'ai fait tout seul, quoi, pour le coup, que moi sur cette production. Et je l'aime beaucoup. Enfin, je trouve qu'elle est langoureuse, elle est sensuelle, il y a un truc très qui rebondit bien. Et
0: non, t'avais jamais entendu là-dessus.
1: Non, t'as raison. Non, il y a un truc presque R&B. Moi, je fais des trucs genre.
0: Tu fais des vibes comme Amel.
1: Je vibe
0: Bent.
1: Un peu, presque autant qu'Amel. Et ouais, la prod traînait sur un disque dur depuis longtemps. Je l'adorais, mais je savais pas quoi en faire. J'avais ce début de texte, mais qui disait pas grand-chose, si ce n'est que je suis venu pour la grande vie, le soleil et la maille. Mais c'est un peu vain.
2: On aime bien.
1: Et on aime bien, mais c'est léger. Et puis, je sais pas, on écoutait avec ma petite sœur Eva il y a pas si longtemps. Il y a 6 mois, quoi. Et on se dit, mais attends, mais c'est trop bien. Il faut que ça soit Eva sur le disque, sur La Grande Vie. Et donc, je lui ai écrit. Elle m'a répondu tout de suite. On s'est vu, je pense, dans la semaine. Et elle a écrit son texte qui, je trouve, donne beaucoup de profondeur au texte et qui dit, mais en fait, La Grande Vie, c'est pas si génial. Peut-être qu'on peut en avoir peur aussi. Et elle le chante hyper bien avec cette voix tellement cristalline, quoi. Enfin, je suis très heureux de l'avoir, vraiment.
0: Il y a de ça. Et puis, du coup, aussi, voilà, les deux personnages féminins, que ce soit Clara Luciani, qu'on a entendu tout à l'heure, ou Eva, qui, en fait, viennent mettre un peu de raison parfois dans tes délires en chanson.
1: Ouais, complètement. La sagesse féminine, hein, c'est souvent comme ça. Les femmes sont plus matures à cet âge-là.
0: C'est mieux que des chansons sur l'hystérie des féminazis. Ça fait plaisir. Voilà. Merci Pierre. Merci beaucoup.
1: Ouais, quand même.
0: Allez, c'est l'heure du questionnaire des choix cornéliens.
1: Ah, j'adore, dis-moi.
0: Mais oui. Paris ou Bruxelles?
1: Ah, c'est le pire que tu peux me faire.
0: Je sais, c'est dégueulasse.
1: C'est le pire. J'habite Paris parce que tout s'y passe, et essentiellement quand on travaille dans la culture. Mais ma famille est à Bruxelles, mon chat est à Bruxelles, le studio est à Bruxelles. Oh. Donc je pense que mon cœur est à Bruxelles, mais la vie est à Paris.
0: Fashion Week ou festival?
1: Festival à 100%. Il y a 3 ans, j'aurais pas dit ça.
0: Ouais.
1: Mais là, maintenant, festival à 100% parce que j'ai appris à aimer me produire sur scène, et j'ai appris à un peu désaimer les défilés. Donc voilà.
0: Je comprends. Reconversion professionnelle, Pierre Demar, tu deviens DJ ou animateur radio?
1: Animateur radio, 100 fois. Quoique DJ, tu fais plus de thunes. Mais animateur radio, ça me plaît davantage. Je chante mieux que je mixe. Je parle mieux que je mixe, pardon.
0: Les paparazzi te piègent, Pierre. Tu préfères que sorte une photo de toi très mal habillée ou tout nu?
1: Très mal habillée. J'ai un peu de pudeur quand même.
0: Plutôt famille nombreuse ou adulte only?
1: Ah, c'est dur. En fait, famille nombreuse, mais qui commencerait à 40 ans, ce qui est un peu tard, parce qu'à 40 ans, pour moi, je sais pas si j'aurai la forme. Non, mais parce que c'est marrant.
0: T'as pas prévu de mourir?
1: J'ai plusieurs amis qui ont eu des enfants à 39, 40 ans, et qui me disent juste, ah putain, c'est exténuant quand même, tu vois. Et donc, je capte. Moi, j'ai aucune pression. Enfin, je veux dire, je peux le faire à n'importe quel âge, mais il y a ce truc de, c'est fatigant, quoi. Donc, je sais pas. Aujourd'hui, je me projette pas du tout d'avoir des enfants. Peut-être que dans 10 ans, je saurais. Mais si j'en ai, par contre, c'est pas un ou deux, c'est une tribu, tu vois. Ah, j'en veux 10. Ah ouais.
0: Oh wow.
1: Faire un truc énorme, genre un hôtel,
0: on s'éclate.
1: Ah ouais, équipe de foot.
0: J'adore. Rencontre amoureuse.
1: Mm-hmm.
0: En soirée, au travail, sur une appli.
1: En soirée, ce serait l'idéal. Moi, j'en peux plus des applis. Enfin, j'en peux plus de rencontrer des gens qui sont pas dans la vraie vie, quoi. C'est quand même trop. Toutes mes histoires d'amour sont nées sur Inge. Mais c'est drôle. Donc, j'ai vécu des belles histoires d'amour depuis. Enfin, grâce à Inge. Mais j'aimerais tellement te dire que j'ai rencontré telle ou telle personne. Je sais pas, moi, en club
0: ou en sport.
1: Exactement. Ouais, dans un parc. Oh, le rêve, quoi.
0: À la maison de la radio.
1: J'adorerais. Et travail, pourquoi pas. Mais travailler en couple, je l'ai fait. C'est pas facile non plus. Enfin, tu vois, c'est un challenge quand même.
0: Tu préfères te teindre les cheveux en blond ou faire une crise d'acné?
1: Teindre les cheveux en blond 100 fois. J'ai fait les deux en même temps quand j'avais 15 ans. Et j'étais plutôt fier de mes cheveux que de mes boutons.
0: Vivre sans amour ou vivre sans wifi?
1: Ah bah sans wifi, on s'en branle l'internet. On n'en peut plus.
0: On coupe. Et enfin, tu préfères un amoureux pas joli mais gentil ou très beau mais très cruel?
1: Je pense que plutôt gentil. Après, moi, ce que je veux par-dessus tout, c'est d'être drôle. C'était cruel, mais hilarant, ça me va. C'est hilarant et très moche, ça me va aussi. Mais alors, pas drôle, et il peut être aussi charmant, gentil, beau, qu'il veut, ça m'intéresse pas trop.
0: Ok. Et s'il a un petit couteau pour te percer le cœur, comme dans Opinel?
1: Bah, alors ça ne pas refaire chez vous. Dans Opinel, c'est la chanson qui sort le matin, enfin, qui est le single actuel que j'adore. Je dis, voici mon cœur et un Opinel, ne me le rends pas sans l'abîmer, ou bien ne me le rends pas du tout. Et en gros, ça veut dire, si tu romps avec moi, tu t'en vas. Sois un salaud plutôt qu'un saint, parce que si t'es trop gentil, j'aurais beaucoup de mal à t'oublier et à sortir de ma période d'amour, quoi.
0: Voilà. L'amour selon Pierre de Mars, ça se passe avec Opinel.
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0: Oui, il est parfaitement bilingue. Pierre Demeure.
1: Presque bilingue.
0: Et l'invité de Décibel, son deuxième album, Ave Demeure, est disponible. Et il est vrai que les amours contrariés, compliqués, difficiles, ça fait des meilleures chansons que quand tout va bien.
2: Ça fait des très bonnes chansons. C'est la chanson qui respire, je pense, une vérité, qui transpire un truc, une nécessité d'être écrite. Ouais. Mais ceci dit, tu vois, je m'en souviendrai qu'elle est la dernière.
0: Oui.
2: Je trouve que c'est presque l'une des plus belles du disque. Enfin, pour moi, c'est peut-être ma préférée. Je te disais, je pense à vous tout à l'heure, mais c'est parce qu'il vient de sortir, j'aime toutes. Mais,
0: non, je m'en souviendrai, elle est très belle.
2: Elle est assez belle, elle a été écrite dans un moment de, plénitude. Vraiment très, très...
0: Je m'en souviendrai. Je l'ai, je sais que je l'ai. Voilà.
2: Yes, merci.

0: générique de fin.
1: Ouais, de ouf,
0: l'album.
1: C'est vraiment ça. Si, si, t'as raison, puis on dirait un peu un chant de moine aussi, mais...
0: Alors, j'avais pas senti le...
1: Pas de moine, mais un truc religieux. Je très...
0: Ah non, oui,
1: mais
0: un truc un peu habité,
1: hyper aérien,
0: un peu
1: quoi, hyper aérien, un peu cosmique, je sais pas, je vois de ça, moi, un peu des choristes, un peu de tellier, un peu de farmer, j'ai pas, enfin, toutes plein de choses que j'aime. Et justement, à ce moment-là, bah, c'était voilà, c'est une sorte d'amour qui a été très heureuse tout du long, et la chanson me plaît, donc je me suis aussi rassuré en me disant, tiens Pierre, tu peux être heureux, et écrire une chanson qui reste et qui te plaît.
0: Mais oui, elle s'appelle
1: Je me souviens,
0: elle est très belle. Après, quand tu fais des conneries, ça fait des bonnes chansons aussi. Je pense à Mon Amour Fuck, par exemple.

0: incroyable.
1: Merci Mimi.
0: C'est une chanson de chanteuse, je trouve.
1: Ah, tu trouves, c'est vrai?
0: Oui.
1: C'est-à-dire
0: oui.
1: que moi je trouve qu'elle est très agréable à chanter, enfin, y a un truc ou plutôt elle donne envie de chanter.
0: Alors, il y a de ça, mais ce que je veux dire c'est que elle montre aussi une vulnérabilité qu'on ouais. entend rarement chez un homme.
1: Ah oui, ah d'accord, OK, intéressant.
0: C'est pour ça que je te dis une chanson
1: ah,
0: de chanteuse.
1: Okay,
0: et à
1: okay.
0: la fois une chanson de chanteuse qui serait assez courageuse pour raconter ça.
1: Ouais, ouais, ouais,
0: parce
1: tout
0: qu'on
1: à
0: aurait
1: fait.
0: Tendance à la juger et...
1: C'est vrai, c'est vrai. Bah là oui, je raconte vraiment le fait d'être un peu trop l'esclave de mon désir quelquefois ouais. et de faire les mauvais choix à cause de ça. Ça m'est arrivé hein d'entretenir des relations juste parce que sex was good, tu vois, et après tu te fais marcher dessus, alors c'est idiot, parce que l'intimité est belle, mais en fait l'intimité ça veut rien dire, enfin c'est très important, mais ça veut aussi rien dire. Et mais oui, mais je te dis, moi dans ce disque, il n'y a pas vraiment de pudeur, parce que moi je ne suis pas un homme très pudique, enfin physiquement oui, mais dans mes émotions, déjà sur le premier, je disais, je suis un exhibitionniste, les sentiments, et il y a ce truc qui est vrai, où quand il m'arrive quelque chose un peu moche, un peu traumatisant, moi la première chose que je fais, c'est de le raconter partout autour
0: mais
1: de moi.
0: Mais c'est génial, ça,
1: c'est comme ça
0: t'évite
1: que je
0: d'avoir.
1: Digère. Ouais, j'ai aucune honte de rien,
0: c'est
1: très.
0: Parce que la honte, c'est un poison. Donc
1: la
0: c'est formidable.
1: Honte, ça vous mange de l'intérieur, donc il ne faut surtout pas avoir honte.
0: Et puis, alors, est-ce qu'on peut remettre, s'il vous plaît, cet extrait de Mon Amour Fuck? Parce que maintenant qu'on a bien fait le sens, le fond, la forme est très intéressante, et ce petit piano sautillant
1: oui.
0: Qui a dû rendre plein de gens jaloux, ça me fait penser, tu sais, à certains titres, même d'Elton John.
1: Oui, t'as raison. Speak out, mon amour, je c'est vrai, un peu de Mika, d'Elton. Je suis
0: plaisé pour alors... Il faut quand même qu'on parle de ça, les musiques de ce disque. T'es allé beaucoup plus loin
1: ouais,
0: que
1: ouais.
0: sur le premier album.
1: Déjà, on a enregistré les musiciens, première chose. Ouais, je suis allé plus loin, Émilie. Bah, moi, j'adore produire. C'est ce que je préfère faire sur un disque. J'aime bien écrire les textes, mais vraiment la partie musicale, c'est moi qui programme toutes les batteries. Les musiciens, on les a en studio. Je suis hyper impliqué tout du long. Et là, il était. C'est marrant. J'ai appris un truc déjà, c'est que le moins, le mieux en production. Souvent, tu vois, d'avoir une production lisible, oui. c'est en réécoutant le premier disque de Christine and the Queens, ou bien R, l'album Talkie Walkie qui est génial avec Cherry Blossom Girl. Tout ça, c'est les belles
0: c'est
1: guitares.
0: Beau.
1: C'est hyper beau.
0: Ah, oui.
1: Et en fait, il y a pas grand-chose. Il y a une guitare, il y a la très très belle voix du chanteur, et puis il y a des petites boîtes à rythme. Mais en fait, c'est lisible. Vous écoutez la chanson, puis vous savez ce qui se passe, vous comprenez ce qui se passe, et c'est assez agréable. Kanye West, c'est souvent la même chose. Et donc, ça m'a vachement inspiré pour le disque, et je me suis aussi permis des moments des respirations musicales où je ne chante pas. Le premier morceau, tu vois, il termine 45 secondes de guitare, batterie, congas, mais je ne chante pas. Et je pense que c'est une belle évolution de ma part, parce qu'avant ça, j'avais peur d'ennuyer les gens. Et là, c'est pas que l'album est chiant, tout du contraire.
0: Non.
1: C'est que je me permets de ne pas chanter partout, de laisser la musique respirer,
0: oui.
1: et puis ça rend le tout plus digeste. Je pense que l'album est beaucoup plus digeste que le premier, j'ai l'impression.
0: En tout cas,
1: ça.
0: Il respire, on peut ouais. le dire. Ave de Mar, qui va commencer sa vie sur scène tout bientôt, au mois de novembre. Des concerts donc pour le mois de novembre à Reims, Strasbourg, Grenoble, Lyon, Arc-en-Senant, Metz, Nîmes, Bordeaux et Angoulême. Puis en décembre à Bruxelles, Lille, Liège et Paris. L'Olympia les 8 et 9 décembre. Et puis ensuite en 27, c'est reparti pour un tour à Dijon, Genève, Brest, Rennes, Rouen, La Roche-sur-Yon, Toulouse et Nantes. Et puis on t'espère en festival. Hein.
1: Bien sûr, on sera là. Festival, c'est promis, dès mai prochain on fera je pense une trentaine de festivals, j'ai envie d'en faire beaucoup. Ma seule crainte ce sont les canicules, mais pour le reste ça va être très cool.
0: Et bien après avoir écouté aimé ce Ave de Mar, je te dis bravo demain.
1: Merci Émilie, merci beaucoup.
0: Et à la prochaine.
1: Merci infiniment,
0: merci.
1: À la prochaine, c'était une joie. À très vite.
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compositrice, interprète. Domi a 28 ans. Elle est originaire d'Aime-la-Plagne et partage sa vie entre Montréal et la Savoie. Elle vient de sortir son premier single, Tout oublié, une chanson pop très solaire, et prépare un album pour 2026.

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1: Et c'est l'heure du blind test. On reste en Belgique. Pierre Demar est parti. Mais voici venir Paul et Eric. Bonsoir à tous les deux.
3: Bonsoir Émilie.
4: Bonsoir.
1: Bonsoir Paul. Pour gagner l'album de Pierre Demar et pour jouer avec des chansons belges qui parlent de Belgique. Comme ça, le clou est définitivement et parfaitement enfoncé. Paul, comment ça va? Comment s'est passée la journée?
4: Oh, mais très bien, comment retraiter, vous voyez.
1: Oh, mais on aime beaucoup les petites journées de retraité. Est-ce que, à la retraite, l'envie de grasse mat revient?
4: Oh non, non, moi je me lève toujours... Toujours vers les 8h, il n'y a pas de souci.
1: C'est fou ça. Mais non, mais je comprends, hein, parce que moi, même en vacances... Quand je me souviens, quand j'étais ado, je dormais jusqu'à 11h30, midi. Et là, ça n'est plus possible. Même quand je peux pas faire de grasse mat. C'est fou.
4: Pour l'anecdote, Émilie.
1: Oui.
4: Vous savez que vous parlez un ancien belge.
1: Ah bon, Paul?
4: Oui, oui, tout à fait.
1: Dans quelle ville?
4: J'étais à Liège.
1: Ah, Liège, formidable. Je connais bien Liège. Il y a un super, super festival là-bas qui s'appelle Les Ardentes.
4: Mon épouse m'a fait venir sur Tarbes.
1: Ah, ben je comprends. Par amour, on peut quitter Liège. Je comprends.
4: Et voilà, voilà.
1: Eric est avec nous aussi. Comment ça va, Eric?
5: Ben ça va bien, merci.
1: Ça
5: je
1: va.
5: Je suis pas vraiment à la retraite, par contre.
1: Non, pas encore. Donc pas de grasse mat non plus.
5: Non, la grasse mat non.
1: Non.
5: Le réveil avec ici Poitou le matin, mais voilà.
1: Ça, pour démarrer une journée. C'est la meilleure façon de démarrer la journée, c'est avec votre radio ici. On est bien d'accord. Eric et Paul, je vais vous passer trois chansons belges qui parlent de Belgique. Il faut retrouver le plus rapidement possible le nom de l'interprète de la chanson. Et à la fin, tout le monde gagne l'album de Pierre Demar, parce qu'il n'y a pas de raison. Vous êtes là, vous jouez, donc forcément, vous gagnez. D'accord?
5: D'accord.
4: Pas de souci.
1: Petit point de règlement, je vous demande, s'il vous plaît, Paul et Eric, de bien donner votre prénom avant de proposer la réponse, pour que je sache lequel de vous deux a été le plus rapide. On y va avec première chanson, interprète belge, thème belge, qui chante ça?
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5: Eric.
1: Eric.
5: Angèle.
1: Oui, bravo.

0: Angèle, premier point pour Eric. On reste en Belgique et on cherche l'interprète de cette chanson.
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0: Paul,
2: Eric, hein.
3: Je suis pas sûr.
0: Mais c'est complètement lui, bravo!
3: Ah, bon,

0: et sans maillot chantait Stromae. Bravo, Paul a un point, Eric aussi. On écoute un troisième Belge, mais quoi qu'il arrive, messieurs, vous avez gagné.
1: Avec
2: Eric,
1: la mer
2: Eric.
1: Du Nord.
2: Eh bien, Jacques Brel.
0: Eh bien, oui.
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3: Je l'avais aussi bien sûr.
0: Ah bah,
3: je n'en doute pas.
0: C'est pour ça qu'il fallait
1: Frida la blonde.

0: Plat pays, chanté par Jacques Brel. Paul l'avait, Eric a juste été un poil plus rapide. De toute façon, vous avez tous les deux gagné l'album de Pierre Demar. Je suis ravie de vous l'envoyer. Et merci d'avoir joué avec nous.
1: Ben merci à vous surtout. Merci Émilie. Merci Paul.
0: Merci.
1: Ici Poitou. Ici Poitou.
0: Ouais, vous revenez quand vous voulez pour jouer avec nous. Le Blind Test, c'est tous les soirs de la semaine, du lundi au vendredi. Et le numéro du standard, vous pouvez le mettre en appel rapide sur votre téléphone, hein, ça marche. 0810 055 056. Alors, il y a un chanteur belge que j'adorais, qui nous a quittés il y a quelques années. Il s'appelait Arnaud. Et il avait sorti un album en 2010 qui s'appelait Brussels, qui était la prononciation néerlandophone du nom de la ville de Bruxelles. Et il y a une chanson qui s'appelle Brussels, parce que là, c'est la prononciation anglaise du nom de la ville de Bruxelles. C'est une chanson dans plein de langues différentes, où il déclare son amour pour Bruxelles et ses habitants. Une vraie merveille, cette chanson. Rock, mais pas que, il y a un sacré synthé. Brussels, donc, chanté par Arnaud, pour célébrer ce beau pays voisin et ami.

0: Des moules crues. Il était comme ça, Arnaud. Il nous a quittés en 2022, mais de temps en temps, faites-vous du bien, replongez-vous dans un de ses albums. Franchement, c'est du grand rock et c'est de la grande et belle belgitude.
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0: Alors, l'anniversaire du jour. Bon, c'est l'anniversaire de la naissance de Jerry Lee Lewis. Et là, où est-ce que je me trouve? J'adore la musique de Jerry Lee Lewis. Je n'aime pas trop lire des biographies de Jerry Lee Lewis, où je me rends compte que c'était un type absolument atroce.

quel il est maintenant. Et cette chanson, elle est incroyable, elle s'appelle Great Balls of Fire, et elle a vraiment changé beaucoup de choses, parce qu'elle a rendu le piano aussi rock'n'roll que la guitare.

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1: Une chanson qui aura 70 ans l'année prochaine. Elle est sortie en novembre 1957. C'est dingue, hein, parce qu'on n'a pas du tout l'impression d'écouter une vieillerie. Great Balls of Fire. C'était Jerry Lee Lewis. Et c'est terminé pour ce soir, Décibel. Merci à l'équipe de l'émission. Il y avait Julien Demoulet, Antoine Greffin à la technique, Alexandra Sackberg au standard, Iris Guitonnier à la réalisation, Thierry Boffa et Thomas Demol à la délégation musique et à la programmation des invités et au web, Mélodie Chaïb. Ne ratez pas Décibel. Demain soir, on sera avec une Belge. Ouais, double dose cette semaine, Axel Red.
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4: Bonsoir à tous, très bon début de soirée, bienvenue sur ICI, sur votre radio. Il est 20h, c'est l'heure de notre petit rendez-vous depuis la rentrée avec cette promesse évidente, s'évader durant une heure partout en France pour découvrir la beauté de notre pays, puis s'intéresser à ceux qui font battre le cœur de l'Hexagone. Vos initiatives, vos bons plans, vos entreprises chaque soir sont mises à l'honneur grâce à la complicité du réseau ICI. On vous écoutera, on vous donnera la parole, on parlera de nature, d'environnement, parce que n'oubliez pas, on va s'évader, il n'y a pas que Paris dans la vie. Chaque soir, je reçois des personnalités différentes, médiatiques ou bien issues d'ailleurs de la société civile. C'est un parcours qui est lié intimement à nos villes, nos régions, et cet amour, on le découvre chaque soir. Ce soir, je reçois un homme qui a passé sa vie à écouter les autres. Il est documentariste, il est journaliste, il est animateur à la radio, à la télévision, il est auteur également. Le syndrome de l'imposteur est son dernier livre, on en parlera, il est sorti chez Fayard. Je n'oublie pas non plus qu'il est musicien. 4 albums avec son groupe de rock Black Maria et 2 disques solo. Ouvrez vos oreilles, ce soir j'ai en face de moi les yeux d'Olivier Delacroix. Bonsoir Olivier Delacroix.
5: Bonsoir.
4: Je suis ravi de vous accueillir sur ICI.
5: Merci beaucoup.
4: Comment ça va? Le soir à 20h, généralement, vous faites quoi? Vous préparez votre émission de 21h? Parce que vous faites de la radio en ce moment, tous les soirs.
5: Oui, exactement. J'ai le plaisir, depuis la rentrée, d'avoir retrouvé la radio sur RCF Notre-Dame. Et de 21h à 22h30, ouais, tous les soirs de la semaine, je finis libre antenne.
4: Alors, vous sillonnez la France depuis des années. Donc, vous êtes vraiment la personnalité presque idéale pour évoquer justement cette France qui est à l'honneur chaque soir sur ICI. Vous qui connaissez bien la France, qu'est-ce que vous retenez de nos régions, de nos villes? Qu'est-ce que vous avez appris des Français ces dernières années? La question est très vague, je vous l'accorde, mais...

0: ce que j'ai appris des Français, c'est que, en fait, même si Paris est plein de provinciaux, ce que je retiens de la province, de nos régions, c'est bien évidemment, même si chaque région a une âme particulière, moi je me sens beaucoup mieux en province qu'à Paris. Je trouve qu'il y a beaucoup plus de naturel, il y a beaucoup plus de respect entre les gens, beaucoup moins de stress, et ce qui donne tout de même à chaque fois une ambiance beaucoup plus détendue. Et voilà ce qui me vient en premier lorsque je pense à nos régions.
1: Aujourd'hui, c'est votre France qui nous intéresse. En tous les cas, votre parcours comprend peut-être votre cheminement, votre réussite, vos repères, vos ancrages. Sur la carte de France, évidemment, je pointe Évreux, parce que Évreux, oui, c'est le début de tout, c'est là où vous êtes né, tout simplement.
0: Oui.
1: Évreux, si je vous demande, Olivier Delacroix, de m'envoyer une carte postale, vous savez, sur la carte postale, il y a deux, trois images. Quelles sont les deux, trois images comme ça qui vous viennent d'Évreux tout de suite ?
0: La cathédrale d'Évreux, qui est très belle. Les promenades de l'île Thon, qui est une petite rivière qui passe, où il y a encore les vestiges gallo-romains, donc ce qui en fait le charme. Et puis après, mon QG, qui est un petit bar qui est resté à l'ancienne, qui a...
1: Comment il s'appelle ?
0: C'est chez Chris et GG.
1: C'est bien de les citer.
0: Et en fait, j'adore cet endroit parce qu'il baigne dans son jus. C'est un bar qui, depuis 60 ans, n'a pas dû changer. Donc,
1: mais c'est le bar de votre adolescence ? C'est le bar des premiers cafés ?
0: Non. C'est le bar d'un de mes amis, Chris, déjà. Okay. Et GG, qui est devenu une amie aussi. Et c'est un endroit où je me sens tranquille, parce que personne ne vient me parler de la télévision, de la musique et tout ça. Donc c'est un peu notre QG avec mes 3-4 amis d'Évreux, fidèles.
1: Ça c'est intéressant, parce que je sais que vos amis d'aujourd'hui, c'est les amis d'Évreux, c'est les amis de l'époque, vous les avez conservés aujourd'hui.
0: Oui, complètement. Ben oui, parce que, en fait, ce sont des gens qui savent me dire les choses, et vous le savez, quand on parle dans un micro ou qu'on a notre tête à la télévision, on n'attire pas toujours les bonnes personnes, et elles ne sont pas toujours là pour les bonnes raisons.
1: Et donc, elles sont là pour vous dire les choses avec authenticité, parce qu'elles vous connaissent depuis longtemps, je connais. Vos parents n'étaient pas normands, vous avez un papa qui était corse. Hein.
0: Oui.
1: La Corse fait aussi partie d'ailleurs de votre enfance, des endroits où vous avez grandi, puis vous avez une maman flamande. Elle était où ? Elle était d'où d'ailleurs ?
0: Elle était de la campagne, je crois, près d'Anvers, mais son nom, c'est Van de Kamp de la R.
1: Oui, alors là, on est dans les Flandres.
0: Donc on est complètement. Et mon père, en fait, est né à Marseille. Mais voilà, sa maman s'appelait Françoise Raffaelli. Et voilà, ça.
1: Ils se sont rencontrés où, vos parents ?
0: Ils se sont rencontrés en Normandie. Vous dire pourquoi mes grands-parents respectifs sont arrivés en Normandie. Je pense que la guerre a joué un grand rôle pour du côté de ma mère, et pour mon père, je ne sais absolument pas pourquoi mon grand-père à un moment est venu de Marseille à Évreux. Parce que je pense qu'on y perd un peu au change.
1: Effectivement, c'est, comme on dit aujourd'hui, deux salles, deux ambiances. En tous les cas, voilà, il y a une maison familiale, il y a les grands-parents, vous l'avez évoqué. Alors, vous allez vivre une enfance qui est beaucoup à la campagne aussi. Je pense un lieu, c'est Guinchainville, c'est comme ça,
0: Guichainville.
1: Voilà, Guichainville, avec sa voie romaine, avec ses châteaux d'ailleurs. Ça, c'est un terrain de jeu de votre enfance.
0: Alors, c'est voilà, Guichainville est la commune, et moi, j'habite un petit village...
1: Encore aujourd'hui, d'accord.
0: Encore aujourd'hui, qui s'appelle Fumeson. Et c'est l'endroit de mon enfance, j'ai eu la chance de grandir à la campagne. Mes grands-parents étaient agriculteurs, ils avaient aussi une cidrerie.
1: Dans laquelle vous allez travailler.
0: Oui, exactement. Donc, en fait, j'ai une enfance baignée de vélos de cross, de cabanes dans la forêt.
1: C'est les liens refuges, ça, quand on est gamin, avec la cabane.
0: Et puis, voilà, j'avais déjà un peu un ego plus surdimensionné que les autres. Donc, j'ai monté une équipe de foot à 10 ans, 11 ans, et on affrontait les petits camarades.
1: Alors, c'était un peu la guerre des boutons, d'ailleurs,
0: exactement,
1: votre histoire.
0: Exactement.
1: Vous jouez au foot entre villages, quoi.
0: Exactement. Et je peux vous dire que c'était du sérieux.
1: Oui, mais pareil, pas toujours vous qui gagnez. Hein. Vous avez des souvenirs où vous ne voyez pas tout le temps perdre.
0: On a beaucoup gagné.
1: Ouais. Ah d'accord.
0: Ouais. On a beaucoup. Dans mon souvenir, on était très bons.
1: Ouais.
0: Mais on a dû perdre une fois. Une fois contre Guichainville, justement.
1: Ouais,
0: le gros bled.
1: Et vous le vivez mal, parce que vous m'en parlez encore aujourd'hui, c'est un souvenir particulier.
0: C'est marrant parce que je suis tombé sur... Je faisais un journal, et je suis retombé il y a quelques années sur le journal que j'avais fait avec les photos de l'équipe et tout, c'était marrant.
1: On va continuer de se balader avec vous, Olivier Delacroix. On ne fait que commencer ce voyage qui, pour l'instant, est en Normandie et dans l'Eure. On se balade aussi dans toute la France jusqu'à 21h. Il est temps d'ouvrir la revue des merveilles, vous qui venez de parler un petit peu de nature et d'environnement. Benoît Prospero nous rejoint. Aujourd'hui, Benoît, vous nous présentez une herboriste.
2: Et est-ce que vous vous rendez compte de toutes les merveilles qui existent dans ce monde vivant dont nous faisons partie? Et pour le démontrer, on va simplement déguster ensemble une infusion. On vous présente avec ici Occitanie, Dorian Herrera, qui vit à côté de Toulouse, à Brex, et qui est herboriste. Enfin, pas vraiment.
3: Alors, j'aurais pas vraiment le droit de dire herboriste. Je suis cueilleuse de plantes sauvages qualifiée herboriste par l'École des plantes de Paris.
2: Eh ben oui, parce que herboriste, en fait, ça n'existe plus. Mais ceci est une autre histoire. Et donc, Dorian, elle a une passion dans la vie.
3: Moi, ce qui m'intéresse le plus, c'est d'aller chercher les plantes dans la nature, donc telles que le frêne, le noisetier, l'ortie, la fleur de sureau, etc.
2: Ce qui est quand même une passion très sympa. D'autant que Dorian ne fait pas que cueillir les plantes.
3: Une fois que j'ai récolté ces plantes, quand elles sont sous leurs plus belles apparats, je les fais sécher dans mon séchoir suspendu, donc zéro énergie, qui se trouve dans mon atelier, puis ensuite je les assemble entre elles pour proposer toute une gamme de tisanes pour soigner les petits maux du quotidien.
2: Et vous savez quoi, j'ai envie d'aller chercher un plaid et un chat qui ronronne, mais quand même, avant ça, quand même, de rappeler qu'il faut bien connaître les plantes. Pourquoi ?
3: La majorité des plantes sont des plantes médicinales. Médicinales peut vouloir dire aussi qu'il peut faire du mal. Je rappelle que tous les médicaments proviennent de nos plantes. On va se méfier de certaines familles, comme la famille des apiacées, qui est la grande famille que vous connaissez sans doute, qui comprend les carottes sauvages, le fenouil, le céleri, etc. Et parmi cette grande famille, on va trouver la ciguë, petite et grande ciguë, qui sont, comme on le connaît tous, des plantes mortelles. Donc oui, il faudra quand même s'en méfier, il faut s'y connaître.
2: Ceci étant, et si on dégustait enfin une petite infusion ?
3: Tout le monde a du romarin à proximité, dans son jardin, sur son balcon, peu importe. Le romarin, il est stimulant musculaire, il est stimulant intellectuel, et il va nous aider à passer le cap aussi de toutes ces agents pathogènes que l'on va croiser, parce qu'on refait la bise à plein de monde, on recroise du monde, et donc notre système immunitaire est soumis à de rudes épreuves.
2: Et à ce sujet, petit proverbe de précaution que Dorian a appris à l'École des plantes de Paris.
3: La première fois que tu rencontres une plante, tu dois la saluer. La deuxième fois, la reconnaître, et seulement la troisième fois, la récolter.
2: Merci Dorian Herrera, et ici Occitanie, de nous rappeler que les plantes sauvages sont une merveille. Plus d'infos sur l'atelierherboriste.com.
1: Benoît Prospero, vous saluez les plantes, Olivier Delacroix ?
0: Alors, non. Mais c'est une très belle idée.
1: Vous avez la connaissance des plantes sauvages, justement ?
0: Non, pas du tout. C'est marrant parce que je pensais, en écoutant ce reportage, aux fougères. Parce que j'ai toujours dans ce souvenir dans la forêt de Fumeson, qui était une grande forêt. On avait cette chance parce que Guichainville est en plaine, alors que Fumeson est vraiment baigné dans la forêt. Et j'adorais... avec mes copains, j'adorais que nous nous perdions dans les fougères.
1: On s'arrêtera à l'école Victor Hugo. Dans un instant, on va parler un petit peu de votre scolarité. Et puis voilà, de votre enfance, votre adolescence, jusqu'à ce parcours que l'on connaît. Olivier Delacroix est votre invité jusqu'à 21h dans Il n'y a pas que Paris dans la vie. On salue les Normands, parce qu'en ce moment, on parle un peu de la Normandie. Avec Olivier, à tout de suite.
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1: Bon, restez bien avec nous, on retrouve Olivier Delacroix dans un instant, le temps d'écouter Blondie et Heart of Glass sur Ici.

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2: Et mon invité Olivier Delacroix a rejoint le réseau RCF à la rentrée pour animer La Voix d'Olivier le soir à la radio, tout à l'heure, à 21h. Il fait l'amitié d'être sur ici. Ce soir, il continue de faire vivre des témoignages à travers ses interviews sur sa propre chaîne YouTube. La saison 15, on en parlera dans les yeux d'Olivier, va arriver là en 2027 sur France 2. Et son roman, Le syndrome de l'imposteur, a été publié en janvier dernier. Il est avec vous ce soir jusqu'à 21h. Je vous ai laissé dans l'heure, là où vous êtes né, à Évreux, là où vous vivez finalement aujourd'hui encore, en Normandie, là où vous avez grandi. Vous avez évoqué cet environnement lié à la nature, vos grands-parents aussi, qui avaient cette maison là-bas, et vous avez même dit qu'ils étaient agriculteurs. C'est toujours une chance de connaître ses grands-parents. Il y a des gens qui n'ont pas cette chance-là, qui n'en connaissent que deux ou trois, vous voyez, sur les quatre. Qu'est-ce qu'ils vous ont transmis?
3: J'ai même connu mon arrière-grand-père et mon arrière-grand-mère.
2: Ça, c'est génial.
3: Lorsqu'on a des grands-parents et arrière-grands-parents agriculteurs, ils vous transmettent les valeurs de la terre et des animaux, voilà, et le fruit aussi de son travail. Là, c'est plus la cidrerie dont je parle, parce que voilà, on allait ramasser les pommes, puis ensuite, voilà, ces pommes étaient broyées, mélangées, et au bout du compte, il y avait du cidre bouché qui sortait de ces pommes, puisque c'était du cidre brut et non pas doux, parce que je sais que la mode est revenue beaucoup aujourd'hui au cidre, mais à l'époque, en fait, voilà, mes grands-parents étaient producteurs de cidre brut et

0: Voilà, moi j'étais embauché pour embouchonner, c'est ça, comme ça qu'on dit,
1: bouchonner. Alors fait, là, je voudrais pas m'avancer.
0: Voilà, mais en tout cas pour mettre les boussons, et mettre, vous savez, le fil de fer autour. Voilà, je garde les valeurs de travail.
1: Ça, c'est aussi, vous le devez aussi à votre papa. Il était peintre en bâtiment. J'imagine que vous l'avez observé. C'est quand même un travail manuel, difficile, qui demande d'un physique.
0: Alors, mon père était, je rectifie, était à la tête d'une entreprise
1: d'accord.
0: de peinture.
1: Il a mis la main à la pâte, j'imagine.
0: Oui, au début, ça a été le plus jeune patron de France à l'époque, puisqu'il a, voilà, il a perdu son père, il devait avoir 16 ans. Il s'est retrouvé soutien de famille et a repris l'entreprise à l'âge de 16 ans et demi, 17 ans.
1: Ah, c'est très jeune.
0: Très jeune. Mais il était à la tête de cette entreprise.
1: Très vite. Vous avez quand même l'exemple d'un papa pugnace qui
0: entreprend. D'une gentillesse extrême. Il m'a beaucoup inspiré. Je pense que je lui ressemble beaucoup.
1: C'est la plus belle chose que vous puissiez lui donner, hein, de toute façon. L'école Victor Hugo, c'est une de vos écoles, c'est l'école primaire.
0: La toute petite école,
1: Quel souvenir vous gardez de l'école? Vous savez, des odeurs comme ça qui remontent parfois. Vous y repassez peut-être aussi? Elle existe toujours?
0: Je repasse souvent devant, parce que Évreux est une petite ville quand même. Et puis deux de mes très proches habitent tout près, donc je repasse devant. Le souvenir que j'en ai, c'est la découverte de l'école, des autres. Voilà, je trouve que c'est l'endroit où on réalise qu'on n'est pas tout seul sur cette terre. Et c'est là que je crois que j'ai en tout cas réalisé qu'on apprenait de l'autre et que c'était une des valeurs fondamentales de la vie. J'ai toujours été attiré, moi, par les autres. J'ai toujours été un peu une pipette. Donc, voilà, ce que je garde de l'école Victor Hugo, c'est aussi la cantine que je détestais.
1: Oui, on a tous des menus comme ça.
0: Voilà. Et là, vous savez, le truc là en entrée où il y a plein de mayonnaise et des petits pois.
1: Oui, la macédoine.
0: Je détestais ça. Ouais. Et on en avait très souvent.
1: Ouais. Vous savez qu'à 21h, on va dîner après cette émission. La macédoine est au menu. Je plaisante évidemment, mais c'est vrai que ça va parler à plein de gens. On l'évoquait tout à l'heure, voilà, cette île de beauté. Ce sont aussi vos origines. Vous alliez là-bas à la plage, vous baigniez dans les rivières, vous grappahutiez dans les montagnes. Ce sont aussi des cartes postales qui vous ont construit.
0: Oui, ma grand-mère, Françoise Raffaelli, était née à Zilea, donc qui est un petit village au-dessus, dans les hauteurs, donc qui surplombe Calvi. D'ailleurs, il y a une eau depuis. J'ai vu ça l'autre jour. Une eau commercialisée, qui s'appelle l'eau de Tilia, je crois. Et je garde un souvenir assez extraordinaire de ces moments passés dans ce petit village, parce que là, on est vraiment dans les années où il n'y a pas Internet, où il y a 3 chaînes à la télévision.
1: Elle est encore plus préservée qu'elle ne l'est aujourd'hui, quoi, Lille, à ce moment-là.
0: Oui, là, et puis mes cousins qui tiennent la petite brasserie tabac. Voilà, je garde un souvenir de la montagne, des rivières dans lesquelles on se baignait. Et je me souviens, surtout, c'est marrant, j'y pense souvent, à des petites grenouilles toutes vertes qui étaient dans la rivière. Non, je garde un très bon souvenir, et puis je crois que j'ai hérité de la Corse cette fierté d'appartenir à une région, et puis de respecter la nature, un peu ce que je faisais en Normandie.
1: Alors vous avez un triangle quand même qui est l'Eure, qui est la Corse et qui est aussi le bassin d'Arcachon et le Cap Ferré.
0: Oui.
1: Je change de région. Oui. Ça aussi c'est des années intéressantes pour vous, on va dire 13 ans, 14 ans, découvrir le surf.
0: Oui.
1: Vous avez encore un peu le style d'ailleurs du surfeur là aujourd'hui. Vous faites un peu éternel adolescent, on se le disait avant l'émission.
0: Je surfe toujours surtout.
1: Oui, vous surfez, alors c'est toujours sur Osgore, sur la Cano.
0: Ça a changé un peu parce que le niveau s'est élevé. Il y a beaucoup de monde à l'eau, entre Osgore, partout, sur de la Cano à en bas, à Saint-Sébastien, et le niveau s'est beaucoup trop élevé pour moi, et donc j'ai la chance de pouvoir aller surfer souvent en Indonésie ou au Costa Rica, où il y a moins de monde et où il y a des vagues partout aussi.
1: Donc, mais ça, c'est votre adolescence surtout, avant tout, ces endroits-là.
0: Alors, mon adolescence, c'est l'océan du Cap Ferré.
1: Bien sûr.
0: J'avais la chance d'avoir un oncle et une tante qui avaient une maison à l'herbe qui était à côté du canon. Et donc, à partir de 14 ans,

0: je sais qu'on va plutôt là-bas en vacances et je découvre le surf. Et là, c'est une vraie révélation. Et j'y ai passé toute mon adolescence. Alors, au moment des vacances, j'y allais aussi à Pâques.
1: C'est les premiers amours.
0: Pardon ?
1: C'est les premiers amours.
0: J'ai toujours été un romantique, donc je me rappelle avoir vécu mon premier amour à l'école Victor Hugo, justement.
1: Ah, vous étiez plus jeune alors.
0: Et je me souviens même du nom et du prénom.
1: C'est la petite fille de CE2.
0: Exactement. Elle s'appelait Claire.
1: Claire. Vous
0: elle s'appelait Claire Bonamy. Et ça a été mon premier amour. J'étais très amoureux.
1: Mais vous la voyez encore ou
0: non.
1: Aucune nouvelle.
0: Je sais qu'elle est toujours à Évreux, mais elle est amie avec des amis à moi. Mais non, je l'ai jamais trop revue. Mais j'ai eu beaucoup de coups de foudre dans ma vie, moi, vous savez.
1: En voici un autre, le parfum. Vous savez, le parfum, ça rappelle aussi souvent des souvenirs à une personne. C'est vrai, dès qu'on sent un parfum, ça nous rappelle quelqu'un, une odeur. Si on met du parfum, que ce soit une grande marque ou pas, et si pour une fois on choisissait un parfum créé pour nous personnellement, ça existe dans le Gard. Catherine Quicandon, et je vous emmène dans le Gard avec elle, vous nous faites découvrir ce fameux métier de nez aujourd'hui.
2: À Lézan, à 15 km au sud d'Alès, une gardoise joue avec ses tubes à essai.
3: Mais mes chimistes me disent tous que c'est sans danger.
2: Je vous le confirme, car Laurine Herbeau est née parfumeuse. Elle a monté sa propre entreprise, L'Opal Production, pour créer des eaux de toilette femmes et hommes, mais aussi des produits cosmétiques à base de ses parfums. Ses formules sont éthiques et courtes, ses ingrédients minutieusement choisis.
4: Soit on utilise des matières premières grassoises principalement, ou alors des matières premières françaises ou locales. Et après on utilise un alcool qui est 100% d'origine naturelle et biologique.
2: Laurine utilise des poudres, des cires, des résines, ça peut être aussi liquide. Bref, tout ce dont elle a besoin pour créer une fragrance avec une formule saine et végane. D'ailleurs, combien de temps ça prend pour créer un parfum ?
4: Alors c'est très long, on est sur des années de travail. L'étape principale, c'est la création. En fait, on va créer une formule type et ensuite on va supprimer des matières premières, en ajouter d'autres, en diminuer certaines, en augmenter d'autres. Enfin voilà, c'est l'étape la plus longue, ça peut durer des années à un an.
2: Tout ce temps explique en partie le prix des parfums. Oui, parce que je ne sais pas si vous avez remarqué, mais ça aussi, c'est de plus en plus cher. Mais pas seulement.
4: Alors, dans la fabrication d'un parfum, on va avoir des matières premières qui sont assez onéreuses. Tout ce qui est le jasmin, la rose, c'est des absolus de plantes, de fleurs qui sont très chers. Mais le plus cher dans un parfum, c'est le packaging, c'est le flacon, la boîte.
2: Oui, on s'en doutait un peu. Son format principal est le 100 ml à 39 euros. Mais comment Laurine est devenue née ?
4: Alors moi, du coup, j'ai fait 6 ans d'études pour devenir née parfumeuse. Donc j'ai d'abord commencé par des études de cosmétologie. Ensuite, j'ai fait des études de chimie, spécialisées dans la cosmétologie et la parfumerie. Et après, c'est vraiment de l'entraînement au niveau de l'odorat.
2: Laurine s'est lancée dans l'entrepreneuriat pour avoir la liberté de laisser libre cours à sa créativité et avoir la possibilité de prendre des décisions. Les débuts n'ont pas été simples car elle devait tout gérer, mais maintenant ça tourne. Vous pouvez acheter ses parfums sur son site l'opalproduction.fr et dans quelques boutiques revendeuses. Merci à Ici Gard Lozère pour cette idée parfumée. Ici, ça entreprend dans le Gard avec L'Opal Production et des parfums qui sentent bon.
1: Merci beaucoup Catherine Quicandon et Olivier Delacroix qui écoutent justement ce reportage. Je dis que vous avez eu un parfum qui venait de Toulouse, fut un temps.
0: Oui.
1: C'est-à-dire que vous l'aviez fait faire là-bas ou avec
0: non,
1: une marque ?
0: Non, pas du tout. En fait, moi j'aime les parfums boisés, comme j'ai été beaucoup en Inde, le patchouli, mais je dirais subtilement, parfumé. Et donc j'avais trouvé un parfum comme ça, parce que on avait, voilà, la maison qui faisait mon premier parfum avait arrêté. Et puis ils ont arrêté l'année dernière ce parfum.
1: Mais là, vous
0: dont
1: en avez
0: tout le monde me demandait, et je disais jamais. Et le nouveau, ça y est, je l'ai trouvé. Et on me demande, mais c'est quoi ce parfum que tu as ? Et il faut pas le dire.
1: Ne dites rien. Je vais venir vous sentir si vous permettez. Le temps d'une petite pause. On se retrouve sur Ici avec notre invité Olivier Delacroix. Il n'y a pas que Paris dans la vie. Le voyage continue jusqu'à 21h.
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1: Il y a quelques jours, on recevait Lucie Bernardoni, répétitrice et coach à la Star Academy. Elle est aussi auteure, compositeur, interprète, auteure pour Charles Doré. Elle nous en avait parlé, ça tombe bien, le voici sur Ici. Okay.

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18: Il est animateur, il est producteur, il est réalisateur. La nouvelle saison dans les yeux d'Olivier débute d'ici quelques semaines sur France 2. C'est Olivier Delacroix qui est notre invité, qui nous présente eh bien, aussi aujourd'hui son livre. Il est sorti au mois de janvier, on en parlera, le syndrome de l'imposteur. On pourra parler aussi de la version de Vie ma vie sur Novo 19. Ça fait aussi partie de son actualité, sans oublier la radio sur RCF tous les soirs à 21h. Je pense qu'on a retracé une partie de votre enfance, de votre adolescence, votre école, l'Eure, la Normandie, Osgore, le Cap Ferré, Arcachon. Bon, à 18 ans, vous montez à Paris.
19: Ouais.
18: Bac en poche pour vos études. Connaissez des gens à Paris à ce moment-là? Non. Ou c'est vraiment l'inconnu total?
19: Non, je connais vraiment pas grand monde.
18: Ouais.
19: Au début, je me sens très seul à Paris et je fais l'aller-retour tous les jours.
18: Oui.
19: Gare Saint-Lazare. Il y en a pour 55 minutes,
18: ouais, ça va.
19: Mais je préfère rentrer chez moi. Plus tard, je vais rencontrer celle qui deviendra ma fiancée, l'un des amours de ma vie. Et donc, je vais commencer à habiter à Paris et me sentir mieux, parce que je trouve un chez-moi. Première année, en fait, mon père va me chercher par la peau des fesses au Cap Ferré où je surfe, parce que je viens d'avoir mon bac et je suis parti comme une flèche sans trouver d'école pour la rentrée. Bon, je sais qu'il y a une école de commerce qui prend comme ça vite fait. J'y vais et j'y passerai un mois parce que le commerce, c'est pas du tout mon truc. Et puis voilà, je peux dire que là, cette année-là, j'ai pris une année sabbatique. Et ensuite, j'ai eu la chance de réussir le concours de l'Institut pratique de journalisme, dont je suis ressorti diplômé à 23 ans.
18: Alors après, bah voilà, qu'est-ce qu'on fait d'un tel diplôme? On essaye de surfer comme on peut, de trouver des petits boulots. Ça va être votre cas, vous allez être régisseur pour Le Juste Prix,
19: oui.
18: Voilà, une émission il y a quelques années. Et puis, il y a deux personnes qui jouent un rôle déterminant à ce moment-là. Cette copine qui travaillait pour l'émission Ciel Montmardi.
19: Oui.
18: Donc déjà, elle a un rôle conséquent, parce que elle vous raconte qu'on cherche quelqu'un pour aller dans des lieux border, vous allez nous en parler.
19: Oui.
18: Puis la deuxième personne, bah, c'est le présentateur de Ciel Montmardi, que vous allez rencontrer, puis qui va vous embaucher, c'est Christophe de Chavannes.
19: Oui. Bah là encore, ça part d'une histoire d'amour, vous voyez, parce que...
18: cette jeune fille, c'était une histoire d'amour.
19: Oui, elle s'appelait Soso, Sophie,
18: ouais.
19: Et elle était l'assistante de Christophe, et je vais faire 12 ans aux côtés de Christophe.
18: Non mais voilà. Au début, vous acceptez les lieux border, j'y reviens quand même.
19: Oui,
18: vous allez
19: oui.
18: dans des prisons, vous allez dans des milieux un peu underground.
19: Un peu interlope, ouais.
18: Voilà, milieu de la nuit, milieu de la prostitution, pas évident.
19: Pas évident, mais je pense que lorsque Christophe a cherché ce profil, Sophie lui a dit, bah, écoute, moi je connais quelqu'un qui a le contact facile, qui n'a pas peur, qui est plutôt aventurier, voilà, et qui surtout a une facilité dans le contact avec les gens.
18: Et donc, vous qui avez été, pardon Olivier, protégé un petit peu dans un milieu, on l'a entendu, sympa, souriant, vous arrivez à Paris, vous m'avez dit, c'était déjà un espèce de choc pour vous, même si vous y faites grâce à vos amours, entre autres.
19: Mm-hmm.
18: Mais là, vous découvrez des milieux, on est loin de votre enfance dans l'Eure.
19: Hein. Oui, mais il faut que vous sachiez une chose, c'est que j'ai grandi à Évreux, et Évreux est une ville extrêmement compliqué. J'y ai été souvent confronté à, comme j'étais un fils d'un patron d'une entreprise, j'étais un bourgeois. Et je me suis confronté dès l'âge de 13 ans jusqu'à mon départ pour Paris, hein, vers 19 ans, finalement à une espèce de ségrégation, alors que je faisais de la musique, que je me fondais, en tout cas que j'essayais de me fondre dans la jeunesse hébraïcienne. Il y a toujours eu une séparation, ouais. et j'en ai souffert d'ailleurs, mais ça m'a aussi blindé, et ça a fait de moi une personnalité plutôt solide.
18: Vous devenez proche de Christophe de Chavannes, vous avez beaucoup voyagé avec lui,
19: proche.
18: Notamment à Saint-Rémy de Provence. Voilà, en tous les cas, vous voyagez beaucoup dans le sud de la France, ce sont des souvenirs marquants, j'imagine aussi, de cette rencontre. Et puis, il y a une autre rencontre qui compte, c'est Bruno Gaston. À l'époque, je l'ai connu à la radio, sur Europe 1, vous avez travaillé d'ailleurs, mais il était patron de France 4. Il est séduit par votre travail, notamment des docs que vous aviez fait sur des supermarchés de Manille. Encore une fois, on était sur des documents particuliers. Ouais. C'est aussi tout doucement comme ça que votre aventure commence et que le public va vous découvrir sur France 4 et sur France 2.
19: Mais il me découvre avant sur Canal+.
18: Oui, absolument.
19: Voilà, dans lundi Investigation, où je réalise les supermarchés de la Défense et où je réalise les Daniers de Manille. Non, c'était en Belgique et en Hollande, les supermarchés de la Défense et les Daniers de Manille à Manille. Et en fait, il y a beaucoup de caméras cachées parce que ce sont des documentaires où c'est dangereux. Et donc, on me voit beaucoup à l'écran, puisque ce sont des caméras cachées. Et là, Bruno. Mais Bruno, qui était fan des Black Maria, puisqu'il m'avait vu deux fois au Rex Club. Donc, du coup, il me connaissait aussi par la musique.
18: Alors, je vous arrête un instant, parce que j'avais l'intention d'en parler. D'ailleurs, je l'ai évoqué tout à l'heure. Effectivement, la musique fait partie de votre vie. Parler des Black Maria, je suis désolé.
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18: Je laisse un instant le parcours à télé. C'est les potes d'Evreux, ça, hein, Black Maria.
19: Ouais, c'est mon groupe à Evreux qui a gagné d'abord les sélections pour aller à Bourges.
18: Et printemps
19: puis,
18: de Bourges.
19: Voilà, au printemps de Bourges. Et puis, à partir du printemps de Bourges, on a été signé par un premier label belge, grâce à Dominique Sonic, notre regretté Dominique Sonic. Et puis après, tout s'est emballé. On a été signé par Dansetaria en France.
18: Et quatre albums. Hein.
19: Et puis ensuite, Sony.
18: 500 concerts. Ouais. On a même pensé. Il y a des dates comme ça, des lieux. Vous avez parlé de Bourges qui vous reviennent, des endroits, des festoches un peu qui vous ont marqué.
19: Ah oui, bien évidemment. Il y a les Eurocaines de Belfort. Où on a joué devant 12 000 personnes.
18: De la place Corbis.
19: Oui, il y avait un festival tout près de Bordeaux aussi. J'ai tellement vécu en Bretagne, dans le nord de la France, des moments extraordinaires, en Savoie, un peu partout, avec des publics. J'ai eu cette chance de monter sur scène. Je crois qu'avec le surf, il n'y a pas de plaisir, je vais presque parler d'orgasme, en fait, parce que monter sur scène, c'est vraiment, et quand vous emmenez les gens, c'est quelque chose comme une vague qui vous pousse, en fait.
18: En quelques minutes, on va retourner un peu partout en France, non pas lié à la musique, mais comme on a évoqué votre rencontre avec Christophe de Chavannes, avec Bruno Gaston, Canal+, France 4 et France 2, on en arrivera à votre émission Dans les yeux d'Olivier, 15e saison, une émission qui vraiment va vous conduire partout en France. Coup de projecteur, on en parle avec vous, Olivier Delacroix, d'ici quelques minutes. Je vous emmène encore ailleurs, là. Zoom sur les sapeurs-pompiers aujourd'hui, vous en avez sans doute rencontré, c'est certain. Une nouvelle fois, sapeurs-pompiers en première ligne face aux incendies qui ont marqué le pays cet été, ne relâchent pas leurs efforts en cette rentrée, bien au contraire, pour être toujours plus performant et surtout répondre aux besoins des prochaines années. Des formations sont actuellement dispensées et celles que nous allons vous faire découvrir risquent de vous étonner. C'est un reportage de Robin Bernot et Théo Baucher dans le Grand Est.
15: En Moselle, les sapeurs-pompiers s'entraînent à conduire des camions de 14 tonnes sur des pentes à 50%.
17: Peut-être qu'ils sont moins sollicités dans leur région et du coup ça permet à ce qu'ils aident les autres, qu'ils s'entraînent entre eux, quoi, en fait.
15: Parce que oui, combattre le feu ça s'apprend, mais conduire un camion de pompiers dans un milieu périlleux aussi. Et c'est ce à quoi se sont attelés 190 pompiers du SDIS de la Moselle depuis le début du mois de septembre. Le lieutenant Michael Stefano, référent départemental conduite au SDIS de la Moselle, insiste auprès de notre reporter Théo Baucher sur l'importance de cette formation.
20: La spécialité de conduite, elle est présente sur toutes les interventions. J'aime à dire que c'est la seule spécialité qui est présente sur 100% des interventions. On dit que des fois les pompiers roulent vite. Le but n'est pas de rouler vite, le but est d'anticiper anticiper de façon à arriver dans le meilleur état pour nos équipes sur les lieux d'intervention pour la meilleure prise en charge de la victime.
15: Ces formations sont utiles aux sapeurs-pompiers mosellans, notamment lorsqu'ils sont envoyés en renfort sur des interventions dans toute la France, comme cet été par exemple, lorsqu'ils sont partis en renfort dans le Var ou en Gironde. Être formé à la conduite tout terrain pour pouvoir intervenir sur un feu de forêt ou dans des milieux périlleux. Ici, en Moselle, ça marche, mais vous, qu'en pensez-vous? On va en discuter avec Karina.
2: Ben, je pense que les pompiers, un peu comme toute la fonction publique, manquent de moyens, certainement. Donc les formations, c'est super, mais il faudrait aussi peut-être rajouter des effectifs et embaucher peut-être plus de monde et plus de pompiers. Parce qu'il y a des pompiers volontaires, c'est très bien, mais peut-être aussi plus de pompiers professionnels.
15: Puis je me suis aussi demandé si cet été, avec la multiplication des incendies, il n'y avait pas eu une prise de conscience collective sur l'importance d'avoir suffisamment de pompiers et surtout des pompiers suffisamment formés.
2: Non, mais je pense que déjà les gens, je pense qu'ils savent qu'on a besoin des pompiers. Enfin voilà, on sait tous qu'on a besoin des pompiers. Tout n'est pas perdu, on voit que la solidarité est là, donc je pense que oui, en effet, je pense que les gens ils veulent s'investir quoi, pour la collectivité, pour le collectif.
15: Chaque année en Moselle, une trentaine de sapeurs-pompiers sont formés à la conduite en milieu périlleux pour être prêts à intervenir dans les situations les plus difficiles.
18: Pour vivre cette formation en immersion à l'intérieur des camions de pompiers, rendez-vous sur les réseaux sociaux d'ICI, où nous avons partagé d'ailleurs le reportage vidéo de Théo Baucher. Ça vous inspire les sapeurs-pompiers, vous en avez forcément rencontrer Olivier Delacroix.
19: Oui, et j'ai tourné un Dans les yeux d'Olivier qui sera diffusé d'ailleurs dans la saison 15, où j'ai rencontré un colonel, c'est un Dans les yeux d'Olivier sur la reconstruction des visages, et il a été brûlé partout, et en fait j'y ai appris que ce ne sont pas que les flammes qui sont dangereuses, les plantes justement dont on parlait tout à l'heure, produisent un gaz inflammable qui peut d'un seul coup, si ça se passe à 300 mètres, vous arrivez en 2 secondes sur vous, quoi. Donc ce métier est extrêmement héroïque et dangereux, bien évidemment. Et moi, j'ai une grande admiration pour les soldats du feu.
18: Et on salue tous les sapeurs-pompiers et tous ceux et celles qui ont agi aussi pour ce qui s'est passé en Gironde. Et je fais un clin d'œil amical à ICI Gironde, qui s'est vraiment mobilisé cet été pour vous rendre service au quotidien. Olivier Delacroix, vous parlez dans les yeux d'Olivier. Justement, on va en être question d'ici quelques minutes avec tous les tournages aussi qui vous ont marqué. Puis on parlera de votre livre, de l'avenir et de la nouvelle saison. Et puis de votre voyage qui continue. On a encore des lieux à découvrir avec vous, Olivier Delacroix, et votre invité jusqu'à 21h.
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18: Et la douceur de Julien Clerc avec Ma préférence, sur ICI.

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2: Journaliste pour le vrai journal de Carl Zéro, début des années 2000 sur Canal+. Il deviendra réalisateur, documentariste pour Canal, pour France 4, pour France 2. Il réalisera plus tard une collection de documentaires pour France 5 aussi, Le parcours des combattantes ou encore Femmes du Nord. Il fait bouger les lignes, c'est très clair. Il est notre invité, un homme de radio, un homme de scène. Il s'apprête à reprendre la 15e saison de l'émission Dans les yeux d'Olivier. Début 2027, c'est Olivier Delacroix qui est avec vous jusqu'à 21h. Dans les yeux d'Olivier, ça a débuté en 2011, cette émission qui vous conduit un peu partout en France. C'est une rencontre avec les Français. On y croise tout le monde, une jeune infirmière à Bordeaux, Céline, une maman de 4 enfants qui quitte Paris pour la Bretagne, Florence, une ancienne championne de ski qui a ouvert un hôtel en haute montagne. Bon, je pourrais y consacrer des heures et des heures. Ce sont des blessures. Vous parlez aussi d'héritage, d'amitié toxique, de maltraitance, d'adoption, de crime. C'est une émission qui est lourde pour celui qui la produit, qui la présente. Ça laisse des traces.
3: Ça laisse évidemment des traces, car tous les soirs, c'est ce que je dis en début d'émission sur RCF Notre-Dame, nous ressortirons plus riches de l'heure et demie que nous passons ensemble. Nous ressortirons tous les deux plus riches de ce que nous avons échangé. Bien évidemment, cette émission m'a apporté beaucoup, mais surtout, en fait, elle m'a révélé combien nous avions une énergie en nous, chacun d'entre nous, qui, au moment de l'épreuve, au moment où on peut être percuté par des l'épreuve qui peut s'avérer être très grave, eh bien, vous permet de mettre en place un plan, en tout cas, quelque chose qui peut vous sortir, vous réélever et vous sortir de l'ornière. Et souvent, les gens me disent que, voilà, ils mettent leur boîte de Kleenex à côté avant de regarder dans les yeux d'Olivier. Mais au final, il y a toujours à la fin la lumière, à la fin de ces histoires, parce que nous ne racontons que des histoires où les gens ont finalement réussi à s'en sortir. Et c'est une, bien évidemment, une émission purement service public et qui m'a permis d'aller partout.
2: Et justement, à la 15e saison, vous l'avez un tout petit peu évoqué, vous avez des souvenirs de tournage, on va aller où? On va rencontrer qui? Dans quelle région?
3: On va rencontrer des gens sur le fil, c'est-à-dire des gens qui finissent le mois avec parfois 10 euros et qui calculent l'essence à l'euro près. Donc on va aller en Bretagne, on va aller en Auvergne, on va aller en Savoie. Il y a des agriculteurs aussi qui m'ont beaucoup marqué lors des derniers tournages. Mais vous savez, il y a tellement de gens qui me marquent à chaque fois que, vous voyez, vous m'avez, je me souviens de tous, mais
2: j'en ai évoqué quelques-uns qui pourtant, c'est alors, déjà quelques années.
3: Eh bien, je me souviens de tous, toutes celles, tous ceux que vous avez évoqués, mais si vous me demandiez de retracer voilà, tous les gens que j'ai rencontrés, j'en serais incapable. Par contre, si vous m'en parlez, je me souviens d'eux et je me souviens de leur histoire.
2: Ce sont donc des rencontres que l'on retrouvera à partir de 2027. On sait quand ça démarre d'ailleurs.
3: Non, parce qu'en fait, pour la première fois, France Télévisions a décidé de ne plus faire de salve, mais de diffuser Dans les yeux d'Olivier après une fiction qui puisse en fait coller au thème. Ouais. Donc du coup, ce sera égrené durant l'année 2027. Et je sais que, je crois que début novembre, il y a la projection la diffusion d'un nouvel inédit, parce qu'il reste 6 films à diffuser sur cette saison.
2: Vous parliez de la Bretagne. À titre personnel, je crois que c'est aussi une région qui vous a attiré, qui vous a plu, dans laquelle vous avez découvert des choses.
3: Oui, alors, bien évidemment, en fait, la Bretagne, c'est une terre très musicale.
2: Ça a un peu un physique de breton, en fait. Je trouve, alors, je sais pas si c'est les yeux bleus, mais des fois, je vois 2 Carsozons en face de moi. Vous avez un côté. Non, mais c'est vrai.
3: On m'a toujours dit
2: oui,
3: ça.
2: J'imagine, vous avez ce côté. Vous êtes carré, vous êtes comme lui. Vous avez les yeux bleus, des visages un peu marqués aussi par cette maturité, et par cette expérience de vie. Mm-hmm. Vous avez un côté breton.
3: On m'a souvent dit ça. C'est marrant. Mais bon, voilà. Je suis souvent allé en Bretagne jouer. Avec Black Maria, on a fait les Transmusicales de Rennes. Il se trouve que Dominique Sonic, dont je parlais tout à l'heure, voilà, était le producteur de mon premier album. J'adore Étienne Dao, qui est de Rennes. J'ai aimé Marc Kitsad, Marc Seberg ensuite. La Bretagne est non seulement une terre de musique, mais elle est aussi une terre très habité. Vous voyez, quand je vais en Bretagne, je sens quelque chose qui, comme quand je vais en Inde ou au Maroc, il y a quelque chose qui remonte par les jambes et qui envahit tout mon corps. Et puis, j'ai aussi découvert une côte bretonne aux diverses couleurs, rochers, senteurs. Et la Bretagne est une région magnifique.
2: Et la Bourgogne ?
3: Il y a la Bourgogne aussi.
2: Vous avez des amis qui font du vin là-bas ?
3: Oui, j'ai des amis qui font du vin, ce qui, je pense, a un rapport direct avec les valeurs que m'ont transmis mes grands-parents. Et j'aime vraiment cette région et voir ces vignes à l'infini avec le soleil qui se lève ou lorsqu'il se couche ou lorsque la lune est pleine. C'est une région qui me marque par ses étendues-là. Le froid qu'il fait, parce que je suis un viking aussi un peu, et je préfère le froid au chaud. L'été me rend plutôt un peu dépressif, donc j'adore aussi la Bourgogne.
2: Mais je vais vous emmener à la montagne si vous avez froid, parce que autant vous n'aimez pas la Macédoine, vous nous l'avez dit tout à l'heure, Olivier Delacroix, autant vous aimez la raclette.
3: Oui, alors votre collaboratrice m'a demandé...
2: Non mais la France, c'est aussi la France gastronomique de notre invité.
3: Oui, bien sûr.
2: Qu'est-ce qu'on mange avec vous ? Qu'est-ce que vous aimez ? Quelles sont les régions qui vous parlent par rapport à l'assiette ?
3: Alors, bon, je vais... Vraiment, moi, je dis la vérité, je suis pas très bouffe, en fait.
2: Okay.
3: Voilà, c'est pas quelque chose de très important pour moi de manger. Il y a même des jours où j'oublie de manger. Donc, bon, c'est mon corps qui me rappelle qu'il faut que je mange quelque chose. Mais voilà, si j'ai une bonne faim, eh bien, comme votre collaboratrice me l'a demandé l'autre jour, c'est vraiment une bonne raclette qui va me faire envie.
2: Donc, Katharina, on va la saluer.
3: Ouais, Katharina, qui est vraiment charmante en l'occurrence et qui est très professionnelle.
2: Elle nous fait des signes.
3: Et qui m'a en fait demandé ça parce que et en plus ça, j'ai un souvenir d'une raclette mémorable parce que j'ai été tourné en Haute-Savoie où j'ai eu la chance donc de manger une raclette avec des fromages qui avaient été fabriqués là-bas.
2: Ah, commencez pas à me parler de fromage. Il est bientôt 21h là, donc.
3: Oui.
2: Commence un petit peu à avoir faim.
3: Attiraillé.
2: Olivier Delacroix est votre invité. Vous l'avez dit tout à l'heure, vous continuez d'aller à la Cano, à Osgore, ça fait partie de ces lieux où vous continuez d'aller, de cette France que vous avez connue, voilà, maintenant il y a longtemps. C'est-à-dire que ce sont des points d'ancrage importants, des points d'attache. Vous vivez toujours là où vous êtes né, vous retournez là où vous avez grandi. Est-ce que vous avez une explication à ça, ou est-ce que vous n'êtes pas du tout fermé, au contraire, à ouvrir sur d'autres régions et à découvrir d'autres pays, indépendamment de vos tournages, je parle.
3: Alors, je retourne là-bas parce que j'y ai des attaches. J'ai deux ou trois amis très précieux. Et c'est surtout pour ça que j'y retourne. Je vais à Soulac de temps en temps, voir Michel Morinière qui a travaillé avec moi et qui est comme mon âme sœur. Je retourne voir Doudoune qui habite tout près d'Osgore, marin pêcheur, ex-marin pêcheur et surfeur. J'ai beaucoup voyagé. Je voyage encore beaucoup.
2: Et justement, vous n'êtes pas tombé amoureux à un moment donné d'une région pendant vos tournages ?
3: S'il y a une région dont je suis tombé amoureux, c'est la Corse.
2: Oui, mais là, votre père est corse, donc c'est
3: oui,
2: vous l'avez connu gamin.
3: La Corse est tellement magnifique.
2: Vous avez du sang corse.
3: Oui, j'ai du sang corse, mais la Corse est tellement magnifique. Elle propose l'air des hauteurs, la vision des bergers, une âme des hommes et des femmes corses particulières, et puis cette mer et cette côte aussi aux diverses couleurs. Voilà, c'est... C'est une région que je chéris. Et ça n'est pas parce que je suis à moitié corse que je dis ça. C'est que mais la France est belle. C'est un beau pays. J'aime pas moi faire des. Vous savez, des classements, c'est toujours compliqué. On demande souvent. Et d'ailleurs, je pense que vous allez peut-être me le demander.
2: Oh bah non.
3: Quel est le marquage qui le
2: Je demande souvent le lieu central. Ouais, s'il fallait en retenir, hein, c'est vrai. Je demande souvent ça.
3: Mais non, mais le film souvent on me demande. Vous voyez, quel est le numéro dans les yeux d'Olivier qui vous a le plus marqué? Et c'est difficile parce que j'ai tellement brassé de destin, d'histoire, que c'est compliqué de faire un classement. C'est comme si vous me demandiez quel est votre artiste préféré entre Nick Cave, le Gun Club, Sonic Youth. Je serais incapable, en fait, de vous dire. Il y a tellement de choses que j'aime.
2: Je vous le demanderai pas. Malheureusement, le temps sera pas assez pour parler de ce roman, Le syndrome de l'imposteur, qui est sorti en janvier chez Fayard. J'espère que tous les anonymes que vous rencontrez vous ont appris à relativiser de vos doutes en lien avec le titre aussi de ce récit.
3: Tant mieux. C'est quelque chose qui ne vous quitte jamais, mais on l'apprivoise. Et le syndrome de l'imposteur a la vertu aussi de justement, parce que vous pensez que vous n'allez pas bien faire, de faire mieux.
2: Nouveau 19 pour Vie ma vie, encore sociétal et encore les autres que vous mettez en avant dans les yeux d'Olivier à partir de 2027 sur France 2, le livre chez Fayard, toujours disponible. Il vous reste 5 minutes pour prendre un mototaxi et aller à RCF du côté de la Gaîté Montparnasse.
3: Ça va aller vite.
2: Pour aller retrouver vos auditeurs. Merci, j'étais heureux d'être dans vos yeux.
3: Moi aussi, merci.
2: Et vous soyez
3: très agréable.
2: Les oreilles, finalement, ce soir des auditeurs de ici, Olivier Delacroix. À très bientôt.
3: À très bientôt,
2: et
3: merci.
2: Merci pour le voyage. Ici.fr pour écouter l'émission. On se donne rendez-vous demain. Avec grand plaisir, portez-vous bien. Salut.
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2: Et Back to Black, c'est Amy Winehouse. La musique de votre soirée, c'est sur ici.

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1: Excellente soirée, merci d'écouter ici. Il est 21h. Année 87 avec Laurent Petit-Guillaume. Belle soirée.
2: Bonsoir à tous, bienvenue. Ce soir encore, on va réveiller des souvenirs liés à des chansons. Jusqu'à 22h, tout style confondu. On plonge dans les années 80 et ça commence comme ça.

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1: On a tous dansé sur ce tube de Eurythmics en pensant que ces Sweet Dreams étaient une évocation de rêves doux qui font du bien. Eh ben pas du tout. Ce titre a été écrit en pleine dépression à un moment donné où le couple vivait d'énormes problèmes avec leur maison de disques et suite à de nombreux échecs successifs. Idem pour le Forever Young de Alphaville. On danse, on chante, mais on oublie que le texte évoque la peur de l'avenir, des risques de guerre nucléaire. Eh oui, c'était en 84. Eh ben c'était quand même numéro 1.

duo Johnny Hallyday et Carmel, J'oublierai ton nom. Sur l'album Gang, sorti en 86, paroles et musique Jean-Jacques Goldman. Gang, tout simplement parce que cet album a été enregistré au studio Gang, rue de la Chine à Paris dans le 20e. Pour ce duo, J'oublierai ton nom, c'est Jean-Jacques qui a conseillé à Johnny la chanteuse Carmel, qui venait de rencontrer un beau succès avec le titre Sally. Et évidemment, il a accepté. Les années 80, c'était aussi la décennie de la high energy, tendance musicale venue des États-Unis. Et la plus digne représentante, c'était Evelyn Thomas avec High Energy. 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

0: Catherine Lara, Nuit Magique. C'était juste après La Roqueuse de Diamants, un succès qui avait permis à Catherine Lara de se produire au Zénith, où elle avait comme claviériste un Chilien exilé en Suisse, Sébastien Santamaria, qui a co-composé avec elle ce Nuit Magique, voilà, sur des paroles de Luc Plamondon. Dans un instant, c'est Renaud que l'on retrouve avec La Mère à Titi, extrait de l'album Putain de Camion, juste après ça.
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0: grande Cyndi Lauper avec Time After Time.
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0: C'est toujours étrange la naissance d'une chanson. Il paraît que Cyndi Lauper a trouvé ce titre en feuilletant un programme télé, en tombant sur le titre d'un film de 1979, Time After Time. Ça tombait bien, elle travaillait sur un texte sur le temps qui passe, la fidélité, la persévérance. Et récemment, Cyndi a interprété cette chanson lors de la commémoration du 11 septembre à Ground Zero. Retour à la chanson française, avec les Toulousains de Gold en 87. Il reste 20 semaines dans le top 50 avec Kali Koba.

Diana Ross, c'était Upside Down. Et si vous êtes vraiment fan de la grande Diana Ross, il va falloir casser la tirelire hein, pour aller la voir sur scène. Elle sera en octobre au Encore Theater de Las Vegas pendant quelques jours. Après la disco de Diana, de l'Italo-disco maintenant, de Andrea. Derrière ce pseudo se cache un duo suisse-allemand et un tube I'm a Lover, numéro 1 en 85. Voilà ce que ça donne.

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1: Fin de ce nouvel épisode de 100% années 80, mais on revient demain avec d'autres tubes, d'autres souvenirs, d'autres anecdotes. Je compte sur vous. La suite, c'est 100% chansons françaises. Vous écoutez ici votre radio. Il est 22h.
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1: Vous écoutez Chaussures Roses, le nouveau titre de Teddy Bear.
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3: Saviez-vous que La Maladie d'amour, l'un des plus grands cartons de Michel Sardou, est né grâce à sa maman?
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3: Tout part d'une simple phrase de sa mère, Jackie Sardou, qui lui lance un jour: l'amour, c'est une maladie qu'on attrape à deux. Le déclic est immédiat. Michel appelle alors son compositeur fétiche, Jacques Revaux, et transforme cette boutade familiale en hymne national.

0: Sorti en 1973, en pleine libération des mœurs, le titre reste 9 semaines en tête des ventes. Un virus musical que la France entière a adoré adopter.
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1: Découvrez Ce qui reste, le nouveau titre de Pascal Obispo en duo avec David Hallyday.

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4: En 1969, le souffle de Jane Birkin scandalise la planète avec le titre « Je t'aime moi non plus ». Pourtant, cette chanson mythique a failli rester au placard.
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4: À l'origine, c'est avec Brigitte Bardot que Gainsbourg enregistre ce titre. Effrayé par le scandale et les foudres de son mari de l'époque, Bébé supplie Serge de détruire la bande. Gainsbourg s'exécute, mais recycle la mélodie pour sa nouvelle muse, Jane Birkin. Le résultat est un tube planétaire, censuré tout de même par le Vatican. Un titre qui a transformé un simple enregistrement de studio en un jeu de rôle le plus sulfureux de l'histoire de la chanson.
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2: Pour le nourrissage du requin, on fait ce qu'on appelle du target training. Le requin a une cible qui lui est attitrée. Donc là, ici, c'est une petite bouée jaune qu'on va venir plonger dans l'eau. Avec le temps, on a appris au requin à reconnaître cette cible et il sait que quand celle-ci est présente dans l'eau, c'est à son tour de manger.
3: C'est tous les jours à la même heure ?
2: Pour les plus grosses espèces, on va nourrir seulement une fois tous les deux jours parce que ces espèces ont un métabolisme plus lent et ont des réserves plus conséquentes dans leur corps. Pour les petites espèces, comme par exemple les petites demoiselles bleues et vertes qu'on voit à la surface là-bas, ce sont des poissons qui, eux, donc, du coup, ont moins de réserves dans leur corps et qui ont besoin de manger plusieurs fois dans la journée, 3 à 4 fois en général.
3: C'est quoi celui avec une corne là ?
2: Alors ça, c'est ce qu'on appelle un naso. On l'appelle aussi le poisson de licorne. Et chez les mâles, on peut voir cette protubérance sur le crâne, comme une corne en fait, qui va pousser tout au long de sa vie.
3: Elle est à combien de la température de l'eau là ?
2: On est à 26 degrés toute l'année, donc c'est de l'eau de mer qu'on pompe en mer et qu'on va venir chauffer et filtrer avant de la mettre dans nos aquariums. Pour les aquariums dits d'eau tempérée, on a une température de 15-16 degrés à l'année. C'est très agréable de plonger.
3: Vous plongez régulièrement ?
2: On plonge au moins une fois par semaine pour l'entretien de chaque aquarium.
3: Et vous faites quoi dans ce grand aquarium là ?
2: Tout d'abord, tout ce qui va être l'entretien de la vitre. La vitre fait quand même 11 mètres de haut, donc il faut l'entretenir. On va venir aussi entretenir tout ce qui va être pompe de brassage. Et ces pompes, elles vont venir capter tout ce qui va être, par exemple, les algues qui vont dégrocher du décor et autres. Ou les, par exemple, des restes de nourriture qui n'auraient pas été consommés et qui vont venir se colmater sur la grille de la pompe. Donc on va venir l'entretenir afin qu'elle garde toute son efficacité. Et après, on va pouvoir aussi, par exemple, venir effectuer du bouturage de coraux, puisqu'on a quelques espèces qui poussent dans ce bassin pour augmenter la taille de nos élevages ou, par exemple, pour faire des échanges avec d'autres aquariums.
3: Ah oui, là, c'est les coraux qu'on voit jaunes et marrons là-bas ?
2: Oui, c'est ça.
3: Bah, c'est impressionnant quand même. On se rapproche et là, on voit effectivement la profondeur de l'eau là. Et c'est un peu attirant comme quand on est sur les hauteurs en montagne, on est toujours attiré comme ça par le vide. Là, c'est un peu le même principe.
2: Oui, c'est vrai qu'il y a cette sensation de grandeur d'être en haut du plus grand bassin, de regarder vers le bas et de se dire mais qu'est-ce qu'il y a au fond ? Peut-être qu'il y a un poisson qu'on ne voit pas, qui est là en bas et qui lui nous attend aussi peut-être.
3: Ouais, lui, il a le naso ?
2: Le naso, c'est ça.
3: Il commence à être impatient, là, il est en train de sortir de l'eau quasiment.
2: Ils attendent là.
3: Bon, je vous laisse faire, allez-y. Là, ils vont sauter dans tous les sens. À vous donner à manger au requin, là.
2: Le poisson destiné au requin.
3: Ah, ça saute dans tous les sens.
2: Ça saute dans tous les sens, ils sont très excités. Hop, ça y est, il l'a eu. On reviendra dans deux jours pour lui donner un autre poisson.
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4: Je vous emmène à la découverte d'une librairie mayennaise pas comme les autres, c'est le Mange-Livre, une librairie ambulante, on en compte seulement une dizaine de ce type en France. Librairie qui sillonne le département et s'installe notamment sur les marchés. J'ai rencontré Alice Tradi, la créatrice du Mange-Livre, c'était il y a quelques jours sur un marché dans l'agglomération de Laval. Et quand je suis arrivée sur place, elle était assise, Alice. Bah c'est bien, vous avez votre petit bureau, vous, Alice.
5: Oui, tout à fait. Je suis dans le Mange-Livre. J'ai mon bureau, mon ordinateur, ma souris, mes livres.
4: La caisse, si on achète un livre aussi.
5: Oui, aussi, ouais, le TPE, tout ça. Le beeper, il y a un peu de tout.
4: Alors, il y a quelques livres, quelques ouvrages que vous mettez en avant à l'avant du camion, sur une petite table. Mais donc, on peut rentrer dans votre bureau, alors ?
5: Bah oui, on peut rentrer dans le bureau, dans le camion, dans la librairie, finalement.
4: Allez, moi, je rentre. Hein. Je fais le tour, du coup, et je rentre, évidemment. Alors, ça se passe à l'arrière du camion. Il y a un petit marchepied, une petite marche. Et comme ça y est, je suis dans la boutique, c'est trop bien.
5: Bienvenue dans le Mange-Livre, du coup.
4: Les livres de poche, face à moi.
5: C'est ça, des livres de poche, des grands formats, des mangas, du policier, de la science-fiction, des BD jeunesse, des essais, de la littérature ado, de la littérature jeunesse, et des albums.
4: Il y a un petit peu de tout.
5: Oui, c'est ça. Puis il y a aussi des jeux, du café, du thé. Il y a aussi de la carterie. Il y a de tout, vraiment. Tout est... Il y a des puzzles aussi. Voilà, je crois que j'ai tout dit.
4: C'est vrai que ça doit être insolite.

0: parfois d'avoir les personnes qui rentrent à l'intérieur de votre camion avec le caddie de course.
1: Alors, en général, ils le laissent devant, mais des fois, il y en a qui montent avec le caddie, en effet. Après, moi, j'ai l'habitude d'un moment.
0: Il y en a, ils veulent pas se faire voler leurs courses.
1: Ouais, oui, ça dépend. Ouais. Donc, sur les gros marchés, surtout, ils préfèrent avoir leurs courses à côté d'eux quand même. C'est normal.
0: Ça fait combien de temps maintenant que vous avez lancé ce mange-livre ?
1: Ça va faire 3 ans en décembre, donc. 2 ans et demi, 3 ans.
0: Alors vous, comment vous est venue l'idée de créer le mange-livre ?
1: Alors moi, l'idée m'est venue de l'observation, comme les librairies, souvent on les retrouve dans les grandes villes, mais en Mayenne aussi, on les retrouve dans les grandes villes. Et dès qu'on sort de Laval, Château-Gontier, Mayenne et Évron, on n'a pas de librairie, on a des super-rues, on a des commerces du coup qui vont vendre des livres, mais c'est pas des librairies. Et du coup, avec le mange-livre, je voulais proposer un petit choix de librairies dans les campagnes.
0: Est-ce que justement ça permet aussi ce mange-livre de faire découvrir la lecture ? Peut-être des fois il y a des familles qui viennent, on ne s'attend pas à tomber sur un livre.
1: Oui, souvent ce qui est assez rigolo, c'est quand il y a des familles avec des enfants, les enfants sont attirés par le camion et les parents vont venir derrière et ils sont assez étonnés par le format et ça donne envie de découvrir les livres, parfois peut-être plus que dans une autre situation. Donc, moi je suis contente, c'est un peu le but le but du mange-livre aussi, de faire aimer la lecture et puis d'étonner les gens.
0: Alors des fois, il y a quelqu'un qui fait toc-toc. Non, en fait, c'est parce qu'il y a du vent. C'est quoi ? C'est votre parasol qui fait du bruit en tapant sur le camion ?
1: C'est ça. C'est mon parasol Robert qui fait du bruit en tapant sur le camion.
0: Attendez, il s'appelle Robert, le parasol ?
1: Ouais. Ah oui, il s'appelle Robert, le parasol.
0: Et le camion, il a un nom ?
1: Oui, il s'appelle Georges.
0: Georges ?
1: Oui, il s'appelle Georges.
0: Donc, il faut saluer tout le monde quand on part. Donc, merci Alice.
1: Merci.
0: Merci Robert.
1: Merci.
0: Et merci Georges, c'est ça ?
1: C'est ça.
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3: Bonjour à toutes et tous, bienvenue dans Affaires classées, le podcast. Nous sommes au printemps 1824. Une vieille dame habitant Saint-Faust est jetée vivante sur un bûcher. Des villageois l'accusent en effet d'être une sorcière qui jetterait des sorts maléfiques sur la population. Que cache ce fait divers digne d'un autre temps ? La suite dans un instant.
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3: Nous sommes en l'an 1824. Au matin du 29 avril, le préfet des Basses-Pyrénées est de fort mauvaise humeur. Il vient d'apprendre qu'à 8 km de son palais, dans le village de Saint-Faust, une vieille dame connue sous le nom de Marie Payon a bien failli périr brûlée sur un bûcher improvisé par un groupe d'individus au prétexte qu'elle serait une sorcière. Des villageois se sont emparés d'elle afin de la ligoter. Ils ont entassé du bois, attachant la malheureuse à un pieu avant d'allumer le feu. Mais tandis que les flammes faisaient leur œuvre, elles cramèrent aussi les cordes qui entravaient les mains de la pauvre Marie, laquelle parvint à s'échapper comme elle le put. Grâce aux soins d'un médecin, elle échappa à la mort et put lentement panser ses plaies malgré d'horribles souffrances. Quelques jours plus tard, Marie songea à alerter monsieur le maire du village, pensant qu'il lui viendrait en aide en prévenant les gendarmes du crime commis sur sa commune. Que nenni ! Fort embarrassé par cette affaire d'un autre temps, l'élu commença par mener son enquête en identifiant les suspects. Dans ce village rural de quelques centaines d'âmes, les langues finirent par se délier. Les auteurs du crime ne sont autres que les membres et proches d'une famille honorablement connue à Saint-Faust. Suspectant la vieille dame de leur vouloir du mal, ils ont tenté de la supprimer par le feu. L'affaire fait tache. Elle rappelle ces pratiques d'un autre temps, en Béarn, au Pays Basque ou en Bigorre, où l'on brûlait ces femmes que l'on taxait de sorcellerie. Le maire s'interroge. Doit-il dénoncer l'affaire ou bien l'étouffer ?
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3: Selon les premiers témoignages, une fillette du village souffrant d'un mal implacable semblait vouée à une fin prochaine. Et comme souvent à l'époque, lorsque la médecine s'avérait incapable à soigner, les proches recouraient aux soins du guérisseur ou du sorcier du coin. Ça tombe bien. À Saint-Faust, les villageois racontent que Marie Payon, une vieille femme un peu marginale, aurait le pouvoir magique de guérir toutes sortes de maladies. Croyant en un miracle, les parents de la fillette implorent Marie de leur venir en aide. La vieille dame se déplace, elle examine l'enfant, et là, stupeur, elle refuse, se disant incapable de soigner ce mal sournois. L'incompréhension, la colère gagnent les parents de la fillette, prêts à payer tout ce qu'elle voudra, mais rien n'y fait. Marie refuse. Un refus qui pourrait bien lui coûter cher. Au village, la veuve Payon est surnommée la poussouère. Comprenez, celle qui connaît les poussous, autrement dit, les poisons. Aussi admirée que redoutée, elle offre, dit-on, ses potions miracles, ses breuvages mystérieux lorsque la médecine ne peut plus grand-chose. Les proches de l'enfant malade s'interrogent. Pourquoi Marie a-t-elle refusé ses soins? Sans doute se sentait-elle impuissante face à ce mal incurable, mais les parents meurtris ne l'entendent pas de cette oreille. À leurs yeux, son refus signifie qu'elle leur a jeté un sort. Ivre de chagrin, il s'imagine que la vieille veuve a pactisé avec le diable. Et comme on le croyait naguère par ici, il faut brûler la sorcière afin que ses cendres chassent le mal dont la fillette souffre. Une pratique pourtant interdite par le roi Louis XIV depuis l'an 1682. Circonstances, le maire du village aurait dû alerter les gendarmes et le procureur du roi afin qu'une enquête soit ouverte et que les suspects soient identifiés, jugés et châtiés. Or, en cette année 1824, marquée par l'avènement du roi Charles X, il en ira tout autrement dans cette commune béarnaise connue pour ses coteaux de vignes, de maïs et d'apiculture. Redoutant le scandale et voulant sans doute éviter la paille de la prison aux acteurs de cette affaire honorablement connue dans le canton, l'édile de Saint-Faust va tout faire pour l'étouffer, avec de l'argent, tout bonnement. Il convainc les parents de la fillette de mettre la main dans leurs économies et lui remettre des espèces sonnantes et trébuchantes qu'il se propose de porter au chevet de Marie Payon, accompagnée du notaire de Gand. Au mépris des lois du code pénal napoléonien en vigueur depuis 1810, monsieur le maire lui met le marché en main, moyennant une somme d'argent destinée à réparer le prix de ses souffrances. La vieille dame serait bien inspirée de signer un papier officiel par lequel elle s'engage à ne pas déposer plainte contre ceux qui ont allumé les flammes du bûcher. Une transaction qui éteindrait le feu, en somme. Lorsqu'il apprend la nouvelle, le préfet palois manque de s'étrangler. Qui est donc ce maire de campagne, ce petit notable qui fait fi des lois? Aucun élu ne doit se prêter à un tel chantage, tonne le préfet palois. Furieux, il demande au procureur du roi l'ouverture d'une enquête qui sera confiée le 2 mai aux gendarmes de l'Escar. La malheureuse Marie Payon va enfin pouvoir livrer son récit des faits aux autorités.
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3: Âgée d'une soixantaine d'années, Marie était la benjamine d'une famille nombreuse des environs. Sa vie durant, elle avait exercé le métier officiel de fileuse. Ses connaissances en matière de plantes lui ont vite valu la réputation de guérisseuse. Les témoins entendus par les gendarmes confirment qu'en mars dernier, Marie s'est présentée dans l'état le plus affreux, pieds et mains brûlés. Marie accusa spontanément les nommés Sagette, Broc, Pondac et la sœur de ce dernier d'être les auteurs de son calvaire. L'un d'eux avait d'ailleurs fui le village, redoutant sans doute d'être envoyé en prison par les gendarmes. Il revint 3 semaines plus tard, proposant sans honte par l'entremise de Monsieur le maire ce qu'il appelait un accommodement, une sorte de transaction destinée à éteindre l'affaire. Interrogé à son tour, l'édile de Saint-Faust masque mal son embarras. Laurent Luc jure qu'il ne savait rien des raisons de ce bûcher improvisé. Marie lui aurait confié qu'elle avait été attachée à un piquet, le feu sous les pieds et sur la tête, se disant victime d'un mauvais tour. L'omerta frappe aussi un couple de vignerons qui, bien que présents près du bûcher, disent tout ignorer de l'histoire. Sur la foi des accusations de Marie Payon, les deux principaux acteurs de cet acte barbare sont identifiés et arrêtés. Le premier est un certain Jean Broc. Marié à la nièce de la victime, il est tailleur d'habits de métier. Lui nie envers et contre tout. Jamais, jure-t-il, il n'a brûlé les jambes de celle qu'il taxait naguère de sorcellerie, l'accusant d'avoir donné une maladie à une enfant par ses maléfices et ses sortilèges.
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3: Le second suspect se nomme Jean Pondac. Laboureur de profession, il est suspecté d'avoir planté le pieu, installé les sarments au pied de la malheureuse et d'avoir allumé le bûcher. Lui aussi nie de toutes ses forces, imaginant que nul ne croirait les dires de celle qui dit être une folle. L'enquête ira vite. Deux mois plus tard, le 28 juillet 1824, le juge d'instruction palois met Broc et Pondac en accusation du crime de tentative de meurtre sur la personne de Marie Payon. Dans son ordonnance, le magistrat écrit que la victime fut soupçonnée de sortilège par l'opinion publique parce qu'elle avait eu le tort de refuser ses soins dont chacun espérait de prompts résultats. Aux yeux des villageois, Marie fut accusée d'avoir, par ses maléfices, ses sortilèges, généré des maux qu'elle ne pouvait guérir. L'ignorance commune et les préjugés firent le reste. Les esprits s'irritèrent. Ainsi naquit l'idée de brûler une présumée sorcière. Le procès s'ouvre au Parlement de Navarre le 20 novembre 1824. L'instant est grave. L'affaire Marie Payon sera l'ultime procès palois de l'histoire où l'on parlera de sorcellerie dans un tribunal. 12 jurés venus du Pays Basque, du Béarn et 3 magistrats vêtus de leur robe rouge et noire sont réunis pour juger 2 accusés, 2 hommes honorablement connus. Très vite, l'audience vire au calvaire, non pas pour les accusés, mais pour la victime, Marie Payon. Certes, les deux hommes ont bien commis les faits reprochés, mais selon les juges, c'est Marie, par ses maléfices, ses sortilèges, qui a fait naître ses blessures et les a envenimées. Incroyable, la victime passe pour une simulatrice, une victime si peu innocente que la cour acquitte les deux accusés. Ils seront libérés sur le champ.
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3: Le malheureux destin de Marie Payon, c'était l'épisode Requiem pour une guérisseuse. Dans un prochain épisode, je vous raconterai une affaire survenue en juin 2014. Une fillette âgée de 30 mois décède d'une asphyxie soudaine dans son lit près de Saint-Jean-Pied-de-Port. Selon le médecin légiste, c'est une mort naturelle, mais les gendarmes nourrissent pourtant quelques doutes.

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1: Bonjour, je m'appelle Esteban Raymond. Ma passion est d'organiser les fêtes votives.
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1: Ah, étrange, quand on vient du Sud, c'est pas étrange. C'est la tradition, c'est la beauté du Sud. Ça me représente du plaisir parce qu'on organise quelque chose qui donne de l'envie aux gens, qui donne le sourire aux gens. Ça permet de se retrouver, c'est ce qui est beau.
3: Vous avez toujours vécu avec ça dans votre village, les villages?
1: Ça fait 22 ans que je vis ici, depuis le 15 octobre 2003 où je suis né, et je vis depuis avec les fêtes votives.
3: Donc Saint-Hilaire-d'Ozillon, les fêtes votives, elles sont incroyables ici?
1: Ah, ici, Monsieur Duport-Gronet est un très très bon président. Moi, je suis président dans le village voisin, à Castillon-du-Gard. Bon, ben, ça fait depuis mon plus jeune âge où je fais la fête. Donc maintenant, faire monter la fête, monter les projets de la fête votive toute l'année, moi, c'est un honneur. On organise toujours des surprises. Chaque année, on change. Chaque année, on peut rajouter une manade. On peut changer les DJ. On peut changer les animations qu'il y a dans la fête. On peut changer même ce qu'on fait au cours de l'année parce qu'il n'y a pas que les taureaux. Il y a les lotos, il y a les soirées. C'est le loto, je crois que c'est même plus compliqué à organiser que la fête votive.
3: Pourquoi ça vous passionne tant d'organiser tout ça?
1: Donner autant de sourires aux gens. Faire vivre nos traditions, c'est magnifique. Moi, j'aimerais que plus tard j'ai des enfants, ils puissent vivre la même enfance que j'ai eue avec les fêtes votives. C'est magnifique. Avec tous ces problèmes d'assurance, de maladie actuellement, c'est très compliqué, mais on va arriver à se relever.
3: La fête votive démarre, vous en profitez quand même un peu
1: On en profite, mais on travaille beaucoup. On travaille beaucoup. Mais grâce à tous les membres qu'on a, on peut arriver à tourner un peu. Des fois, il y en a un qui va faire la fête pendant que les autres servent, et on essaie de tourner. Puis à des moments, on a les parents qui passent derrière le comptoir et nous, les enfants, on retourne faire la fête.
3: Votre fête votive, elle est parfaite. Elle serait composée de quoi?
1: De bonheur, de joie et de beaux taureaux. Le plaisir de voir les gens heureux, le plaisir que nous, on soit heureux. Même en servant, en s'occupant de la fête, il faut qu'on soit heureux. Il faut qu'on fasse la plus belle fête pour que les gens soient le plus heureux.
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1: Si quelques Parisiens croient que je suis breton, si tous croient que je suis exotique, en réalité, je suis un Saintonger. Et bien voilà comment Pierre Loti se définissait, et cela montre bien son attachement à notre territoire, et notamment à Saint-Porchaire. Au numéro 96 de la rue Nationale se trouve une vieille demeure discrète, mais essentielle, véritablement, pour notre écrivain voyageur. C'est celle de sa sœur de 19 ans, son aînée, Marie Bon. Une femme libre, cultivée, talentueuse, qui a appris d'ailleurs la peinture à Paris. Hein. Une femme qui a énormément compté dans l'éducation artistique de son petit frère. Marie et son époux, Armand Bon, qui est percepteur, s'installent à Saint-Porchaire en 1865. Et ils vont rester dans le village pendant 13 ans environ. Pierre Loti, alors qui est encore Julien Viaud hein, à cette époque, vient passer de nombreux séjours dans cette maison, qu'il a d'ailleurs affectueusement surnommée Fond Bruant. Et ces années à Saint-Porchaire, eh bien, c'est un peu, son laboratoire intime. On y voit naître son goût pour l'aventure et pour les arts. Et puis c'est aussi là aussi qu'il croise son premier amour. Hein. Bref, tout un monde de sensibilité qui restera gravé en lui. D'ailleurs, il a évoqué hein, ses souvenirs Saint-Porcherois dans un roman, Prime Jeunesse, et il dira de cette maison qu'elle a été, je le cite, « un des lieux de la terre auquel il s'est attaché le plus passionnément ». À quelques pas de la maison, un sentier permet de s'engager dans le vallon du Bruant et de marcher véritablement là dans les pas de Pierre Loti. Ce sentier, il mène vers des grottes préhistoriques et puis au château.

0: fameux château de la Roche-Courbon. À la fin du 19e siècle, il faut imaginer que ce monument est abandonné. Et pour le jeune garçon, hein, pour le Pierre Loti de l'époque, eh bien c'est un terrain d'aventure incroyable. C'est un site qui va marquer son imagination à tel point qu'il y reviendra dès qu'il le pourra, comme un pèlerin, disait-il. Alors, vous l'avez compris, Saint-Porchaire n'est pas juste une parenthèse dans la vie de Pierre Loti. Le village Saint-Ongé a façonné et inspiré le futur écrivain. Il y est d'ailleurs resté particulièrement et intimement attaché jusqu'à la fin de sa vie.
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2: Découvrez J'ai envie d'été, le nouveau titre de Louise Combier. 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
1: Nicolas Dangle, gérant de l'entreprise Rêve en Van basée à Nexon.
0: Les Limousins sont formidables. Stéphane Pigateau.
1: Ma première formation qui était un DUT génie civil à Aigleton, en fait ça a été un peu le tremplin et ça m'a boosté et motivé pour continuer dans ce sens-là. C'était plutôt le BTP et notamment les travaux publics. L'envie d'aller sur le terrain, de faire du chantier, voilà, des projets de construction.
2: Les études se poursuivent, vous passez vos diplômes, ensuite les jobs arrivent, donc là dans le BTP toujours.
1: Dans le BTP tout de suite pendant 7 ans, 2 ans dans le Cantal et 5 ans sur la région bordelaise. Conducteur de travaux, donc c'est-à-dire que j'avais en gestion plusieurs équipes de travaux. Que ce soit de l'assainissement, du terrassement, des réseaux d'eau, des travaux routiers, gestion d'équipe on va dire. Entre 30 et 40 personnes, voilà, suivant le pic d'activité un peu de l'entreprise.
2: À cette époque-là, vous êtes plutôt heureux, bien dans votre boulot, bien dans votre vie, vous faites ce que vous aimez depuis tout petit.
1: Exactement, je fais ce que j'aime. Mais avec le temps, l'amplitude horaire devient importante, des chantiers de jour, des chantiers de nuit. Au bout d'un moment, il y a un semblant de ras-le-bol et l'envie de penser à autre chose et de prendre du temps peut-être pour soi.
2: Exact. Vous prenez des sabbatiques et alors là, c'est voyage au bout du monde.
1: Tour du monde, ouais. L'envie, un billet aller pour le Pérou et puis on verra ce qui va se passer. Puis après, un passage en Asie et un grand stop en Océanie, notamment en Nouvelle-Zélande.
2: Et puis là, en Nouvelle-Zélande, bah, vous trouvez du travail, vous restez un peu sur place pour visiter.
1: Pour visiter, du travail bah, pour faire un peu d'argent, pour continuer le voyage et pour s'acheter un premier petit camion à aménager. Parce que voilà, la Nouvelle-Zélande, c'est un peu comme l'Australie, c'est deux pays qui sont connus un peu pour la van life.
2: Vous êtes avec votre compagne, c'est ça?
1: Exactement.
2: Ouais, et tous les deux, vous n'y connaissez rien en aménagement de van. Donc vous achetez ce petit camion en Nouvelle-Zélande pour faire le tour de l'île, et vous l'aménagez vous-même?
1: Ouais, on l'aménage nous-mêmes, c'est-à-dire que la journée, on bosse et le soir, dans l'exploitation, on garde quelques outils, quelques palettes. Et puis on bricole un bout de meuble, un bout de plan de travail pour faire un semblant de cuisine. Et puis voilà, c'est très sommaire, mais ça fait notre premier van aménagé, on va dire.
2: Donc là, vous faites le tour de la Nouvelle-Zélande, vous visitez, vous profitez. Et puis quand même, dans votre tête, vous vous dites, revenir en France, repartir sur les chantiers, j'ai plus envie, quoi.
1: Moins d'envie, enfin, surtout l'envie de changer et de faire autre chose. 3 mois sur la route avec notre petit camion. Allez, on va rentrer en Limousin et pourquoi pas lancer cette activité.
2: Et là, directement en rentrant, c'est-à-dire que vous savez avec votre compagne que vous allez rentrer en France et que c'est ça que vous allez faire?
1: L'idée, ouais, elle est concrète. Quand on atterrit en France, à l'été 2019, je sais que objectif début 2020, c'est de lancer une boîte d'aménagement de camions. Et janvier 2020, donc 6 mois après, création de l'entreprise Rêve en Van.
2: 3 mois après, c'est le Covid, c'est le confinement. Qu'est-ce qui se passe dans votre tête à ce moment-là? Vous réagissez comment?
1: À l'instant T, il y a forcément un moment de doute. Hein. Et puis en fait, avec le temps, bah, confiné, donc création du site internet, se lancer sur les réseaux sociaux, aménager l'atelier.
2: Et c'est quoi de ce dont vous êtes le plus fier dans tout ce parcours?
1: J'avais un bon train de vie, j'avais un salaire correct, une voiture de fonction, etc. Enfin voilà, tout allait bien. Il y a des personnes qui n'y ont pas cru, qui m'ont dit non mais tu vas te planter. Bah, aujourd'hui de leur dire six ans après que je suis toujours là, je suis toujours en vie et que je m'éclate dans ce que je fais, je pense que c'est une petite fierté, ouais.
2: Voilà, mais le van ce sera jusqu'au bout de votre vie?
1: Ah ouais, bon, on va essayer. Ouais. Après, peut-être que si on se revoit dans 10 ans, je serai sur autre chose, mais en tout cas pour l'instant je vais y rester, ouais.
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4: Il était une fois une légende à Saint-Tenay. Nous sommes en territoire viticole, toujours en Bourgogne. Cette histoire s'appelle « Les teux blancs de Saint-Tenay ». Un conte de Sandra Amani de l'ouvrage « Légende du vignoble » édité chez l'Escargot Savant. Bonjour Sandra.
5: Bonjour Charlotte.
4: Les teux blancs de Saint-Tenay, c'est un rapport avec le vignoble?
5: Oui, vous allez le comprendre en écoutant cette histoire. Nous sommes le 16 juillet 1919. C'est un grand jour à Saint-Tenay. Des milliers de fleurs ont été accrochées aux portes et aux fenêtres du village. Les cloches de l'église carillonnent à toute volée et les dames portent de longues robes claires et de beaux chapeaux. Lucille, la fille d'un des plus riches fermiers du village, épouse Norbert. Un ancien soldat, issu d'une famille plus modeste, qui s'est joliment distingué durant la guerre. Mais à présent, il a décidé de déposer les armes et de renoncer à cette noble fonction pour demeurer près de sa belle. Le travail ne manque pas à la ferme. Le père de Lucille possède aussi de beaux hectares de vignobles. Norbert est certain de ne jamais s'ennuyer.
6: Oh, quelle chance d'être au bras de Lucille, une fille aussi belle et aussi riche. Oh, mais qu'elle était longue cette messe, j'ai cru qu'elle n'en finirait jamais.
5: Norbert n'a qu'un seul défaut, Il ne croit pas en Dieu. Il faut dire que les horreurs de la Grande Guerre ne l'aident pas à retrouver la foi. Lucille, elle, par contre, est très pieuse.
6: Mon jeune époux accepte au moins d'aller à la messe le dimanche.
5: Les jours passent. Lucille est heureuse. Norbert est devenu un fermier travailleur. Mais certains matins, il revoit du sang jaillir de la terre. Cependant, bien vite, il oublie les bombes et fait repartir ses magnifiques bœufs tout blancs dans son champ. Le soir, il peste auprès de sa jeune épouse, toujours en train de prier pour un oui ou pour un non.
6: Si ton Seigneur existait, il n'aurait pas permis tous ces morts dans les tranchées. Il n'aurait pas toléré les larmes de toutes ces pauvres femmes qui pleurent aujourd'hui, un mari, un fils, un frère.
5: Lucille ne répond plus. Elle préfère garder son calme. S'énerver pourrait nuire au bébé qui va arriver prochainement. Nous sommes le 10 juin 1920. Il fait un soleil superbe à Centenay. C'est la fête Dieu. Sur les coteaux, les vignes se prélassent dans leurs jolies robes vertes. Les villageois se préparent à assister à la grande messe. Mais dans la ferme de Lucille, le climat est loin d'être aussi serein. Norbert ne veut rien entendre. Il n'ira pas à l'église. Au lieu de cela, il travaillera dans les champs.
6: Je t'interdis formellement d'atteler les bœufs ce matin. Au moins, si tu ne le fais pas pour moi, fais-le pour ton âme, mon chéri.
5: Norbert sort de la maison en claquant la porte. À midi, de retour de l'église, Lucille ne trouve pas son mari et décide de partir à sa recherche.
6: Oh, je vais aller voir au champ. Il doit y être avec les bœufs, pourvu qu'il ne soit rien arrivé. Tiens, quel est le plaisantin qui a amené ces trois rochers dans mon champ? Bon, ils ne gêneront pas le labour, c'est déjà ça.
5: Le soir tombe, Norbert ne revient pas.
6: Mais où peut bien être le jeune époux de Lucille? Pourquoi ne revient-il pas dans sa ferme à Centenay?
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6: Quelques mois après la fin de la Grande Guerre, un jeune couple s'est dit oui pour la vie à Centenay. C'est la légende des Teux Blancs de Centenay, de l'ouvrage « Légende du vignoble » édité chez l'Escargot Savant et écrit par Sandra Amani.
5: Norbert, ancien soldat traumatisé par la guerre et jeune marié, est toujours absent. Lucille, sa femme, est enceinte, mais garde espoir depuis ce fameux dimanche où Norbert a préféré aller labourer son champ plutôt que d'aller à l'église. Dans le village, la rumeur de sa disparition prend de l'ampleur.
6: Ah, quel salaud ce Norbert! En plus, il est parti lâchement en emmenant les bœufs et la charrue.
5: Un matin, un sentiment étrange pousse Lucille, sur le point d'accoucher, à se rendre dans le champ sous la roche fendue de son village, Centenay. Nous sommes en mars. Son gros ventre la gêne un peu pour marcher. Courageuse, elle lutte pour son enfant. Arrivée dans le champ, elle est saisie d'une violente douleur au ventre.
6: Appuie-toi contre moi.
5: Lucille a si mal qu'elle ne prête pas attention à cette voix lointaine d'homme. Machinalement, elle s'assied au pied du plus petit des rochers qui se trouve à côté d'elle. La douleur cesse et Lucille finit par s'endormir.
6: Repose-toi, tendre Lucille. Ton mari veille sur toi. Je ne t'ai jamais abandonnée. Je suis là, près de toi, avec nos bœufs et la charrue. Le Seigneur s'est vengé de mon impiété et m'a sévèrement puni. Ces trois rochers que tu vois là, c'est nous, les bœufs et moi. S'il te plaît, prie pour mon âme et tu me délivreras pour l'autre monde.
5: À son réveil, Lucille comprend pourquoi son mari n'est jamais revenu. Elle regarde un par un ces trois rochers.
6: Mon amour, bientôt tu ne souffriras plus. Je vais prier nuit et jour pour sauver ton âme.
5: Lucille se lève péniblement. Les contractions sont de plus en plus intenses. Le bébé sera là ce soir, elle en est certaine. Elle quitte le champ. Bientôt, elle reviendra près de ses rochers avec son fils ou sa fille. Et elle lui parlera de Norbert avec tendresse.
6: Aujourd'hui, on peut encore voir les trois blocs de pierre situés en dessous de la roche fendue. On les nomme les Teux Blancs de Centenay.
5: Eh oui, Charlotte. Le mot teux signifie roche.

0: dans les régions viticoles de Bourgogne. Il peut aussi désigner la falaise.
1: Heureusement, l'âme du pauvre laboureur n'est plus prisonnière de la pierre de Santenay depuis longtemps déjà. Malgré tout, si vous tendez bien l'oreille, vous pouvez encore entendre Norbert guider ses bœufs à travers champs et Lucille qui l'accompagne joyeusement en chantant. 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
2: Chaque année, près de 800 000 personnes montent sur un bateau à Strasbourg, soit plus de la population entière de Marseille qui ferait la queue pour voir la petite France. Aujourd'hui, je teste pour vous les coulisses de Batorama. On est bien évidemment à Strasbourg, embarcadère du Palais Rohan. Et il est tôt, il est très tôt. Hein. La ville s'éveille tout doucement et je monte à bord d'une navette Batorama avec Dylan et les capitaines. Autour de nous, l'île est particulièrement silencieuse et on entend juste les clapotis de l'eau contre la coque. Pendant que les premiers touristes dorment encore, eh bien, l'équipage lui prépare déjà la journée. J'ai comme l'impression que je vais prendre part au spectacle que je vois défiler tous les jours devant les fenêtres des studios d'Ici Alsace. Et une fois à bord de la navette, direction le port du Rhin, dans les locaux techniques de Batorama. Avant même qu'un touriste monte à bord, les bateaux passent par une vérification technique complète. Et Dylan m'explique que chaque navette est contrôlée quotidiennement. Hein. Les niveaux, la sécurité, les systèmes électroniques. Normal, on peut transporter jusqu'à 135 passagers par bateau. En fait, Batorama appartient au port autonome de Strasbourg. C'est le deuxième port fluvial français. Et à l'origine, les visites servaient surtout à montrer la puissance industrielle du port aux investisseurs. C'était pas vraiment pour les touristes. Aujourd'hui, la visite dure environ 1h10. Et on traverse la petite France, la Neustadt et le quartier européen. Et selon le capitaine, la difficulté principale, c'est de réussir à anticiper d'une part le courant, mais aussi les écluses et les autres embarcations. Hein, dans un espace, il faut le dire, relativement petit. Et ça prend pas mal d'entraînement pour réussir à passer un aussi long bateau sous les ponts de Strasbourg. Et moi, je me fais trimballer et je dois avouer que depuis l'avant du bateau, la ville est encore plus belle. On voit les rues et les façades des bâtiments complètement autrement. J'ai adoré ça. Aujourd'hui, la flotte compte une dizaine de bateaux. Parce que oui, il y a du monde. Et pour gérer l'afflux des visiteurs, j'ai rencontré Lucie. Lucie, elle est agent de quai. Et elle m'explique que ce sont plusieurs centaines de personnes par heure qui montent et descendent des navettes en haute saison. Et le timing est super précis, parce qu'un bateau part environ toutes les 30 minutes. Alors moi, pour montrer ma bonne volonté, j'ai tenté d'aider à amarrer le bateau. C'était une mauvaise idée. J'ai tiré la corde, mais dans le mauvais sens. Bref, le bateau ne bougeait absolument pas, mais ça a eu le mérite quand même de lancer un fou rire général. Bon, le capitaine m'a même dit que ça arrivait aussi aux marins. Bon, je me dis qu'à travers ça, je viens d'être officiellement adopté par la marine alsacienne. Youhou ! En tout cas, je réalise que derrière l'image romantique des bateaux qui défilent tranquillement le long de l'île, se cache surtout une organisation quasi aéronautique. Car finalement, Strasbourg, vu d'en haut, c'est sûr, c'est beau, mais vu d'en bas, depuis l'eau, c'est encore plus beau.

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1: Isabelle, 51 ans, bar-restaurant La Fontaine à Artenay.
2: Il coûte combien le café ici ?
1: 1,50€. On n'est pas à Orléans.

0: ça y est, je peux y aller.
1: La fontaine, c'est le petit point de ralliement de toute la commune, des anciens, des jeunes.
2: C'est vous qui êtes en cuisine ?
1: Ah non, c'est mon mari. Bah, c'est une logique, parce que moi, en cuisine, faut le dire, hein, c'est pas top top.
2: Faut avoir un sacré caractère quand même pour être derrière le bar.
1: Ah oui, faut savoir dire non quand il faut dire non. Faut surtout être prêt à entendre tous les jours la même chose à la même heure.
2: C'est quoi les sujets redondants ?
1: Mais c'est les petits noms d'oiseaux. Coucou mon petit colibri.
2: C'est votre surnom ?
1: Ah, c'est Zaza, mon surnom en vrai.
2: Vous vivez au-dessus du bar ?
1: Ah oui, je suis ici moi, ouais, à côté. Je me dis si un jour je devais prendre ma voiture pour aller travailler, ça me ferait bizarre. Il y aurait un temps d'adaptation qui serait énorme.
2: Le matin, ça commence à quelle heure ?
1: 6h30 et on termine à 19h le soir.
2: Ça fait des belles journées.
1: Ça fait des belles journées.
2: Vous êtes toujours toute seule ou il y a du monde avec vous des fois au bar ?
1: Alors j'ai ma collègue, ma petite Émilie qui arrive à midi et puis qui prend un peu le relais le soir. Puis on est 5 à travailler au total.
2: C'est quoi, c'est du 6 jours sur 7 ?
1: C'est du 7 jours sur 7.
2: Vous n'avez pas de jour de repos ?
1: Non. Non, les salariés ont leur jour de repos, mais nous non.
2: Et c'est quasiment monacal, quoi, votre affaire.
1: Ouais. C'est la vie du village. Je fais postière, dépositaire de colis, je prête une carotte quand il y en a besoin.
2: Enfin, ah bon, vous avez des carottes ?
1: Des carottes, des patates, des oignons, quand on n'a pas le temps d'aller au supermarché. Enfin voilà, c'est la vie d'un village.
2: Vous avez grandi ici ?
1: Non, pas du tout. Mais petite, je venais ici parce que mon oncle était boulanger à Artenay.
2: Et qu'est-ce qui vous a amené, du coup, à Artenay ?
1: Eh bien, on cherchait avec mon mari une affaire sur le secteur, parce qu'on était originaire d'Orléans. Cette affaire-là était un petit peu en perdition, et il y a 23 ans, et on l'a repris, et on l'a remonté, et on en a fait notre lieu de vie, notre lieu de travail, et notre vie en général.
2: Vous vendez aussi des jeux à gratter, il y a eu des gros gains qui ont été gagnés ici à Artenay ?
1: Alors, mon plus gros gain, c'est 25 000 euros à l'Amigo.
2: Punaise !
1: Voilà.
2: Est-ce que la personne habite toujours à Artenay ?
1: Je la vois plus.
2: Quand il y a 25 000 euros, comment ça se passe ? C'est pas vous qui les sortez des caisses ?
1: Non, c'est pas moi. Non, je délègue à la FDJ.
2: Vous qui êtes justement d'Orléans, vous avez jamais repensé à prendre une affaire sur Orléans ?
1: Non, trop impersonnel pour moi.
2: Ah ouais.
1: Ouais, c'est pas la même clientèle. Nous, on a vraiment nos habitués, nos gens qu'on connaît et le bruit de la ville. Là, on est à la campagne.
2: Proche de l'autoroute quand même.
1: Ouais, mais on l'entend pas.
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0: En arrivant dans le bourg de Gouzon, vous passez devant le centre de loisirs qui accueille des pitchounes quand il n'y a pas école. Mais c'était quoi avant l'accueil de loisirs? Garderie municipale.
1: Liliane.
2: On m'appelle Martine.
1: Le centre d'accueil, ben c'est, normalement c'est là-bas.
2: Là-bas, où il y a les volets bleus.
0: Voilà. Et avant, c'était quoi où il y a les volets bleus?
2: L'ancienne gendarmerie, mais il y a très très très longtemps. Quand j'étais gamine, je crois. Oh non, je ne l'ai pas connue, moi.
1: Si, il me semble, moi je l'ai connue. Enfin, mais je suis plus âgée que toi.
0: Bonne journée. Je suis en voiture avec
3: Michel.
0: Ça vous dit un truc, vous, l'accueil de loisirs dans Gouzon?
3: Alors, pas du tout. Aucune idée.
4: Bonne journée.
0: Bonne journée. Je rentre dans le supermarché pour rencontrer Magali.
5: Bonjour.
0: Bonjour. Alors, vous pouvez m'en parler, vous, dans l'ancienne gendarmerie qui est maintenant l'accueil de loisirs dans Gouzon?
5: Ah non, je suis désolée, je suis trop jeune pour ça.
0: Bonjour Martine.
6: Bonjour Marina. Avant, c'était une gendarmerie. Donc, il y avait déjà du bleu, mais ce n'était pas le même bleu. C'était le bleu gendarme. Cette gendarmerie faisait partie de notre quotidien, puisque mes grands-parents paternels habitaient juste en face. Je voyais les gendarmes qui nous souriaient, qui nous... Maintenant, la gendarmerie est partie rue des Poiriers. Alors là, c'est le petit jardin de l'ancien hôtel Bigné, mais on voit également le jardin de la gendarmerie qui fait partie maintenant du jardin du centre de loisirs.
0: Et c'est depuis quand que c'est un centre de loisirs?
6: Je pense qu'en effet, il a fallu attendre que la communauté de communes soit créée, et ça c'est 1992, puisque le centre de loisirs est relié à la communauté de communes. Donc on est bien à la fin des années 90, on est dans les années 2000.
0: Pourquoi les gendarmes sont partis de là?
6: Parce que c'était vraiment pas pratique. Si vous rentrez dedans, vous verrez l'escalier est très très inconfortable, minuscule. Alors je sais pas,
0: il fallait mieux mettre des petits.
6: Oui, mais les petits ne montent pas vraiment en haut non plus. Hein. Les plus grands font des activités, par exemple, de musique, je sais, en haut. Mais la gendarmerie, il y avait vraiment besoin de construire une autre gendarmerie. Donc elle est partie là-bas, rue des Poiriers. Et maintenant, elle va encore redéménager et s'en aller du côté de l'Aiguillon. Il est arrivé un petit événement à ma grand-mère paternelle qui avait eu sa chambre au rez-de-chaussée dans la maison juste en face donc, de la gendarmerie. Et qui, en allant se coucher, a trouvé, elle avait dû laisser la porte ouverte, a trouvé un SDF qui était couché dans son lit. Et donc, ma grand-mère, complètement affolée, ça on peut le comprendre, ouvre la fenêtre de sa chambre et hurle « Au secours, les gendarmes, au secours, venez vite !» Et du coup, en habitant en face, elle a été secourue tout de suite.
0: Merci Martine. Bon, maintenant, vous saurez que l'accueil de loisirs à Gouzon accueillait avant les gendarmes.
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1: Pour moi, c'est important, c'est d'aider les gens. Moi, j'aimerais bien faire dans les restaurants parce qu'on peut gagner beaucoup d'argent et ça aide les gens à manger.
2: Moi, je voudrais être maquilleuse et coiffeuse parce que j'aime bien maquiller et coiffer.
3: Moi, j'aimerais bien être militaire pour sauver mon pays quand il est en guerre.
4: Moi, je sais pas.
5: Bah, j'aimerais bien faire majorette, pompier.
6: Tu serais en tenue de majorette pour être pompier, c'est quoi l'idée?
5: Bah, il faut pas être majorette alors, parce que si on les garde quand on fait les majorettes, bah après, ça va être trop tard et je vais louper. Et aussi, c'est beaucoup de travail être pompier, parce que mon père est pompier, c'est-à-dire que c'est beaucoup de travail quand je le vois garder le travail.
6: Donc tu préfères être quoi? Plutôt majorette ou plutôt pompier alors?
5: Pompier.
7: La maison de retraite. C'est aider les personnes âgées à faire des activités, les aider à aller quelque part.
8: Moi, quand je serai grand, je voudrais faire des vidéos, un peu de tout.
9: Moteur. Ça tourne, le moteur. T'entends pas le bruit? Ça tourne, oui.
10: Ça tourne.
9: Ça tourne ici, c'est ça, t'es jeune, pardon.
10: Action!
1: Aussi, moi, ce que j'aime... Parce que pour moi, c'est important, c'est d'aider les gens, à les nourrir, à les soigner, à faire tout ce qui est bien pour la santé.
11: Moi, j'ai deux choses que je pense que j'aimerais bien faire. C'est être joueur de foot à Paris ou France ou Caen ou autre chose. Et être maçon.
6: Ça n'a rien à voir.
11: Mon tonton, il fait maçon. Du coup, t'as des idées pour construire des cabanes à tes enfants après.
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12: Je rêvais d'avoir une maison à la campagne. Cette maison, c'est comme si j'y étais née. C'est ma maison de famille.
13: Ma maison s'appelle l'Ostao de la Mar.
14: C'est une maison un peu envoûtante.
15: Eh bien, vous voyez, des livres et trois fenêtres qui me donnent le paysage du pays, comme si c'était trois tableaux.
16: Ils ont vécu ici.
0: Thibaut Gaudry.
17: Alain Delon, vous l'aviez rencontré sur un tournage?
18: Non, je l'ai rencontré dans la rue. Mais on a fait un film ensemble qui était Jeff et qui était un film qu'Alain désirait faire avec moi. Donc ça a été aussi une rencontre.
16: En 1968, deux stars du cinéma français sont réunies pour la première fois à l'affiche de Jeff. Un film qui ne restera pas dans les mémoires, contrairement à la grande histoire d'amour qui est en train de naître depuis quelques semaines. Mireille Darc et Alain Delon ne se quittent plus.
19: Alain Delon enchaîne les films, dont Jeff et Madly, sur lesquels il a comme partenaire l'égérie de Georges Lautner, Mireille Darc. Ils tourneront 8 films ensemble. Nouveau coup de foudre qui scellera une histoire d'amour qui le marquera à jamais. Il dira de Mireille, près de 40 ans plus tard, lors de sa disparition, « Elle était la femme de ma vie, ma moitié ».
16: 2 ans plus tard, alors que Delon est à Marseille pour tourner Borsalino et que le couple cherche un coin de soleil et de tranquillité, l'ami et agent de l'acteur, Georges Baume, leur fait découvrir Aix-en-Provence où il habite. Ils sont sous le charme et ne tardent pas à s'installer dans un hôtel particulier du quartier Mazarin, le plus ancien de la ville.
20: Pourquoi tu t'en vas?
21: Parce qu'on est deux.
20: Je comprends pas.
21: Facile à comprendre. Un jour ou l'autre, il n'en restera plus qu'un de nous deux. Faut mieux que je m'en aille avant. On finira par se tirer dessus.
16: Dans l'hôtel de Boisgelin, aux belles pierres ocre, construit en 1650 et classé monument historique, ils louent le vaste rez-de-chaussée qui leur permet de profiter de l'adorable jardin avec son imposante fontaine à vasque. Ils y font même percer une porte dans l'un des murs afin de pouvoir sortir discrètement et éviter les éventuels groupies ou paparazzi, et flâner dans les rues ou aller déjeuner aux deux garçons.

0: la plus célèbre brasserie de la ville.
1: Tu sais que tu m'aimes?
2: Sûr.
1: Même après que tu m'auras fait l'amour.
2: Ça dépend de toi.
0: Ils y mènent une vie paisible, en famille, dans cette ville qui est encore une belle endormie, qu'une polémique va réveiller un peu. Alain et Mireille aimeraient bien pouvoir se baigner au saut du lit et faire construire une piscine. Une faute de goût majeure pour les habitants du quartier et les défenseurs du patrimoine. Une polémique qui en créera une autre. Mireille Darc aime bronzer au bord de sa nouvelle piscine en tenue d'Ève, conduisant un voisin, dont la vue donne sur le jardin, à déposer une main courante pour offense aux bonnes mœurs. Une protestation qui n'empêche pas l'actrice de continuer à lézarder nue sous le soleil aixois.
1: Il faudra encore un peu de champagne.
2: Sommelier ?
1: Parce que vous avez besoin du sommelier pour me servir. Mais doucement, le champagne c'est fragile. C'est mon père qui m'a appris ça.
2: Ah oui ?
1: Tiens, vous n'avez pas besoin du sommelier pour me tenir la main ? Vous ne voulez pas coucher avec moi en plus, là, tout de suite sur la banquette ?
0: Ils passeront 5 ans dans ce lieu dont la beauté laisse interdit, comme le dit Mireille. Et aujourd'hui, il n'y a aucune plaque pour rappeler aux nombreux touristes qui se baladent sur la jolie place des Quatre Dauphins que cet hôtel particulier a abrité l'une des plus fameuses idylles.
3: C'est un mot qu'elle m'a écrit, il doit y avoir 40 ou 35 ans, ou 35 ou 40, peu importe, qui résume à lui seul tout ce qu'est Mireille. Et c'est un mot que j'ai toujours avec moi depuis ces 40 ans et qui m'aide à vivre. Mon amour, il est 3 heures du matin et je n'arrive pas à dormir. Je pense à toi qui as tellement de mal à vivre. Je t'ai donné tout. Et j'ai simplement besoin d'un peu de calme et de tendresse et d'un sourire le matin parce que la vie est là et qu'il faut remercier le ciel d'être l'un en face de l'autre et de s'aimer.
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5: Bonjour Johan.
6: Salut Manu.
5: Merci de nous recevoir avec un service de céramique.
6: Ah oui, la céramique, c'est quelque chose d'important dans l'histoire de l'art pour moi. Quand ce n'est pas un vase ou une pièce de décoration, c'est usuel. Donc, ouais. Je te présente ce service. C'est un service qu'on n'a pas l'habitude de voir. C'est un service qui a été créé par Robert Picot, qui était un céramiste valoriste extrêmement connu. Robert Picot, il fait partie de l'entourage des Roger Capron, des Jean Marais, des Picasso, de tous ces grands céramistes qui se sont tous installés à un moment au milieu du 20e à Valoris, dans le sud de la France. On le connaît surtout pour ses céramiques, pour ses pichets. Tu vois, par exemple, celui-là, c'est un pichet aussi de Robert Picot.
5: RP.
6: Et avec RP au fond, eh ben, il n'y a pas de doute, c'est Robert Picot. Robert Picot, très grosse production en vaisselle, en pièces de forme, etc. Il est vraiment connu pour sa vaisselle. Donc là, tu vois, on a un service d'une vingtaine d'assiettes. On a les plats de service, le saladier. La particularité de ce service-là, c'est qu'il n'est pas justement dans les fonds verts comme on connaît chez Picot. Il porte un fond blanc et un décor de fleurs bleues et jaunes.
5: Ouais.
6: Ça, c'est important de le signaler, c'est pas courant. C'est un service qui est très, très en vogue. On est vraiment dans la tendance de l'utilisation de la céramique à table, sur les tables aujourd'hui, qu'on utilise tous les jours. Donc, c'est quelque chose de très usuel et de très pratique. Je suis très content. J'ai eu la chance de pouvoir l'acquérir dans Affaires conclues sur le plateau. On a beaucoup de céramique de Robert Picot sur le plateau et moi quand je peux en emporter, boum, je ramène à la maison parce que j'ai envie de proposer cette belle céramique des années 50 à la maison.
5: La valeur.
6: 4 plats de service, un saladier, une vingtaine d'assiettes, on est autour de 700 euros. Affaires conclues, cher monsieur. Bon, tu valides ?
5: Je valide.
6: Allez, c'est parti.
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1: Aujourd'hui, direction les Grands Mursins à Arcon. C'est un site qu'on connaît un petit peu pour ses arbres majestueux et ses panoramas, mais un petit peu moins pour son emblème animal. Avec nous, Marion Gilardon de l'Office du Tourisme de Roanne. Est-ce que vous pouvez nous en dire un petit peu plus ?
2: Effectivement, l'emblème de cet espace naturel sensible est l'écureuil. C'est un clin d'œil historique. Le domaine a appartenu pendant près de 80 ans à la Caisse d'Épargne, de 1934 à 2011. Et comme vous le savez, leur emblème, c'était l'écureuil. Quand Roanne et Agglomération a repris la gestion du site, ils ont conservé l'écureuil comme symbole du lieu pour deux raisons, à la fois par fidélité et parce qu'il y a de vrais écureuils qui y vivent, bien sûr.
1: Et puis l'écureuil, on le retrouve un peu partout, sur les panneaux et même sur un sentier de randonnée.
2: Oui, tout à fait. Le petit

0: sentier balisé, une boucle très accessible, s'appelle la boucle de l'écureuil. Ce sentier est idéal pour les familles avec enfants. Il est en quelque sorte l'entrée en matière idéale pour découvrir la diversité des milieux qu'offre le domaine des Grands Mursins.
1: Revenons un petit peu en arrière. Racontez-nous l'histoire de ces lieux.
0: L'histoire commence en 1932 quand la Caisse d'épargne souhaite créer un centre de vacances au grand air pour les enfants et son personnel. Deux ans plus tard, les premières plantations forestières démarrent et en 1936, on aménage un arboretum pour étudier les essences forestières adaptées au reboisement local.
1: Il y a une essence prédominante dans cet arboretum ?
0: Globalement, au Grand Mursin, on retrouve une dominance impressionnante de résineux, mais le plus répandu est le douglas, qui couvre à lui seul la moitié du domaine. Ce sont des grands arbres élancés aux aiguilles persistantes. Et à leur côté, on retrouve les sapins pectinés, qu'on appelle ici les sapins noirs, qui donnent leur nom au bois noir.
1: Et ce lieu, géré par Rouennais Agglomération, vit, bouge et accueille.
0: Cet espace naturel accueille des activités de pleine nature, notamment la course d'orientation et le VTT avec des sentiers balisés. Et un programme d'animation est également proposé chaque année et renouvelé d'avril à octobre, proposant ateliers, balades, cinéma en plein air, toujours dans un respect de l'environnement.
1: Voilà, ainsi tout l'on peut respirer, apprendre, se balader et même croiser quelques écureuils malicieux. À très bientôt, Marion Gilardon.
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3: Salut Brésisel, ici Edouard Nénès.
4: Ça va vous prendre souvent de gueuler comme ça, comme des dégénérés.
5: Allons, un peu de calme, il y a des gens qui travaillent ici.
3: Je m'appelle Delphine, j'ai 57 ans et j'étais une ancienne élève de Marc Morvan.
6: C'est un sculpteur.
7: Ah bon? On peut gagner sa vie avec la sculpture?
8: Non mais c'est pas une question d'argent.
9: Qu'est-ce que tu fais là?
3: Apparemment, je suis dans le petit bonheur.
9: Tu n'étais pas au courant, je croyais que tu savais.
10: C'est là que tu habites?
3: J'habite à Douarnenez et j'habiterai nulle part ailleurs qu'à Douarnenez.
5: Je crois que nulle part on serait mieux qu'ici.
3: On a la mer, on a la campagne, on a des gens sympas, on a plein de Bretons en plus.
11: Ils se déguisent en Bretonne maintenant. Qu'est-ce qu'ils vont chercher?
12: Et ton petit coin de paradis?
13: C'était un coin d'enfer.
3: Ah, moi, mon coin préféré quand je me balade, c'est les Plomas.
9: C'est par où?
3: Les Plomas, c'est à Douarnenez, c'est juste au-dessus du port du Rosemort et c'est vachement sympa. Il y a plein d'aigrettes et d'oiseaux et voilà.
14: C'est plein de choses, hein. Ça va d'un oiseau qui s'envole à Zaz. C'est assez vaste, quoi. Il y a tout, quoi.
13: En effet.
15: Il était bon, ce premier baiser.
3: Premier bisou, à l'école maternelle.
5: Ah, vous n'avez pas perdu de temps, hein?
3: Je me souviens très bien parce qu'il était tout petit et il voulait absolument m'embrasser. Moi, je voulais pas et il m'a mordu. C'est vrai en plus.
5: Mordez ses petits camarades à la maternelle. Jamais.
16: Ce matin, exercice d'expression orale.
3: Moi, l'expression bretonne que j'utilise, c'est l'expression de là où je suis, c'est marée.
17: J'ai rien compris. Non, ou alors c'est moi.
18: Non, moi non plus, j'ai rien compris.
3: C'est du douarneniste.
17: Mais vous savez ce que ça veut dire, au moins?
3: Je suis pas sûr qu'on doit traduire. Marée où?
19: Non, mais je crois qu'il n'y a pas moyen. Je pige jamais rien ce que vous dites.
20: Vous pouvez pas comprendre.
3: Marée où? Les femmes disent marée ou les hommes disent marère?
21: Tu comprends maintenant?
9: Oui, ça, je comprends, oui.
22: Très, très poétique, je ne connaissais pas toutes ces expressions.
3: Allez, salut.
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23: Sur Dijon, pas de chichi chez Duclos Maillard. On pense vide quartier et vin de Bourgogne. Un amour du terroir partagé par la clientèle. En voici la preuve avec Jeff, client fidèle chez Duclos Maillard.
24: Ça fait un an que je vais régulièrement ici. J'ai aménagé dans le quartier déjà. Et puis c'est vrai qu'ici, on est bien accueillis. Et on trouve des vins à des prix corrects, notamment parce qu'ils mettent quand même plus l'accent sur le produit que sur le marketing pour la boutique, par exemple. Moi et ma compagne, on est amateurs de vins. Et puis ici, on achète essentiellement des vins de Bourgogne.
23: Qu'est-ce que vous avez bu récemment ici qui vous a bien plu, qui vous avait été conseillé alors?
25: Le Bourgogne Chardonnay bio.
23: Oui.
25: Voilà, le château de Chemilly, ouais.
23: Qu'est-ce qui vous a plu dans ce vin?
24: Il est vraiment bien rond, puis se rapproche d'un vin de très grande qualité de vin blanc.

0: en Bourgogne, quoi, et puis il est à 25 euros.
1: Ah oui, effectivement.
2: Oui. Bonjour messieurs, dames.
3: C'est pas mal, c'est assez élégant. Pour les fêtes, ça irait bien avec tout ce qui est viande blanche et tout, puis le chapeau. Mais il y a aussi le Montcli, j'aime bien le Montcli rouge 2022. Alors, c'est dans les 25 euros.
0: Moi, je pense que je vais faire un mixte
3: ouais,
0: de quelques-unes des bouteilles que vous avez évoquées.
3: Donc,
0: le Côte de Nuit Village,
3: deux comme ça,
0: deux Chorey-les-Bonnes et,
3: ouais,
0: et deux Montélier rouge 2022, s'il vous plaît.
3: Le Chorey, il faudra bien le placer parce que c'est un 2023 et les deux autres, c'est des 2022. Donc le Chorey, vous le mettrez avant ces deux vins-là.
0: Ah oui.
3: Il faut savoir aussi les placer parce que si on met les vins trop prononcés devant les vins qui sont un petit peu plus légers et qui ouvrent le tiroir, la bouche, quoi, et ben les autres on peut pas les savourer.
2: S'ouvrir le tiroir, ça c'est vrai que j'avais jamais entendu, hein, et c'est l'expression qui sent le terroir à la cave du Clos Maillard Rue de Senove à Dijon.
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1: Printemps 1907, le Midi viticole se soulève. À l'origine de la révolte des gueux, surproduction, concurrence de l'Algérie, vin frelaté, coupé ou chaptalisé, prix qui s'effondre, les vignerons n'en peuvent plus. C'est dans l'Aude que le mouvement se structure, dans le village d'Argelière, sous Marcelin Albert est viticulteur et cavetier. Avec des vignerons du Minervois, il crée le comité de défense viticole qui organise la toute première manifestation.
2: Hey, au vin artificiel, vive le vin naturel.
1: Le 11 mars 1907, ils sont 87 derrière lui. Quelques jours plus tard, les voilà 300 à Salelles d'Aude. Le comité décide alors de faire un meeting chaque semaine dans une commune différente. Marcelin Albert est un orateur qui galvanise la foule. Ils sont 600 à manifester à Bise-Minervois le 31 mars, 1000 à Ouveillon le 7 avril, 5000 à Coursan le 14 avril, puis 10 000 à Capestan, 25 000 à Lézignan, 80 000 à Narbonne où le maire Ernest Féroul s'engage à son tour, 150 000 à Béziers où ont lieu de nombreux incidents, 180 000 à Perpignan, 200 000 à Carcassonne, 250 000 à Nîmes le 2 juin, et dit-on entre 600 et 800 000 manifestants à Montpellier le 9 juin 1907. Des vignerons, commerçants, ouvriers, employés, on estime qu'un languedocien sur deux était sur la comédie ce jour-là. Une marée humaine. L'évêque de Montpellier fait même ouvrir les portes de la cathédrale et des églises pour que les gens y trouvent refuge. Malgré la démission de près de 400 maires, des débats houleux à l'Assemblée nationale, l'État fait la sourde oreille. Face à la menace d'insurrection, Clémenceau, président du Conseil, envoie l'armée à Narbonne. Bilan, 6 morts et 33 blessés. Mais le soir du 20 juin, les soldats du 17e régiment d'infanterie se mutinent et refusent de tirer sur les manifestants sous les acclamations des Biterrois. Clémenceau n'a alors plus le choix. Il accepte de rencontrer Marcelin Albert et lui promet de porter une loi anti-fraude en échange du retour au calme. Mais le tigre, malin, glisse au leader de la contestation un billet de 100 francs pour prendre le train pour rentrer dans le sud. Et s'empresse de le raconter à la presse. Cette obole humiliante qu'Albert a eu la maladresse d'accepter lui vaudra d'être conspué par les siens, accusé de s'être laissé acheter. La loi protégeant le vin naturel contre les vins trafiqués est adoptée, les viticulteurs sont exonérés d'impôts sur les 3 années passées, les émeutiers sont amnistiés. Quant à celui qui avait rassemblé tout un peuple qui voulait vivre du travail de sa terre, Marcelin Albert, héros déchu, il s'exilera pour plusieurs années en Algérie.
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3: Là, je suis à Saint-Amand-Talande et je me dirige vers la librairie de la Monne. Alors, c'est pas le diminutif de Simone, donc c'est pas Momone qui tient la librairie de la Monne. Ça aurait pu, oui, non, mais c'est pas ça. La Monne, c'est la rivière, hein. Et donc, il y a déjà, par exemple, le tennis club de la Monne et la librairie de la Monne. Rentrons. Bonjour madame.
4: Bonjour.
3: Au revoir madame.
4: Au revoir.
3: J'irai voir Anne-Laure tout à l'heure, mais on va déjà saluer Johan. Bonjour Johan.
5: Bonjour.
3: Alors Johan, c'est vous avec Anne-Laure qui avez ouvert cette librairie de la Monne ici à Saint-Amand-Talande.
5: Tout à fait, on a ouvert en décembre 2023. On a repris le local d'une fleuriste et on a créé la librairie. Voilà.
3: Ça fait café ?
5: Ça fait café, il y en a aussi des jeux de société, de la carterie, un petit peu de papeterie, surtout des livres, hein, et une petite partie café et salon de thé.
3: Vous venez ici à la librairie de la Monne, vous êtes de Saint-Amand ?
6: Je suis à côté, à Saint-Saturnin, oui. Donc c'est bien pratique parce que du coup ils ont tout ce qu'on veut, puis c'est dans les mêmes tarifs, donc et puis en même temps, bah, c'est sympathique, c'est convivial et puis voilà.
3: Et puis ça a amené de la vie, hein.
6: Ça a amené de la vie parce qu'il y en avait besoin. Il y en avait une ancienne, je suis là depuis très longtemps, donc il y en avait une avant et c'est vrai que ça manquait énormément. Voilà.
3: Et ben ça va bien faire plaisir à la patronne, j'imagine.
5: On a eu un très très bon accueil de tous les habitants du secteur, là, à la fois des 3 communes, Talande, Saint-Amand et Saint-Saturnin, mais plus largement, en fait, on touche des gens un peu de toute la communauté de communes Mont-d'Arverne.
3: Là, on est sur une librairie où il y a tout le temps du monde. Hein.
7: Oui, oui, tout le temps. Puis même au niveau des jouets, des livres pour enfants. Moi, j'ai 2 arrière-petits-enfants. C'est génial, on repart toujours avec quelque chose.
8: J'ai dit à mon mari, j'en ai pour 2 minutes parce que c'est un livre commandé. Mais des fois, il sait que je reste une demi-heure.
3: J'en ai pour 2 minutes, chérie, je reviens dans 2 heures. Eh bien, je vis un moment très sympathique. Là, je vais m'installer avec mon petit café. Et tout est mignon, la tasse à café mignonne. Et ce mini tagine là pour mettre les sucres me fait penser que vous avez passé une partie de votre vie, me semble, à Casablanca, vous, hein ?
5: Oui, c'est ça. On a passé 3 ans, bah, avant de venir s'installer ici dans le Puy-de-Dôme, on a passé 3 années à Casablanca. On a ramené plein de jolies vaisselles, et notamment dans cette collection-là, on a trouvé c'était à Essaouira, je me rappelle, une boutique en fait où ils avaient des poteries un peu particulières, et du coup on a fait le plein et on a ramené ces petits tagines qu'on utilise maintenant pour le salon de thé.
3: Pour mettre le sucre.
8: Cette librairie, on a voulu qu'elle soit aussi un petit lieu où les gens puissent se poser, boire un petit café, un thé, s'asseoir, bouquiner avec les enfants. Ça fait une ambiance agréable. Il y en a qui viennent travailler, même des fois l'après-midi, ou peindre, ou voilà.
3: Il y en a qui viennent s'installer avec un ordi, par exemple.
8: Oui, ils viennent avec leur ordinateur, ils travaillent. On a des artistes qui font des livres ensemble, avec une illustratrice et une autrice qui travaillent ensemble. Elles se posent à la librairie avec un petit thé. Ouais, ça fait une petite ambiance sympa.
3: C'est pratique, hein, d'être ici, voilà, un bel endroit. Là.
4: Et fabuleuse. Donc, on est toujours très bien conseillé. Enfin, c'est pour ça.
3: Quand on pousse la porte de la librairie de la Mone, en fait, et c'est écrit là, d'après George Sand, l'esprit cherche et c'est le cœur qui trouve.
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3: Les réunions de famille sont propices à de multiples conversations. Et ce qu'il y a de bien quand on est en famille, c'est qu'on peut dire du mal de tous ceux qui ne sont pas là. On s'en fout, ils ne sont pas là. De ceux qu'on ne connaît pas, mais qui sont connus. Etty, t'aimes bien Vianney, Etty? Oh, ça dépend, t'aimes bien Tizotte? Oh, pouf. Allez, on ne sait jamais, ça serait dommage de se fâcher pour un gendre idéal, hein, le beau papa dont tout le monde rêve, et vas-y que je t'ai fait des câlins, gna gna gna. Et ben, dans ces cas-là, on dit caresse de quin, char amène que des puces. Ne paniquez pas, oui qu'ils aient fait là pour vous aider. Quin puce, on a vite fait le rapprochement, on n'est pas en train de comparer ce pauvre Vianney à un chien rempli de puces. Quoique si Vianney était un chien, ce serait quoi? Oh, un quin de sac à main, en tout cas, je suis sûr. Bref, caresse de quin, char amène que des puces.
4: Définition.
3: Voilà, caresse de chien ne peut te ramener que des puces. Il faut pas écouter la voix des sirènes autour qui viennent vous faire des câlins ou des compliments juste pour obtenir quelque chose de vous.
4: Exemple.
3: Des caresses de quin sont utilisées pour obtenir de l'argent de poche, des nouvelles fringues, des places pour un concert, des droits SACEM ou un disque d'or. Oh, c'est aussi dû à la propension des chiens à venir vous faire des mamours pour obtenir quelque chose. Alors, est-ce que le chanteur de charme à guitare et sourire enjôleur dans le second métier et beau papa gentil, à l'œil en amouré, la truffe humide, fait tout ça pour qu'on l'emmène faire pipi? Je ne sais pas, mais un doute subsiste.
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1: Dauphinoises, Dauphinois, bien le bonjour. Aujourd'hui, notre Dauphiné Tour nous amène dans une des belles villes historiques de notre beau Dauphiné, Vizil. Alors d'abord parce que c'est une ville qui fait aussi un peu partie de mon histoire, faut dire ce qui est, hein. Mais également à cause d'une émission d'une radio nationale dans laquelle le journaliste historien parlait de Vizil. Il disait, c'est à Vizil que ça s'est passé. Ah, le Gougnafier, j'ai failli l'appeler. Mais comme j'avais pas son numéro, je l'ai pas fait. Voilà. Donc, aujourd'hui, Vizil, et non pas Vizil. En revanche, je ne vais pas vous faire le coup de la visite touristique. Non. Vizil, entre nature et histoire, aux portes de Loisan. Non. Moi, ce qui m'intéresse, ce sont les femmes et les hommes qui y vivent, les habitants. Bref, les Dauphinois du coin, quoi. Donc, la bise aux Viziloises et Vizilois qui vivent à Vizil. Ça, c'est une phrase claire et nette qui apporte une information précise aux Parisiens qui ne connaissent pas le coin. Faut dire ce qui est. Tac, bien envoyé. J'ai dans cette ville quelques souvenirs qui traînassent, c'est vrai. Je suis sûr que certains Vizilois vont aussi s'en souvenir. Il y avait dans le temps, mes amis, écoutez, il y avait dans le temps, je vous raconte une histoire, il y avait dans le temps un festival de théâtre dans le magnifique château de la ville. Amateurs et professionnels étaient réunis les nuits d'été et la chaleur humaine se mélangeait à celle de l'air ambiant. J'ai participé comme comédien et comme metteur en scène d'ailleurs à plusieurs festivals. Les gradins étaient bourrés. Et il faut bien le reconnaître, nous l'étions aussi parfois. Après la représentation, bien sûr, au fameux ranch des quatre fers qui fournissaient les chevaux pour le spectacle. Une époque humainement chaleureuse. Nous répétions le soir, quand les visiteurs étaient partis, la porte du château était fermée. On avait l'impression d'être des châtelains à notre tour, d'être nobles, vous savez. C'est une sensation sympathique. Enfin bref, un clin d'œil aussi à ce petit bistrot de Vizil, dont le patron m'a un jour appelé. Eh, Baba Gali, viens boire un canon, viens boire un coup avec nous. Bon, j'avais pas prévu, puis j'étais pressé. Bon, mais j'ai cédé. Je suis comme ça, moi, quand je peux faire plaisir. Il me dit, on se réunit avec des copains pour déguster notre petite spécialité. Bon, merci, je lui dis, j'ai pas le temps de manger, juste un peu pour faire plaisir. Alors il me répond, je cède, moi, quand je peux faire plaisir. Il me sert des petites bites de mozzarella panée. Bon, je mange bizarre le goût. Et puis, un peu sanguinolente, tu penses que c'était des couilles de mouton. Ah, mes amis, j'ai failli déposer un renard sur la table en formica.

0: C'est aussi ça, Vizil, la convivialité. D'ailleurs, n'oubliez pas qu'en Dauphiné, on n'est pas des carmes.
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2: Notre Lorrain du jour est originaire d'Algrange. Il a grandi du côté de Nilvange après une expérience de pompier volontaire, puis pompier militaire dans l'armée de l'air. Il a décidé de se lancer en 2026 un nouveau challenge. Bonjour Florian Pulara.
3: Bonjour Jérémy.
2: Vous avez décidé de monter sur scène et de proposer un spectacle d'hypnose. Est-ce que ce rapport aux artistes que vous avez déjà côtoyé dans votre passé vous a donné envie de monter un peu plus sur scène ?
3: Ouais, on va dire que ça encourage. On prend aussi l'expérience de autant l'arrière-scène, les coulisses, et puis de voir les artistes sur scène. Et franchement, je m'étais pas mis ça comme objectif. Je pense qu'il y a un an en arrière, si on m'aurait posé cette question, je pense que j'aurais dit clairement non. Je me serais pas vu sur scène, en fait.
2: Quel a été le déclencheur ?
3: Et ben alors, tout simplement suite à une formation que j'ai fait en hypnose. Et j'ai commencé à faire de la street hypnose, donc dans la rue, ou à des fêtes de voisins, fêtes de famille, des soirées privées. Et du coup, je me suis dit, ben pourquoi pas écrire un spectacle et monter sur scène, tout simplement.
2: Le titre de votre spectacle, Moi non plus, je n'y crois pas, peut interpeller. À qui s'adresse-t-il en priorité ?
3: Alors, il s'adresse à tout le monde. Et c'est pour ça que je l'ai appelé comme ça. Je pense que justement, les gens ont besoin de rire et de voir un peu l'hypnose autrement. Et qu'ils aient pas peur de venir voir justement le spectacle et qu'ils passeront un super moment avec bien sûr pas mal de rire pendant le spectacle.
2: Que représente pour vous le fait de jouer à Nilvange, au Gueulard ? Vous êtes presque à domicile, il y aura j'imagine les amis, la famille, ça ajoute un peu de pression tout de même ?
3: Ça me tenait à cœur de commencer cette tournée 2026 à Nilvange. Et je pense, oui, qu'il y aura de la famille qui ont déjà réservé leur place, des amis aussi. Et ça fait vraiment, vraiment plaisir de pouvoir jouer au Café Culture Le Gueulard à Nilvange.
2: C'est vrai qu'il y a des personnes un peu plus réceptives que d'autres à l'hypnose. Où est-ce que c'est accessible à tous, finalement ? Vous ressentez les personnes qui ont un potentiel de réceptivité, entre parenthèses ?
3: Oui, on arrive à savoir un peu qui est plus ou moins réceptif. Et après, ça va dépendre de la personne, dans le milieu où elle se trouve, avec qui elle se trouve. Il faut aussi qu'il y ait une confiance avec l'hypnotiseur. Mais tout le monde est réceptif.
2: Est-ce que votre passé de pompier, votre sens des responsabilités, influence votre manière de pratiquer l'hypnose ?
3: Je pense qu'un petit peu. Il y a un fond aussi, puisque l'hypnose est aussi maintenant beaucoup utilisée pour le médical, pour soulager l'anxiété, les angoisses, diminuer les douleurs, donc plein de choses comme ça. Et je pense que même sur scène, quand on est en spectacle, il faut quand même être vigilant aux personnes qu'on a sur scène. On en prend soin sur scène aussi également, même si on rigole. On a toujours ce petit œil observateur et puis d'ange gardien.
2: Il faut de la bienveillance aussi sur scène. Hein.
3: Tout à fait. C'est de la bienveillance tout en s'amusant et en restant correct avec le public pour pas qu'il soit humilié ou beaucoup pensent qu'il y a parfois de la moquerie. Et là, au contraire, j'ai exprès fait un scénario où les gens se sentent à l'aise. Et ils voyagent en fait dans un univers particulier.
2: Eh bien, vous allez pouvoir passer une très belle soirée. Merci à vous, Florian Pulara, d'avoir été notre Lorrain du jour. À bientôt.
3: Merci beaucoup.
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5: Ah, la question du jour est intéressante. Les petits pois de vin, on leur a posé cette question-là, ils y répondent. Est-ce qu'il y a un âge pour dormir avec un doudou ? Est-ce qu'il y a un âge pour arrêter aussi ?
6: Il n'y a pas d'âge pour dormir sans doudou.
7: Il n'y a pas d'âge pour dormir avec les doudous. Peut-être qu'il y a une personne qui a 100 ans et qui a encore un doudou pour dormir.
8: Moi, je dirais qu'il y a quand même un âge pour avoir un doudou, maximum 18 ans, parce que quand tu passes un adulte, il faut que tu comprennes d'autres choses que les doudous.
9: Aussi, ma mère, elle a 29 ans pour un doudou.
10: Ma soeur, elle, sa chambre, c'est la cabane des doudous.
11: Mon frère, il a des doudous. Et super mamie aussi.
12: Il a 11 ans. Enfin, 12 maintenant.
13: Il n'y a pas d'âge pour dormir sans doudou parce que j'ai la preuve. Même mon père, lui, il dort pas avec un doudou. Par contre, dans sa chambre, vraiment pas très loin de lui, il y a son doudou.
14: Son ancien doudou.
15: C'est un clown.

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1: Salut la Bretagne, c'est l'heure de la bonne idée, 100% pure beurre. Ils ont de 62 à 90 ans, ils vivent à l'EHPAD de Guéméné-sur-Scorff et ils sont allés aux Vieilles Charrues cet été pour la seconde année. Ah mais moi je veux bien vivre la même retraite, hein, je vous le dis tout de suite. Il faut dire que tout avait été prévu pour que l'escapade se passe au mieux. Véhicule adapté, départ à 14h, retour après minuit, une coordination de folie entre les équipes de l'EHPAD, l'association de l'EHPAD, mais aussi les bénévoles des Vieilles Charrues. Résultat, une virée sans accroc, de quoi profiter à fond des artistes, notamment de Gims, dont Irène, l'une des résidentes de l'EHPAD, est méga fan. À l'EHPAD de Guéméné-sur-Scorff, on adore se promener. Et vas-y, qu'on va un peu au concert de la Starac à Rennes, voir Soldat Louis à Lorient, assister aux Enfoirés à Paris. Non mais, trop bien! Cette belle idée, c'est la preuve qu'avec de la volonté, on peut y arriver. L'EHPAD dépend de l'hôpital public de Guéméné-sur-Scorff, et on sait que c'est loin d'être open bar niveau budget. Pourtant, ce genre d'initiative reste possible, et notamment grâce au soutien de l'association de l'EHPAD qui organise toute l'année des actions pour récolter des fonds, comme de la vente de gâteaux préparés avec la participation des résidents. Moi, j'adore. Solidarité rime toujours avec bonne idée. Vous saviez que 64% des Bretons écrivent des cartes postales quand ils partent en vacances? Et croyez-le ou non, ce sont les jeunes qui en envoient le plus, mais par des applications qui se chargent de les imprimer directement pour eux. Et oui, malin! Allez, à demain pour une nouvelle bonne idée!
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2: Aujourd'hui, je vous amène au Hôtes-Sancerre. Alors, c'est un hôtel haut de gamme, un hôtel de luxe. C'était quoi avant d'être un hôtel de luxe ?
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2: Et donc, pour vous présenter ce que c'était avant, les Hôtes-Sancerre, je suis avec Sylvain Blanchon, directeur des opérations. Bonjour Sylvain.
4: Bonjour.
2: Alors, c'était quoi avant ce lieu, les Hôtes-Sancerre ?
4: Ça a toujours été le château de Sancerre, hein, mais avant, ça appartenait à une famille qui s'en servait de façon privée, donc c'est leur maison de vacances. Le lieu était là, connu à Sancerre, mais l'accès n'y était pas forcément ouvert. Et donc, c'était aussi une des envies qu'il y avait autour de ce projet, c'était de faire revivre ce lieu et d'en faire quelque chose de plus accessible, disons, et d'un endroit qui peut, dans une certaine mesure, se visiter et en profiter pour tout le monde.
2: Comment c'était avant ? Comment c'est maintenant ?
4: On est sur une maison du 19e, fin 19e, dans un style néo-gothique. Donc, c'était vraiment des intérieurs assez sombres, assez chargés, beaucoup de meubles, de choses sur les murs, etc. Donc, on a voulu un petit peu dénoter tout ça. Donc, on est parti sur des intérieurs assez clairs, des choses assez épurées, tout en respectant, bien sûr, l'histoire du lieu. Mais on voulait quand même qu'il y ait une sorte de contre-pied à ce niveau-là et d'avoir quelque chose de pur, de lumineux et de simple dans une moindre mesure. On est sur le pic du Hôtes-Sancerre, la vue à 360 tout autour de nous, sur le vignoble, la vallée de la Loire. Donc c'était aussi une envie de mettre en avant les ouvertures, les luminosités. On laisse de la place justement pour la lumière, pour apprécier la vue.
2: Quels sont les services que vous proposez ?
4: On va proposer l'hôtellerie, évidemment, avec 8 chambres de plusieurs catégories. Donc, on est sur quelque chose d'assez haut de gamme. On va avoir également, bien sûr, une partie, pour l'instant, c'est, on va dire, bar à vin, où on sert, évidemment, les vins de Sancerre et un petit peu d'ailleurs également. Quelques légers snacking évidemment, la table d'Arnaud, donc notre restaurant gastronomique.
2: Est-ce qu'il y a un plat phare ?
4: Le plat, moi, qui m'est revenu le plus aux oreilles, je dirais que c'est la langoustine du Finistère.
2: Et les ambitions pour les Hôtes-Sancerre ?
4: Les ambitions ici, bon, évidemment, il y en a beaucoup. Pour l'année prochaine, pour la saison prochaine, on va basculer le restaurant sur un autre bâtiment et également rajouter 8 chambres, donc déjà doubler le nombre de chambres pour la saison prochaine. Classification en 5 étoiles ou pas, c'est encore une discussion qui est avec le propriétaire, parce que c'est vrai que c'est tout de suite mettre une étiquette sur certaines choses et c'est pas forcément une volonté qu'on a pour le moment. À voir, voilà, au fur et à mesure si vraiment on estime en avoir besoin. Mais en tout cas, l'idée, c'est d'être sur ce standing-là, dans tous les cas.
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6: Allez, on se lève !
7: Hé, c'est quoi le texte ?
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9: Action ! Je passais le plus clair de mon temps au cinéma de Star.
10: Coupé ! Elle était bien celle-là.
11: Poupou, pidou !
12: Juillet 1989, Yves Robert pose sa caméra à Marseille pour réaliser son prochain film, Le Château de ma mère. De retour dans ses collines du Garlaban, Marcel découvre l'amour et ses premiers chagrins. Se rendant désormais tous les week-ends à la Treille, la famille Pagnol emprunte un raccourci traversant des domaines privés, jusqu'au jour où un garde intransigeant les prend en flagrant délit.
13: Les marins connaissent l'appel du large. Moi, je venais de ressentir l'appel des collines. Oui, elle m'appelait auprès d'elle, mes chères collines.
14: Garlaban, Tahomé, Tête Rouge, je vous salue.
12: Après avoir réalisé La gloire de mon père, Yves Robert enchaîne directement avec le tournage du Château de ma mère, la suite des souvenirs d'enfance de son ami Marcel Pagnol. C'est d'ailleurs ce volume que, 30 ans plus tôt, l'écrivain pensait adapter lui-même au cinéma, espérant en faire son dernier film.
15: Dans La gloire de mon père, ce sont des notations. Il n'y a pas une grande intrigue, il n'y a pas d'événement dramatique. Tandis que dans Le Château de ma mère, il y a un élément dramatique, n'est-ce pas, qui suffit, à mon avis, pour porter un film. Lorsque nous traversions les châteaux d'autrefois, et que le garde nous avait surpris, et ça a été chez nous une tragédie, n'est-ce pas ? Mon père s'est vu révoqué, s'est vu perdu d'avance, et puis ça s'est très bien arrangé. Je l'ai même acheté, ce château, il y a fort longtemps. J'avais l'intention d'y faire la cité du cinéma. Mais c'était au début de la guerre. Je n'ai pas pu le faire, et quand la guerre a été finie, je me suis trouvé trop vieux. Je vais tourner là-bas, et il faut que je me hâte, parce que on va construire un lotissement, ce qui fait qu'il n'y aura plus le paysage qui est actuellement très beau, très simple et assez désert.
14: Mais on va arracher la chaîne.
16: Malheureux, ce serait une effraction.
3: Une infraction, ça peut valoir dans les 3 mois de prison. Et calme, ma stop.
12: Et si Pagnol n'aura pas le temps de faire ce dernier film, le château de la Buzine, lui, renaîtra de ses cendres, un demi-siècle plus tard, pour devenir un lieu dédié au cinéma. Mais qui ne figure pas dans l'adaptation d'Yves Robert, lui préférant, pour représenter les domaines privés traversés par la famille, le château d'Astros, dans le Var, à Vidauban, et le château de la Gaude, à Aix-en-Provence.
13: C'est seulement quand je le vis par-dessus la haie que je reconnus le château, celui de la peur de ma mère. Oui, c'était là. C'était bien le canal de mon enfance. Je refis lentement le chemin de mes vacances de petit garçon et les chères ombres du passé marchaient auprès de moi.
12: Le château de ma mère se clôt sur un épilogue mélancolique, poignante élégie au temps qui a passé. Pagnol y fait vibrer les cordes d'une gravité à laquelle il a rarement habitué ses lecteurs.
13: Telle est la vie des hommes. Quelques joies très vite effacées par d'inoubliables chagrins. Il n'est pas nécessaire de le dire aux enfants.
12: Comme les souvenirs d'enfance de Pagnol, les deux films d'Yves Robert sont un succès, avec plus de 10 millions d'entrées, et offrent une nouvelle dimension au mythe qu'avait déjà édifié l'écrivain pour son cher Garlaban, la montagne magique de son enfance, et au chant d'amour pour son père et sa mère.
13: Mais de l'autre côté du temps, il y avait depuis des années une très jeune femme brune qui serrait toujours sur son cœur fragile les roses rouges du roi. Elle entendait les cris du garde et le souffle rauque du chien. Blême, tremblante et pour jamais inconsolable, elle ne savait pas qu'elle était chez son fils.